0: arrêt toutes les 5 minutes pour faire un selfie une fois.
1: Toutes les 3 minutes.
0: Oui, toutes les 30 secondes même.
1: Toutes les secondes, allez.
0: Non, mais c'est extraordinaire. On va se balader avec toi et on va essayer de faire un petit voyage dans ta vie. On va essayer de découvrir un peu les endroits qui ont pu être des endroits marquants, des ancrages particuliers. C'est un peu le principe de cette émission. Et alors, je te remercie, t'es raccord. Il n'y a pas que Paris dans la vie. Oui. T'es né à Paris.
1: Oui, je suis né à Paris dans le 19e, en face des Buttes Chaumont. C'était déjà prémonitoire parce que la première télé que j'ai faite avec Antoine Decaune, c'était aux Buttes Chaumont, Corus.
0: Alors les Buttes Chaumont, on explique, voilà, c'était les sociétés de production, c'était les SFP.
1: C'était la SFP, oui, mais ça n'existe plus depuis qu'on y est passé avec Antoine.
0: C'est vrai, non, mais c'est assez prémonitoire. Alors je ne sais pas si tu grandis dans le 19e, tu grandis où à Paris?
1: Dans le 11e, pas très loin. Ouais. Toi, vers la République. Je suis un mec de la Répu, comme on dit.
0: Ouais. À quoi ressemble ton enfance? Qu'est-ce qu'ils faisaient tes parents?
1: Alors mon père était tailleur pour hommes, sur mesure. Ouais. Et ma mère faisait les retouches dans l'arrière-boutique.
0: Comme les parents de Nikos Aliagas. Le papa de Nikos, il était aussi tailleur.
1: Ah bah, exactement la même chose.
0: Voilà. Tu grandis plutôt dans le 11e arrondissement, du coup?
1: Ah oui, oui.
0: Carrément, hein?
1: Oui, oui, je suis né dans le 19e, ouais. Mais j'habitais. J'ai tout de suite habité le 11e.
0: D'accord.
1: Et voilà, j'ai grandi dans le 11e, dans deux rues différentes.
0: Quel souvenir tu peux donner le nom des rues, hein, ça peut parler à des gens. Hein.
1: Bien sûr, j'ai vécu au 24 rue Saint-Ambroise, Paris 11e, en face d'une église. Bon, ce qui pour un juif ashkénaze, déjà, bon, tu vois ce que je veux dire.
0: Ouais.
1: Et après, donc, j'ai déménagé 6 rue de Guéry, aussi dans le 11e, toujours en face d'une église, ça s'appelait l'église Saint-Joseph.
0: Voilà.
1: Mais tout près de la rue du Faubourg du Temple et tout près du Gibus, là où j'ai vu mes premiers concerts de rock'n'roll.
0: Ah non, mais rien n'est lié au hasard, quoi, avec toi. Hein.
1: Rien.
0: Alors, cette enfance à Paris, ok, mais alors, il n'y a pas que Paris dans la vie, parce que tu vas aussi un petit peu te déplacer et bouger avec ta famille.
1: Oui.
0: Et je sais que tu avais des vacances du côté des Sables d'Olonne.
1: Absolument, mes parents louaient une maison pendant 5-6 ans, 7 ans, même aux Sables d'Olonne, en Vendée.
0: Voilà. Alors, c'est paradoxal, parce que quand tu allais au bord de la plage, toi, t'aimais pas particulièrement l'eau.
1: Bah déjà, tout petit, j'aime toujours pas, mais j'aimais pas. Non, j'aimais pas l'eau, j'aimais pas trop la plage, le sable.
0: Toi qui as pris des seaux d'eau après la télévision.
1: Bah, justement. Tu regardais le jeu de l'ABC ou le Jacques Issou,
0: évidemment,
1: tous les mercredis.
0: Évidemment, Jacques Issou, je suis né dans les années 80. Donc,
1: oui, c'est vrai.
0: Mais pourquoi t'aimais pas l'eau? Aujourd'hui, t'en es où avec l'eau?
1: J'y vais, quand je suis à la boule, j'y vais rarement, quoi. Tu vois, je préfère la regarder dans un bar, tu vois, comme ça, sur la plage, que nager. Mais je sais nager, pourtant, hein.
0: Bah,
1: le seul truc qui me faisait venir sur la plage au Sable d'Olonne, c'est que quand mon père me proposait de jouer au football.
0: Alors,
1: parce que j'adorais le football.
0: Parce que justement, la carte postale qui nous vient dès à présent, et on reparlera de la boule tout à l'heure, les Sables d'Olonne, c'est toi en train de jouer au foot avec tes cousins et avec ton papa.
1: Oui, absolument, c'est ça. J'ai gardé cette image, j'avais 8, 9 ans, 10 ans.
0: Qu'est-ce que tu gardes comme souvenir des Sables d'Olonne? Qu'est-ce que, je sais pas, il y a une plage qui t'a marqué, une rue, un endroit, une odeur?
1: Non, un endroit chez Pierrot. J'aimais bien chez Pierrot. Mon père m'achetait des sucettes.
0: C'est un confiseur.
1: Mais pas des sucettes à l'année. Hein.
0: Non,
1: oui,
0: bah non.
1: C'est un confiseur. Oui, oui, oui. Et alors, j'y suis retourné.
0: Ah oui?
1: Oui, je suis passé il y a 7 ans et chez Pierrot, ça existe toujours. Et ça m'a fait un petit truc.
0: Mais justement, je te demande, Mais quel lieu tu entretiens avec peut-être ces rues dans le 11e arrondissement ou avec justement les Sables d'Olonne où tu allais? Tu y retournes régulièrement? Tu y repenses souvent?
1: Oui, je suis retourné une fois à rue de Guéry et ça m'a fait un petit truc de revoir l'appartement de mes parents, tout ça, où j'ai vécu pendant, on va dire, 12 ans quand même.
0: Parce que nous, on est nostalgique de toi et du club d'eau.
1: Oui.
0: Toi, est-ce que t'es nostalgique là? C'est ce que
1: oui,
0: tu dis
1: complètement,
0: oui, finalement.
1: Complètement.
0: Tu aussi.
1: Bien sûr que je suis.
0: Bon, puisque tu me parles de Pierrot le confiseur, c'est quoi les spécialités vendéennes? Tu peux pas me dire qu'il mangeait pas de la brioche quand t'étais gamin?
1: Bah oui, il y a de la brioche, bien sûr.
0: Ouais.
1: Bah, bien sûr.
0: La Vendée, t'as eu l'occasion de t'y balader, d'y passer du temps, mais il y a aussi un autre endroit important qui compte pour toi, c'est les colonies de vacances.
1: Ah oui. Alors là, oui, ça compte vraiment à plein de niveaux. C'était donc à Verberie dans l'Oise. Et c'était une colonie de vacances juive, parce que j'étais dans un mouvement juif, mais enfin un mouvement, il y avait, tu vois, ça s'appelait le Noir Kadima, jeunesse en avant, mais enfin ça avait pas de, on était ni de gauche ni de droite ni bon voilà. Et moi j'étais un enfant quand même qui était dans les jupes de ma mère, tu vois, ma mère était très avec moi, je suis fils unique, tu vois, donc j'étais très. Et c'est grâce à Verberie, donc j'y suis allé, j'avais 12 ans, où tout a changé.
0: C'est-à-dire
1: où je suis devenu, tu vois, un peu insupportable.
0: Ce qui est fou, c'est que tu rencontres un garçon qui s'appelle Richard Gotainer.
1: Et oui, qui a le même âge que moi, on a exactement un mois de différence.
0: Ouais.
1: Et je l'ai rencontré là-bas, il avait donc 12 ans, et là, tout a commencé pour nous deux.
0: Ouais, mais on a des dossiers, il paraît que tu mettais de la menthe à l'eau dans les lits, que tu jouais avec du dentifrice.
1: Mais oui, je mettais du dentifrice, on est partis intimes.
0: Mais t'es fou. Amis.
1: Il y avait un dortoir, c'était pas mixte. Enfin, c'était mixte, mais les garçons avec les garçons, les filles avec les filles. On attendait aussi que nos copains dorment pour leur mettre du sirop de menthe.
0: Oui, c'est ce que je te dis.
1: Sirop de menthe dans les draps, on faisait les lits en portefeuille. Enfin, tout, quoi. Tout ce qui était possible.
0: Et qu'est-ce que vous faisiez dans l'Oise? Vous vous baladiez? Vous avez découvert un peu les territoires, là-bas?
1: Non, pas du tout. C'est un château. Tu vois, c'était un château. Moi, je jouais au foot parce que j'adorais le foot. Et le reste du temps, oui, on se baladait. Bien sûr qu'on se baladait, sortait un peu de Verberie, oui.
0: Ce lieu, il n'est pas anodin, parce qu'on en parle comme ça, on plaisante avec Richard Gottener, que tu as connu là-bas, mais c'est aussi un lieu où tu te lances dans cette fibre artistique. C'est là que ça commence à arriver.
1: Oui, c'est un peu là, vers 15 ans, on écrivait des sketchs. À 15 ans, quand t'écris des sketchs, bon, on se prenait pour Poiret Serrault, parce que nos idoles, c'était Poiret Serrault.
0: Ouais.
1: Mais bon, on s'est vite rendu compte qu'on n'était ni Poiret, ni Serrault, si tu veux. On faisait des sketchs, tu vois, le vendredi soir pour Shabbat, pour les colons, quoi, mais ça marchait parce qu'ils nous connaissaient. Alors, on s'est appelé un peu, t'as vu, on est drôle et tout. Enfin, qu'on peut l'âge bête, toi, à 15 ans. Et à 19 ans, on s'est dit, 3 ans plus tard, parce qu'on se voyait toujours, mais on n'était plus en colonie de vacances, à 19 ans. On s'est dit, tiens, on va faire un cabaret, on va essayer de faire un cabaret.
0: L'échelle de Jacob.
1: Mais disons, mais attends, mais c'est incroyable, toi.
0: C'est à Paris, ça. Oui. C'est toujours à Paris. Je sais pas si ce lieu existe encore.
1: Oui, ça existe.
0: Vous avez pas eu succès non plus, à ce moment-là.
1: Non, alors le mec nous dit, attendez, mais je me souviens, c'était en première partie Thierry Leluron, qui était déjà un peu connu à l'époque. Et, il nous dit, bah, je vous allais passer comme ça. On lui dit son livre, vous venez de pas payer. Ben, nous, on était contents, tu vois. Et on commence à faire les trucs, 2-3 sketchs, les mecs mangeaient, les mecs buvaient, personne ne rigolait. Donc, à la fin, on s'est dit, bon, on va arrêter là, on va tenter notre chance chacun de notre côté, puis ça nous a pas trop mal réussi.
0: Voilà. Les débuts de Jackie, on a encore plein de choses à se raconter, on va encore croiser plein de lieux. Je te propose d'aller faire un tour au cœur de la nature avec Benoît Prospero. On va prendre le temps d'observer aujourd'hui une sorte de petit animal qui gagne à être connu.
2: Une sorte de petit crapaud léopard qui caquette comme une poule. Allez, on va prendre le temps de contempler le monde vivant. Et pourquoi pas, tiens, cet amphibien symbole de la biodiversité méditerranéenne. Avec ici Garlozer, on vous présente le pélobate cultripède. Et avant de voir ce qu'il a de plus que les autres, on va le décrire, cet amphibien. Alors déjà physiquement, voici Juliette G du Seine Occitanie, conservatoire d'espaces naturels. Alors il ressemble à quoi, le pélobate cultripède?
3: Il ressemble à un crapaud, fait maximum 10 cm et il a la peau totalement lisse, donc pas de verrues comme le crapaud, et il a un pattern, il fait un peu léopard, ça fait pas des taches mais ça fait des grosses taches.
2: Bon, donc une sorte de crapaud léopard, et il a une autre particularité physique, à savoir ses yeux.
3: Ce qui le rend un peu assez unique, c'est ses yeux qui sont assez globuleux au sommet de sa tête, donc il a une carrure un peu spéciale. Il est assez drôle comme amphibien.
2: Donc, le pélobate cultripède, c'est une sorte de crapaud de 7 à 10 cm qui ressemble à un léopard avec des yeux globuleux, ce qui est déjà assez original, mais ce qui le rend encore plus unique, c'est son chant.
3: Il y a certains qui disent que son chant ressemble un peu à un caquettement de poule.
2: Un chant qui rappelle celui de la poule qui caquette. Vous voulez écouter ? Alors, c'est vrai qu'un crapaud léopard qui chante comme une poule, c'est déjà original. Mais c'est pas fini.
3: C'est un des seuls amphibiens, en tout cas de France méditerranéenne, qui chante sous l'eau.
2: Et oui, parce que habituellement, vous prendrez le temps d'observer quand un amphibien, une grenouille ou un crapaud par exemple, chante, il est hors de l'eau. Ce que sait aussi faire le pélobate cultripède. Et à ce moment-là, autre particularité, suivant s'il chante sous l'eau ou à l'extérieur de l'eau, eh bien, il ne chante pas de la même façon. Et c'est pas fini.
3: Le pélobate cultripède, en fait, si on regarde un peu l'étymologie du sens, ça veut dire qu'il possède des couteaux. Ou ce qu'on appelle des couteaux, c'est des parties de ses pattes arrière qui lui permettent, en fait, d'avoir une partie un peu plus dure, qui lui permettent de facilement s'enfoncer dans le sol et assez rapidement pour se cacher, pour passer l'hiver, l'été ou les différents éléments.
2: Bon, bref, je crois qu'on peut le dire, le pélobate cultripède est une merveille. Et en parlant de merveille, petit rappel, la planète des amphibiens, c'est-à-dire là où ils vivent, c'est les zones humides, mares, étangs, ruisseaux, etc., à préserver donc. Merci Juliette G du Seine-Occitanie, conservatoire d'espaces naturels, et merci ici Garlozer.
0: Merci à Benoît Prospero, restez bien avec nous sur Ici, il n'y a pas que Paris dans la vie. Jackie, tu restes avec nous.
1: Bah bien sûr.
0: Jackie, vous avez reconnu sa voix, Jackie du Club d'eau, mais si ce n'était que ça, allez découvrir son parcours impressionnant dans les toutes prochaines minutes. On va quitter l'échelle de Jacob et les débuts avec Gottener quand t'as 19-20 ans.
1: Oui.
0: Pour quitter complètement la France, n'en dis pas plus, c'est à suivre sur Ici.

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2: Avec Jackie, notre invité aujourd'hui, il est né à Paris dans le 19e arrondissement, mais il va grandir du côté de Saint-Ambroise dans le 11e arrondissement, animateur de télé, de radio, formé, ne l'oublions pas, à l'école supérieure de journalisme à Paris, un amoureux de foot, on l'a évoqué tout à l'heure. C'est un parcours, c'est un destin à travers les régions, avec un ancrage très fort qu'il nous raconte ce soir. Évoqué tout à l'heure le foot, Jackie, c'est vrai que tu as été au Racing Club de Paris?
3: Absolument, je jouais ailier droit au Racing Club de Paris, j'ai même été ramasseur de balles au Parc des Princes.
2: Bah, c'est génial.
3: Au Racing Club de Paris, qui à l'époque, oui, enfin j'ai fait ça de 10 ans à 15 ans.
2: Ouais, donc,
3: après, il y a les filles et le rock'n'roll.
2: Oui, voilà, c'est ça. Ouais, parce que là, tu vas sortir un petit peu de l'enfance, te diriger vers l'adolescence. Ouais. Et alors, un autre lieu qui compte, c'est celui-ci. C'est pas Notre-Dame de Paris, ça.
3: Non, je crois pas, non.
2: À 16 ans, si jeune, hein, tu découvres l'Angleterre, tu parles là, parce que tu avais un correspondant, c'est ça?
3: Oui, j'avais un correspondant à l'époque, ça se faisait beaucoup. Je sais pas si ça se fait encore.
2: Bien sûr. Ouais.
3: Donc moi, je l'invitais chez moi, et il m'invitait chez lui, enfin chez ses parents, parce que lorsqu'on avait, on n'était pas. Oui, oui. Et là, ça, j'ai découvert l'Angleterre, oui. J'ai découvert Londres, j'ai découvert le rock'n'roll.
2: Ah oui, bien sûr.
3: Ah bah voilà. Les Beatles.
2: Qu'est-ce qui te fascine quand tu arrives en Angleterre?
3: Ce qui me fascine, c'est en plus c'était la période du Swinging London, tu vois, dans les rues c'était vraiment bien. Il y avait un côté, il y avait une vraie énergie. Et mon correspondant a déjà adoré le rock'n'roll. Il m'a dit viens au Marquis, il y a les Beatles. Il fait. Donc j'ai vu les Beatles, j'avais 17 ans.
2: Alors,
3: j'ai vu les Kings.
2: C'était où le Marquis?
3: Parce que le Marquis, c'est dans le Swinging London, tu vois, c'est à Market Street, c'est une boîte.
2: Ça existe toujours?
3: Je pense, je sais pas, mais enfin moi, c'était là où passaient tous les groupes importants de l'époque.
2: Donc, t'as vu qui? Les Kings?
3: Les Kings. J'ai vu les Beatles. J'ai vu les Animals. J'ai vu les Who. J'ai vu Jimi Hendrix. J'ai tout vu, de toute façon. Après, quand j'étais attaché de presse, j'ai tout vu.
2: Ouais, non, mais c'est quand même. Je rappelle que t'as 16 ans. Quand tu vois 16, les artistes,
3: 17, 17 après,
2: ouais, mais tu vois quand tu vois les Beatles à 17 ans, les Kings, enfin, excuse-moi.
3: Ah, mais ça a changé ma vie.
2: J'ai ouvert à vous, là.
3: J'ai pas dit c'est ça que je veux faire, mais c'est ça que je veux écouter. Tout.
2: Bon, tu reviens en France, et c'est vrai que tout doucement, les projets vont peut-être se décider. T'es au lycée Voltaire, hein, puisqu'on parlait du
3: lycée Voltaire. Oui, lycée Voltaire, absolument.
2: Pourquoi tu te conduis vers. Pourquoi tu vas faire une école de journalisme à rue de Rennes?
3: Je sais pas trop quoi faire, j'ai eu mon bac.
2: Ouais, mais il y a
3: je voulais faire un truc dans la musique, mais pas musicien, parce que je suis pas musicien. J'ai dit, tiens, peut-être, j'avais envie d'écrire des trucs, tout ça. Donc j'ai dit, je vais faire l'école journaliste, je suis resté 3 ans, j'ai eu mon diplôme, mais ça m'a pas servi à grand chose par la suite.
2: Alors, ton premier boulot, vendeur de disques au Lido Musique sur les Champs-Élysées.
3: Absolument. Le Lido Musique qui n'existe plus maintenant. Oui, je vendais à l'époque, donc il n'y avait pas de CD. Et je vendais des vinyles en import. C'était le seul endroit. À Paris et même en France, on peut trouver des vinyles en import.
2: Mais t'as vu à quel point c'est encore à la mode, les vinyles, aujourd'hui.
3: Oui, c'est vrai, ça redevient la mode.
2: Donc tu travailles sur les Champs-Élysées à ce moment-là. Oui. Et puis alors, tu te retrouves dans un premier boulot, en 1973, chez Philips Phonogramme, un peu par hasard, parce que tu connaissais la coiffeuse
3: de
2: la femme
3: de Serge Lama.
2: C'est à ça qu'on doit une carrière.
3: Ouais, écoute. Je sais pas à quoi tu la dois, ta carrière, toi, ta petite fille des rencontres.
2: C'était pas le coiffeur, c'était le médecin de quelqu'un d'autre.
3: On est devenu, elle s'appelait donc Daisy Lama. Ouais. Et on est devenu pote, elle était attachée de presse chez Philips. Elle voyait bien que je m'intéressais à la musique et tout. Elle me dit, Jackie, attends, moi j'étais sorti, j'avais fait mon service militaire, enfin, j'avais été pistonné, mais je m'étais fait réformer, donc je suis resté 4 mois, puis je glandais, quoi. Elle me dit, Jackie, si jamais j'entends parler d'un truc, je te rappelle, un pot incroyable, elle me l'a rappelé 4 mois après. Elle m'a dit, viens, il cherche un attaché de presse, pas sûr que ce soit toi parce qu'il voit différentes personnes. Je suis tombé sur Louis Nucera, je sais pas si tu vois qui c'est, qui par la suite était directeur littéraire chez Jean-Claude Lattès, avec qui je suis vraiment devenu ami après. Ouais. Et alors je rentre dans son bureau, puis à l'époque, moi j'avais les cheveux longs, genre Louis XIV, les Creepers, des tours Eiffel partout, des fausses cravates, tu vois, hyper élégant.
2: Très Camden Town, quoi.
3: Ouais. Et je reste dans son bureau et je reste 10 minutes debout. C'est long quand tu cherches un emploi, tu vois. Le mec, il est là, il me dit rien. Donc je m'assois pas, tu vois. Il me dit, asseyez-vous avec la chanson que je ne sais pas faire. Il m'a posé 2 questions. Il m'a dit, est-ce que vous parlez anglais? Je lui ai dit oui, parce que c'était vrai, je parlais anglais. Ouais. Est-ce que vous connaissez des gens dans le show business? Je dis non. En une seconde, je vais lui dire non, parce que c'est vrai. Sinon, il va se renseigner, c'est pas possible. Il me dit, je vous remercie. Au revoir. Je sors de son bureau. Puis je dis à Daisy, il m'a posé 2 questions. Il me dit,
2: c'est mort.
3: Attends. Oui, c'est mort. Ouais. Et l'après-midi, il me rappelle chez moi, parce qu'à l'époque, il n'y avait pas de portail, il me dit, vous commencez quand vous voulez. Et j'ai dit, le lendemain matin, j'étais chez Philips,
2: C'est génial. Alors, tu vas t'occuper de tout le catalogue international. Jackie, il a été attaché de presse des Talking Heads, de Blondie, de Peter Gabriel, de Genesis. Mmh. Ça met au garde à vous. T'as même été l'attaché de presse de.
3: Attends, Bob Marley.
2: Est-ce que tu peux me raconter cette partie de foot que t'as organisée pour lui à Paris?
3: Bah oui, parce que Bob Marley, c'est un dingue de football, même un fou furieux. On l'avait mis à l'hôtel Hilton, et à l'époque, avenue de Suffren, et à l'époque, à l'hôtel Hilton, il y avait un terrain de foot en bas. Il arrive avec tous ses cuisiniers, tout ça.
2: Il y a toujours, hein.
3: Oui, il y a toujours, d'ailleurs.
2: C'est Emile Antoine.
3: Oui, d'accord, ouais. Et il arrive et tout, c'est d'ailleurs là, la seule fois où il m'a fait goûter de la ganja, j'étais plaqué contre le mur.
2: Tout ça est interdit, bien sûr, pour la santé, vous le savez.
3: Oui, mais bien sûr, non. Non, parce que c'était trop drôle. Jack. Et à un moment donné, il approche de la fête, il voit un terrain de foot, il dit, ah, Jackie, enfin, je te dis en français, hein, il parle en anglais. Ouais. J'aimerais bien faire un match de foot. Le problème, c'est que le match de foot, je pouvais l'organiser que le lendemain, parce qu'après, il partait, si tu veux. Et en 24 heures, j'organise ce match de foot des Wellers contre les...
2: Fou,
3: les journalistes rock, enfin, toi.
2: Il était sympa, Bob Marley?
3: Ah ouais, j'adorais Bob Marley. Fallait pas être pressé, hein. Quand on organisait des interviews, il arrivait avec 3 heures de retard.
2: Évidemment.
3: Bon. Il a fait ce match et ils ont gagné d'ailleurs. Ils étaient tous défoncés, les Wallers, mais ils jouaient super bien. Quoi.
2: Complètement fou. Un lien, un autre endroit avec un lien très fort, avec une rue mythique, c'est la rue de Verneuil. T'arrives chez Gainsbourg.
3: Alors oui, alors Louis Nucera, le fameux Nucera, m'a dit voilà, Gainsbourg cherche un attaché de presse en interne, c'est-à-dire chez Philippe, ils vont en voir plusieurs, vas-y. J'ai dit, mais j'y vais tout seul. Il me dit, bah oui, tu vas tout seul. T'as quel âge? Moi, j'avais 25 ans à l'époque. Et j'arrive, là, j'ouvre la porte et je tombe sur lui. Moi, j'étais déjà fan, j'étais terrorisé.
2: Ouais,
3: quoi.
2: Ouais, ouais.
3: Bonjour.
2: Il a trouvé que t'avais une bonne tête.
3: Oui, ça a collé assez facilement, quoi. Mais il est timide. Et puis moi, j'étais tétanisé, donc je parlais pas beaucoup. Lui non plus, il y a eu beaucoup de blancs. Mais enfin, il m'a posé des questions et tout. Et finalement, ça a collé. Il m'a dit, ok, Jackie. Il a appelé Nucera. Il a dit, moi, je prends Jackie. J'aime bien. J'aime bien son allure.
2: Et t'es parti pour 8 ans de collaboration.
3: Ouais,
2: avec
3: ouais.
2: Lui.
3: 8 ans. 8
2: tu
3: ans.
2: Dis qu'il a appris à te comporter en société.
3: Oui, il m'a changé un peu. Oui, il m'a appris la vie, lui. Enfin, ouais. La sienne, mais j'aimais bien.
2: T'as été où avec lui? Vous avez tourné
3: partout.
2: Un peu dans toute la France, hein. T'as des lieux comme ça qui te reviennent, des endroits?
3: Il y a des lieux dont je peux parler, d'autres
2: ouais.
3: Non.
2: Je sais pas, il y a le festival de Mont-Marsan, par exemple, je pense à ça.
3: Ah, le festival de Mont-Marsan, c'était pas avec lui, c'était un festival punk.
2: En 77.
3: En 77, où ouais. Là j'étais avec Bijoux, groupe que j'ai signé moi-même chez Phonogramme.
2: Okay.
3: Mais là où j'avais été à Biarritz avec lui, je me souviens, parce qu'il m'avait demandé de m'occuper de l'album de Catherine Deneuve, qui a fait un album solo qu'il a produit, il a tout écrit, paroles, musique. Et il m'a dit, tu la connais pas? Je dis, bah non. Il m'a dit, allez, viens, hop, je t'emmène à Biarritz. Un super hôtel, tu vois, l'hôtel Le Palais, il arrive, il dit voilà, j'ai réservé deux suites. Je dis, mais oui, pour toi, tu sais même pas ce que c'était, j'ai moi 26 ans. Je me retrouve dans une suite à l'hôtel du Palais, et il me présente Catherine Deneuve, il y avait Adjani qui était là, parce qu'elle vivait avec Bruno Nuiten, qui était le directeur photo de l'époque, Patrick Dever, enfin, un truc de fou, quoi.
2: Bon, et c'est pas fini, mais c'est tellement inspirant, le parcours de Jackie. Peut-être que vous découvrez plein de choses ce soir, tu restes avec nous, parce que là, on a envie de parler encore pendant des heures. On va aller faire un tour sur la Côte d'Azur, tiens, tu parlais.
3: Ah, bah.
2: Alors là, on était dans le sud-ouest avec Biarritz, mais ouais. Je t'emmène sur la Côte d'Azur pour chouchouter son chien. On peut lui acheter des jeux, mais aussi des friandises. Reportage sur place, Catherine Kikandon nous propose une idée naturelle et locale.
4: À Cannes, sur la Côte d'Azur, nos amis les chiens sont gâtés.
5: Ouh, j'ai un beau chien, j'ai ça. Ouh, c'était beau ça.
4: Et c'est grâce à Chloé Poupeau qui a créé en 2019 son entreprise de friandises pour chiens, les Délices Canins. Ces produits sont faits avec des légumes, de la farine d'avoine, de la viande Label Rouge, s'il vous plaît, et le poisson est toujours frais. Ça nous donnerait presque envie de goûter. 100% naturel, 100% local, bio, sans sucre ajouté, ni sel ajouté, sans conservateur et sans additifs, Chloé défend une composition transparente et saine. Toutes les recettes sont validées par une nutritionniste canine et féline. Elle propose actuellement plus de 25 références, aussi bien salées que sucrées, comme agneau orti, feta thym, saumon origan, beurre de cacahuète, et bien sûr, ses meilleures ventes.
6: Charbon miel qui marche super bien, c'est l'indispensable en fait, c'est souvent les chiens quand ils ont mal au ventre ou les selles liquides, on leur donne ça, ça remplace le médicament ou un smecta en fait. Donc là, c'est vraiment naturel et ça marche super bien sur la digestion du chien. Et après, la box anniversaire qu'on a complètement designée il n'y a pas longtemps. Donc là, elle fonctionne super bien. Ouais.
4: Il y a des friandises gourmandes, de dressage, des déshydratés que les toutous ont l'air de beaucoup aimer puisque leur maître en achète de plus en plus, ce qui fait que Chloé peut enfin se consacrer entièrement à son entreprise.
6: Ça fait un an que je suis à temps plein dans la marque parce qu'avant, je travaillais en CDI dans la restauration. Donc, je cumulais les deux. Et là, j'ai eu mon local il y a quelques mois. Donc, j'ai un local tout neuf où j'ai fait tous les travaux dedans. J'ai ma cuisine pro avec le coin où je fais les colis. Et je travaille aussi avec des hôtels de luxe à Cannes. Donc, je travaille avec 3 hôtels sur Cannes et 1 sur Saint-Tropez.
4: Je n'ai qu'un mot à dire, bravo. Comptez à partir de 8,20€ les 100 grammes. Et sinon, pourquoi Chloé s'est lancée dans cette aventure?
6: J'étais dans les escaliers chez mes parents Et je leur ai dit, mais pourquoi je ferais pas des friandises pour chiens? Parce que sur la Côte d'Azur, en fait, il y a personne qui faisait ça. Et ma sœur a adopté un petit spitz qui s'appelle Simba. Directement, quand elle l'a eu, j'ai voulu lui cuisiner des petites friandises maison. J'ai fait goûter, en fait, aux chiens de mes amis. Ils ont adoré. Du coup, de fil en aiguille, j'ai pas lâché la marque.
4: Plus d'infos sur lesdélicescanins.com. Merci à Quentin Lacrome d'Ici Azur pour cette idée délicieuse. Ici, ça entreprend dans les Alpes-Maritimes avec les délices canins et des friandises pour chiens qui font du bien.
2: Eh ben merci Catherine Quicandon, t'as des animaux toi Jackie?
3: J'en ai eu un, mais j'ai eu un chien qui est malheureusement décédé et j'en ai plus jamais repris parce que ça me fait trop de peine.
2: Jackie est votre invité ce soir depuis 20h, on a découvert son job d'attaché de presse auprès de Gainsbourg. Il a découvert les Beatles, les Kings quand il avait 16 ans en Angleterre et je vous ai même pas encore parlé de sa carrière à la télé.
3: Bah alors.
2: Et pourtant l'émission se termine à 21h, j'espère qu'on va y arriver.
3: Il reste quoi là
2: Une vingtaine de minutes.
3: Ah bah ça va,
2: allez,
3: si tu parles pas je peux parler tout seul.
2: Allez, si tu veux. Vous écoutez ici, passez une belle soirée. À tout de suite.

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19: Platine 45, Récré à 2, le Club Dorothée, le Jackie Show, pas de pitié pour les croissants, autant d'émissions qui nous ont fait rêver, qui vous parlent. Il est notre invité, Jackie, animateur de télévision hors norme, atypique, mythique, culte pour ceux qui sont nés dans les années 80 et 90. Mais derrière celui que l'on voyait au Club Dorothée avec ses croissants, il y a tout un parcours de vie qu'il nous raconte aujourd'hui. Alors, on a découvert comment t'es arrivé à la musique, oui. Comment tu t'es retrouvé attaché de près chez Philips, puis ouais. Après avec des artistes à l'international, puis ouais. Gainsbourg. La télé, elle arrive à toi, je sais pas si c'est un peu par hasard, mais c'est grâce à Antoine Decaun.
20: Oui, alors j'ai connu Antoine quand j'étais attaché de presse, il a animé une émission qui s'appelait Chorus, oui. Tout seul.
19: Il s'ennuyait tout seul.
20: On est devenus potes. Moi, j'allais le voir pour lui proposer mes artistes. Tu vois, il prenait pas. Enfin, le rôle d'attaché de presse. On est devenus potes. Et puis après, on est devenus amis. Puis il m'a dit, mais attends, Jackie, si tu venais avec moi comme ça, ça va me rassurer devant la caméra. Tu viens, mais tu fais que des conneries, tu parles pas. Donc, j'étais à côté de lui. Pendant qu'il était là, face caméra, en disant du bien de Bruce Springsteen, enfin, de toutes ses idoles. Moi, j'étais là, je lui mettais le doigt dans l'oreille, le doigt dans le nez, je faisais des grimaces. Et puis, le duo a fonctionné, parce que c'était un truc de ouf. Le mec, je servais à rien, en fait. Je servais à le rassurer, mais à l'image, les gens rigolaient.
19: C'est-à-dire
20: que les gens rigolaient en me voyant, parce que jamais ils avaient vu un mec qui parlait pas.

0: un présentateur muet, j'étais le seul présentateur muet.
1: T'es précurseur, hein, c'est vrai.
0: Ah ben, je suis précurseur, mais plus personne ne l'a fait.
1: Mais c'est surtout que tu prends un risque, parce que t'es un peu installé comme attaché de presse, tu vas te faire virer.
0: Je me fais virer. Je me fais virer par le directeur général. Je me fais virer par le DG de Phonogramme. Il m'a dit, il m'a vu à Corus, après il m'a vu en Tarzan avec Radio 2, il m'a dit hop, hop, je suis acquis de l'heure.
1: Non, mais c'est quand même une prise de risque considérable.
0: Alors que Serge Gainsbourg, il continuait. Moi, j'étais freelance pour Serge Gainsbourg.
1: Tu continuais.
0: Oui. Parce que je me suis fait virer et Gainsbourg a dit ah non, attends, là, je vais aller le voir. Il est allé voir le PDG. Il a dit bah là, vous virez Jacques, mais maintenant, il me faut un attaché de presse. Et le PDG lui a dit bah, vous pensez à qui? Jacques, vous allez prendre en freelance. Et grâce à lui, je me faisais plus de blé quand j'étais freelance que quand j'étais salarié.
1: Alors, après Corus, Jacqueline Joubert, qui est la maman d'Antoine Decaune, qui est directrice de l'unité jeunesse d'Antenne 2 à l'époque, elle nous propose de remplacer Dorothée, cette fois sur Récréa 2.
0: Pour deux Récréa 2, elle voit donc Corus, qui est l'émission de son fils, apparemment, m'a trouvé drôle. Ouais. Elle m'appelle, elle m'a dit, enfin puis Antoine m'avait présenté, elle m'a dit, Dorothée part tourner un film, un long métrage, pour deux mercredis, est-ce que tu veux la remplacer? Mais là, j'étais un peu terrorisé parce que j'allais prendre la parole, c'était des sketchs, tu vois, et bon, Dorothée n'était pas là, mais les deux premiers mercredis, j'étais avec Zabou, Brightman, Camus, William Lémergie, enfin bon, en fait, je suis resté 10 ans.
1: Alors il y aura les enfants du rock, je survole.
0: Je faisais 3 émissions à l'époque. Récréa 2 pour les enfants, les enfants du rock pour les branchés et Platine 45 pour les teenagers.
1: Alors Platine 45, tu reçois tout le monde, Catherine Deneuve, à Coluche, en passant par Mylène Farmer, dont tu peux te narguer d'avoir des images où vous embrassez d'ailleurs à la télé.
0: Tu sais, on prépare je voyais mes artistes avant, enfin les invités avant, on écrivait des trucs. Elle m'a dit, on leur avait dit, tiens, ce qui est drôle, c'est qu'il y avait 5 plateaux, à chaque plateau, je vais t'embrasser sur le front, sur les joues, comme ça. Ouais, j'ai dit, ok, avec rouge à lèvres bien rouge pour que ça se voit. Au dernier plateau, mais c'était pas prêt, me dit Jackie, ce qui serait sympa, c'est que je t'embrasse sur la bouche. Je lui dis vas-y.
1: Elle l'a fait.
0: Mais ça circule partout, tu sais, maintenant sur YouTube.
1: On peut le voir. Il y aura Iggy Pop, il y aura Elton John, il y aura Balavoine, il y aura les Clash. Tu recevras les Rita Mitsouko. On pense à Catherine qui nous a quitté il y a pas longtemps. Il y aura Madonna. Il y aura donc les enfants du rock aussi, donc avec Philippe Manœuvre. Oui. Et puis en 1987, c'est la folie qui débute. J'aurais voulu être sur le plateau. Ah, j'étais trop loin du plateau.
0: T'as quel âge en 87?
1: 7 ans.
0: Bah, t'aurais pu venir.
1: C'est vrai. 6 heures d'antenne par jour, les mercredis, le samedi. Non,
0: attends,
1: je
0: rectifie. 6 heures d'antenne de direct le mercredi, 1 heure par jour. Dimanche compris. Et moi, en plus, j'avais le Jackie Show le samedi.
1: Non, mais c'est de la folie. C'est plus qu'une famille, c'est de l'ordre du sacré, là, tous les matins.
0: On tournait jour et demi. Quand je dis jour et nuit, c'est vraiment jour et nuit. Parfois, on dormait sur place. Parce que quand on faisait les directs, après, il fallait tourner pas petit pour les croissants à 10h du mat', on se couchait à 3h. Je rentrais pas chez moi, je dormais dans ma loge.
1: Je reviens au lieu, parce que là, tout ça, on connaît ça de toi, Jackie. Tu as accompagné Dorothée partout.
0: Partout.
1: Dans les zéniths, dans les tournées, dans les spectacles.
0: Oui, je faisais plusieurs comédies musicales avec elle. J'étais à côté d'elle sur scène.
1: Tu te souviens d'endroits, de villes comme ça où vous avez fait la fête avec l'équipe, où vous avez des souvenirs marquants
0: particuliers? Oui, je me souviens de Clermont-Ferrand, où c'était vraiment sympa. Ouais. Bah, tu es Auvergnat, toi,
1: ça va plaire, ça bien. Mais qu'est-ce que t'as vécu à Clermont de plus qu'ailleurs?
0: Bah, on est allé dans un resto après, et pourtant, tu sais, on terminait tard, quoi, tu vois. On est arrivé vers 11h30, on est sorti à 5 du mat', quand même. Bien ébréché, bien éméché. C'est la seule fois où le lendemain, ça a été dur, je le cache pas.
1: Je me souviens de cette émission du lendemain. Alors, dis donc, la boule, on l'a un peu évoqué tout à l'heure.
0: Oui.
1: On parlera de ton attachement à la boule, parce que ça fait 50 ans que tu passes tes vacances là-bas.
0: Toi aussi,
1: non? Mais pas depuis 50 ans.
0: Non,
1: je ne veux pas être insultant, Jackie, mais bon. Ton premier club Dorothée Vacances, en 1988, c'est à la boule.
0: Oui.
1: C'est toi qui as choisi, c'est pas possible, parce que tu passais déjà tes vacances là-bas.
0: Non, c'est pas moi, c'est Jean-Luc Azoulay, le producteur du club Dorothée, c'est vrai. C'était en juillet 88. Et j'ai appris en juillet 88
1: que
0: j'ai... Oui, et j'ai appris d'ailleurs en juillet 88 que j'étais papa d'une deuxième fille. Ma femme, on a appris qu'elle était enceinte d'un deuxième enfant.
1: Alors, Marie et Juliette.
0: En juillet 88.
1: C'est Marie et Juliette, tes filles.
0: Oui, hein. C'est bien.
1: Elles sont nées dans les années 80, elles ont conscience d'avoir le père qu'elles ont. Elles qui sont nées pile dans la période des années 80.
0: Oui, mais moi, justement, à l'époque, quand je les ai amenées à l'école, surtout Marie, qui a maintenant, elle est en 84, donc elle a 42 ans, tu vois, elle est dedans. Elle me dit, papa, ça t'ennuie pas, mais je voudrais, parce qu'elle n'a pas honte de moi, mais elle voulait pas qu'on me reconnaisse. Là, je vais continuer à pied, là. Donc, je l'ai déposé vraiment, tu vois, à 20 mètres de l'école. Fallait pas que j'aille devant l'école, quoi. Bien sûr qu'elles en ont conscience.
1: Alors, il y aura la boule. Il y a Nice aussi. T'as des souvenirs de galets à Nice.
0: Oui, je tournais sur la plage et tout. Il n'y avait pas de ça. Il n'y avait que des galets. Et on se faisait tous mal aux pieds. Mais beaucoup. Sous la Dorothée, Corbière, Yann ou moi, ça saignait partout. Mais bon, on le faisait quand même.
1: Bon, alors, parle-moi quand même de cette boule. Pourquoi t'es là-bas depuis 50 ans? Il y a une maison de famille, quoi.
0: Non, il y a une maison de famille après, mais je suis allé là-bas parce que j'avais un copain attaché de presse, justement, chez Philips, qui m'a dit, viens, j'ai des copains là-bas. Et je suis parti à la boule et c'est là où j'ai rencontré ma femme.
1: Voilà. Alors, toi, t'es pas team le Pouliguen, t'es team Pornichet, toi.
0: Oui, moi, je suis plus Pornichet. Amine Mazi, tu vois, le bidule, tu connais.
1: Oui, je connais. Tu peux me décrire un peu ces lieux qui rythment ta vie depuis 50 ans. La carte postale de la boule de Pornichet, c'est quoi?
0: La carte postale, pour moi, c'est le bidule. Et surtout, la crêperie s'appelle le Dervin à Bas-sur-Mer, qui font les meilleures crêpes de Bat, moi, ouais. On prononce Bas, le T ouais, ne se prononce pas, Bas-sur-Mer. Okay. Tu connais le Dervin?
1: Oui, il y a des crêpes, il y a des bons fruits de mer aussi.
0: Oui, des fruits de mer, des crêpes, ouais. Et c'est là, et j'adore cet endroit.
1: Mais tu vois, je te demande une carte postale, tu me décris pas les lieux, super de bouffe.
0: Bah oui, parce que je suis très accro à la bouffe.
1: Bah oui, mais parle-moi de cette plus grande baie d'Europe.
0: Bah oui, bah j'adore, oui, 9 km, il paraît, c'est ça?
1: 10.
0: 10. Ouais. J'aime bien la Brière aussi, tu vois, vers Guérande, ça, c'est magnifique, les marais salants, tout ça, j'adore.
1: Guérande, ah, c'est le Croisic.
0: Le Croisic. Ah oui, mais j'adore tout ça. J'aime bien aussi le Pouliguen, c'est sympa. C'est sympa. Mais ma préférence va à Pornichet quand même.
1: Saint-Nazaire.
0: Saint-Nazaire aussi, yeah, oui. Bon.
1: Allez, continuons de nous balader avec Jackie, votre invité. Ici, on s'intéresse à tout ce qui marche. Ça marche ici, qu'en pensez-vous? Et si la prochaine fois que vous allez dans un bar, puisqu'on parlait du Dervin, pour prendre un thé ou un café ou une crêpe ou une glace, si on était servi par des robots?
0: Ah, c'est bien ça.
1: Ah ben, je ne sais pas. Si vous trouvez ça étrange, c'est en tout cas ce qui se passe depuis quelques jours dans le Vaucluse, Jackie.
0: Oui.
1: Reportage Robin Berneau avec Adèle Bossard.
2: À Avignon, les serveurs d'un bar sont remplacés par des robots.
3: C'est un peu triste de remplacer l'humain par des machines.
2: C'est un nouveau concept importé de Chine qui vient tout juste d'ouvrir. Imaginez à l'intérieur de cette boutique trois grosses machines qui vous servent votre café, votre thé, des glaces grâce à l'intelligence artificielle. C'est une première dans le département du Vaucluse. Notre reporter Adèle Bossard s'est rendue sur place et a rencontré Noémie, la fille du patron qui aide les clients à passer leurs commandes.
4: En fait, tout est robotisé. Par exemple, pour la machine à café, là, regardez, vous avez une machine à café intégrée dans la machine, en fait. Après, le lait aussi, vous avez deux petits frigos, là. C'est pas des produits en poudre ou quoi. Après, comme c'est des machines, des fois, on fait pas trop confiance non plus. Voilà, je comprends totalement.
2: Depuis l'ouverture, il y a quelques jours, le bouche-à-oreille et les réseaux sociaux ont plutôt bien fonctionné, puisque les curieux se pressent dans la boutique pour observer les robots qui font à peu près tout, à l'image de Malika, plutôt conquise par le concept.
5: Ben, je suis un peu intriguée, parce que c'est vrai que pour nous, c'est une première. Hein. Ben oui, mais pourquoi pas, faut faire travailler un peu tout le monde. Hein. Enfin, moi, ça me dérange pas, parce qu'il faut avancer, c'est l'avenir.
2: Alors, à Avignon, ça marche, mais vu d'ici, qu'en pensez-vous?
3: Moi, je trouve pas ça terrible, en fait.
2: Ouais, Sébastien n'est pas vraiment conquis.
3: Bah, ça enlève de l'emploi, ça enlève le contact aussi humain qu'on peut avoir quand on va dans ce genre de truc. Ouais, ça fait peur, franchement, ça fait peur.
2: Et vous, tiens, est-ce que vous pourriez tenter l'expérience? Écoutez la réponse de Sébastien.
3: Honnêtement, moi, ça me dit rien. Je préfère le contact avec une personne, se regarder dans les yeux.
6: Est-ce que c'est quelque chose qu'on perd de plus en plus aujourd'hui, le contact avec les autres?
3: Je pense que oui. Je trouve qu'on est de plus en plus et il y a de moins en moins de contact. C'est le constat que je fais. Les gens, ils sont tous sur leur portable, sur leur machin et personne ne se regarde, personne ne se parle.
2: Ce fameux bar à Avignon a quant à lui déjà prévu de se développer puisque le patron a déjà commandé une nouvelle machine qui rejoindra bientôt la boutique, tenez-vous prêt, une machine à crêpes entièrement automatique. Je vous sens assez dubitatif.
1: Robin Berneau, merci beaucoup. Jackie est votre invité d'ici quelques minutes. On parle de bonnes choses. Hein. Voilà, je ne sais pas, être servi par des robots, c'est un truc qui te plairait, ça?
0: Ah oui, j'en reviens une fois, quoi. Ouais.
1: C'est quoi ta France gastronomique?
0: Ouais, j'en ai beaucoup, moi.
1: Ah oui, mais il y a forcément un plat qui nous emmène quelque part.
0: L'Auvergne.
1: Ah, pourquoi? Parce que alors là, de la truffade, de la Ligo.
0: Oui, la truffade. La Ligo, c'est un Véronais. Hein.
1: Ça, on se bat tous. Est-ce que c'est un Véronais? Est-ce que c'est l'Auxerrien?
0: Les tripoux, j'adore.
1: Ouais.
0: J'aime bien tout ce qui est ouvert. Mais j'aime bien plein de. J'aime bien l'Alsace aussi. J'aime bien le Sud-Ouest. Enfin, j'aime bien tout, quoi.
1: Ah voilà. Oui, mais il faudra faire des choix quand même, tu le sais, hein, si, cette fin d'émission.
0: Je ferai un choix.
1: Eh ben, c'est parfait. Jackie est votre invité, on se balade avec lui, on était en train de parler de la Loire-Atlantique.
0: Oui.
1: La Baule, tu considères que c'est la Bretagne ou que c'est la Loire-Atlantique?
0: Oui, bah, Anne-de-Bretagne, née à Nantes, elle est bretonne, hein, comme son nom l'indique.
1: Exactement, la Bretagne historique. On pourra parler dans un instant de la Normandie, parce que je sais que t'aimes bien la Normandie.
0: Oui.
1: Et que tu trouves ça un peu 50s, quoi, un peu années 50, ça pas trop.
0: Oui, oui, un peu vintage, un peu comme moi, oui.
1: Eh ben, continue de tout balader avec le vintage. Jackie, ce soir. Sur ici.

0: jusqu'à 21h.
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2: Et se balader à ses côtés, je le disais en début d'émission, dans la rue, elle a garanti de s'arrêter tous les 2 mètres pour faire des photos, des photos qui font remonter à la génération des enfants. On est dans les années 80 et 90, comme une espèce de Madeleine de Proust télévisuelle, comme ça. Bah oui, c'est un homme emblématique, animateur emblématique du Club Dorothée, de Récréa 2, de Platine 45, de Chorus avec Antoine Decaune, où il a débuté, des enfants du rock. Jackie est votre invité. Bon, on a parlé de la Baule, on a parlé de la Loire-Atlantique, oui. Un peu de la Bretagne, la Normandie. C'est vrai que Trouville, c'est un endroit que tu connais, par exemple.
3: Oui, oui, oui, j'aime bien Trouville. C'est Antoine Decaune qui m'a fait découvrir Trouville.
2: Ah, c'est vrai qu'il a une maison par là-bas, lui.
3: Oui, face à sa mère, déjà, avait une maison, donc il aime beaucoup. Et j'aime bien Trouville. J'aime pas trop Deauville, parce que c'est trop, un peu trop showbiz.
2: C'est le 21e arrondissement.
3: Ouais, Paris, ouais. Par contre, Trouville, il y a le côté 50s que j'aime bien. Ouais. Ouais. Et j'aime bien aussi les plages du débarquement, tu sais.
2: Alors, Ouistreham,
3: voilà, Ouistreham, tout ça. Voilà, Omaha Beach, tout ça, j'adore. Ah bah tu connais.
2: Un peu, oui, quand même.
3: Ouais, ouais. Oui, j'aime bien le côté, la mer, la campagne, comme ça, je vais me ressourcer.
2: T'es un rural, toi, en fait, un peu.
3: Un peu quoi?
2: Un rural, un peu.
3: Légèrement, hein. Je suis plus urbain que rural, mais parfois j'en ai besoin.
2: Ouais, mais j'ai l'impression que tu deviens rural qu'urbain. Bon, enfin, je rappelle que t'es né à Paris, hein, t'es un peu un pur parisien. Alors, on a parlé de beaucoup de choses, de ta carrière. C'est vrai que t'as tourné avec Luc Besson?
3: Oui, grâce à Isabelle, à Jenny. Quand j'ai présenté Platine 45 avec elle, elle m'a dit, mais attends, on se voyait de temps en temps, on dînait ensemble, elle m'a dit, attends, je vais, elle tournait Subway, elle m'a dit, attends, je vais te trouver un petit rôle, moi je m'en fous.
2: Elle a tourné dans Subway.
3: Ah oui, j'ai tourné dans Subway. Ouais. Tu l'as vu, Subway?
2: J'ai vu Subway, mais je me souviens plus de toi.
3: J'étais c'était un dîner de préfet comme ça, j'avais un costard gris et des lunettes de sécurité sociale.
2: Je vais le revoir ce soir, là.
3: Et elle m'a dit, bah, viens, je vais te présenter à Luc. Mais Luc, je le connaissais parce que nos filles allaient à l'école, dans la même école, donc je le voyais tous les matins à 8h02, chacun avec sa fille. Il m'a dit, mais Jackie, attends, je vais te filer un petit rôle comme ça. Mais tu vois, je parlais pas, hein. J'étais à table, mais j'ai tourné dans Subway.
2: Non, mais c'est énorme.
3: C'est Isabelle qui m'a fait tourner, Azani qui m'a fait tourner dans Subway.
2: Extraordinaire. Bon, alors après le Club Dorothée qui va durer environ 10 ans, hein, jusqu'en 97.
3: Ah, pas environ, c'est très, très précis. 87, 97.
2: Ouais, oui, c'est 97. On sait, non, on sait toujours pas pourquoi ça s'est arrêté, mais on va pas rentrer dans ce débat-là.
3: Non.
2: Il y aura B1, il y aura NT1, il y aura IDF1, il y aura énormément de choses. Tu vas même produire Armel, tu vas t'intéresser.
3: Oui, j'ai monté une boîte de prod, ça s'appelait une grosse boîte américaine, parce qu'on était deux.
2: J'adore.
3: Et quand je l'appelais, j'ai dit bonjour, c'est une grosse boîte américaine. Ils pensaient que c'était vraiment une grosse boîte américaine. Oui, j'ai produit Armel sur scène. J'ai produit les premières émissions de Julien Drieux.
2: Bien sûr, oui. Les petits plats, les petits plats dans les grands, les petits plats cuisinés, quoi.
3: Et puis j'ai produit aussi des dessins animés, des séries d'animation pour TF1, pour Canal J à l'époque.
2: On va parler de ton actualité dans un instant. Je reviens en Auvergne parce que tu l'as un petit peu évoqué. On parlait de Richard Gauthénaire, qui est ton pote d'enfance.
3: Oui, il a une maison en Auvergne, dans l'Allier.
2: Il était en colonie de vacances avec toi. Et lui, il s'est installé en Auvergne.
3: Oui, enfin, il a encore un appart à Paris, mais il a acheté un très beau truc où j'y vais souvent d'ailleurs. C'est dans l'Allier, oui, dans le Bourbonnais, exactement.
2: Ben oui, exactement.
3: Non, c'est ça.
2: Bah, j'y suis né, moi, dans le Bourbonnais, donc c'est pour ça que je te emmène.
3: Ah oui, c'est vrai, t'as une tranche de Bourbon.
2: Oui, effectivement. Comment tu trouves le Bourbonnais? Alors, on est près de Vichy, Moulins, Montluçon, c'est ça, le Bourbonnais.
3: C'est marrant, Moulins, Vichy, ça va pas ensemble. Hein. Jean Moulin, Vichy, collabo.
2: Ne commence pas. Je sais pas, ça ressemble à quoi pour toi le Bourbonnais, le massif central, l'Auvergne?
3: J'adore l'Auvergne. Je connais plus le Cantal. Ouais. Parce que j'avais un ami malheureusement décédé, là j'y allais très souvent aussi.
2: D'accord.
3: Et moi, j'adore l'Auvergne, les volcans, la verdure.
2: Et tu pourras aller vivre là-bas?
3: Ah non. Je crois pas. Non, moi je suis très parisien. Moi.
2: Tu l'as dit avec un nom.
3: Ah non, moi c'est rock'n'roll, il me faut les néons. Mais j'ai besoin de ça pour me ressourcer. Mais je pourrais pas vivre là-bas. Non.
2: Pour te ressourcer, j'ai cru comprendre qu'il y a des lieux que t'aimes bien ou que t'aimerais retourner, comme le Pays Basque.
3: Oui, justement, à Biarritz, où j'y suis allé une seule fois avec Serge Gainsbourg, je suis jamais retourné.
2: Et ben pourquoi?
3: Je sais pas. J'aimerais bien retourner parce que c'est un endroit que j'avais bien aimé.
2: Bah oui, Biarritz.
3: Je suis allé une fois à Mont-de-Marsan aussi pour le festival punk.
2: Oui.
3: Voilà, en 77.
2: Biarritz, c'est Espelette, c'est le piment d'Espelette, c'est Guétari à côté.
3: Ah oui, c'est la Piperade,
2: c'est Saint-Jean-de-Luz.
3: Bah oui, j'ai envie d'y retourner, donc je vais y retourner.
2: C'est Saint-Sébastien à côté, c'est la frontière espagnole. Bah si je t'en parle, c'est que je le connais, oui.
3: Menteur.
2: Si, je te jure. Si, Saint-Jean-de-Luz, il y a même Louis XIV qui s'est marié dans l'église, qui est absolument sublime. Et le fond de mer est extraordinaire. Je connais un restaurant, il y a un très bon foie gras.
3: D'accord.
2: Bref, on en parlera après la fin de l'émission.
3: D'accord.
2: Les Landes.
3: Aussi. Ben, c'est pas très loin, tout ça.
2: Oui, mais tu connais, t'as déjà étudié.
3: Mais en ce moment, c'est pas. Je me méfie quand même. Incendie, tout ça, je vais attendre un peu, non?
2: Évidemment. Il y a des régions comme ça que tu connais pas du tout. En France.
3: J'en ai fait pas mal grâce aux tournées que je faisais avec Dorothée. Quoi.
2: Non, mais des régions que tu connais vraiment pas, où t'es peut-être arrêté pour un concert, mais où tu dis, ah, c'est quand même dommage, je connais pas cet endroit.
3: Alors, j'irais bien en Lozère ou en Corrèze. Voilà,
2: t'es pas loin de l'Auvergne, pour le coup.
3: Pardon?
2: T'es pas très loin de l'Auvergne.
3: Oui, mais je suis jamais allé en Corrèze. On m'a dit que c'est pas mal.
2: Et la Corse?
3: Alors là, quand j'y suis allé, oui, parce que j'ai un ami qui a une maison là-bas, j'y suis allé. Ouais.
2: T'aimes bien ?
3: Oui, j'aime bien, sauf les Corses, ils sont un peu spéciaux, quoi.
2: Mais tu dis pas ça, mais t'es fou ! Faut pas dire ça, on salue tous les Corses qui nous écoutent.
3: Oui, bonjour les Corses !
2: Bon là, toi, t'aimes bien vivre dangereusement, hein, toi.
3: Oui, j'aime bien, ouais. Je suis assez cash comme mec.
2: Oui, ben ça, effectivement. Et le sud, la région PACA, il y a des endroits que t'aimes bien, où aller, où t'as gardé de jolis souvenirs ?
3: Oui, j'aime bien Cannes, le quartier du Suquet, tu sais, marché Fortville, tout ça, j'adore. Nice, malgré les galets, j'aime bien aussi. Non, j'aime bien aussi.
2: Vaucluse, le Luberon.
3: Ah oui, bah la Luberon, j'ai loué beaucoup de maisons, maintenant, le Luberon. Oui,
2: j'adore. Pas en vacances, tu
3: la Drôme, j'adore la Drôme.
2: Ah bah voilà.
3: L'Ardèche, je trouve très beau. Tournon, Hermitage. Tournon, j'adore ces endroits-là.
2: Ah, et quand tu pars en vacances aujourd'hui, tu vas où ? Si tu vas en France, hein, je parle.
3: Bah, souvent à la Baule.
2: Oui, d'accord.
3: Et parfois dans le sud, à Cannes.
2: À Cannes, du côté de Cannes, d'accord. Ouais. Et si tu t'échappes le temps d'un week-end où tu peux pas aller bien loin ? Tu vas quand même à la Baule ou
3: non, du coup, la Baule c'est un peu loin pour un week-end.
2: Ah bah oui.
3: 460 km.
2: Mais en train 3 heures hein, depuis Paris donc.
3: Oui non mais je préfère aller plus près. Ça t'ennuie pas ?
2: Tu fais ce que tu veux, c'est ta vie hein, c'est toi. C'est toi qui réponds aux questions. J'ai qui est votre invité ce soir ? Et tu vis où aujourd'hui ?
3: Je vis, je donne pas mon adresse.
2: Mais non, tu donnes pas le code non plus, mais.
3: Si je peux te donner le code, si tu veux. Tu veux que je te donne le nom de la ville ?
2: Bah oui, enfin, t'es pas obligé, mais c'est pour savoir où est-ce que quel est ton environnement en fait.
3: Je vis à 500 mètres de Paris, et pourquoi je vis à 500 mètres de Paris ? Parce que j'ai une maison avec un jardin, mais je vois le panneau Paris dans ma rue, donc ça me rassure.
2: C'est quel département ?
3: Le Val-de-Marne.
2: T'es dans le Val-de-Marne.
3: Oui.
2: Tu te balades un peu dans le Val-de-Marne ?
3: Oui.
2: L'occasion de, je sais pas, tu peux nous citer des villes que tu apprécies, que tu aimes bien ?
3: Oui, Alfortville, Maison Alfort.
2: Oui.
3: J'aime beaucoup. Gentilly.
2: Voilà.
3: Voilà. Ivry aussi, il y a des trucs sympas.
2: Ça fait longtemps que tu es là-bas, je crois. Hein,
3: 38 ans.
2: Oui, 38 ans là, 50 ans la Baule. Tu es dans quelque chose un peu. Tu aimes bien tout ce que tu
3: fais. Je suis un mec d'habitude, ouais.
2: Ben oui. Bon, et la Plaine-Saint-Denis, c'est ta deuxième maison. Hein.
3: Ah, bah la Plaine-Saint-Denis, j'y vais depuis 87, donc ça fait. Quoi ? Ouais.
2: Mais 87, ça fait
3: 39 ans.
2: Ouais, ça fait bientôt 40 ans.
3: Ouais.
2: C'est J.A. La Production, c'est Jean-Luc Alessoulay. Alors en ce moment, tu fais des podcasts, Jackie, qui s'appelle Platine Jackie.
3: Oui.
2: Ça a débuté il y a quelques jours, le 1er octobre. C'est quoi ces podcasts ?
3: C'est sur J.A. La Plaine et sur YouTube. Bah, ça s'appelle Platine Jackie, donc en référence à Platine 45. Et j'ai des invités en tête à tête, un peu comme toi. Je leur parle un peu de. Bah, je leur parle essentiellement musique. Je leur demande ce qu'ils écoutaient quand ils étaient gamins, ce que les parents leur faisaient écouter, ce qu'ils font écouter à leurs enfants, à ses enfants, à leurs enfants, enfin tout ça, quoi. Plus des petites questions à la Jackie.
2: Voilà. Là prochainement, tu peux nous donner des noms. On découvre tout ça sur YouTube. Hein.
3: Oui, il y a Eric Antoine, il y a André Manoukian, il y a plein de gens, mais surprise.
2: Et toi, t'écoutes quoi
3: en ce moment De récent,
2: pas forcément dans la. Enfin, qu'est-ce que t'écoutes ? Voilà. Je vais chez toi.
3: Je te mettrai les Ramones. Libertines. J'adore les Ramones. Dont j'étais l'attaché de presse, d'ailleurs.
2: Absolument.
3: Libertines, pardon. J'aime beaucoup.
2: Ouais.
3: Springsteen, les Beatles, toujours les Kings. Enfin, tu vois, des trucs vachement récents, quoi.
2: Il y a quand même, sans en citer forcément, des gens dans la nouvelle génération qui t'alertent un peu. Tu dis, attention, talent, quand même, là.
3: Oui, il y a des petits, il y a des Français. C'est Demer, non, il est belge, lui. Demer.
2: Pierre Demer, ouais.
3: Ouais, j'aime bien.
2: Il est belge, mais tout à fait.
3: Ouais, bah, j'aime bien. Voilà,
2: un look très anglais hein, pour le coup parfois.
3: Et j'ai découvert une fille qui s'appelait Marguerite que j'aime bien.
2: Oui, tout à fait, qui était invitée il y a quelques jours de notre radio qu'on a découvert sur le plateau.
3: J'aime bien ce qu'elle fait. J'aime bien ce qu'elle fait.
2: Bon, et cette histoire de manga, là, c'est pour la fin du mois d'octobre.
3: C'est le 30 octobre au Palais des Congrès.
2: C'est
3: Star
2: quoi
3: Manga.
2: C'est quoi
3: Je vais présenter une soirée donc qui va s'appeler Star Manga où avec un orchestre symphonique quand même de 60 musiciens sur scène
2: que tu diriges.
3: Que je dirige naturellement car je suis également chef d'orchestre.
2: Non,
3: je le dirige pas. Il vaut mieux pas parce que ça va sonner bien faux. Il y a tous les mecs de l'époque, Bernard Minet, Jean-Paul Césaret, qui vont chanter, Nicky Larson, Bioman, Les Chevaliers Zodiac, Candy, il y aura tout le monde, quoi.
2: Alors, pour tous les nostalgiques,
3: venez.
2: Candy, Les Chevaliers du Zodiac, là, ça me parle directement.
3: Bioman.
2: Olivier Tom.
3: Olivier Tom. Jeanne et Serge.
2: Jeanne et Serge. Coup de foot dans de volleyball, c'est
3: Tu vas venir sur scène chanter, toi, le 30 octobre.
2: Les mystérieux cités d'or.
3: Bah oui.
2: Oh là là, Pokémon.
3: Bah tout ce qu'on aimait.
2: Tout ce qui est culte.
3: Ouais.
2: Il y aura Noam.
3: Oui.
2: Pour Goldorak.
3: Bah oui, il y aura tout le monde.

0: Mallet qui est en régie, qui fait partie de la génération Club d'eau, elle est au taquet là.
1: Ouais, au taquet, qui c'est celle-là?
0: Bah, c'est Mathilde Mallet, elle lise l'émission, mais elle est née dans les années 80 aussi.
1: Oui, hein, bah, donc, apparemment elle aime bien Gueule d'Oracle.
0: Et elle vient de la Baule en plus.
1: C'est vrai, elle est bauloise, oui. On en parle après.
0: Exactement. Arène Noam, vous savez qu'il a 60 ans aujourd'hui quand même. Hein. Oui, il avait 10-12 ans à l'époque.
1: Hein. Oui, bah oui, ça change.
0: C'est fou ça. Bon, ça c'est con, on va redonner la date.
1: Le 30 octobre au Palais des Congrès à 20h.
0: Et c'est toi qui présente.
1: Oui, malheureusement.
0: Avec. Non. Et c'est toute l'enfance, voilà, qui va revenir.
1: Oui, je pense que ça va être sympa, ça va être une belle fête.
0: Ouais. Jackie, on va garder un lieu en cette fin d'émission. On s'est bien baladé. Ouais. Mais si, devant la carte de France que tu as en face de toi, un hexagone, il y avait un lieu central qui est celui de ta vie.
1: Oh là là,
0: bah que Paris. Tu choisirais.
1: Ah non, il faut que c'est hors Paris.
0: Ah non, mais tu as le droit de me devoir parler, celui Paris. Qui pour toi.
1: Oui, mais c'est Paris.
0: Essentiel de ta vie.
1: C'est Paris, c'est ma ville, j'adore.
0: Merci d'avoir été l'invité de Y'a pas que Paris dans la vie.
1: Bah voilà, tu vois, ça porte bien son nom.
0: Sauf que pour Jackie, il y a un peu Paris dans la vie. Ouais. T'as passé un bon moment?
1: Très bien, Eric.
0: Bon, bah tant mieux, on se
1: voit. Et toi, t'as passé un bon moment?
0: Moi, j'ai passé un super moment comme à chaque fois. On se voit à la Baule très vite.
1: On se voit à la Baule très vite, et puis tu vas venir dans mon podcast. Si tu veux bien, je t'invite.
0: Avec grand plaisir, si tu veux. Mais je viendrai surtout le 30 octobre au Palais des Congrès de Paris.
1: Sûr, hein.
0: Bah, évidemment, je viendrai t'applaudir. On viendra tous pour ceux et celles qui ont envie de venir à Paris. Et ça va parler à toute une génération. À très bientôt, Jackie, c'était un bonheur.
1: À bientôt.
0: Et bravo pour ce parcours très inspirant à retrouver dès à présent sur ici.fr. Merci à Mathilde Mallet et à Katharina Dafonseca qui a préparé cette émission. Salut.

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2: Salut à toutes, salut à tous et bienvenue dans Décibel. On est ensemble jusqu'à 20h. Et de la musique, oh oui, il y en aura, il en sera question. Aujourd'hui, c'est l'anniversaire du premier tube de U2. Aujourd'hui aussi, au programme, un blind test pour lequel vous pouvez d'ores et déjà vous inscrire en appelant... Qui donc ? Oumaïma ! Oh, c'est Oumaïma ce soir au 0810 055 056 0810 055 056. Un blind test dont le thème sera le Québec. Pourquoi ? Vous demandez-vous peut-être ? Eh bien, pour le plaisir, vous répondrai-je, mais aussi parce que notre invité de ce soir est la statue du commandeur québécois.

Charlebois ce soir dans Décibels. Ceux qui nous suivent depuis la première saison savent que ce n'est pas la première fois, mais savent aussi qu'il a énormément d'histoires à raconter, énormément de talent, évidemment. 60 ans de carrière, une vingtaine d'albums et puis plusieurs vies pour cet artiste incroyable qui vient annoncer son retour sur scène en France au mois de mars prochain. Robert Charlebois est l'invité de Décibels. Mais avant... vous annonce que tout ce pognon dépensé à louer tous les mois Disney Plus pour que vos enfants regardent en boucle La Petite Sirène, Pocahontas, que ne sais-je, ça va peut-être enfin vous servir à vous aussi, puisqu'à partir de demain, en streaming sur Disney Plus, il y a... Non, pas les Beatles, bah non, c'est Oasis. On s'y tromperait. Don't Look Back in Anger, le documentaire sur la reformation d'Oasis et la réconciliation des frères Gallagher, dès demain sur Disney+.

0: Look Back in Anger, la chanson d'il y a 30 ans, et le film documentaire à voir dès demain donc sur Disney Plus et sur Hulu. Bon, il était sorti au cinéma, donc je vous cache pas que moi je suis allée voir au Cinoche, et franchement ça vaut le coup, c'est génial de voir les frères Gallagher se réconcilier 16 ans après leur séparation en France, on s'en souvient bien, au festival Rock en Seine. Donc voilà, c'est un très très beau film. Si vous n'avez pas de code Disney Plus, n'oubliez pas de faire tourner, hein, c'est comme ça qu'on fait, on fait tourner les codes Canal, Disney, Amazon, Netflix, comme ça on peut tous voir un peu tout ce qu'on veut, quoi. Enfin, c'est une bonne méthode, je crois.
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0: Le coup de cœur du jour est signé sur le label Atome. Il s'appelle Johnny Montreuil. Johnny, parce qu'il est fan de Johnny Cash. Et Montreuil, parce qu'il a fixé sa vie de nomade dans une caravane sur un terrain vague à Montreuil, il y a maintenant une vingtaine d'années. Et c'est là qu'il vit et qu'il compose. Donc, depuis le milieu des années 2000, Johnny Montreuil va sortir un quatrième album au printemps prochain. Et on a aujourd'hui la sortie du premier extrait qui s'appelle Les Ascenseurs. Vous allez voir que ce garçon a une super voix, c'est un très bon auteur. Il est rock, oui, mais aussi country, rockab, chanson. Bref, un immense coup de cœur pour Johnny Montreuil et ses ascenseurs.

0: Il s'appelle Johnny Montreuil. Vous l'avez compris, certains prennent l'ascenseur social, tant mieux pour eux. Ils partent de zéro, mais lui, il dit, moi, je suis parti de moins 30 et je cours dans les escaliers. Il est trop fort, Johnny Montreuil. L'album, c'est au printemps et son prochain concert, c'est en banlieue parisienne, à Saint-Ouen, le 7 novembre prochain. Restez dans le coin, les amis. Décibel revient avec Robert Charlebois.
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1: Et dans Décibel, ça y est, il est arrivé, le seul, l'unique, la légende, Robert Charlebois, bonsoir.
2: Le lapin bleu en personne, Émilie.
1: Le lapin bleu personne de Émilie Jolie, le lapin bleu. Vous savez, quand j'étais petite, je vous écoutais tout le temps dans Émilie Jolie. Hein.
2: Ben écoutez, la dernière fois que je suis allé en Corse, je sais qu'il y a peut-être des amis qui nous écoutent en Corse.
1: Ouais.
2: Il y a deux belles petites filles de 50 ans qui rentrent dans un bar et qui me disent « Ah, c'est le lapin bleu !»
1: Eh oui, écoutez, souvenez-vous.
2: C'est pour ça que je veux...
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1: C'est un bon souvenir pour vous.
2: Et c'est pour ça que j'ai demandé de couper la clim, parce que quand on attrape un rhume, on fait tchou, tchou.
1: Ah, vous le tenez encore bien.
2: Pas mal. Mais ça fait partie des souvenirs. Ben, je sais qu'on a perdu Philippe Châtel.
1: Oui, il y a quelques années, oui.
2: Non, c'était comme l'œuvre de sa vie, puis ça a été repris par d'autres et d'autres, et donc je suis fier d'avoir été le premier lapin bleu.
1: Robert,
2: mais je la fais pas sur scène, par contre.
1: Jamais vous chantez.
2: Déçu, mais le lapin bleu, non, je la pas dans Charlebois-Scope.
1: Je comprends. Alors Charlebois-Scope, il faut expliquer, parce que là, non seulement on est en Charlebois-Scope, mes amis, mais comme nous sommes en 2026 et très bientôt en 2027, nous sommes en Charlebois-Scope 2.0. Là, les gens disent, qu'est-ce que c'est que cette histoire? L'histoire, c'est que vous célébrez comme il se doit vos 60 ans de carrière, Robert, parce que vos premiers albums, c'était au milieu des années 60. Comment faire pour rendre hommage et justice à cet immense répertoire? Et vous vous êtes dit que vous vouliez un spectacle total. Pas juste un concert, voilà. Pas juste un film, non. La totale.
2: Total. Ben, c'est-à-dire que maintenant, tout le monde est un peu cinéaste, hein, avec les téléphones.
1: Oui.
2: Moi, j'ai pas de téléphone, mais tout le monde est au moins photographe. Non,
1: Vous n'avez pas de petits smartphones?
2: Les neurones, puis déjà qu'il m'en reste pas beaucoup. Donc, même si je fais de l'argent un jour, je m'en achèterai pas un, parce que je veux pas travailler pour Elon Musk, et puis je suis libre. Personne sait où je suis, moi.
1: Vous, mais comment on fait pour vous joindre?
2: Ben, ma femme en a deux.
1: Ah, voilà.
2: Oui, j'ai une tablette aussi. Je suis pas un primate quand même.
1: Ouais, ouais. Mais donc, vous n'êtes pas esclave du téléphone?
2: Non. Puis parce que, en même temps, je crois à la télépathie, puis ça brouille un peu les ondes, en plus de brûler les neurones. Il ne m'en reste pas trop, non? Donc, je fais attention à ceux qui me restent.
1: Alors, dans ce spectacle total, Robert, en Charlebois-Scope...
2: Ce total, ça dit que je ne serai jamais un réalisateur de cinéma, même si, bon, ben, le cinéma a affaire à moi par l'entremise des écrans qui sont au service du chanteur, de l'artiste ou du sorcier, appelez ça comme vous voulez, mais on ne peut pas. Moi, j'ai découvert ça quand j'étais dans les années psychédéliques à Hollywood en 1967-8. Il y avait des concerts aussi, les nightclubs, ça a toujours existé, mais les jeunes se réunissaient, puis ils se faisaient des light shows, on appelait ça des shows de lumière, puis c'était fait avec n'importe quelle sorte de couleur, de la crème à gâteau écrasée en deux vitres, puis tout le monde disait, t'as vu les murs bougent, etc. Bon, ben, il y aura beaucoup ça, il y aura beaucoup de... comment dire, d'images de cinéma, parce que j'ai quand même fait 7-8 films pour prouver que je ne suis pas un ancien acteur.
1: Vous dites que c'est le plus gros show de ma vie.
2: Il faut que ce soit pire que le premier, en fait.
1: Voilà.
2: C'est mes pires succès.
1: 16 et 17 mars prochains, à Paris, au Grand Rex. On va continuer à en parler, mais avant de dire aussi qu'il y aura évidemment les tubes incontournables, mais aussi des petites pépites en ce qui concerne les tubes incontournables. Je reviendrai à Montréal. Je pense que vous l'avez entendu 1 million de fois, et nous aussi, Robert, mais pardon. On ne s'en lasse pas. Ah, cette intro, là, c'est magnifique. Robert Charlebois est l'invité de Décibel. Il sera en Charlebois-Scope à Paris les 16 et 17 mars prochains. On continue à en parler dans Décibel. Mais d'abord, on chante.

0: ne s'en lasse jamais de cette chanson. Est-ce que vous vous en lassez, vous, Robert Charlebois? Dites-moi la vérité.
1: Vous savez, honnêtement, non. Parce que l'arrangement est tellement fantastique. Et puis, ça vient d'entrer au patrimoine de l'humanité, comme le Stade olympique de Montréal. Cette chanson-là est née la même année que j'ai eu le bonheur de la chanter devant Nadia Comaneci cette année en plus, qui est venue pour célébrer le 50e anniversaire du Stade de Montréal.
0: Comaneci, pour les enfants, c'était une grande gymnaste.
1: Attendez, c'est arrivé une seule fois dans l'histoire de l'humanité, elle a eu 7 fois des 10 sur 10 comme gymnaste.
0: Ouais, ça n'existe pas normalement.
1: Et c'est une femme exceptionnelle, qui a un charisme fou, qui est simple comme tous les grands. Là. Puis, ouais. En tout cas, c'est un grand souvenir pour moi. Et ça, c'est pas des tubes, c'est des standards. Puis ouais. Comment dire, c'est pas les journaux, les radios, les maisons de disques qui font ça, c'est le public qui s'en empare. Un tube, ça dure un an ou deux, des fois une semaine, deux semaines. Mais ça, quand ça dure 50 ans et plus, ça devient quasiment comme la musique classique, quoi. Ouais. D'après mon petit Robert à moi, en tout cas, c'est...
0: Le petit Robert.
1: Après 50 ans, ça devient le standard, la musique classique. Puis j'en ai quelques-unes, comme Lindbergh ordinaire, Jeu de l'amour. Même Je t'aime comme un fou, ça a bientôt 45 ans. Ça n'a pas tout à fait 50
0: Pas tout à fait 50, mais tout ça, c'est des standards.
1: Mais standard, c'est un cadeau qui est inexplicable. Puis, si je m'en lassais, moi, peut-être que tout le monde s'en lasserait aussi. Mais je la chante, là, parce que des fois, il fait très chaud, puis ça rafraîchit.
0: Les standards que vous allez pouvoir découvrir en Charlebois-Scope, si vous avez la bonne idée de venir au Grand Rex à Paris les 16 et 17 mars prochains, c'est par exemple, il en parlait, le grand Robert Lindbergh.

0: 60 ans de carrière, comment on construit, Robert Charlebois, la liste des chansons d'un spectacle qui donc est une somme, un retour sur toute votre carrière? Comment vous construisez la liste des chansons?
1: C'est comment dire,
0: une fois qu'on a mis les standards.
1: Pour employer un mot latin, c'est un work in progress. Puis quand on commence les répétitions, on se dit. Puis je me souviens qu'un jour, j'étais allé voir Aznavour, puis j'ai dit, hey Charles, la première chanson avec laquelle t'as ouvert, ta nouvelle est bonne. Mais il dit, Robert, elle est pas nouvelle, je l'ai écrite il y a 25-30 ans, mais je la chante jamais. Et il faut aller des fois chercher des petites pépites qu'on oublie, qui s'insère bien dans un show. Si on fait, moi j'ai toute ma période trash punk, funky, assez rock and roll. Et puis après ça, je pense que les gens ont beaucoup envie d'entendre parler de tendresse, d'amitié, d'amour et de paix, parce que on est agressé de toutes parts. La guerre des sexes, les hommes contre les femmes, les politiciens qui parlent juste de guerre ou d'argent. Alors, les gens ont envie d'un peu d'amour puis de tendresse.
0: Et vous,
1: de
0: ça vous fait plaisir de leur apporter ça?
1: Ben oui. Faut pas faire trop de balades non plus, parce que les gens aiment ça. Même au Grand Rex, des fois, ça se lève puis ils viennent danser en bas, là, puis ça, c'est fantastique. Pour un musicien, de voir des gens danser sur la musique, là, les gens, ils écoutent ça avec leur dos en même temps qu'avec leurs oreilles, puis ça fait, y a rien de plus stimulant. Les musiciens jouent mieux. Dès qu'il y a 4-5 belles filles qui se lèvent pour danser, whoop, la musique devient comme par hasard meilleure. Puis, c'est la musique live, y a rien de préenregistré, mais des fois, je suis tellement tannant, moi, que je me dis, et si je faisais semblant de chanter, bon, comme la plupart des...
0: Du playback? Robert!
1: Non. Mais juste, mettons 30 secondes dans le show, puis devinez où, à la fin, vous gagnez une boîte de savon pour les genoux.
0: Ah ben d'accord. Hein? Pourquoi pas?
1: Il y a un show gratis pour votre beau-frère. Non, mais ça serait vicieux de ma part, mais je suis sûr que les gens s'en apercevraient pas.
0: Ah, je sais pas. Si le premier rang, les fans.
1: Le premier rang. Mais même Johnny prenait quelqu'un qui faisait les notes hautes derrière lui.
0: Son choriste, oui.
1: Et Madonna, quand elle chante, puis qu'elle n'est pas essoufflée, tu sais, ça, c'est gros comme une église catholique, là, mais.
0: J'adore. Robert.
1: Disons que c'est. Faut pas que je m'écoute trop. Une chance que j'ai des bons conseillers.
0: C'est ça. Parce que, la cascade. Robert, en Charlebois-Scope, les 16 et 17 mars prochains à Paris, au Grand Rex, la billetterie est ouverte et ça se remplit très vite. Donc il faut vraiment prendre vos places maintenant. C'est donc un son et lumière, un concert et un écran géant, le bel écran du Grand Rex qui va projeter un film inédit. Et donc, il le dit, Robert Charlebois, ici même. Tout est live et ça va être un grand moment
1: fais des blagues,
0: de musique.
1: Mais en fait, je suis pas prêt encore. Je suis pas assez vieux pour faire du playback.
0: Du playback plus tard.
1: J'aurai 96 comme Hugo Frey. Peut-être que là, je ferai des shows en playback.
0: À tout de suite, les amis. Vous écoutez Décibels.

0: Maya, chanteuse originaire de Valence, est révélée par la Star Academy 2024. Maya avec Tout ira bien.
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0: Tout ira bien.
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0: Et ce soir, notre invité dans Décibel, c'est Robert Charlebois qui célèbre ses 60 ans de carrière avec Robert en Charleboiscope 2.0 au printemps prochain à Paris, au Grand Rex. On parlait de cinéma forcément.
2: Excusez-moi, on parlait d'Hugo Frey, j'espère que les gens n'ont pas compris que Hugo Frey chantait en playback.
0: Non.
2: Je dis, c'est la chance, vu que c'est admirable, si j'ai la chance de chanter à 96 ans, j'ai dit que peut-être là, j'utiliserais des trucs.
0: Des petites astuces.
2: Mais c'est fantastique. Il est en une forme, et il fait encore les tournées. Le plus vieux que j'ai vu dans ma vie, c'était Trenet. Je l'ai vu à 85 ans. Il avait encore toute sa voix. C'était assez prodigieux.
0: Ouais. Mais c'est pas une question pour vous, l'âge. De toute façon, vous êtes un jeune octogénaire.
2: Oui, mais j'ai 4 fois 20 ans. Moi, j'ai pas 80. Mais j'aime mieux dire 4 fois 20 ans. C'est plus élégant. Mais non, mais évidemment que c'est un cadeau extraordinaire de vieillir en santé. Le reste, bon, ben, y a beaucoup de gens qui n'ont pas cette chance. Moi, je dois toi la chance.
0: C'est l'heure des choix cornéliens, monsieur Charlebois. Il faut choisir.
2: Au secours.
0: On y va. Si vous deviez choisir un seul mode de communication, parler, écrire ou chanter?
2: Ouf. Un pouf. je dirais parler, parce que si on a des choses essentielles à dire, on les dit, on n'est pas obligé de mettre un rythme ou un tempo ou de la musique derrière. Mais écrire, c'est lent aussi. C'est long et c'est très, très difficile. Pour moi, c'est la chose la plus difficile au monde.
0: Vous préférez faire 2 heures de sport ou une grasse matinée?
2: Ouf. Il est difficile, ça. Je pense une grasse matinée, oui, oui, oui. Parce que mon sport, c'est mon spectacle, en fait.
0: C'est vrai. Vous préférez devenir américain, comme le veut Donald Trump, ou devenir prêtre?
2: Nous sommes déjà les Américains, et pour moi, Donald Trump est un intrus, parce que ma famille est en Amérique du Nord depuis 350 ans, la sienne à peine depuis 100 ans. On n'est pas États-Unis, mais on est Américain bien avant lui. L'autre question, c'était quoi? Le choix entre être Américain ou prêtre?
0: Ouais.
2: Ah non, pas prête. Je l'ai pas essayé de se marier avec Céline. Une chance, ça a pas marché. Elle a dit non, sinon, t'imagines le monde, ça a Tour Eiffel, toi.
0: Ça aurait été quelque chose, effectivement.
2: Non, prêtre. Je suis pas fait pour être prêtre. Je suis, agnostique depuis l'âge de 14 ans et demi, et puis je respecte toute la littérature. J'aime Jésus, surtout ses attachés de presse, là. Et puis, j'ai une littérature fantastique dans la liturgie et tout. Mais non, on va pas s'embarquer là-dedans, ce serait trop long. Et je respecte le merveilleux de tout le monde.
0: On part ce soir, Robert. Une semaine au ski ou à la plage?
2: Ou à la plage, oui. Le ski, non, il y a trop de fous en planche qui savent pas tourner. Ils sifflent quand ils sont derrière nous à 80 km/h. Ça me rassure pas du tout.
0: Vous préférez faire une chanson qui fait rire ou qui fait pleurer?
2: Je crois que je suis un heureux mélange des deux, puis c'est pour ça que j'aime tellement Nino Ferrer, c'est que il y avait le Nino de Mirza, puis de Gaston, puis il y avait le Sud, et puis le Sud, ça me tire les larmes.
0: C'est très mélancolique. Ouais. Qu'est-ce qui vous met de mauvaise humeur? La pluie, les cons ou les impôts?
2: Les impôts, ça me met de bonne humeur parce que plus j'en paye, mieux ça va pour moi. Et puis la pluie, j'aime tout ce qui est beau, mais trop de pluie, non, ça c'est... Et l'autre, c'était quoi?
0: Les cons.

0: Ah oh non, les cons. Ouais, qui a dit en Bretagne, il ne pleut que sur les cons.
1: Oui, c'est vrai.
0: C'est une de mes phrases. Et la seule phrase qui est plus jolie que ça, c'est en Bretagne, il fait beau plusieurs fois par jour. J'adore celle-là aussi.
1: Et allez, on termine. Demain matin, vous vous réveillez avec une nouvelle voix. Celle de Garou ou celle de Céline Dion?
0: Ouh, il y a de la marge, là.
1: Choisir.
0: Me semble que, ouf, pour avoir celle de Céline, faudrait que je me fasse castrer, donc je vais prendre Garou.
1: On comprend. Robert Charlebois, on continue à parler avec vous de votre nouveau spectacle en Charlebois-scope qui sera à Paris l'année prochaine. Mais avant, on vous écoute. Entre 2 juin, celle-là, vous la chanterez ou pas l'année prochaine?
0: Ça se poudrait. Non, parce que c'est moins intéressant depuis que Justin Trudeau a légalisé la marijuana. Puis ça a servi quand même à... Les jeunes fument moins, parce qu'un des grands plaisirs du pot qu'on appelait, c'était que c'était interdit.
1: Ah oui, il fallait se cacher.
0: Ben là, c'est comme les films porno. Quand ils ont légalisé en Suède, il n'y avait plus personne pour y aller. Il n'y avait plus de queue. Enfin, une queue dans le sens de fil. Oui.
1: Bien sûr, on a compris. Robert Charlebois est dans Décibels. Et on

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0: beauté de Décibel.
1: Oui, oui, ça me fait rire parce que avant Art Carney, Mark Carney, pardon, nous avions Justin Trudeau comme premier ministre du Canada, ouais. Le fils de Pierre-Éliott Trudeau.
0: Le fiancé de Katy Perry.
1: Le fiancé de Katy Perry. Et le fils de Margaret Trudeau aussi. Et Margaret Trudeau qui fait des fois du stand-up comique pour les levées de fonds, pour la charité, okay. Pour les hôpitaux, etc. Puis elle dit, vous savez, j'ai été la femme du premier ministre du Canada, et bien maintenant je suis la maman du premier ministre du Canada. Puis il y en a qui pensent que je suis folle, bien ils ont raison. C'est très difficile, il paraît. Et puis, sa mère, elle fume du pot. Puis peut-être que Justin a légalisé ça, justement, pour ça que ça... Alors, un jour, l'été dernier, il vient voir mon show. J'étais avec Lisa Leblanc, une fille qui chante acadienne. Ma vie, c'est de la merde. Exactement. Et là, on est à l'entraque, puis Justin, il me dit... Hey, ça sent le pot. J'ai dit, Justin, Chris, tu vas pas te plaindre, c'est toi qui as légalisé ça. Puis tout le monde a le droit d'en fumer partout à travers le pays. Ouais. Puis je dis, pourquoi t'amènes pas tes enfants dans, tu sais, c'est une soirée en plein air. Les gens, ils se lancent le frisbee, ils jouent avec les chiens, ils se tirent dans l'herbe, etc. Puis j'ai dit, tu devrais amener tes enfants dans des soirées comme ça, Lisa Leblanc, ça swing, moi ça swing, ils vont pas s'ennuyer. Ouais, je les ai amenés à un pop festival à Ottawa, puis en rentrant sur le terrain, ils ont dit, « Hey, ça sent grand-maman.
0: » Incroyable! On embrasse la famille Trudeau.
1: Incroyable,
0: mais vrai, évidemment. Mais comme toutes vos histoires, Robert Charlebois, parlons un tout petit peu de cinéma, puisque vous qui chantiez que vous étiez un gars ben ordinaire...
2: Je suis un gars ben ordinaire. Des fois, j'ai plus le goût de rien faire.
0: Mais des choses, vous en avez fait beaucoup. Et il y a un film documentaire qui va sortir l'année prochaine et qui s'appelle La vie extraordinaire de Charlebois. C'est un film qui, pour le moment, a été présenté dans des festivals de cinéma. Vous venez d'avoir un prix, deux prix.
1: J'ai eu le coup de cœur d'Angoulême, déjà.
0: Ouais.
1: Qui est fantastique. Une seule représentation, mais les gens me demandaient où est-ce qu'on peut le revoir et tout ça. Puis ça riait et ça pleurait. Et cette semaine, j'étais en vacances sur la côte avec des copains et je reçois un téléphone de Montréal mercredi. Je gagne le grand prix de Long Island Music Festival. C'est l'État de New York, évidemment, puis c'est des critiques américains. Il n'y a pas de francophones là-dedans. Ils m'ont donné le grand prix international du meilleur documentaire.
0: Bravo.
1: Musical, ok.
0: Bon. Documentaire musical.
1: Bon, ça, je ok, c'est fantastique. Puis, deux jours après, Hollywood, le Los Angeles qui appelle en disant, on a donné un prix à la vie extraordinaire d'un gars ordinaire, là, pour la meilleure insertion d'une bande dessinée dans un documentaire. Donc, dans la même semaine, j'ai New York et Los Angeles qui me donnent un prix.
0: C'est classe, hein? Donc, effectivement, c'est un docu psychédélique.
1: Oui,
0: parce que...
1: c'est des...
0: Il y a comme ça des insertions d'un dessin animé à l'intérieur d'images
1: oui.
0: d'archives. Il y a votre voix qui parfois nous aide à faire le lien.
1: Il y a une seule chanson, un bout de chanson en anglais dans tout le film. Ouais. Petroleum, que j'avais fait avec Frank Zappa en 1900 tranquille. Et
0: J'aime bien cette expression, je vais la garder. Quand c'est trop loin, en 1900 tranquille. J'adore. Robert Charlebois, vous êtes trop fort.
1: Non, c'est pas moi, c'est Zappa qui est fort. Mais en tout cas, Petroleum et...
0: Et c'est la seule
1: chanson. Et donc, il n'y avait pas de francophones. C'était un jury complètement américain.
0: Mais c'est que le film est super.
1: Je comprends plus rien, là. Mais on peut dire que c'est. Non, je peux pas, moi. Vu que je suis le sujet du film, en fait. J'ai fait la musique puis le scénario.
0: Ouais.
1: Puis c'est ma vraie vie. Mais. Vu que c'est le sujet, je suis incapable de juger ça.
0: Ok, je vais.
1: Mais quand ça vient de New York ou de Los Angeles dans la même semaine, ben, je me dis, ça doit être pas mal.
0: Et ça vient d'ici aussi, parce que moi je l'ai vu.
1: Vous l'avez vu?
0: Oui, il est formidable ce film. Donc La vie extraordinaire de Charlebois, il sortira en France l'année prochaine. On ne sait pas encore quand, mais je vous donnerai la date de sortie dès qu'elle sera
1: officielle. Je viendrai vous en reparler.
0: Mais oui. Et écoutez un petit extrait, s'il y a des archives incroyables.
3: Un poète, c'est. Ouais, moi je crois beaucoup en la poésie. Je crois que c'est une arme aussi forte que la guerre. Puis je crois que ça peut sauver le monde. C'est une des choses qui peut sauver le monde avec la musique. Il faut arrêter de crier dans le vide. Il faut plus perdre de temps. Il faut que chaque mot soit ciselé, que chaque pensée se rende à son but. C'est ça que j'essaye de faire. Moi, j'essaye pas de faire de la musique psychédélique. Dans Lindbergh ou dans n'importe laquelle de mes chansons, tout est ciselé. Il n'y a pas une note de trop. Il y a des sons de trop. Il y a des mauvais sons. Il n'y a pas un mot qui est pas pensé. C'est pas des paroles pour rien dire. C'est pas des chansons comiques que je fais.
0: Pas des chansons comiques que je fais. Eh ouais.
1: Non, ça c'était bien avant l'intelligence artificielle. Mais je crois qu'il y a des gens qui se mettent ensemble, qui ont l'intelligence du cœur, ça va plus loin que l'intelligence artificielle. Et c'est ça, ma vie, c'est juste des rencontres finalement, puis des associations avec les bonnes personnes. Et si tu rencontres des mauvais ou des bandits, ben ça veut pas dire que la synchronicité est toujours bonne pour la sérendipité. Sérendipité, c'est quand ça nous amène vers le haut et que le hasard fait qu'on va, même quelqu'un qui nous dit non, on dit une chance qu'il m'a dit non, j'aurais perdu mon temps avec lui, puis il y a des noms qui valent plus cher que des oui, etc. Donc, tout ça, c'est la chance, finalement. Synchronicité, la chance, et, comment je dirais, les gens appellent ça la bonne étoile, le timing aussi. Moi, j'étais un résultat des années psychédéliques, donc c'est le Québec qui m'a fait, c'est la psychédélie qui m'a fait, et non l'inverse.
0: Ben moi, je
1: serais venu au monde 10 ans plus tôt ou plus tard que j'aurais peut-être fait une carrière, mais pas celle-là.
0: Une autre, c'est ça. Ben, je remercie moi, ma bonne étoile, de vous avoir mis sur la route de cette émission. Décibel, merci d'être venu nous voir, cher Robert Charlebois.
1: Le lapin bleu te remercie.
0: Merci, avec ses yeux malicieux. Robert Charlebois, rendez-vous à Paris les 16 et 17 mars prochains au Grand Rex. Et on reparlera, oui, du film La vie extraordinaire de Charlebois quand il sortira. À très bientôt, portez-vous bien.

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1: Robert Charlebois a quitté le studio, mais pas nos cœurs évidemment, ni nos playlists, ni notre blind test, puisque nous consacrons notre jeu musical de ce soir aux chansons qui viennent du Québec, évidemment. Alors pour jouer avec nous et pour gagner, et voilà le dernier album en date de Charlebois, avec notamment la super reprise d'Elvis Presley, Falling in Love with You, fou amoureux de vous, on adore. Pour gagner ce disque donc de Robert Charlebois, il y a Gilles. Bonsoir Gilles.
2: Bonsoir Émilie.
1: Bienvenue dans Décibels.
2: Merci.
1: Merci.
2: Très content.
1: Avec nous. Ah, ça me fait plaisir aussi. Et il y a également Benoît. Bonsoir Benoît.
3: Bonsoir Émilie, bonsoir Gilles.
1: Merci.
2: Bonsoir Benoît.
1: À tous les deux, c'est trop chouette que vous soyez là. Les artistes québécoises et québécois, il y en a de toutes les époques, dans tous les styles, sur tous les tons. On a choisi trois d'entre elles et eux. Et il va falloir les reconnaître le plus rapidement. À la fin, tout le monde gagne. Évidemment, Robert Charlebois, très classe, vous a laissé à chacun un album, bien sûr. Voilà, donc. Quoi qu'il arrive, vous avez tous les deux gagné. Mais bon, puisqu'on aime quand même un peu la compète, on va donc vous passer des chansons, et puis il faut retrouver le plus rapidement possible le nom des interprètes, ok ?
2: D'accord. Okay.
1: Alors, voici une première chanson qui vient du Québec. On cherche qui chante ça. Benoît et Gilles, n'oubliez pas de donner votre prénom avant de donner votre réponse.
2: D'accord. Benoît.
1: Benoît.
2: Garou.
1: Garou, il est accompagné
2: et
1: de...
2: Céline Dion.
1: Oui.

0: dois vous le dire, qui m'a apporté beaucoup de peine. Beaucoup de plaisir aussi, mais beaucoup de peine, car c'était un peu mon Everest de karaoké. Je me suis dit, un jour, je vais la chanter au karaoké, ça va être beau. Eh bien non, ça n'a jamais été beau au karaoké. Trop difficile, mais oui, un jour peut-être, je ne sais pas. C'est, voilà. Pour le moment, c'est un fantasme inassouvi. Un point pour Benoît, en tout cas, qui a bien reconnu Garou et Céline. On reste au Québec, mais on change d'interprète. Cher Gilles, cher Benoît, dites-moi, mais qui chante ça?
1: Ah, Benoît.
0: Benoît.
1: Cœur de pirate.
0: Oui.

0: des enfants il y a un moment maintenant. Ça fait 20 ans qu'elle est sortie cette chanson. Ouais. 20 ans que Cœur de Pirate enchante nos oreilles avec cette jolie chanson. Benoît, c'est un sans faute. Je m'en vais voir Gilles pour prendre des nouvelles. Comment
1: c'est pas
0: ça
1: très
0: va, Gilles?
1: Brillant.
0: C'est-à-dire que Benoît est très rapide. Hein. On n'a pas tellement de temps de se poser la question.
1: Oui, désolé.
0: C'est pas grave. On va finir avec une chanteuse. Quoi qu'il arrive, je le rappelle, Gilles et Benoît, vous avez tous les deux gagné l'album de Charlebois. Et pour le plaisir, donc une troisième chanson qui vient du Québec.
1: Benoît. Charlotte Gardin.
0: C'est pas Gardin.
1: Charlotte.
0: C'est Charlotte, mais c'est pas Gardin avec un G.

0: Alain qui sera notre invité dans Décibels mercredi prochain. Mercredi prochain, on va recevoir des bonnes nouvelles de Charlotte Cardin ici même. Gilles et Benoît, vous avez gagné tous les deux, merci, bravo.
1: Merci beaucoup.
0: Je vous félicite, je vous embrasse. Et si vous voulez venir jouer avec nous au Blind Test, les amis, vous n'oubliez pas, c'est tous les soirs dans Décibels, du lundi au vendredi. Voilà, on joue autour de la musique. Allez, on reste au Québec avec Safia Nolin, une autrice, compositrice, guitariste, interprète québécoise qu'on adore et qui en ce moment fait une grande tournée avec des reprises. Sa passion, les reprises. On va écouter Safia Nolin maintenant faire une reprise de Laurie. Je serai ta meilleure amie. Et elle n'est pas toute seule, Safia Nolin, sur cette chanson. Elle est accompagnée par Pomme.

0: Safia Nolin qui reprend avec Pomme le classique de Laurie, Ta meilleure amie. Safia Nolin qui vient de sortir un troisième volume donc de ses reprises et qui en ce moment est en tournée chez elle au Canada, qui débarque en France en mars 2027. Bah tiens, comme Robert Charlebois tout à l'heure. Elle sera à Jouer les Tours le 18 mars, puis à Amiens, Paris, ça sera le 25 mars à la Maison des Métallos. Rendez-vous aussi au Havre, à Magny-le-Hongre, Vannes, Le Mans pour les dates françaises en 2027. Ça, c'est pour Safia Nolin. Et en ce qui concerne Pomme, vous le savez, son prochain album, La Forteresse, sortira le mois prochain.
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0: C'est l'anniversaire du premier vrai gros tube de U2. Le premier 45 tours de l'histoire de U2 à être classé numéro 1 au Royaume-Uni. C'est Desire sur le sixième album du groupe, Rattle and Hum. Il était temps que ça marche, hein, les gars. Ils ont même reçu un Grammy Award pour cette chanson en 89 à Los Angeles.

0: tube, il est vrai. Alors avant Desire, il y avait eu New Year's Day en 83, il y avait eu Sunday Bloody Sunday la même année, ou encore With or Without You sur le Joshua Tree en 83. Oui, mais en 87, pardon. Oui, mais voilà le premier 45 tours de U2, numéro 1 des ventes. C'est celui que vous venez d'entendre, Desire, et ça s'est passé un 8 octobre. Allez Décibel, c'est terminé pour ce soir. Merci à l'équipe de l'émission. Il y avait Kinan, Lajeili, Oumaïma Abaz, Iris Guitoni, Thierry Boffa, Thomas Demol et Mélodie Chaïb. N'oubliez pas de revenir nous voir demain puisque nous serons avec Dominique A.
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2: Bonjour à tous, j'espère que vous allez bien, j'espère que vous tenez le coup depuis cette rentrée pas facile. Et justement, on est là pour vous rendre service dans ce nouveau rendez-vous quotidien sur Ici qui s'appelle On vous doit bien ça, entre 12h et 13h tous les midis. Alors moi je m'appelle Enora Malagré, je ne suis pas seule, j'ai une joyeuse bande qui m'accompagne pour vous rendre service, je l'ai dit, en la personne de Aude Razo, Madame Antiarna. Coucou Aude.
3: Coucou et coucou tout le monde.
2: Le grand médecin que tout le monde nous envie, Monsieur Gérald Kierzek, bonjour. Docteur.
4: Bonjour à tout le monde. France présente, c'est ça. Je suis Enora Malagré. Je suis Gérald Kierzek. Bonjour.
2: Effectivement. Et alors, vous ne le savez pas, mais je vous le dis tout de même. Il a mis sa blouse de médecin pour faire l'émission aujourd'hui. Notre grande journaliste Elsa Wolinski. Bonjour Elsa.
5: Bonjour.
2: Et Monsieur Bonplan Valère Coréard. Bonjour.
6: Salut Enora. Bonjour à toutes et tous.
2: Alors aujourd'hui, nous allons consacrer un large dossier à la vue. Ça nous préoccupe beaucoup. Comment payer moins cher ses lunettes? Comment on consulte? Alors pardonnez-moi, c'est une tannée en plus pour avoir un rendez-vous chez l'ophtalmo, si je puis me permettre.
4: De moins en moins.
2: Kierzek. Oui, oui, c'est
4: non,
2: ça.
4: Non, non, mais de moins en moins, je vous expliquerai pourquoi.
2: Vous allez nous expliquer dans un instant. En tout cas, on parle de votre vue majoritairement dans l'émission. Elsa Wolinski nous parlera du retour de la bande dessinée Le Petit Nicolas.
5: Mais oui, tout à fait.
2: Et ça, ça va nous plonger dans une délicieuse nostalgie. Et puis, Aude Razo aussi nous parlera de quelque chose d'assez... qui nous a mis en chagrin. C'est les arnaques, en fait, aux cagnottes.
3: Les faux appels aux dons, effectivement. Et il y en a beaucoup plus que ce qu'on croit. Donc il faut avoir quand même une certaine vigilance quand vous voyez passer des appels aux dons sur les réseaux sociaux.
2: Et tout au long de l'émission, Valère Coréard, je l'ai dit, nous distillera des bons plans. On est ensemble jusqu'à 13h. Si vous avez des questions, ça se passe au 0810 055 056. Vous pouvez aussi nous laisser des messages vocaux, comme l'a fait Géraldine aujourd'hui.
7: J'ai entendu dire qu'on pouvait contacter les impôts pour faire baisser notre taxe foncière. Vous pourriez m'expliquer, me donner un peu plus de détails, parce qu'évidemment, ça m'intéresse.
2: Alors ça, c'est pour la personne la plus riche de France, Valère Coréard, quand je présente. Non, mais qu'à des bons plans à ce sujet qui va tout nous expliquer.
6: Et oui, hein. Avez-vous un bidet chez vous? Sans doute pas, mais il y en a peut-être eu un jour. Et pour les impôts, il est toujours là. Et ça vous coûte de l'argent. Je vais vous expliquer.
2: J'ai pas
7: alors,
2: tout
7: nous
2: compris.
7: N'avons pas compris.
4: Mais c'est vachement bien. Un bidet, bien en plus, il faut le laisser.
6: Si vous avez eu un jour un bidet dans votre maison, ça a une valeur que vous payez aujourd'hui alors qu'il n'est peut-être plus là. C'est ce dont je vais vous parler.
2: Je suis blonde, ça a mis du temps à monter au
5: mais
2: cerveau.
5: Je suis brune, ça a mis du temps à monter au cerveau.
6: C'est peut-être été mauvais. Hein.
2: On va y répondre en tout cas dans une trentaine de minutes. 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Et nous allons, je vous l'ai dit en préambule, parler de la vue. À quelle fréquence doit-on vérifier sa vue? Quels symptômes doivent nous inquiéter? Valère nous dira aussi comment s'équiper pas trop cher. Alors Gérald, à quelle fréquence doit-on vérifier sa vue?
4: Il n'y a pas de chiffre magique. Alors déjà, quand on a des symptômes, on va consulter. Mais globalement, si vous n'avez pas d'antécédent particulier entre 20 et 40 ans, voilà, c'est un peu votre fourchette d'âge, c'est tous les 5 ans, ça sert à rien d'y aller plus. En revanche, plus on vieillit, plus on va avoir besoin de contrôler sa vue. Et plus on a des maladies, je pense au diabète en particulier, un diabétique doit aller chez l'ophtalmo tous les ans, par exemple, parce qu'on sait que le diabète complique, bouche les petites artères de la rétine en particulier, donc c'est un contrôle avec des examens spécifiques tous les ans, parfois c'est même de manière plus resserrée. Et si vous n'êtes pas diabétique, pas d'antécédent particulier, c'est vrai qu'au-delà de 65 ans, on se dit que tous les 1 ou 2 ans, c'est pas mal d'aller faire contrôler sa vue. Et puis les gamins, c'est important aussi, parce que par exemple, si vos enfants ou vos petits-enfants, vous les voyez plisser un peu des yeux, pas bien voir ce qu'il y a au fond, etc., il faut vérifier les instits, hein, ou les profs peuvent vous le dire et vous le signaler, il faut vérifier que votre enfant n'est pas myope, par exemple. Donc là aussi, c'est un contrôle de la vue. C'est pas forcément chez l'ophtalmo, ça peut être un contrôle chez un opticien. Ils ont les appareils pour contrôler votre vue, votre acuité visuelle. Et puis il y a des contrôles qui sont faits par la médecine scolaire ou les infirmières
2: parce
4: scolaires.
2: Parce que je vous taquinais, docteur Kierzek, dans le sommaire, mais c'est vrai qu'on a du mal à trouver un rendez-vous chez l'ophtalmo. Pardonnez-moi.
4: Oui, alors ça c'était vrai. Et je regardais en fait les chiffres. Il y a plein de centres qui se sont multipliés, qui sont beaucoup mieux organisés. Les rendez-vous sont optimisés, pris de manière électronique sur Internet. Vous allez chercher le rendez-vous, on va vous en trouver un dans un centre où il y a des ophtalmos et des orthoptistes.
2: Qu'est-ce que c'est orthoptiste ?
4: Un orthoptiste, c'est un peu, ils vont pas être d'accord si je dis ça, mais c'est le technicien paramédical, un peu comme l'infirmière par rapport au médecin. Ben, c'est l'orthoptiste qui va faire tous les examens et il peut faire aussi de la rééducation des yeux, mais en fait, il prépare tous les examens qui prenaient du temps à l'ophtalmo. Et donc avant, ben, les rendez-vous d'ophtalmo, ça durait, c'était le médecin ophtalmologiste qui faisait les gestes, les examens, etc. Donc pendant un rendez-vous, ils voyaient un malade et ça durait. Là, les orthoptistes, il y a plein de délégations de tâches, ils vont lui gagner du temps et après l'ophtalmo, il fait le bilan. Et quand on regarde 2017, il fallait plus de 2 mois pour avoir un rendez-vous. Évidemment, ça dépend des régions, etc. Maintenant, en 2 semaines, voire moins, vous avez sans aucun problème un rendez-vous.
2: En voilà une bonne nouvelle. Audrazo, Pierre Zavolinski.
3: Je plus sois pour les centres, effectivement, parce que pendant,
2: Je plus sois, tout à fait. Je l'aime
3: infiniment. Parce que, maintenant, j'ai trouvé un ophtalmo, mais pendant des années, je ne trouvais pas d'ophtalmo. Et effectivement, j'ai trouvé un centre dans une clinique. Et effectivement, on passe entre les mains de plein de gens différents et on termine finalement avec l'ophtalmo qui fait l'examen final. Et finalement, on a un rendez-vous, mais franchement, en 3-4 jours, c'est super. Et sur Doctolib, il y en a plein des centres comme ça.
2: Ça peut vous rassurer, chers auditrices, chers auditeurs.
8: Alors, moi, c'était pas sur les rendez-vous. Écoutez, je profite de votre venue, cher médecin. Quand on est ménopausé, j'ai l'impression qu'on a quand même la vue qui baisse beaucoup plus vite. Je ne suis pas la seule à le dire.
4: Oui, mais c'est pas en lien avec la ménopause, même si les variations hormonales peuvent influencer la vue. C'est en lien avec l'âge, tout simplement. Quand on est ménopausé, ça veut dire, allez, en moyenne, c'est autour de 45-47 ans, bah, c'est l'âge où on a aussi la presbytie.
3: Ah, ça, ça me fait peur. Oui, j'ai 40 ans, je vais être presbyte.
4: Oui, la presbytie, c'est-à-dire que c'est le cristallin qui accommode moins, donc on a du mal. Hein. On est obligé d'éloigner le journal, parce c'est que bah, de près, on ne voit pas, donc on éloigne un peu le journal. Alors, on démarre avec
2: on
4: des
2: éloigne aussi
4: loupes.
2: Un peu son mari, parfois. Moi, de près, je le vois flou.
4: On a des loupes, et ce n'est pas la bonne idée de prendre ces loupes qu'on trouve avec une correction standard.
2: Oui, j'allais vous poser la question.
4: Ce n'est pas forcément la bonne idée, parce qu'en fait, il faut contrôler votre vue, voir s'il y a une asymétrie entre l'œil droit et l'œil gauche, et il faut adapter les verres justement à votre problème, à votre correction. Et souvent, votre œil, il a compensé, et puis on arrive avec la presbytie, et c'est là où on décompense une myopie, un astigmatisme, et donc avec la presbytie, bah, c'est là où on y voit moins bien. Donc il faut vraiment adapter avec des verres qui sont adaptés. Et moi, j'ai pris pendant des années des loupes comme ça, et les copains ophtalmos me disaient non, c'est pas une bonne idée parce que ça a peut-être aggravé ton trouble oculaire. Il faut vérifier qu'il n'y a pas une cataracte aussi. La cataracte, c'est la lentille à l'intérieur de l'œil, il y a ce qu'on appelle le cristallin, qui va devenir opaque. Et quand c'est très opaque, on voit les gens, on discute avec eux, ça devient blanc un peu l'œil. Ouais. Et à un moment donné, il faut opérer la cataracte.
2: Très rapidement, quand on fait de la dégénérescence maculaire
4: liée à l'âge,
2: quels sont les petits symptômes?
4: Bah, les petits symptômes, ça va être, vous allez être obligé d'augmenter le contraste de votre écran, par exemple. Ou la nuit, le soir, quand il y a un peu d'obscurité, vous voyez moins bien. Et puis, c'est la déformation des lignes. Donc si vous prenez un tableau, là on a un tableau sous les yeux avec des lignes verticales et horizontales, bah, vous regardez si les lignes sont un peu déformées, c'est peut-être une atteinte, ou en tout cas il faut aller contrôler la rétine, parce que ça c'est l'arrière de l'œil. C'est très complexe l'œil, hein. Il y a la cornée qui est en avant, ensuite on rentre dans l'œil, bah, c'est un peu visqueux, au milieu il y a le cristallin, c'est ça qui s'opacifie et qui devient la cataracte.
2: Et bon appétit, bien
4: et
2: sûr.
4: À l'arrière, mais non, et à l'arrière il y a la rétine, et c'est là où sont projetées les images. Et bien, tous ces segments de l'œil peuvent être atteints.
2: Moi, j'ai comme un petit cil en permanence. J'ai l'impression d'avoir un cil qui me bloque un peu la
4: vue. C'est peut-être un cil d'ailleurs, non? Regardez.
2: Allez, en tout cas, il y a beaucoup, beaucoup à dire sur la vue. Si vous avez des questions, profitez-en. Ça se passe au 0810 055 056. Valère, dans un instant, va nous dire comment s'équiper pas trop cher. Ça, ça nous intéresse sacrément parce que ça nous ruine un peu hein, quand même, hein, les lunettes, etc. Mais pour l'heure, Amy Winehouse, Back to Black sur ici. Et on est ensemble jusqu'à 13h, chers amis.

0: Black, Amy Winehouse sur Ici. On est ensemble jusqu'à 13h. 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
0: Il est midi 17, nous sommes en direct dans votre nouveau rendez-vous qui s'appelle On vous doit bien ça. On essaye de vous rendre service, de vous accompagner avec sérieux et bonne humeur. On en a bien besoin en ces temps compliqués. On est au milieu d'un gros dossier sur la vue. Un peu plus tard dans l'émission, Audrazo nous parlera de ces arnaques aux cagnottes. C'est un véritable scandale. Et puis, on plongera dans un bain délicieux de nostalgie avec Elsa Wolinski qui nous parlera du retour du petit Nicolas. Souvenez-vous de cette merveilleuse bande dessinée qui a accompagné nos enfances. Beaucoup de réactions au 0810 055 056, Valère.
2: Oui,
0: attention, il y a un défi pour vous, monsieur Kerzek.
2: Un message pour le docteur, il nous le dit d'ailleurs avec respect, mais il ne faut pas déconner, docteur, vous dit-il, cet auditeur. C'est une réaction de Parisien. Les rendez-vous ophtalmologie Bille. Sont très compliqués, sauf à Paris, j'imagine bien.
3: Non.
0: Mordicus,
3: non, il y a des centaines de centres. Je ne vais pas citer les noms, mais les points vision, etc. Il y en a plus de 70 en France. Alors évidemment, c'est pas dans les villages. Vous n'aurez pas un ophtalmo dans un village, mais vous aurez un centre à proximité. Il y a les opticiens. Vous en avez de partout. Ils sont à même de contrôler votre vue. Il y a de la téléconsultation qui est possible dans les centres d'optique, les magasins d'optique avec un ophtalmo à distance. Donc il y a des solutions. Bien sûr, à Paris, il y a une offre de soins qui est plus importante.
0: Dans les grandes villes aussi, il y a pas
3: plus de population, mais il y a maintenant ces centres, et je vais vous dire, je vais même plus loin, il va y avoir un problème de concurrence et probablement de surabondance de ces centres, comme des médecins d'ailleurs, mais ça on en reparlera. On parle
0: Absolument.
3: De déserts médicaux.
0: Ouais.
3: Oui, il y a des déserts, mais on est en train de former trop de médecins, et vous verrez que dans 10 ans, il y aura trop de médecins.
0: Ah bon ?
3: Mais oui.
0: J'ai vraiment loupé le coche. J'ai fait de faire des études, moi. On va accueillir Nathalie qui nous appelle de Montignard. Oh là là, pardon, excusez-moi. Montignargès. Pardonnez-moi, Nathalie. Vous allez bien? En tout cas, elle appelle
4: de
0: du
4: Montignargues.
0: Gard.
4: Montignargues. Bonjour,
0: Montignargues.
4: Oui, je vais très bien.
0: C'est à proprement scandaleux ce que je viens de faire. Je suis désolée. On embrasse très fort les collègues de Ici Gard-Lozère. Voilà.
4: Alors. Les collègues d'Ici Gard-Lozère.
0: Exactement. Qu'on embrasse très fort. Vous venez de refaire votre nouvelle paire de lunettes, chère Nathalie.
4: Tout à fait. Je les ai reçus hier.
0: Et alors, c'était exorbitant les prix ?
4: Ben, ce qui est hallucinant, c'est qu'en fait, on a le choix entre plusieurs prix. C'est qu'en fait, moi, je pensais que les verres, c'était des verres, alors qu'on met des options anti-bleu, anti-écran bleu, enfin des filtres, tout ça, anti-rayures. Mmh. Mmh. Mais en fait, on m'a proposé trois prix de verres différents.
0: D'accord.
4: En me disant, avec celui-là, bon, celui-là, vous avez un dépassement de 100 euros. Celui-là, vous avez un dépassement de 300 euros. Et là, vous avez un dépassement de 700 euros. Donc, ben là, vous y verrez comme si vous aviez retrouvé vos yeux.
0: Ouais, avec la vision
4: là,
0: Superman.
4: Vous y verriez, vous aurez un petit peu de flou, mais pas trop. Bon, là, vous serez un peu dans le brouillard, mais en même temps,
3: mais c'est moins cher.
0: C'est incroyable.
4: Et puis, sinon, vous avez le 100% santé où vous y verrez, mais ne vous plaignez pas, vous n'avez rien payé.
0: Oh ben voilà. Non, mais Gérald.
3: Non, mais je crois qu'on.
0: Et après, évidemment, Valère va nous donner des vrais bons plans pour pas payer trop cher.
3: Il y a différentes qualités de verre, ça, c'est normal, comme sur les voitures. Il y a les Rolls-Royce, et puis vous avez, je ne sais pas citer les marques, mais des marques qui sont de moindre qualité. Mais sur les verres, donc, il y a différents fabricants. Il y a des fabricants qui fabriquent à l'étranger. Il y a du Made in China aussi. Et c'est vrai que le 100% santé, c'est plutôt l'entrée de gamme. Mais de là à dire que vous n'y verrez rien, non, si votre correction est bien faite, si on a testé, vous y verrez. Par contre, c'est vrai que peut-être que la durabilité du verre, peut-être que les options anti-reflets, anti-lumière bleue, etc., vous ne les aurez pas. Mais on ne peut pas dire que vous n'y verrez rien avec des verres qui sont à zéro et que vous verrez comme si vous aviez été opéré avec des verres à 700 euros. Je crois qu'il y a un discours commercial aussi. Il faut savoir distinguer le discours médical du discours commercial.
0: Alors, on parle de commerce, on s'adresse à Valère Correa, Monsieur Bonplan. On vous attend avec impatience.
2: Bon.
0: Donnez-nous des bons plans.
2: Le rendez-vous ophtalmologiste, c'est bien de regarder le secteur dans lequel exerce. Si on a ce loisir, évidemment, et qu'il y a un petit peu d'offres, et des médecins disponibles, vous savez, il y a le secteur 1, secteur 2. Bon, si vous êtes dans le secteur 1 conventionné, vous avez des prix qui sont en accord avec l'assurance maladie et vous êtes mieux remboursé entre l'assurance maladie et la complémentaire. Et ensuite, secteur 2, regardez au moins si le praticien a l'option Optam. OPTAM, ça veut dire qu'il va faire attention à ses prix. Il va dépasser les prix de l'assurance maladie, mais il va faire attention et vous serez mieux remboursé. Donc ça, c'est le premier point sur le côté ophtalmo.
0: D'accord.
2: Ensuite, il faut comparer effectivement plusieurs devis sur ses lunettes, par exemple, et demander le détail du prix. C'est-à-dire, il y a les verres, il y a la monture, et Nathalie en parlait, il y a les options. Ah, parfois, on vous propose plein d'options. Alors, les écrans bleus, les anti-reflets,
3: les anti-rayures,
2: les essuie-glaces, la caméra dans les lunettes, parce qu'on vous dit parfois, bah, maintenant, plus, vous pouvez même avoir la lunette avec la... Non, mais c'est vrai, il faut faire attention à ça, c'est très important.
0: Faire le tri avec ça. Hein.
2: Exactement. Alors, sur le 100% santé, moi, je pense quand même que c'est un bon plan, le 100% santé, c'est-à-dire que chaque opticien doit vous proposer un certain nombre de montures et de verres qui rentrent dans le 100% santé sans reste à charge. Ça veut dire que là, vous n'allez pas sortir, enfin 1 euro si, vous allez sortir les 2 euros, je crois, du forfait. Enfin, ça reste résiduel. Et puis enfin, moi, je vous recommande deux bons plans. Les lunettes, les montures reconditionnées, si vous voulez vous faire un peu plaisir, de plus en plus d'opticiens ont des corners de seconde main. C'est-à-dire que les lunettes ont été remises en état et vous pouvez vous faire plaisir.
3: Il manque une branche.
2: Il manque, c'est pas grave. Il n'y a pas les verres, mais voilà.
0: Non, non, mais c'est vrai que vous nous avez expliqué que reconditionner, ce n'est pas les vieilles lunettes de brocante, si je puis dire. Elles sont reconditionnées. Donc, comme
2: remises
0: comme
2: en
0: neuves,
2: état.
0: Remises en état.
2: Exactement. Et puis, vous pouvez acheter en ligne. J'ai cru comprendre que Nathalie avait fait ça parce qu'elle a dit je les ai reçues. Enfin, je ne sais pas, mais acheter en ligne, c'est pas mal. Mais vous comparez et surtout, vous n'avez pas la pose, vous n'avez pas la petite, vous savez, le petit tour de vis, etc., pour les mettre, les adapter exactement à votre nez. Enfin, moi,
3: et puis, c'est un instrument de mode, donc il y a plein de créateurs qui s'y sont mis, etc. Et c'est ça qu'on paye aussi très souvent. Oui, il y a les verres, mais il y a la monture, et la monture, si vous voulez un truc qui est ciblé, ben vous allez payer la marque.
0: Tout ce qui est à la mode se démode, donc ne soyons pas trop inféodés à tout cela. Merci beaucoup. Non, vous aviez encore un petit bon plan?
2: Non, je peux en inventer un si vous voulez, mais il sera moins intéressant. Hein.
0: Merci Valère Correa. On continue de parler de votre vue, de parler lunettes. Si vous avez des questions, ça se passe au 0810 055 056. C'est votre antenne. On vous doit bien ça sur ICI. Nous allons écouter Boulevard des Airs avec Carbone. Et ça s'appelle C'est pas si facile.

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1: Boulevard désert et carbone, c'est pas si facile sur ici.
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1: On vous doit bien ça. Midi 26, c'est votre nouveau rendez-vous quotidien, ça s'appelle On vous doit bien ça et on essaye de vous rendre service. On parle bon plan, vie quotidienne, arnaque à éviter et on a parlé en première partie d'émission de la vue, des opticiens, des ophtalmos, de comment payer moins cher sa monture de lunettes et nous allons accueillir Martine qui a appelé au 0810 055 056. Elle appelle de Mozac. Bonjour Martine, bienvenue.
3: Bonjour, bonjour à tout le monde.
4: Bonjour.
1: Bonjour. Comment bonjour, ça va Martine docteur. Aujourd'hui?
3: Ça va, malgré le temps, il est très froid.
1: Oui, ça y est, hein. L'hiver pointe le bout de son nez et on embrasse très fort ici, pays d'Auvergne, nos chers amis et collègues. Alors vous aviez des questions à nous poser ma chère Martine, notamment à notre docteur.
3: Je voulais poser la question au docteur. Est-ce que j'ai un glaucome depuis un an et demi, deux ans à peu près, et je voulais savoir si c'était grave.
5: Bonjour Martine, le glaucome c'est de la tension dans l'œil. C'est-à-dire que l'œil c'est rond, dedans il y a du liquide, ce liquide il doit être renouvelé et quand le renouvellement se fait mal, l'évacuation se fait mal, la tension à l'intérieur augmente. Et cette tension, ça va appuyer sur le nerf optique. Donc voilà pourquoi il faut mesurer sa tension, c'est pour ça qu'on va chez l'ophtalmo. Il vous met un petit appareil dessus, on mesure un peu comme votre tension artérielle, on va mesurer la tension, éventuellement vous donner des collyres, des médicaments pour faire baisser la tension pour éviter que ça abîme l'œil. Donc la bonne nouvelle c'est que vous avez été diagnostiqué, vous avez peut-être sûrement un traitement et on va contrôler surtout cette tension intraoculaire et ça va permettre d'éviter de prévenir les lésions du nerf optique.
1: Martine, vous aviez une deuxième question sur les myrtilles, oui. C'est ça? C'est
3: quoi? Voilà, sur les myrtilles, j'ai toujours entendu dire que c'était très bon pour la vue.
1: Ah, moi aussi.
5: Et ben ouais,
1: moi aussi, on a Zavolinski.
5: Ma grand-mère, elle disait ça
1: c'est
5: aussi.
1: Vrai.
5: Alors, c'est pas complètement idiot. En fait, quand on regarde, il y a des antioxydants, ça s'appelle les anthocyanes à l'intérieur des myrtilles. En fait, c'est en anti-vieillissement de la rétine et anti-vieillissement du nerf optique. Et donc voilà pourquoi on dit que ancestralement les myrtilles étaient bonnes pour la vue. Il n'y a pas d'études très solides qui permettent de dire un groupe qui a pris des myrtilles, il n'y a pas de problème de vue, etc. Mais j'allais dire pourquoi pas. En tout cas, tout ce qui est nourriture, fruits, légumes, antioxydantes, etc., c'est excellent parce que la vue, c'est des cellules qui permettent de voir. Et donc si on préserve ces cellules, et l'alimentation, c'est un bon moyen, ça permet de préserver sa vue.
1: Merci beaucoup Martine. Faites comme Martine si vous avez des questions pour notre médecin ou pour tout autre personne autour de la table. 0810 055 056. Beaucoup de réactions d'ailleurs au Drazo sur le WhatsApp.
6: Beaucoup de réactions. Sylvie par exemple qui nous parle des verres 100% santé. Valère en parlait. Elle dit j'en suis à ma troisième paire, je suis très contente. Les verres sont fins, ils sont de qualité.
1: Donc, voilà.
6: Bien gardé en tête.

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3: Midi 32, tout pile sur votre radio Ici, et nous on est ensemble jusqu'à 13h dans cette émission, ce nouveau rendez-vous qui s'appelle On vous doit bien ça. Moi je m'appelle Enora Malagré et je suis entourée d'Audrazo, du docteur Gérald Kirzek, de la journaliste Elsa Wolinski et de monsieur Bonplan Valère Coréard. C'est votre émission, on essaye de vous rendre service parce qu'on vous doit bien ça. Et si vous avez des questions, eh bien ça se passe au 0810 055 056. On a parlé de la vue tout à l'heure dans la première partie de l'émission. On parlera du petit Nicolas avec Elsa Wolinski, on parlera des arnaques à la cagnotte. Et puis vous pouvez aussi nous laisser des messages vocaux sur ce même WhatsApp gratuit, comme l'a fait aujourd'hui Géraldine d'Auxerre.
4: Salut Enora, salut toute l'équipe, merci pour tout ce que vous faites, vraiment c'est super chouette. J'ai entendu dire qu'on pouvait contacter les impôts pour faire baisser notre taxe foncière. Vous pourriez m'expliquer, me donner un peu plus de détails, parce qu'évidemment ça m'intéresse,
3: il y a quelques
4: économies à faire.
3: Ciao, merci. Vous pensez bien, ma chère Géraldine, merci. Ça c'est une mission pour Valère Coréard, monsieur Bonplan.
5: Et vous avez sans doute là payé tout récemment la taxe foncière, ou c'est sur le point d'être le cas. Alors c'est vrai qu'elle est calculée, cette taxe, à partir de la valeur locative cadastrale du logement. Et en fait, cette évaluation repose sur des références assez anciennes, elles ont été établies dans les années 70. Le calcul prend en compte la surface et des éléments de confort auxquels le barème attribue une surface équivalente. Par exemple, prévu par le barème, 4 mètres carrés, ça c'est pour l'eau courante, 2 mètres carrés, c'est pour l'électricité. Si vous avez une baignoire, c'est 5 mètres carrés. Un lavabo, une douche, c'est 3 mètres carrés. Mais seulement, peut-être que dans votre logement, il y a eu des travaux depuis, donc il y a un lavabo en moins, le bidet y est plus, le vide ordure, ça a aussi une valeur. Donc, ce que vous devez faire, c'est vous utiliser votre messagerie sécurisée de impots.gouv.fr. Je l'ai fait là, mais ils ne m'ont pas encore répondu, parce que je pense qu'ils ont pas mal de demandes, c'est un sujet qui tourne pas mal en ce moment. Et vous demandez au service des impôts fonciers la fiche de calcul de la valeur locative cadastrale. Donc en gros, vous dites, moi j'aimerais y voir clair sur comment vous calculez ma taxe foncière, tout simplement.
6: Plus 30%.
5: Alors non, sachez que...
6: Alors, ça
5: n'a pas une valeur scientifique, mais il semblerait quand même que dans 7 à 8 cas sur 10, il y a un correctif en votre faveur. Ça veut dire que vous pouvez économiser peut-être 50, 100, 200, jusqu'à 500 ou 600 euros, là, sur la dernière taxe foncière que vous venez de payer ou que vous êtes sur le point de payer. Donc ça vaut vraiment le coup.
7: Demandez de la transparence.
5: Demandez de la transparence, le détail du calcul, et voyez si ça correspond bien à la réalité de votre logement.
3: Merveilleux. Vous qui êtes propriétaire, chaque docteur.
5: Multipropriétaire.
3: Multipropriétaire. Le cliché.
6: J'ai rien fait. C'est pas ma fête. C'est le 5 décembre. Et tout ça, c'est faux.
3: Pardon. Allez, on va continuer. Alors, si vous avez des questions, d'ailleurs, pour Valère, 0810 055 056, on va reprendre aussi des auditeurs tout à l'heure sur la vue, parce qu'on voit que ça réagit beaucoup sur notre WhatsApp. Mais pour l'heure, Véronique Sanson, besoin de personnes sur Ici. On est ensemble jusqu'à 13h, chers amis.

0: Véronique Sanson, besoin de personne. Pardon, j'ai attendu la dernière note de piano, tant j'aime ce morceau. On est ensemble jusqu'à 13h sur ICI.
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0: 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C'est une émission qui est là pour vous rendre service parce qu'on estime qu'on vous doit bien ça. Et vous êtes très très nombreuses et nombreux à appeler et à écrire des messages sur le WhatsApp 0810 055 056. On va vous faire de la place dans un instant, juste après le billet très important de notre chère Aude Razo qui va nous parler des faux appels aux dons. C'est un scandale cette histoire.
2: Oui, et il y en a eu plusieurs ces derniers jours. C'est pour ça que je voulais faire un point de vigilance là-dessus. Je vais être honnête, c'est un sujet qui me touche. Parce que j'ai eu un décès dans ma famille il y a quelques temps et en fait après le décès on a appris que quelqu'un faisait du porte-à-porte dans la commune pour récolter de l'argent en se faisant passer pour quelqu'un de la famille. C'est vraiment absolument sordide. Donc faux appel aux dons, quelqu'un qui va lancer une cagnotte ou faire du porte-à-porte par exemple pour quelqu'un, pour une cause, et qui va derrière se mettre l'argent dans la poche. Donc il y a un exemple très récent, c'est ce jeune lycéen Maël, vous en avez sans doute entendu parler en écoutant les journaux, qui participe un blocus de lycée à Tours qui a perdu un œil, malheureusement. Ouais. Nos collègues d'ICI Touraine ont révélé qu'il y avait une fausse cagnotte qui avait été lancée, soi-disant pour récolter des fonds. Les internautes, en fait, se faisaient passer pour la maman de l'adolescent. Donc, il avait écrit « Je suis la maman de Maël, je suis complètement désemparée, chaque euro peut nous aider ». Il y a des gens qui ont aidé, il y a même des célébrités qui avaient relayé cet appel. Et donc, nos collègues d'ICI Touraine ont enquêté et en fait, l'appel n'a pas du tout été lancé par la famille du lycéen. C'était sur une plateforme sérieuse, hein, je le précise, c'était sur GoFundMe. Et donc, ça, c'est le premier point important.
0: Très connue, cette plateforme, bien sûr.
2: Premier point important, c'est pas parce que la plateforme de dons, elle est connue et qu'elle est fiable, que l'appel aux dons est nécessaire. Sincèrement sérieux. On peut citer Litchi, GoFundMe, Le Pot Commun. En fait, il y a quand même des garde-fous sur ces plateformes, il faut le savoir, elles le disent, hein, c'est important de le dire. Elles ont conscience de ce risque qu'il y ait des fausses cagnottes qui puissent être lancées grâce à elles. Elles ne laissent pas tout passer, elles font des vérifications. Mais parfois, oui, il y a des escrocs qui arrivent à passer les filtres. Donc, soyez prudents. Ça arrive souvent, des gens qui profitent des drames pour se faire de l'argent, notamment après des tempêtes, après des inondations. On a souvent des faux appels aux dons. Donc, souvent sur des événements très médiatisés. En fait, quand on parle d'appel aux dons de particuliers, on ne peut jamais vraiment savoir si c'est vrai, si c'est faux. En fait, vous ne serez jamais vraiment sûr à 100%, à moins que vous connaissiez la personne qui lance l'appel aux dons. Vous n'êtes jamais sûr. Donc, si c'est très éloigné de vous, si c'est vraiment quelque chose qui vous touche, certes, hein, je comprends qu'on puisse être touché par des histoires émouvantes, etc., un enfant malade, je vous conseille quand même d'être prudent, faire quand même quelques recherches. Conseil que je donne, généralement, quand l'événement est médiatisé, les médias parlent du fait qu'il y a des cagnottes qui sont lancées. Oui. Donc, si en fait, vous voyez une cagnotte passer, mais il n'y a rien dans les médias, vraiment, c'est pas du tout évoqué qu'il y a des appels aux dons.
0: C'est un peu
2: suspect. Donc, en fait, abstenez-vous aussi. Parfois, il faut savoir aussi se dire, bon, attendez, là, je vais attendre un petit peu.
0: Et vous référez plus aux cagnottes qui sont déjà relayées par les médias. Une petite question d'Elsa Wolinski.
3: Mais je me demandais, quand on se fait avoir, quel est le repli? Qu'est-ce qu'on peut faire?
2: Les plateformes, alors sur les plateformes sérieuses, il y a des recours, hein, c'est-à-dire que là, en fait, quand la cagnotte est démasquée, en fait, ils vont vous rembourser. Généralement, il y a évidemment des choses qui sont faites, voilà. Donc, vous aurez quelque chose. Il y a aussi les appels aux dons en dehors des plateformes. Et alors là, énorme vigilance. Donc, vous voyez passer un post sur les réseaux sociaux qui vous raconte une histoire souvent là aussi larmoyante et qui vous met un identifiant PayPal ou quelque chose comme ça pour que vous versiez de l'argent. La mort de Brigitte Bardot l'année dernière, c'était en décembre. Il y avait eu dans la foulée des ventes sur internet, sur les réseaux sociaux, des fausses photos de Brigitte Bardot, des produits dérivés à l'image de Brigitte Bardot, soi-disant au profit de la cause animale et de la fondation Brigitte Bardot. Comment les gens auraient pu savoir que c'était faux à ce moment-là, dès le premier coup d'œil? On allait voir le site internet ou les réseaux sociaux de la fondation Brigitte Bardot. Il n'y avait rien, en fait. La fondation n'avait rien posté. Donc, il ne parlait pas de vente, rien. Donc, en fait, il y a forcément quelque chose qui ne va pas. Donc, il ne faut pas se précipiter, il ne faut pas tomber dans l'émotion. Et en fait, la fondation Brigitte Bardot, pour finir l'histoire, a fini par poster quelque chose quelques jours plus tard, en voyant que l'ampleur que ça prenait, en disant, attention, nous, on vend rien, on n'a pas fait d'appel aux dons, on n'a rien fait du tout. Donc, faites quand même toujours cette démarche, petite enquête
0: soyez
2: à chaque
0: un
2: fois.
0: Petit journaliste, un petit Hercule Poirot, chers amis. Oui, le docteur Kirzek.
4: C'est terrible parce qu'on joue sur le bon cœur des gens, sur la générosité, sur la vulnérabilité aussi. Incroyable. Et avec les moyens techniques, c'est extrêmement crédible. C'est-à-dire qu'ils prennent
0: des logos,
4: ils copient-collent. On a vraiment.
0: Maintenant,
4: on a l'impression qu'il y a des faux articles de presse. Enfin,
0: Il faut tout vérifier soi-même un petit peu maintenant. Valère Coréard.
5: C'est ICI Touraine qui a révélé ça, c'est ça?
0: Oui, absolument.
5: Mais ça montre aussi le travail remarquable qui est fait dans ce réseau. C'est qu'on est sur le terrain. et on peut démêler le vrai du faux. Et il faut rappeler l'importance de ce service public de proximité que nous sommes.
6: Bravo, Valère Correa. Oui, docteur.
4: Non, rien. Il est toujours très bon élève.
6: Non, il n'est pas bon élève. Hypochondriac
4: et bon élève.
6: Les deux ensemble, les deux duettistes, c'est un régal. Merci infiniment, Aude Razo. C'était très, très important ce que vous nous avez raconté. Dans un court instant, on va faire une petite plongée dans la nostalgie, mais une jolie nostalgie avec notre Elsa Wolanski qui nous parlera du retour de la bande dessinée du petit Nicolas. Oui, souvenez-vous. Mais pour l'heure. Oh, une petite page, une petite pause, mais vraiment très courte. On est ensemble jusqu'à 13h. À tout de suite.

0: peu dans le studio avec Kids Stand on the World sur votre radio ici. Jusqu'à 13h.
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0: Et toujours cet accent breton-anglais, hein, dont je n'arrive pas à me départir, chers amis. On est ensemble jusqu'à 13h, je vous l'ai dit. Ça réagit beaucoup hein, au 0810 055 056, parce qu'on a ouvert l'émission avec un sujet éminemment concernant. On a parlé de la vue. Beaucoup d'appels, on va prendre Marie qui nous appelle d'Aix-en-Provence. Coucou les amis à ICI Provence d'ailleurs. Marie qui nous pose une question très intéressante, qui va nous parler cataracte, chère Marie. Bonjour et bienvenue.
2: Bonjour, merci de m'avoir appelée. Je voudrais savoir, docteur, à quel moment il faut se faire opérer de la cataracte ?
0: Merci pour cette question, Marie, bien sûr.
3: C'est une question importante, Marie, mais il n'y a pas d'âge, en fait. Il n'y a pas un âge où il n'y a pas une baisse de l'acuité visuelle. Vous voyez, un seuil qui dirait à tel chiffre, hop, il faut opérer. En fait, ça dépend du ressenti et de votre gêne quotidienne. Si au début, c'est juste les contrastes, vous êtes un peu obligé d'augmenter le contraste de la télé ou de l'écran, ou si vous êtes un tout petit peu ébloui, c'est pas très grave. En revanche, si ça vous gêne pour conduire, ça vous gêne pour lire, ça vous gêne dans vos activités quotidiennes, ben là, il faut peut-être opérer. À ce moment-là, c'est votre ophtalmo qui va décider avec vous. La cataracte, on le rappelle, hein, c'est l'opacification du cristallin. Et donc, l'objectif, c'est d'enlever le cristallin et on met un implant.
0: Parce que Marie, vous avez peur d'en souffrir ?
2: Non, c'est parce que j'ai mon ophtalmo qui veut m'opérer de la cataracte. Par contre, moi, je n'ai absolument aucune gêne.
0: Ouais.
2: Parce que je fais les mots croisés, je couche, j'enfile l'aiguille et tout. Donc, je ne comprends pas pourquoi il veut que je me fasse opérer de la cataracte.
3: Bah, voilà. D'abord, il n'y a pas d'obligation. On rappelle que le médecin, il donne l'information, mais il faut avoir le consentement, il faut être d'accord.
0: Voilà.
3: Et puis, il y a un deuxième truc qui existe, ça s'appelle le deuxième avis. Donc, pourquoi pas peut-être prendre un deuxième avis.
4: Est-ce que parfois, on ne pousse pas un peu à la consommation, entre guillemets ?
3: Bien sûr, on est dans un système qui est un système libéral, un système où les gens sont payés à l'acte, y compris à l'hôpital. Donc parfois, je dirais pas qu'ils poussent parce qu'il y a la déontologie et on n'opère pas comme ça en décidant d'opérer. Mais parfois, il y a des gens qui disent, bah tiens, vous commencez, vous n'avez pas encore une gêne, mais à titre un peu préventif, c'est peut-être pas mal d'y penser avant que vous soyez gêné. Mais
0: merci
3: en tout cas,
0: beaucoup.
3: Si vous n'êtes pas convaincu ou si vous avez un doute, n'hésitez pas à prendre un deuxième avis.
0: Il
3: n'y
0: a jamais de mauvais doute. S'écouter aussi beaucoup, Marie. Merci beaucoup. Je vous souhaite une très belle après-midi. On essaye de prendre le plus de personne possible. Hein. On va prendre Richard, bien sûr. Bonjour, Richard. Il nous appelle de Normandie. Oh, probablement un cousin.
5: Oui. Bonjour et merci d'avoir pris mon appel. Donc, j'ai été opéré de la cataracte il y a une petite dizaine d'années.
0: D'accord.
5: Et donc, j'ai eu des implants.
0: Oui.
5: Et je voudrais connaître un peu la durée de vie de ces implants. Est-ce que maintenant, jusqu'à ma mort, je n'aurai pas besoin de les changer ou il va falloir que je les change tous les 5, 10 ou 15 ans ?
0: Merci d'avoir posé cette question éminemment intéressante, cher Richard. Docteur ?
3: Ça ne se périme pas, Richard, l'implant qui est mis. Il n'y a pas de date de péremption. Donc, a priori, c'est à vie, surtout qu'on vous l'a mis, je ne sais pas. À quel âge on vous l'a posé ?
5: 55 ans à peu près.
3: Oui, donc il n'y a pas de raison que ça se périme. Ce qui peut arriver, c'est que là, vous n'avez pas de symptômes, mais ce qui peut arriver, parfois, la vision se trouble un peu parce qu'il y a la capsule autour de l'implant qui peut poser problème. Et là, les ophtalmos ont des lasers. C'est assez fabuleux ce qu'ils font avec les lasers, hein, ce qu'on appelle le laser IAC. Ils peuvent donner un petit coup de laser. Ça prend vraiment quelques secondes ou minutes et ça peut permettre de traiter cette capsule et de retrouver une vue transparente. Mais a priori, pas de péremption de l'implant.
0: Merci beaucoup, Richard, de nous avoir appelé. Continuez à poser vos questions 0810 055 056. Je me permets moi-même une dernière question très rapidement, docteur Kirzek. Les portables, la lumière des portables, ça crame un peu la vue, cette histoire.
3: Bah, des écrans, des portables. Alors, il y a la lumière, mais il n'y a pas que la lumière. Il y a le fait qu'on ait le nez collé dessus. Donc, on regarde de près. On n'a pas l'exposition à la lumière extérieure. Et il y a une épidémie mondiale, c'est la myopie. 80% des gamins en Asie, notamment, qui sont tous devant des écrans, ils sont myopes. Donc, la règle, ce n'est pas tellement les filtres anti-lumière bleue, etc. C'est de sortir à l'extérieur et de faire des pauses visuelles.
0: Merci beaucoup, docteur. Dans un instant, Elsa Wolinski qui nous parlera du retour du petit Nicolas. Oh, nostalgie. Allez, à tout de suite sur ICI.
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0: Encore quelques minutes à passer en votre bonne compagnie. Ça passe à une vitesse folle. Quelle riche émission encore aujourd'hui. Et je voudrais vous remercier vraiment tout personnellement pour vos si nombreuses réactions au 0810 055 056. On voit qu'on est ensemble, hein, cette émission. On l'a construit ensemble depuis cette rentrée. Et on est très heureux de ça. Et on vous doit bien ça. Ah, on va faire un petit saut dans le passé. Mais un saut joyeux grâce à notre journaliste Elsa Wolinski qui va nous parler du petit Nicolas. C'est le retour.
7: Et oui, tout à fait. Alors, Gérald, vous disiez, on arrête les écrans. Ben oui, on arrête les écrans et on se met à lire, remet à lire. Si je vous dis Clotaire, Alceste, Annian, Eudes, ça vous fait penser à quoi ?
0: Petit Nicolas.
7: Mais oui, ah, ouais. Alors en plus, je sais que Aude répond parce que vous, Eudes, vous avez été bercé.
0: Ah, oui, je peux raconter un petit peu.
7: Allez,
0: mon enfance.
7: Bien sûr.
3: Vous avez été bercé trop près.
7: Oh non, oh, il est très
3: enfant.
0: Ça, je vais leur raconter un truc joli en plus.
8: Aude Raso, allez-y.
0: Ma maman me lisait le petit Nicolas dans le lit avant d'aller dormir. Elle était dans son lit, je me glissais à côté d'elle et elle me lisait le petit Nicolas avant que mon papa vienne se coucher. Et en fait, on était morts de rire. Mmh. Mais morts de rire. Et ça, c'est vraiment des super souvenirs. Moi, le petit Nicolas, c'est vraiment quelque chose. C'est mon enfance, quoi.
7: Ah, bien sûr. Voilà, c'est ça. Ça rapporte.
4: Mais oui, ça rapporte aussi.
7: Non, ça fait du bien, ouais. Effectivement. Pardon, je perds mes mots.
0: C'est normal.
7: Vous savez ce que c'est ? C'est les brouillards cognitifs, c'est la ménopause, Gérald. Justement.
0: On y consacrera une émission, Elsa Volanski.
7: Alceste qui mange tout le temps, Annian, premier de la classe, Clotaire, le dernier, et Eudes qui distribue les coups de poing. Oui, le petit Nicolas revient. Aujourd'hui, il sort en librairie 12 nouvelles histoires dans un livre qui s'appelle « Je reviens ». Sempé disait déjà, à l'époque, « Le petit Nicolas est indémodable, car lorsque nous l'avons créé, il était déjà démodé ». C'est vrai, il a un côté un peu démodé, ce petit Nicolas. Mais peut-être que c'est ça aussi qu'on aime, quand on retourne chez... Vous savez, c'est comme quand on retourne chez sa grand-mère. Vous savez, on n'aime pas trop le papier peint, mais on ne veut pas qu'elle l'enlève. Hein, vous voyez ce petit goût.
8: Je suis complètement d'accord.
7: C'est la petite Madeleine de Proust. Ouais. On en trouve que c'est un peu moche, mais on veut quand même que ça soit là. Et dans ce monde qui va mal, ben le petit Nicolas, c'est notre petite Madeleine de Proust, justement. Alors, derrière Nicolas, il y a deux amis. René Goscinny pour les mots et Sempé pour les dessins. Leurs récits illustrés apparaissent en 1959, le premier livre en 1960. Aujourd'hui, la fille Anne Goscinny, la fille de René, reprend l'histoire avec Jean-Philippe Arroux-Vignaud et le dessinateur Fursy Tessier. Elle explique « J'ai réalisé que c'était le seul personnage qui n'avait pas survécu à mon père. » Parce que oui, Goscinny, c'est aussi Astérix et Obélix, créé avec Uderzo, Is No Good avec Tabary et les scénarios de Lucky Luke, le personnage de Maurice. Tous avaient continué leurs aventures. Nicolas, lui, n'avait plus de nouvelles aventures. Il n'avait plus d'histoire. Alors quand Anne parle de son père, elle raconte son allure de notaire de province un peu, qui, dès 20h, disait à sa femme « Allez, il faut ranger l'enfant ». C'est quand même ça. Et l'enfant, bah, c'était elle.
0: D'accord.
7: Effectivement, oui. Elle avait 9 ans quand son papa est mort, en 1977. Bien plus tard, elle lui écrit une lettre devenue un livre, « Le bruit des clés », les clés de son père dans l'entrée quand il rentrait. Ce bruit familier auquel on ne prête plus attention jusqu'au jour où on ne l'entend plus. Elle lui raconte ses livres, ses enfants, la vie qu'il n'a pas pu voir, mais dans les histoires de Nicolas, elle retrouve encore sa voix. De temps en temps, je relis le petit Nicolas et j'entends la voix de mon papa, raconte-t-elle. Ce lien, elle l'avait aussi prolongé au cinéma. Nicolas était déjà passé à l'écran dans des dessins animés et 3 films avec des acteurs. Puis en 2022, Anne participe à l'écriture de « Qu'est-ce qu'on attend pour être heureux ?». Aujourd'hui, Anne prolonge l'histoire dans un livre et elle fait bouger les choses enfin. La mère du petit Nicolas en a assez de dépendre de son mari pour s'acheter des chaussures ou un livre. Alors enfin, elle trouve un travail au rayon parfumerie d'un grand magasin et le papa se met à la cuisine. Oui,
8: moderne.
7: Mais oui, c'est moderne. Et enfin, l'école devient mixte. Oh, le petit Nicolas, il n'est pas très content d'être avec des filles. Les filles arrivent, ça bouscule un peu tout son petit monde et ses copains. Mais ce qui reste, c'est cette façon de regarder la vie à hauteur d'enfant. Cette invitation à prendre au sérieux leur chagrin, leur enthousiasme, leur histoire de copains, tout ce que nous réduisons parfois à « ce n'est pas grave », alors que pour eux, c'est toute leur vie. Et c'est bizarre, ça me rappelle un petit peu ce qui se passe en ce moment.
8: Merci beaucoup, Elsa Volanski. C'est donc, vous l'avez compris, le retour du petit Nicolas. Nous allons accueillir la gagnante de notre jeu. Elle s'appelle Jocelyne. Elle nous vient de Portes-les-Valences. Bonjour, Jocelyne.
9: Ah, je suis contente.
8: Alors, vous êtes tellement contente que vous êtes partie dans la stratosphère. Ça va, Jocelyne ?
9: Ah, ça va très très bien.
8: Oh là là, mais quelle voix enthousiaste, quel bonheur de vous entendre. Alors, vous nous écoutez via ici de Romardèche, qu'on embrasse évidemment chaleureusement. Qu'est-ce que vous êtes, oh là là, vous êtes mamie d'un petit Gabin, c'est ça, Jocelyne ?
9: Eh oui. oui, il est né au mois de juin, le 6 juin.
0: D'accord, et bien bienvenue à lui, dans ce monde de fous d'ailleurs. Vous êtes
9: oui,
0: une jeune... Oui, vous êtes une jeune retraitée, vous êtes inscrite sur la page d'ici.fr et c'est gagné, Jocelyne.
7: Bravo.
9: Merci, c'est pas mal, merci beaucoup.
0: On est très heureux de booster votre pouvoir d'achat tout au long de l'année, donc vous aurez une carte carburant de 100 euros, bim et boum, je fais beaucoup les bruitages en ce moment, une carte aussi pour faire votre plein de courses, ma chère Jocelyne.
9: Et ça... Et je gâterai mon petit-fils.
0: Ah là là, bah voilà, les mamies sont toujours tellement généreuses. On vous embrasse très fort, Jocelyne. Passez une très belle après-midi.
9: À bientôt.
0: À bientôt. Alors, demain, grande émission. Qu'est-ce qu'on va faire demain? Ah oui, c'est le bricolage demain.
10: Est-ce que vous avez une perceuse chez vous?
0: Bah bien sûr.
10: Eh ben, il aurait fallu la louer, pas l'acheter.
0: Voilà, dis donc, elle m'a remis en boum. Place. Boum. Évidemment, on va vous donner plein de bons plans demain pour bricoler sans trop se ruiner. Et puis on aura aussi le retour de Nordinatam, notre coach sportif. Me concernant, ça sera pas dommage. Merci beaucoup, ma chère équipe. Merci docteur, qui a fait toute l'émission en blues aujourd'hui. Merci à Céline à la réalisation, presque à Elorie à la technique, Alexandra au standard et Gwenelle à la préparation. Et quant à moi, chers amis, je vous dis à demain. Yeah.

0: sorti en 84. Ion Energy, avec Evelyn Thomas, la chanteuse américaine originaire de Chicago, pour vous ce jeudi matin sur ICI. Excellent réveil avec nous.
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0: Bonjour Valentine.
2: Bonjour Louis, bonjour à tous.
0: Nous sommes le jeudi 15 octobre aujourd'hui et on fête les Thérèses. Bonne fête à toutes les Thérèses qui se réveillent avec nous ce matin. Et nous avons deux anniversaires, un joyeux anniversaire à nos champions du monde 98. David Trezeguet fête ses 49 ans et Didier Deschamps fête ses 58 ans. C'est son premier anniversaire à Didier Deschamps depuis son départ de l'équipe de France après 14 années passées comme sélectionneur.
2: On parlera football justement à 5h avec la première victoire de l'histoire du Paris Saint-Germain sur la pelouse de Manchester City hier soir. Mais l'actu, c'est la mise en examen du jeune tireur d'Aubagne et un témoignage inédit, celui du chef de la CRS 8 blessé dans la mobilisation lycéenne à Paris alors que le syndicat de police Alliance porte plainte contre l'État pour mise en danger de la vie d'autrui.
0: C'est l'info du jour dans une demi-heure avec vous ce jeudi jusqu'à 6h. Nous avons Saveria au standard, nous avons Iki à la réalisation ce matin et nous avons Sarah, la rédaction en chef.
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0: Excellent réveil ce jeudi 15 octobre, il est 5h. À la une ce matin, première nuit en prison pour le jeune tireur d'Aubagne.
2: Âgé de 14 ans, il a tiré plusieurs coups de feu dans son collège lundi et blessé le principal et une enseignante. Face aux enquêteurs de l'antiterrorisme, l'adolescent a commencé, Aurélien Tirard, à expliquer son geste.
3: Il reconnaît les faits mais conteste avoir voulu tuer les personnes qu'il a visées. C'est en résumé la position de l'adolescent qui affirme avoir voulu se venger du harcèlement dont il se dit victime au collège. Donc d'après lui, si son adhésion à la mouvance de la True Crime Community existe bien, elle n'a rien à voir avec son passage à l'acte. Ça, c'est ce qu'il a affirmé en garde à vue. Les trois juges d'instruction antiterroriste qui dirigent l'enquête doivent désormais confirmer si c'est bien le cas. Pour le vérifier, ils ont à disposition de très nombreux contenus numériques de l'adolescent, des contenus que les enquêteurs ont trouvés sur ses multiples comptes de réseaux sociaux, sur la plateforme de mail sécurisée Proton, sur Discord, Snapchat ou TikTok. Les policiers analysent en particulier un à un les contenus qu'il republiait sur l'un de ses comptes, exclusivement dédiés à la promotion des publications en lien avec cette idéologie qui promeut l'extrême violence et glorifie les tueries dans les écoles.
2: C'est la première fois que la justice antiterroriste fait le lien entre ce phénomène venu d'Amérique du Nord et un passage à l'acte en France. Plus de 8000 gardes à vue, dont 6700 mineurs depuis le début de la mobilisation lycéenne il y a un mois. À titre de comparaison, 4000 gilets jaunes sont passés en cellule sur le même laps de temps. Des tentatives d'intimidation dénoncent de nombreux jeunes ce matin à quelques heures d'une nouvelle rencontre au ministère de l'Éducation.
0: 5h02 sur ICI, un appel ce matin de l'Agence nationale de sécurité sanitaire à reconnaître le cancer de la peau comme un risque professionnel.
2: Après expertise, le lien est avéré, affirme l'ANSES, entre l'exposition aux rayons UV, Anne Le Gall, et le développement de plusieurs cancers de la peau des travailleurs.
4: Ils sont agriculteurs, travailleurs du BTP, facteurs, marins, professionnels du sport. Au total, 3,5 millions de salariés français sont exposés de façon répétée aux rayons du soleil en raison d'un travail à l'extérieur. Or, l'analyse de la littérature scientifique met en évidence un lien de causalité entre ces expositions aux UV et certains cancers, souligne Amandine Paya. Elle est la coordinatrice de cette expertise pour l'Agence nationale de sécurité sanitaire.
5: Les éléments scientifiques ont montré que même les expositions intermittentes en extérieur pouvaient conduire à des cancers de la peau.
4: 150 000 professionnels sont par ailleurs exposés aux UV en intérieur lors d'activités de soudage ou d'éclairage, poursuit-elle. L'ANSES plaide donc pour la mise en place d'un tableau de maladies professionnelles pour les cancers cutanés.
5: Ça permettra aux travailleurs qui sont exposés et qui ont développé des cancers de la peau de pouvoir plus facilement faire reconnaître et se faire indemniser pour ces cancers et faire reconnaître leur maladie en maladie professionnelle.
4: Autre recommandation de ce rapport, la formation des médecins du travail au dépistage précoce des lésions de la peau, car 90% des cancers cutanés guérissent s'ils sont repérés tôt.
2: Anne Le Gall. Certains syndicats ont claqué la porte, d'autres l'ont voté à contre-cœur faute de mieux. Mais les pensions complémentaires augmenteront au 1er novembre pour 14 millions de retraités du privé. Une hausse de 1,4% décidée par l'Agirc-Arrco, bien en dessous de l'inflation. Le patronat complètement fermé à aller au-delà, explique Force Ouvrière, alors que le gouvernement souhaite un gel des pensions de base dans son projet de budget. Sur celui dédié au financement de la sécurité sociale, un premier accord hier en commission, élargir la taxe soda aux produits les plus sucrés, viennoiseries, pâtisseries, gâteaux, céréales et produits à base de chocolat, de quoi dégager jusqu'à 200 millions d'euros pour la sécu.
0: Et puis on en a pris plein les yeux hier soir en Ligue des champions de foot.
2: Le grand coup du Paris Saint-Germain, vainqueur pour la première fois de son histoire sur la pelouse de Manchester City. 4-2 après avoir mené 3-0 à la mi-temps, Bruno Salomon.
6: Et la première chose à dire, c'est que l'on s'est régalé dans cette rencontre où Paris a joué une première mi-temps, je pèse mes mots, exceptionnelle, avant de se faire bouger par les Anglais comme jamais en seconde période. Mais voilà, malgré la tempête, l'équipe de Luis Enrique a tenu.
7: Quand tu vois un match de ce niveau avec des équipes qui cherchent à jouer tout le temps et à se presser continuellement, on avait prévu ce type de match passionnant, incroyable, avec un rythme trépidant, et on a mérité ce résultat.
6: 4-2, Paris a rappelé qui était le champion d'Europe en titre, et pourtant, après le match, Ousmane Dembélé, en bon leader de vestiaire, jouait les modestes.
8: Non, on prend match par match, on sait que la saison elle est longue, que les matchs de Ligue des Champions, il faut bien les négocier, surtout dans ces matchs-là. On a espéré finir dans le top 8. Et après, que ce soit en octobre ou en mars, c'est pas la même chanson. Donc on reste concentré, on prend match par match. Puis voilà.
6: Après un match pareil, tous les yeux sont braqués sur le choc européen de mardi prochain pour le PSG. Avec la réception du FC Barcelone, équipe invaincue cette saison, qui joue un football de rêve en ce moment. Et très franchement, on en salive d'avance.
2: Et c'est le Paris Saint-Germain qu'on retrouvera la semaine prochaine, donc contre le Barça. Le PSG est donc toujours leader ce matin de cette première phase de Ligue des Champions. La météo, Louis.
0: Est-ce qu'on va en prendre plein les yeux dans le ciel aujourd'hui? C'est la question que je vous pose et la réponse est oui, cet après-midi avec un soleil généreux et ça sur l'ensemble du territoire. Attention tout de même au petit matin puisqu'une fois encore, on a cette grisaille de bonheur. Restez donc vigilants, une grisaille qui sera tout de même plus présente et dominante dans le nord du pays. Puis pour les températures, on a déjà des températures très élevées ce matin. On a 8,5 degrés dans la Somme, nous dit Laurent. Mais en revanche, Marie-Christine nous dit déjà 17 degrés ce matin sur le bassin d'Arcachon en milieu de matinée. Encore quelques nuages voilà, qui vont persister pour la moitié nord. Ailleurs, c'est du soleil pour les températures en milieu de matinée. À Metz, on attend 13 degrés. Pour Bourges et La Rochelle, on aura entre 15 et 16 degrés. De même à Bordeaux. Et puis cet après-midi, attendez-vous réellement à une météo de fin d'été avec des températures quasiment estivales. 24 degrés dans le nord à Rouen, 25 une fois encore dans le sud à Toulouse.
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0: Chaque matin, vous en avez l'habitude, juste avant 6h, on vous donne la parole avec Valentine pour nous raconter votre passion, un talent, un moment de vie qu'on partage avec vous. Et ce jeudi 15 octobre, toutes celles qui font vivre nos campagnes et nos villages sont à l'honneur.
2: Alors ce matin, on recherche une auditrice qui participe activement à la vie de son village.
0: Vous êtes par exemple bénévole, commerçante, agricultrice, la patronne tient du dernier café de votre commune. Eh bien, appelez-nous au 0810 055 056, on vous attend nombreux. Et c'est Saveria, bien évidemment, qui attend vos appels ce matin. Même, j'ai envie de dire, si vous êtes voilà, celle qui organise les fêtes de village, appelez-nous. Voici tout de suite à Jennifer, au soleil. Ça correspond bien.

0: tout à fait de circonstance en plus ce jeudi matin. À l'écoute d'ici, soyez les bienvenus au soleil de Jennifer pour accompagner votre premier café.
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0: Ce matin, 5h25, avec Stéphane Bern, direction 3 en Champagne, une ville dont le centre historique a une forme plutôt étonnante, Valentine.
3: Vu du ciel, il ressemble à un bouchon de champagne. Stéphane Bern nous racontera comment le centre historique a pris cette forme bien avant l'essor du champagne dans la région.
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0: Chaque matin, dans Ici, ça entreprend, on découvre des idées pour nous simplifier la vie. Et ce matin, on parle de notre consommation d'eau, 120 mètres cubes par an en moyenne, pour un foyer français, Valentine.
3: Et dans cette période de sécheresse exceptionnelle, Catherine Quicandon, vous avez découvert comment réduire notre consommation en Picardie.
5: À Épeville, dans la Somme, à une cinquantaine de kilomètres au nord de Compiègne, on aime faire des économies. Voici Bloop, une entreprise cofondée par Lucas Roguet, Sidney Silam et Alexandre Ledoyen, qui ont inventé un kit qui rassemble les éléments de base pour faire des économies d'eau, c'est-à-dire des aérateurs et des régulateurs pour les robinets de la maison. Mais concrètement, combien économise-t-on ? Réponse de Lucas Roguet.
6: Une fois équipé, une économie qui peut aller jusqu'à 60 mètres cubes d'eau par année pour deux personnes et également une économie d'énergie, puisque quand on va utiliser de l'eau chaude, eh bien on va aussi faire appel à l'énergie pour la chauffer, notamment à la douche, ce qui est l'usage le plus prépondérant dans nos usages quotidiens de l'eau. Et donc en finalité, c'est pour un ménage donc de deux personnes, une économie qui peut aller jusqu'à 430 euros par an.
5: Ah oui, quand même. Et en plus, pas besoin de faire appel à un professionnel.
7: Qui c'est ? C'est le plombier !
5: Car le kit fabriqué à Amblainville dans l'Oise est très facile à installer.
6: On a déjà beaucoup de clients qui l'ont installé. Et sur la majorité des cas, on les a questionnés. Et ils ont installé l'intégralité du kit en moins de 5 minutes. Pour la petite anecdote, on a fait installer le kit à une enfant de 8 ans qui l'a installé très facilement. Je pense que pour les néophytes du bricolage, ça sera très facile aussi.
5: L'idée de Bloop a émergé en 2024, les premiers tests en 2025 et le kit actuel est en vente depuis cette année. Mais pourquoi cette idée en particulier pour entreprendre ?
6: Au départ, donc, nous sommes trois profils très différents, ingénieur, designer produit et une autre personne qui vient plutôt d'études de sciences politiques. Eh bien, tout simplement, on a commencé à se questionner sur chacun quelles étaient les mesures simples, peu coûteuses, que l'on pouvait mettre en place dans notre quotidien pour économiser de l'eau. Et finalement, on s'est rendu compte qu'il y avait très peu de solutions simples, accessibles financièrement, tant que dans l'utilisation et dans l'installation.
5: Le kit coûte 45 euros et c'est dégressif si vous en prenez plusieurs. Plus d'infos sur bloop.tech, B-L-O-O-P. Et d'ailleurs, d'où vient l'appellation Bloop ? Eh bien, c'est le nom d'un son sous-marin ultra basse fréquence enregistré en 1997. C'est un peu le son de l'eau, en fait. Merci à Ici Picardie pour cette idée qui nous sort la tête de l'eau. Ici, ça entreprend dans la Somme avec Bloop, un kit pour économiser de l'eau et de l'argent, tant qu'à faire.
0: Et puis en plus, toutes les économies, elles, sont bonnes à prendre.
3: Surtout vu la météo, pas de pluie à l'horizon encore ce jeudi et ce ciel bleu. Il pèse sur les vendeurs de vêtements. Les nouvelles collections ne se vendent pas.
0: Reportage sur le marché de Trouville-sur-Mer dans un instant.
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0: Ici, toujours à vos côtés, 5h15, ciel bleu, mais grise mine des vendeurs de vêtements.
3: Avec encore 26 degrés annoncés au maximum cet après-midi à Tours, Rouen et La Rochelle, 27 à Toulouse et à Limoges et jusqu'à 29 degrés à Bordeaux. Les nouvelles collections automne-hiver ne se vendent pas, Martin Cotta, comme sont dans la station balnéaire de Trouville-sur-Mer sur la côte normande.
10: En plein soleil près de la digue.
11: Bonjour messieurs.
10: Garçon tient un stand de blousons, de doudounes. Tout est en bonne place, sur des cintres, et les clients ne se pressent pas.
11: Fait trop chaud, vous voyez. C'est compliqué, regardez, les gens ils passent au droit, ils regardent et... Ils attendent qu'il fasse froid pour acheter. Voilà. S'il tombe de la fin, ça sera peut-être mieux.
10: À côté, Karine vend des pantalons, des gilets. Tout est à 10 euros, mais il fait trop chaud pour acheter. Son chiffre d'affaires est en chute libre.
12: On a une chute de 50% carrément. Ah oui, c'est exceptionnel, on n'a jamais vu ça de toute façon. Moi, d'habitude, la collection d'hiver, je la sors début septembre. Là, je viens juste de revenir avec ma collection d'hiver. Pour vous dire, on est mi-octobre quand même.
10: Il n'y a guère que Monique, lunettes de soleil sur le nez, trouvillaise depuis 2 ans, qui est satisfaite.
13: Non, mais c'est formidable, c'est génial. C'est vrai que du coup, on ne sait pas comment s'habiller. J'ai un pull et une surchemise et j'ai chaud.
10: Échaudée par la douceur automnale et hivernale, Sophie, gérante d'une boutique de prêt-à-porter, fait un choix radical.
14: Non, moi je prends plus de gros manteaux là, épais. Non, je reste prudente. Je prends plus de la mi-saison que les gros manteaux d'hiver. Enfin, je fais attention à ça aussi maintenant, quoi.
10: On adapte les collections. Chez Chouchou, rue Victor Hugo, on a carrément laissé une partie de la collection d'été en magasin, raconte Emma, une des vendeuses.
15: Les personnes aiment toujours mettre des manches courtes, encore des pantalons assez courts. Donc oui, on laisse quand même les collections d'été. On a des blouses, des petites chemises légères, encore des t-shirts. On a toujours les casquettes aussi, voilà à peu près tout.
10: Virginie est responsable de 2 magasins de chaussures à Trouville.
16: Il n'y a pas d'intersaison, donc il fait très beau et on va passer tout de suite à l'hiver. Donc les produits intersaison, on ne les vend pas. Nous, on fait de la chaussure, de la basket basse, des choses comme ça. Là, ils vont passer directement à des choses plus hivernales parce que l'intersaison, il n'y a pas.
10: Le contexte avec un pouvoir d'achat en berne n'arrange rien. Les fêtes de fin d'année pourraient quand même être une bouffée d'air frais, espère-t-on du côté des commerçants.
3: Sans attendre la fin d'année, Météo France annonce une chute des températures dès demain à l'ouest. La bascule sur toute la France se fera dans le week-end. On passera même en dessous des normales de saison.
0: Dans 3 minutes, c'est la télé avec Patrice Gascoigne. Ce matin, les hôtels en difficulté avec cette nouvelle émission Alerte à l'hôtel. Une toute nouvelle émission et c'est à découvrir ce soir sur M6 à 5h17. Vous êtes bien sûr ici, excellent réveil de bonne heure pour commencer la journée avec vos chansons préférées. Voici tout de suite pour vous, Paul Simon, à l'écoute d'ici.

0: Simon sur ici ce jeudi matin, jeudi 15 octobre. C'est la radio qui vous réveille et qui vient vous chercher comme ça au fond du lit et qui vous invite surtout à nous appeler tout de suite au 0810 055 056. Venez participer au duel des auditeurs. Le principe, il est tout simple. C'est une question autour de l'actu avec un chiffre pour vous à trouver. Et le plus proche de la bonne réponse remporte cette semaine un poste radio nouvelle génération et ce à l'occasion de la semaine de la résilience, Valentine.
1: Et ce poste, il est équipé de la DAB+, la radio terrestre numérique, capable de se mettre en route tout seul pour vous diffuser les messages d'information prioritaires et nous permettre d'être toujours à vos côtés en cas d'incident, d'inondation ou encore de feu de forêt.
0: Et cette radio, elle est pour vous ce matin. C'est Saveria qui attend vos appels au standard 0810 055 056. Bonne chance à vous.
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0: Retrouvons sans plus tarder Patrice Gascoin et ses coulisses TV ce jeudi. Patrice, vous nous faites découvrir une toute nouvelle émission qui arrive ce soir sur M6, une émission qui s'appelle « Alerte à l'hôtel ».
3: Vous voyez quand Philippe Etchebest découvre effaré l'état de la cuisine d'un restaurant qu'il doit sauver ? Eh bien ce soir, on aura la version « hôtel ».
4: C'est pas aux normes, mais c'est dangereux. Quelqu'un peut être électrocuté. C'est la folie. Moi, j'ai jamais vu ça.
5: Espérons que ce soit mieux de l'autre côté du mur, dans ma chambre.
4: Bah, elle est pas faite, la chambre. J'arrive pas à le croire. Le lit est même pas fait. Les draps sales, là. Mais dans cet hôtel, ça s'arrête jamais.
3: Dans Alerte à l'hôtel, ils sont deux experts à avoir pour mission de sauver un hôtel en grosse difficulté. Fred Siriex, figure incontournable de l'hospitalité au Royaume-Uni, et Pauline Péta, une spécialiste du redressement hôtelier. Passé le constat, souvent assez terrible, comme on l'a entendu dans l'extrait, nos experts ont un mois pour transformer durablement l'hôtel, en l'occurrence ce soir, un hôtel situé à Souples-le-Loing, en Seine-et-Marne. J'ai rencontré l'un de ces experts, Fred Siriex, qui passionne déjà des millions de téléspectateurs, mais outre-Manche, puisque cela fait 15 ans qu'il est présent sur une chaîne britannique avec le format anglais, le format original de Alerte à l'hôtel. 15 ans qu'il plaît à nos voisins avec son accent français. Mais est-ce que le charme va agir en France? La réponse de Fred Siriex.
6: Je sais pas. Ça dépend des téléspectateurs, de ce qu'ils pensent de l'émission. C'est à eux de décider.
3: Ça fait quoi finalement d'aller maintenant montrer sa tête sur une chaîne française?
6: Alors je suis ravi parce que ma mère va pouvoir regarder mes émissions sans les sous-titres. Ses copines lui ont envoyé plein de messages pour dire ton fils est à la télé, il va passer sur M6. Donc ma mère est ravie et je suis ravi moi aussi.
3: Votre maman qui est à Limoges?
6: Elle est à Limoges.
3: Est-ce qu'il y a plus ou moins d'appréhension de faire la télé en France qu'en Angleterre?
6: L'appréhension pour moi, c'est la langue, en fin de compte, parce que ça fait 35 ans que je suis en Angleterre, je travaille en Angleterre, le business se fait en anglais. Et la deuxième chose, c'est la façon de faire la culture française par rapport à la culture britannique. Donc ça, c'est vraiment différent. Mais bon, moi, je suis français, je ne suis pas britannique. Donc, en fin de compte, c'est une question de se réadapter très rapidement et facilement aux façons de faire ici.
3: Et dès ce tournage, c'était un petit peu différent de la manière de tourner que vous avez faite en Angleterre?
6: Ce que j'ai adoré, la première email que j'ai eue, ce qu'on appelle call sheet, tout est marqué avec grand détail, ce qu'on fait de 8h à 9h, à 10h, etc. Et après, il y avait un gros passage gras, c'était lunch de midi à 2h. Et il y avait le menu et le vin à côté et café. En Angleterre, on a passé ça. Et ça, j'ai adoré.
3: Grâce à Fred Siriex, on sait qu'on mange bien sur les tournages de Alerte à l'hôtel. Première mission ce soir sur M6.
0: Et c'est à 21h10. Ça va être très très sympa cette nouvelle émission.
1: Ça avait l'air d'aimer le format.
0: Alors ce genre de contenu, je suis hyper client. J'aime bien en fait, si vous voulez, le avant-après. C'est-à-dire qu'au début, ça va pas, et puis à la fin, normalement, si les gars sont bons, bien entendu, tout se passe bien. J'aime bien, ça râle, il y a un petit peu d'énergie. Que voulez-vous? C'est un petit peu mon péché mignon. 5h25, voici pour vous, ce matin, le nouveau single de Vianney. Avant de retrouver dans quelques instants la chronique de Stéphane Bern, qui nous emmène à Troyes ce matin. Et je vous laisse profiter du nouveau single de Vianney, de Henri Détain, qu'il a enregistré seul dans une cabane, et ce en Normandie en plus, pour son nouvel album qui lui sortira le 6 novembre, intitulé Les Évadés. Et vous l'écoutez tout de suite sur Ici,

0: Vianney sur ici à 5h28 avec Doré d'Étain. Nous sommes le jeudi 15 octobre. Et avant les infos de 5h30, comme d'habitude, un petit peu d'histoire avec Stéphane Bern qui ce matin nous fait remonter le temps jusqu'à une époque, vous allez voir, où une ville médiévale allait peu à peu transformer sa silhouette en une spécialité en plus bien de chez elle.
1: Certaines cités ont un blason. À Troyes, c'est le centre historique.

0: être historique à l'identique.
1: Non, mon beau-fils. Tu es un bon architecte, mais un peu classique.
0: Et malgré la disparition progressive des fortifications, la forme générale de la ville reste intacte.
2: Il y a toujours un bouchon.
0: Il faut attendre le XXe siècle et les premières vues aériennes pour jeter un coup d'œil par le hublot et que les habitants réalisent l'évidence. Vu du ciel, le centre historique de Troyes ressemble presque parfaitement à un bouchon de champagne avec sa tête arrondie et son corps allongé. À ce niveau-là, on est presque davantage dans l'œnologie que dans l'architecture.
3: Tu pousses le bouchon un peu trop loin, Maurice.
0: Le plus amusant est que cette forme apparaît plusieurs siècles avant l'essor du champagne, qui fera la renommée mondiale de la région. Une coïncidence urbanistique devenue symbole touristique. Aujourd'hui encore, les Troyens parlent simplement du bouchon pour désigner le cœur de ville. Un surnom qui, lui, n'a jamais sauté. À Troyes, même le plan de ville donne envie de trinquer. Un cas unique où l'office de tourisme aurait presque pu être remplacé par un tire-bouchon. Avec modération, évidemment.
4: Évidemment, merci beaucoup Stéphane Bernilet. À 5h30, voici tout de suite l'actualité en France et dans le monde. Le tout en 90 secondes, c'est avec vous, Valentine Letès.
5: À seulement 14 ans, première nuit en prison pour le jeune tireur d'Aubagne, mis en examen hier pour les coups de feu tirés dans son collège lundi sur le principal et une enseignante blessée. Face aux enquêteurs de l'antiterrorisme, il s'est dit influencé par une mouvance fascinée par les tueries de masse. Les deux tiers des enseignants promis aux lycéens ont été affectés dans leur établissement. Mise au point du ministre de l'Éducation hier, Édouard Geffray reçoit l'intersyndicale de la jeunesse ce jeudi à la veille des vacances scolaires. Un garçon de 12 ans se tue en trottinette électrique à Toulon. L'enfant, sans casque, précise le parquet, a percuté un poteau sur un trottoir à toute vitesse. Les accidents graves et mortels de trottinette électrique explosent en France depuis 2 ans. 1,4% d'augmentation pour les pensions de retraite complémentaires du privé à partir du 1er novembre. Les gestionnaires de l'Agirc Arrco se sont mis d'accord sur cette revalorisation hier, au grand dam des partenaires sociaux, vu le niveau de l'inflation cette année, estimé à 3% sur un an par l'INSEE. Vous êtes une femme en ménopause et vous avez du mal à dormir. C'est très fréquent selon une nouvelle étude publiée ce jeudi à l'occasion du lancement des Assises de la ménopause à Paris. Plus d'une femme ménopausée sur 4 présente des troubles du sommeil au point de surprendre les auteurs de l'étude. Et puis la formidable victoire du Paris Saint-Germain en Ligue des Champions de foot hier soir. 4-2 sur la pelouse de Manchester City où le PSG n'avait jamais gagné.
4: L'info du jour, c'est cette plainte déposée par le syndicat de police Alliance contre l'État.
5: Pour mise en danger de la vie d'autrui, en l'occurrence celle des policiers, sont-ils délibérément sacrifiés sur l'autel de la communication politique ? Le syndicat pose la question dans une lettre. Entre les consignes floues et les injonctions contradictoires sur la conduite à tenir dans ce mouvement lycéen, près d'un millier de policiers et de gendarmes ont été blessés, comme le chef de la CRS 8 qui accepte ce matin Emmanuel Leclerc de témoigner.
6: Emmanuel Taxel raconte qu'il a eu beaucoup de chance sur ce boulevard Voltaire en début de semaine dernière. Un miracle que son tibia n'ait pas été brisé en deux quand il découvre au sol ce morceau de pierre, un bout de mur de près de 2 kilos qui venait de le frapper.
7: Malgré un protège-tibia, ça l'a fendu en deux. Sinon, j'avais le tibia cassé, des séquelles à vie.
6: Le commandant de la CRS 8 attend alors la fin de la manœuvre pour appeler l'équipe de secours qui le recoue sur place plusieurs points de suture alors que l'un de ses agents vient de s'évanouir après avoir lui aussi reçu un pavé, mais sur la nuque.
7: Notre unité, on voit vraiment qu'elle est prise sous le feu. Je peux vous montrer, hein, aussi une vidéo, vous voyez, tir de mortier, on le voit, c'est caractérisé. Nous sommes là, vous voyez. Vous avez vu la taille de la pierre qui est là ?
6: Emmanuel Taxel ne veut pas laisser dire que sa compagnie charge au moindre feu de poubelle et dire que ce mardi 6 octobre, ce n'était pas des lycéens qu'ils avaient face à eux, mais plus de 300 Black Blocs que l'on voit sur les manifestations les plus violentes ces dernières années.
7: Naturellement, face à cette jeunesse qui pourrait être nos enfants, on est très sensible et on fait très attention. Maintenant, si on est pris à partie et qu'il y a des blessés, on est dans l'obligation de riposter pour préserver l'intégrité de nos fonctionnaires.
6: Le chef de la CRS 8 estime que s'il n'y avait pas eu ce jour-là d'autres unités CRS et de la préfecture de Paris en renfort sur les moments les plus critiques, il y aurait eu beaucoup plus que 6 blessés et des deux côtés.
5: Et des chiffres toujours hallucinants. Depuis le début de ce mouvement, il y a un mois, plus de 6700 mineurs ont été placés en garde à vue contre 4000 manifestants pendant les Gilets jaunes.
4: 5h34, tout de suite, la météo de ce jeudi 15 octobre avec toujours cette visibilité réduite au petit matin.

0: Hein, surtout dans le nord du pays avec de la grisaille et cette brume qui persiste. Restez donc vigilants, même si ailleurs vous pourrez d'ores et déjà profiter d'un ciel nettement plus dégagé. Pour les températures, à 5h34, nous avons 8,5 degrés dans la Somme, nous dit Laurent. On a des températures nettement plus élevées dans le sud du pays avec Martine qui nous dit 17 degrés à Béziers sur notre page Facebook. Puis en milieu de matinée, on relèvera encore quelques petits nuages hein, pour la moitié nord avant de retrouver un ciel généreux sur la quasi-totalité du pays. À Metz, on aura environ à 13 degrés pour Bourges et La Rochelle, entre 15 et 16 degrés, jusqu'à 17 degrés déjà attendu ce matin à Bordeaux. Puis cet après-midi, attendez-vous à une météo de fin d'été. Dans le nord, 24 degrés à Rouen, dans le sud, 25 degrés à Toulouse.
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0: Dans 3 minutes, c'est le duel des auditeurs autour de l'actualité avec à gagner aujourd'hui votre radio ici, Valentine.
3: 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C'est le cadeau d'ici en cette journée de la résilience.
0: Pour jouer avec nous, 0810 055 056. Et aujourd'hui, nous allons parler d'Octobre Rose avec un record, figurez-vous, qui a été battu dans le Tarn. Un record assez étonnant. Je vais vous parler d'une guirlande, d'une gigantesque guirlande, même de soutien-gorge. Un défi solidaire et des chiffres plutôt impressionnants.

0: Bernard Lavilliers. On the road again, à l'écoute d'ici 5h39. Tout de suite, c'est le duel des auditeurs autour de l'actu. Et vous jouez bien entendu à la maison ou en voiture ce matin.
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0: Le principe, il est tout simple, c'est une question autour de l'actu avec un chiffre pour vous à trouver et pour gagner un très joli cadeau.
3: Un poste radio pour vous accompagner en cas de crise et nous permettre de vous transmettre toutes les informations essentielles en cas d'alerte incendie, d'inondation ou d'accident Céveso, puisqu'il se met en route automatiquement en cas de message d'alerte à la population.
0: Et nous allons dans le Vaucluse ce matin, Valentine, retrouver Steve en ligne avec nous.
3: Bonjour Steve.
4: Bonjour à tous et à toutes.
0: Steve, vous êtes commercial, vous êtes sur la route pour aller au boulot.
4: Oui, exactement, oui.
0: Eh bien, faites une courte pause puisque tout de suite on dit bonjour à Mickaël qui lui est arrivé au boulot.
3: Bonjour Mickaël.
5: Bonjour tout le monde.
0: Fonctionnaire de mairie du côté de Reims, c'est bien ça Mickaël ?
5: C'est bien ça.
0: Alors messieurs, on va jouer ensemble avec cette question qui est consacré à Octobre Rose ce matin. Et ce record assez incroyable pour la bonne cause, c'est un défi relevé à Saint-Sulpice-la-Pointe, dans le Tarn. L'association Les Saintes-Nitouches a lancé un appel. Soutiens la cause, donne ton soutif. Ce sont ces mots. Les dons sont arrivés et les bénévoles les ont assemblés un à un. Et le 3 octobre, ils ont battu le record de France de la plus longue guirlande de soutien-gorge. Selon vous, quelle longueur cette guirlande a-t-elle atteinte? En mètres, je vous l'annonce, c'est plus que 5000 mètres. Il me faut un chiffre pour vous, Steve.
4: 6000 mètres.
0: 6 pour Steve. Hop. Vous en pensez quoi, vous, Mickaël ?
5: Moi, je dirais 10 000.
0: 10 000 du côté de Mickaël. J'ai peut-être été un petit peu vache avec mon indice, là, je me dis maintenant. Valentine, la réponse avec vous.
3: Bah pourquoi ? Parce que Mickaël, lui, il a mis dans le mille. C'est 10 118 mètres.
0: Bravo, Mickaël.
3: Alors, plus de 10 km de bretelles et de bonnets. Et après le record, une partie des soutiens-gorge en bon état seront donnés à des associations pour des femmes dans le besoin.
0: Franchement, c'est beau cette initiative. Puis, alors, j'ai pas trouvé l'info pour savoir combien il y en avait exactement pour constituer cette chaîne de 10 km.
3: J'ai pas compté.
0: Mais à mon avis, beaucoup, beaucoup, beaucoup. Steve, j'espère qu'on aura l'occasion de rejouer avec vous très bientôt. Prise de poste dans combien de temps ?
4: D'ici 20 minutes.
0: Ok, donc vous avez encore le temps d'arriver au boulot. Eh bien, écoutez, Steve, merci beaucoup et à très vite. Mickaël, vous, la journée, comment est-ce qu'elle se profile ?
4: Bah, bien, du coup.
0: Eh bien, écoutez, on va s'arrêter là-dessus. Bonne journée.
3: On est heureux de la commencer comme ça avec vous.
0: À bientôt, Mickaël. Ciao, ciao.
4: À bientôt.
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0: Juste avant vos infos de 6h, place à notre initiative du jour avec Robin Bernot. Ce matin, Valentine, on ouvre notre porte-monnaie pour récupérer toutes les petites pièces qu'on n'utilise pas tous les jours.
3: Pour les transformer en bons d'achat. Comment ça marche? Ici, Robin Bernot nous l'explique depuis la Moselle à 5h50.
0: Je vais avoir plein de bons d'achat, moi, vous allez voir. Suivi de notre rendez-vous en recherche un auditeur qui, c'est juste avant vos infos également de 6h. Aujourd'hui, à l'honneur, toutes celles qui font vivre nos campagnes et nos villages, puisqu'avec Valentine, écoutez bien, on recherche une auditrice qui
3: s'engage et qui participe activement à la vie de son village de plein de manières, façon différente. En tout cas, si vous tenez le dernier bar de votre village, si vous organisez des activités, si vous aidez les seniors au quotidien à passer du temps, appelez-nous.
0: On veut quelqu'un d'impliqué au 0810 055 056. On compte sur vous, attention. Garde un œil dessus, bien sûr. Ici, dès 5h, on est ravis de vous réveiller ce jeudi matin. Voici Softcell, Tate in Love.

0: Ici des 5h avec Soft Cell, Fate in Love. 5h47, tout de suite, place à votre rendez-vous anti-arnaque avec Odrazo.
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0: Aude, bonjour. Une piqûre de rappel à vos côtés ce matin. Ne surtout pas faire de shopping sur un site web qui affiche les logos Alinéa ou Minelli.
3: Oui, pour la simple et bonne raison que ces deux enseignes, à l'heure où je vous parle, n'ont plus de boutique internet. Et non, le chausseur Minelli en difficulté a fermé ses magasins, impossible de commander. Pareil pour Alinéa, l'enseigne de déco et d'ameublement. Pourquoi je vous dis ça? Parce que vous êtes nombreux à vous faire piéger ces dernières semaines. Vous avez acheté un canapé, des assiettes, un matelas sur un site Alinéa. Vous avez craqué pour des chaussures à prix cassé chez Minelli. C'était pas cher du tout, c'est vrai, mais vous n'avez rien reçu du tout non plus. En fait, les escrocs profitent de la disparition des vraies boutiques pour créer des fausses boutiques. Et je suis allée moi aussi sur ces fausses boutiques. Je vois écrit déstockage, moins 90%, tout doit partir. Je vois une paire d'escarpins à 24€, des assiettes à dessert à 30 centimes, un canapé d'angle à 179€ et je comprends que vous fassiez piéger. Ces boutiques web sont fausses, mais elles sont très jolies, très crédibles.
0: Oui, mais Aude, une question, si par exemple on s'est fait piéger, là qu'est-ce qu'on fait?
3: Alors, vous êtes plusieurs, effectivement, à me poser la question. En fait, les escrocs, là, nous appâtent avec des ristournes incroyables et ils récupèrent comme ça tout un tas de numéros de cartes bleues. Donc déjà, appelez votre banque le plus vite possible. Il est peut-être encore temps de bloquer le paiement. Et surtout, il faut faire opposition à la carte pour que l'escroc ne s'en serve pas davantage. Et d'ailleurs, surveillez bien vos relevés pour repérer d'autres paiements suspects. Attention, parce que ces faux sites web apparaissent et disparaissent et réapparaissent. Ils changent d'adresse à chaque fois. Si vous tombez dessus, n'hésitez pas donc à les signaler à la répression des fraudes. C'est ce qu'a fait une auditrice. C'est tout simple. Le site s'appelle Signal Conso.
0: Signal Conso, une info à garder en tête. Merci beaucoup, Aude Razo, que l'on retrouvera demain, comme d'habitude, à 5h48, 0810 055 056. Si vous êtes une auditrice et que vous vivez dans un village et justement que vous êtes active dans ce village, que vous êtes bénévole, commerçante, agricultrice, si c'est vous qui créez du lien, que vous participez activement à la vie de votre ville, de votre village, on élargit un petit peu, eh bien appelez-nous et racontez-nous ce matin ce que vous faites au 0810 055 056. On vous attend tout de suite pour vous réveiller ce matin. Un classique de la chanson française revisité par Yann Muller. Voici tout de suite Les Oies Sauvages.
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0: et Yann Müller qui a redonné une version disco de ce titre emblématique, forcément, du Chasseur de Michel Delpech sur Ici, 5h52. Dans Ça marche ici, on va peut-être vous faire faire plutôt quelques économies sur vos courses ce week-end. Écoutez bien, Valentine.
1: Avec un système pour payer moins cher, disponible partout en France et qui cartonne, Robin Bernot notamment en Moselle.
2: À Hayonge, par exemple, vous pouvez transformer vos petites pièces de monnaie en bons d'achat pour faire vos courses.
3: C'est pas mal.
2: Et si les petites pièces qui traînent au fond de vos tiroirs, dans un vieux porte-monnaie ou même, vous savez, sous le siège de la voiture, vous permettez de faire baisser le montant de vos courses? C'est tout le principe des eurocycleurs, des machines qui récupèrent les petites pièces et qui les convertissent en bons d'achat. Et visiblement, le concept séduit puisque notre journaliste Loris de Siéchy s'est rendu dans le supermarché mosellan et a rencontré Salvador après 10 minutes à glisser ses pièces dans la machine, le montant s'affiche.
4: 129,46 €.
5: Ouais, je suis heureux. Je pensais pas qu'il y avait autant. On économise sans s'en rendre compte finalement. On est obligé d'y penser aujourd'hui, le pouvoir d'achat. Quand on voit le prix de l'essence, quand on voit le prix de l'alimentation, tout devient très très cher. Et ça devient de plus en plus compliqué aujourd'hui pour certaines personnes de s'alimenter ou de pouvoir faire des sorties. C'est triste, mais on en est arrivé là aujourd'hui.
2: Alors, il faut savoir que Hayonge est loin d'être un cas isolé. Les eurocycleurs sont présents partout en France. Un tiers des hypermarchés et un quart des supermarchés en sont désormais équipés. En moyenne, les clients repartent avec un bon d'achat d'environ 20 €. Alors ici ça marche, mais vous, qu'en pensez-vous ?
3: Je trouve ça très bien, c'est une bonne initiative.
2: J'ai pris un moment pour discuter de cette initiative avec Betty. Première question, est-ce qu'on utilise encore des espèces aujourd'hui ?
3: Alors en fait non, de moins en moins, parce qu'il y a beaucoup d'achats que je fais par carte bleue et donc on a moins de monnaie dans son porte-monnaie. Mais pour les gens qui en ont, c'est une très bonne idée.
2: Mais alors, est-ce que c'est dommage de ne plus avoir de liquide sur nous ?
3: Alors... Oui et non, parce que la carte bleue, finalement, c'est quelque chose de très pratique. Mais je pense que si on payait davantage en espèces, on serait peut-être plus vigilant aussi sur nos dépenses et ce serait bien. Et puis, c'est vraiment une question de facilité, quoi.
2: En tout cas, la question mérite d'être posée. Si on prend un petit peu de recul et qu'on va voir ce qui se passe à l'autre bout du monde, sachez qu'en Australie, après 20 ans de recul, l'utilisation des espèces repart légèrement à la hausse. Le liquide reste, par exemple, très présent pour les petits achats. Un quart des transactions de moins de 10 $ australiens, soit environ 6 € sont encore réglées en espèces. Une tendance qui rappelle que, même à l'heure du paiement sans contact, les billets et les pièces sont toujours leurs adeptes. Pour certains, c'est une façon de mieux maîtriser leur budget et pour d'autres, une sécurité bien utile en cas de panne électronique.
0: Et bien voilà une initiative qui fait du bien au porte-monnaie. Robin Bernot à l'instant avec Loris de Siéchy. 5h54, excellent réveil si vous venez de nous rejoindre à l'instant, soyez les bienvenus. Voici tout de suite pour vous Survivor, Burning Heart, c'est à l'écoute d'ici.

0: avec Burning Heart sur ici, jeudi 15 octobre. Une journée qu'on a décidé de consacrer à toutes celles qui font justement vivre leur ville et leur village de par leurs actions avec Valentine. Et Valentine, nous sommes avec Christine qui nous passe un petit coup de fil du Pas-de-Calais. Bonjour Christine.
1: Bonjour Christine.
2: Bonjour.
0: Christine.
2: Bonjour ici Nord.
0: Ah, ici Nord, on les embrasse bien évidemment. Vous allez les retrouver dans quelques minutes et j'ai une question à vous poser. Vous avez rejoint les Restos du Cœur, Christine.
2: Oui.
0: Comment est-ce que ça s'est passé?
2: Disons que c'est assez drôle parce que je me gare et je vois la porte des Restos, la fenêtre des Restos du Cœur ouverte et je cherchais quelque chose dans ce style-là pour me rendre utile.
0: Ouais.
2: Et la présidente y était. D'ailleurs, je la mets à l'honneur, cette dame. Elle, ça fait 13 ans qu'elle est là. Et puis je lui ai demandé comment on faisait. Elle dit tu viens jeudi. Et j'ai commencé par une demi-journée. Maintenant c'est une journée. Et puis de temps en temps je viens en plus pour préparer la distribution.
1: Des petits extras. Et vous faites ça depuis combien de temps, Christine?
2: Ah non, il n'y a pas longtemps.
1: Et qu'est-ce que ça vous apporte à vous?
2: Ça m'apporte de rendre service aux gens qui sont dans la misère. Parce que c'est sûr que les gens qui viennent, ils ont besoin d'un petit peu de chaleur.
0: C'est tout à fait vrai.
2: Et puis, donc, on leur
1: ça fait du bien d'en donner aussi. C'est ça. Merci beaucoup, Christine.
0: Merci, Christine, pour votre engagement et cette jolie cause que vous venez nous partager à l'instant. Merci à tous d'avoir été là à 6h. Rendez-vous avec l'actualité de vos régions. Et tout de suite, voici les équipes d'ici matin qui sont là ce jeudi.
3: Merci beaucoup et bonne journée à vous également. On retrouvera Valentine Lettès tout à l'heure à 6h30 pour l'actu en France et dans le monde. Pour celle qui vous intéresse aussi, c'est celle autour de chez vous, eh bien, nous vous la donnons jusqu'à 9h. Dans Ici Matin, Léni réalise cette émission. Nous avons Marie-Claude qui répond à vos appels ce matin et pour l'info locale, Noémie Philippot, bonjour.
4: Bonjour Mathieu, bonjour tout le monde.
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3: Vous écoutez la première radio sur l'info locale en Isère. Il est 6h, bon réveil.
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3: Et le journal présenté par Noémie Philippot. Noémie, 109 millions d'euros pour améliorer la ligne TER entre Grenoble et Lyon.
4: Le directeur général du groupe SNCF, Jean Castex, est venu à Grenoble l'annoncer hier. Cette ligne, c'est le 9e axe TER le plus emprunté en France, avec 15 000 passagers le mois dernier. Mais cette ligne va mal, a avoué Jean Castex. Les usagers sont fatigués des retards et des suppressions de trains à répétition.
7: Quand je vais au travail à Lyon, c'est vrai que des fois je suis là, je dois décaler ma réunion parce que du coup je prends une autre correspondance. Il n'y a pas forcément de bus entre Lyon et Grenoble. Les seuls bus qu'il y a, c'est les bus quand il n'y a pas de TER, parce que des fois aussi ils mettent en place des cars, mais c'est pas forcément plus simple parce qu'il y a moins d'arrêts. Enfin, on s'arrête pas forcément à tous les arrêts, donc ça complique. Et honnêtement, pour l'instant, j'ai pas de voiture. Et en plus, au prix de l'essence, c'est pas non plus une solution. Donc non, c'est le train, voilà.
8: Il y a énormément de retard, très souvent, une ou deux fois par semaine, hein, parce que pas plus tard que lundi, j'ai pas pu prendre mon train le matin. Le train que je prends est à 7h55. Du coup, j'ai décalé à 8h24, mais ça décale toute la journée de travail, quoi.
4: Cette enveloppe de 109 millions d'euros doit permettre de réaliser des travaux sur plusieurs portions de voies, notamment au niveau de Bourgoin-Jallieu, mais aussi entre Grenoble et Voiron. Améliorer la signalisation. On revient sur cette annonce sur ici.fr. Les lycéens vont-ils rassembler encore des milliers de personnes derrière eux en Isère? Une nouvelle manifestation est annoncée aujourd'hui entre le lycée Pablo Neruda de Saint-Martin-d'Air et Grenoble, arrivée prévue à l'anneau de vitesse au parc Paul Mistral. Hier, 5 lycéens et lycéennes isérois étaient reçus par les élus écologistes de l'Isère à Paris, Cyrielle Châtelain à l'Assemblée, Guillaume Gontard au Sénat, pour porter leurs revendications au Parlement. On recevra l'une d'elles ce matin. Élie Serba sera notre invitée à 7h45.
3: En Isère, c'est un nouveau revers pour les patrons de Calliope.
4: Le réseau de micro-crèches fermé en urgence par le département cet été sur fond de soupçons de négligence, voire de mauvais traitements sur les enfants. Le tribunal administratif de Grenoble vient de rejeter hier le recours en référé déposé pour demander la réouverture de 4 crèches à Chavanoz, Bourgoin-Jallieu, Saint-Chef et Morestel. Elles restent donc fermées. Une semaine après le placement du réseau en redressement judiciaire, l'avenir de l'entreprise fondée à Bourgoin-Jallieu s'assombrit encore un peu, Antoine Ballandra.
9: Oui, le tribunal administratif de Grenoble n'y va pas par quatre chemins. Selon lui, il n'y a, je cite, « aucun doute sérieux sur la légalité de la décision de fermer les crèches pour protéger, dit-il, les enfants accueillis ». Aucun des arguments avancés par les patrons de Calliope n'ont donc convaincu les juges. Les crèches de Chavanoz, Morestel, Bourgoin-Jallieu-Hériault et Saint-Chef restent donc fermées jusqu'à nouvel ordre. Elles ont baissé le rideau en juillet dernier sur ordre du département après la notification de nombreux manquements en interne et même le soupçon d'un bébé secoué. Depuis une semaine, le réseau Calliope est aussi placé en redressement judiciaire, procédure lancée pour 6 mois par le tribunal de commerce de Vienne. Or, l'issue de ce redressement judiciaire était forcément étroitement liée à une éventuelle réouverture des crèches. Ce ne sera pas le cas. Contactées des familles qui fréquentaient ces établissements, disent à Ici Isère que la décision du tribunal est selon elle une excellente nouvelle pour les ex-salariés et les enfants, mais qu'elle n'est qu'une première étape.
4: Début octobre, le Conseil des Prud'hommes avait condamné les gérants de Calliope à payer les salaires non versés à 7 salariés pour les mois de juillet et d'août. Vous retrouvez plusieurs articles sur ce dossier sur le site d'Ici Isère. Après l'accident mortel sur la 480 dimanche à Grenoble, la police lance un appel à témoins. Une femme de 75 ans est morte percutée par une voiture vers 2h du matin. Elle était à pied sur la voie rapide à hauteur du CEA dans le sens Sisteron-Lyon. Mais le véhicule en cause a pris la fuite. La victime avec de longs cheveux grisonnants, une veste en simili-cuir noir, une écharpe, un haut manche longue bordeaux et un pantalon noir au motif de tête de chat. Si vous avez la moindre information, vous pouvez joindre les enquêteurs au 04 76 60 40 40. Ce numéro et l'appel à témoins sont sur le site d'Ici Isère.
3: 6h04, les associations de solidarité tirent la sonnette d'alarme.
4: Avec une mobilisation nationale inédite sous le slogan « Et si nous arrêtions vraiment pour alerter les pouvoirs publics ?» Parce que beaucoup d'entre elles sont à bout financièrement. Une dizaine d'associations se sont réunies à Grenoble hier pour évoquer ensemble leurs difficultés. Entre la baisse des financements publics et la hausse des bénéficiaires, les budgets ne tiennent plus. Martin Laribel est délégué départemental en Isère pour la Fédération des acteurs de la solidarité. Il s'occupe de 21 associations dans le département.
6: La tendance, c'est qu'il y a quand même un tiers des associations qui sont en difficulté. J'ai une association en tête pour lesquelles, effectivement, c'est un don privé qui a fait qu'ils ont pu tenir leur budget 2026. Ces difficultés, elles se font à bas bruit. On a effectivement, parmi les 21 adhérents, donc plus de 60 services et plus de 5000 personnes accompagnées. Parmi ces structures adhérentes, certaines ont vu des services fermés. Des crèches, c'est des places d'intermédiation locative qui sont aujourd'hui en difficulté. C'est des structures qui ont des salariés qui ont des CDD qui sont non reconduits, puisque voilà, des financements en berne. Tout ça, c'est effectivement la conséquence de choix politique et surtout d'enveloppe limitée.
4: On reviendra sur l'alerte lancée par ces associations dans l'info d'ici à 6h30. Alors que l'examen du projet de budget 2027 se poursuit à l'Assemblée nationale, la Fédération a envoyé un courrier à plusieurs députés isérois en début de semaine avec des propositions d'amendements. Elle demande notamment 10 000 places d'hébergement d'urgence supplémentaires. La mairie de Châtonnay en Isère fait tout pour sauvegarder ses commerces. Elle a décidé de débloquer 30 000 euros pour aider à rouvrir une boucherie. La commune se trouve près de Saint-Jean-de-Bournay. Elle a demandé à des artisans du coin de remettre à neuf l'ancienne boucherie de la rue des Tisserands, fermée depuis 2 ans. Le village ne manque pas de commerce, mais le maire Jean-Michel Nogueras ne voulait pas laisser s'installer la moindre forme de désertification commerciale.
10: Exactement, j'ai peur qu'il y ait une désertification petit à petit, donc il faut qu'on ramène de l'offre, et nous c'est primordial. Hein. J'entends moi la demande, hein, je suis souvent dans les commerces, et c'était vraiment une demande de faire revenir un boucher. Quoi. L'historique, c'est qu'il y avait déjà une boucherie hein, sur ce commerce qui est vide actuellement, et donc l'intérêt c'est de refaire venir cette boucherie, parce que c'est un des commerces qu'on n'a pas sur la commune. On savait que les gens étaient en attente de compléter l'offre commerciale. Et oui, on a débloqué un budget parce que j'ai eu un contact d'un boucher. Et mettre aux normes ce local, ça coûtait très cher. Donc avec le conseil, on avait décidé donc d'amener une somme et puis de financer au moins la rénovation du local, la mettre aux normes. Et après, le matériel, ça sera à la charge du locataire.
4: Le maire promet un loyer très modéré, autour de 300 euros. Pourquoi pas une gratuité totale au début pour attirer le futur commerçant ? D'ailleurs, un boucher aurait été sélectionné ces dernières heures pour venir s'installer ici. Et puis, le toit de l'Europe est encore un petit peu plus haut. Le Mont Blanc a grandi d'1,88 m, nouvelle altitude officielle, 4807,47 m exactement. La dernière mesure datée de 2023. On vous raconte toute l'expédition pour mesurer la taille officielle du Mont Blanc sur ici.fr.
1: La météo, Mathieu, qu'est-ce que ça donne pour aujourd'hui?
3: Ça donne un peu de fraîcheur, mais ça remonte les températures. J'étais sur le Mont-Blanc, je me dis, attends, du coup, on a fait à peu près 2 mètres en 3 ans. Pour attraper l'Everest, qui a 4000 mètres, ah, ça fait quelques années quand même.
1: Là, il va falloir un sacré bout de temps, d'autant que ça se joue quand même avec de la neige, donc voilà. C'est un peu volatile.
3: Et je crois pas qu'on pourra gagner 4000 mètres, je suis pas sûr que ça arrive.
1: En congère, je suis pas sûr.
3: Je suis pas hyper balèze en géologie, mais ouais, non. Bon, enfin, bref, je vais revenir à la météo.
1: C'est un sacré mouvement des plaques.
3: Oui, c'est ça, exactement. Je pense qu'on le sentirait passer.
1: Exactement. Dans le ciel, c'est plus calme.
3: Voilà, c'est plus calme, tout à fait. Quelques grisailles légères, principalement pour la vallée du Rhône, la Bièvre ou encore les terres froides ce matin, mais rapidement, le soleil s'impose. On repart sur une belle journée avec des températures en hausse par rapport au jour précédent. Venez nous donner les tendances. On a 11 à Grenoble, 11 à Vienne, 11 à Bourgoin-Jallieu. Comme ça, il n'y a pas de jaloux. Nous avons 8 degrés à Sainte-Agnès avec un ciel clair, nous dit Dan, et Florence est à Vinay. 12 degrés ce matin, un ciel toujours aussi étoilé. Pour la plupart, vous aurez déjà un temps dégagé. Et les températures qui remontent encore. 24 à 25 degrés en pleine cet après-midi. 20 à 22 à mi-mètre et 16 degrés à demi-mètre. Alors oui, je sais, il y en a quelques-uns qui me disent, ils ont raison. Ça manque un peu d'eau encore. On en retrouvera ce week-end. Le temps se dégrade, même si c'est pas non plus des grandes pluies annoncées. Donc profitez finalement du beau temps qu'il y aura aujourd'hui et demain. Pas de soucis de circulation ce matin. Et on continuera de vérifier si la situation reste calme. On l'espère en tout cas. Vous nous appelez si ça change.
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3: Nous parlerons soierie, nous parlerons industrie textile dans l'éphéméride du jour, juste après Élie Médéros. Voici Toi, mon toit.

0: Alsace. Toi, Montois, 6h12.
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0: C'est le moment de faire le point sur des anniversaires. On va le faire dans 10 secondes, puisqu'on va faire l'éphéméride du jour. Mais aussi, on va le faire à 6h20. Alors, pas pour souhaiter un anniversaire à une personne, mais pour souhaiter un anniversaire à une structure. Les Gîtes de France en Isère fêtent leurs 70 ans à cette occasion. Deux choses à retenir. On va les voir dans les gens d'ici à 6h20. Et depuis toute la semaine, on fait ça jusqu'à demain. Et à 7h20, tout à l'heure, on vous offrira, 8h20, pardon, un bon cadeau d'une valeur de 100€ pour profiter d'un week-end futur dans un des Gîtes de France en Isère. Retenez bien ça dans un petit coin de votre tête. C'est le 15 octobre, aujourd'hui, l'éphéméride du jour. On vous dévoile bien tout ce qui concerne cette journée.
3: Et nous commençons par une naissance, celle de Théophile Diedrich. Ça remonte un petit peu, c'était en 1832.
0: Oui, j'aime bien remonter un peu le temps. Il est né dans le Bas-Rhin, comme son nom peut-être vous le faisait deviner. Il fonde son entreprise, les établissements Diedrich à Bourgoin-Jallieu, entreprise qui deviendra le fleuron de la ville et qui révolutionnera l'industrie du textile, avec la création du fameux métier 7700, un métier à tissu qui sera vendu à des millions d'exemplaires dans les autres usines du monde. Donc oui, Bourgoin-Jallieu a marqué l'histoire de l'industrie. Et figurez-vous également que le 15 octobre 1582, parce qu'on n'était pas remonté assez loin, est arrivé juste après le 4 octobre. Alors je vous explique le décalage. Il y a eu un changement de calendrier parce que les pays ont adopté le nouveau calendrier grégorien, mais ils n'avaient pas le choix que de supprimer 10 jours. Donc pour les habitants de l'époque, eh bien les 5, 6 et 7 jusqu'au 14 octobre 1582 n'ont jamais existé. Et puis 15 octobre 1948, c'est la naissance de Chris de Burg. Slow des années 80, Lady in Red. Il a 78 ans aujourd'hui. Le docteur Kirsek dans quelques instants. Un point santé, une journée mondiale pour vous rappeler de vous laver les mains. Explication dans une minute.
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4: Le club de rugby fauteuil de Grenoble a manifesté cet après-midi sur le campus de Saint-Martin-d'Hères. Les joueurs ont occupé l'esplanade de la bibliothèque pour la transformer en terrain de handisport, car depuis plusieurs semaines, ils n'ont plus d'endroit pour s'entraîner.
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5: Parmi ces lycées fermés, il y a le lycée Mounier à Grenoble qui a été le premier à se mobiliser dans le département. Et ce matin, on a constaté encore la présence de forces de l'ordre sur place.
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0: Il est 6h15. Bonjour docteur Kirsek. Aujourd'hui, c'est la journée mondiale du lavage des mains. Franchement, il faut une journée mondiale, docteur, pour nous rappeler de nous laver les mains?
7: Bonjour à toutes et à tous. Cette journée mondiale, elle nous rappelle un geste simple, un geste barrière qu'on a un peu tous oublié. Donc, ça peut être l'occasion, justement, de s'en rappeler. Il ne faut pas le faire mal, ni trop vite ou pas au bon moment. Mais c'est un geste de prévention essentiel, simple, pas cher et très efficace. En médecine, il n'y a pas d'intervention qui soit aussi efficace que ça. Si, il y en a quelques-unes, mais celle-ci, elle date du 19e siècle. C'est Ignace Semmelweis qui remarque que les femmes qui meurent beaucoup plus de fièvre, c'est celles qui sont prises en charge par des médecins qui viennent de faire des autopsies et qui ne se sont pas lavé les mains entre les deux. Donc nos mains touchent tout, des poignées de porte, des téléphones, des barres de bus, des billets, et ensuite on touche notre visage des dizaines de fois par heure. C'est comme ça en fait que circulent les virus de la gastro, de la grippe, du rhume, de la bronchiolite ou du Covid évidemment. Et selon l'Organisation Mondiale de la Santé et les grandes agences de santé, un bon lavage des mains réduit environ d'un tiers les diarrhées infectieuses et d'environ 20% les infections respiratoires. Et à l'approche de l'hiver, c'est maintenant qu'il faut reprendre ce bon réflexe. Alors le bon réflexe, c'est quoi justement? C'est un geste simple, de l'eau, du savon et 30 secondes de frottement. Le temps de chanter deux fois joyeux anniversaire, on n'oublie rien. Les paumes, le dos des mains, entre les doigts, les pouces, le bout des doigts et les ongles et les poignets. On rince et on sèche bien avec une serviette propre ou un essuie-main à usage unique car des mains humides transmettent davantage les microbes.
0: Merci pour ce point, docteur Kirsek. Tous vos conseils et toutes vos explications à retrouver sur ici.fr. Voici Bonnet M, Daddy Cool, avant d'aller se balader dans un des gîtes de France en Isère.
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0: M, Daddy Cool. Il est 6h20, excellent réveil. Vous écoutez ici matin, c'est le moment de partir en balade. C'est presque à vélo que Yann El Amaoui est allé rencontrer Marc dans les gens d'ici. Tous les matins, on vous fait découvrir des personnalités de notre département. Et Marc, c'est un passionné de vélo qui accueille dans son gîte de nombreux touristes du monde entier, puisque nous fêtons toute cette semaine les 70 ans des Gîtes de France. L'occasion d'aller le rencontrer, il nous partage ce matin une belle anecdote sur le Tour de France. Pour vous Marc, l'aventure Gîte de France, elle existe depuis combien de temps?
1: Et depuis 25 ans. Voilà, depuis 25 ans, j'ai acheté une grange que j'ai rénovée au début assez rapidement de manière à me mettre à l'abri, on va dire.
2: Et parce que c'est d'abord votre habitation.
1: Et en même temps, j'ai fait un petit gîte.
2: C'était déjà dans le projet d'achat de la grange?
1: C'était dans le projet, puisque le bâtiment était suffisamment grand pour y loger un gîte.
2: Qu'est-ce qui vous est passé par la tête de vous dire je vais acheter une grange et en plus pour me rajouter du boulot, je vais ouvrir un gîte?
1: C'était pour accueillir les gens, ouais. C'est vrai que j'aime bien ça.
2: Vous me disiez, ce qui est sympa, c'est de rencontrer des gens. C'est quoi votre rencontre la plus marquante?
1: J'ai reçu des gens de l'Oregon aux États-Unis, j'ai reçu des gens d'Asie, j'ai reçu des gens du Moyen-Orient, j'ai reçu tous les Européens pratiquement, donc oui, c'est sympa.
2: Ouais, c'est une façon de voyager tout en restant à la maison et de faire voyager les autres en leur faisant découvrir votre patrimoine?
1: Le patrimoine, mais aussi l'environnement, c'est-à-dire notre vallée, nos chemins, nos routes, nos cols alpins pédestres ou routiers, pratiquent le vélo, les orienter.
2: Je vois de la fierté dans votre regard. Une petite fierté quand même de partager son territoire comme ça.
1: Oui, c'est
2: les visiteurs de l'Oregon aux États-Unis.
1: Oui, complètement. D'autant qu'ils vous invitent à aller les rejoindre. Oui, complètement.
2: Et vous y êtes allé?
1: Ah non, malheureusement, j'ai pas pu y aller. Mais non, mais c'est vrai. Hein. J'ai été plusieurs fois invité par des vacanciers, ouais, avec qui j'ai bien sympathisé, ouais, tout à fait.
2: Bon. Et alors, tiens, vu d'un visiteur de l'Oregon. La première impression de notre département?
1: Ah ben là, alors là, c'est finalement, ça va être amusant parce que vous allez pas me croire. Quand ils sont arrivés chez moi, ces gens de l'Oregon, ils m'ont sorti une carte de France et ils m'ont montré deux villes sur la carte. Ils m'ont montré Almont, Alpes d'Huez, on va dire, et ils m'ont montré Gigondas et ils m'ont dit voilà les deux centres du monde.
2: Et pourquoi, d'après eux, c'était le centre du monde?
1: Eh bien, eux, ils avaient deux bonnes raisons. Ils étaient viticulteurs dans l'Oregon, donc Gigondas pour le vin et puis l'Alpe d'Huez, Almont, Loisans pour le vélo.
2: Ah, le Tour de France, peut-être les images du Tour de France?
1: Oui, complètement. Ils étaient pratiquants, ils faisaient du vélo, ils étaient venus faire du vélo et boire du vin en France.
2: Ça, c'est génial, c'est les rencontres que l'on fait. 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
1: Mon petit bonheur, c'est de déjeuner le matin sur une toute petite table avec ma compagne, sous le couvert végétal, surtout l'été quand il a fait chaud, et d'écouter les oiseaux et voilà, et de regarder les montagnes. Le bonheur, c'est ça, c'est les choses simples.
0: Ah oui, retrouvez notre série de gens d'ici dédiée aux 70 ans des Gîtes de France sur ici.fr en page Isère. 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Voici Natacha Saint-Pierre et Pascal Obispo, Mourir demain, l'horoscope arrive juste avant 6h30 avec Catherine Villiers.
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0: demain. Ah, c'est mieux quand c'est eux qui le chantent, mais je me mets un peu au-dessus pour vous signaler que c'était Natacha Saint-Pierre et Pascal Obispo. Mourir demain, dans quelques instants, il ne sera pas question de mourir. Ne vous inquiétez pas, surtout si vous êtes Sagittaire, c'est une belle journée que l'on vous proposera. Vérification dans l'horoscope de Catherine Viguier.
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0: 6h27, nous sommes le jeudi 15 octobre. Bonjour Catherine Viguier.
4: Bonjour.
0: Et belle journée pour les Sagittaires dans l'horoscope.
4: Plutôt, oui, ils avancent bien.
5: Bélier, quel enthousiasme. Sans doute avez-vous un plan pour vous dépayser, pour voir ailleurs.
6: Taureau, de la douceur, c'est ce à quoi vous aspirez. Allez, faites passer le message.
7: Gémeaux, les autres ou une personne en particulier retiennent votre attention.
8: Cancer, vous secourez une âme en peine, à moins que ce soit vous qui ayez besoin d'aide.
9: Lion, votre ego est regonflé à bloc, on vous aime, on vous complimente, c'est trop bien.
10: Vierge, journée sous tension, à moins que vous ne décidiez de prendre du recul.
11: Balance, voilà un jeudi réussi, grâce à une bande d'amis ou un projet qui vous met en joie.
12: Scorpion, avec des opportunités bienvenues, de vous sentir plus en confiance.
13: Sagittaire, il y a des occasions de briller et d'être satisfait de vous, il n'y a rien à ajouter.
14: Capricorne, que souhaitez-vous vraiment? Réfléchissez aujourd'hui et demain aussi.
15: Verseau, une journée encourageante, vous n'êtes pas seul et vous êtes même très bien entouré.
16: Poisson, vous prenez vos responsabilités très à cœur, ménagez-vous tout de même.
17: Et pour nous tous, la lumière est toujours en nous, même toute petite.
0: Oh, même très grande, hein, faut pas se limiter en termes de taille de lumière. Merci beaucoup Catherine Viguier, vous avez été notre lumière pour l'horoscope du jour.
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0: Je ne suis pas tout seul, bien sûr, pour vous accompagner. Bonjour, bon réveil et un bon jeudi qui se prépare avec toute l'équipe d'ici matin. Plusieurs possibilités pour vous. La première, c'est d'une part de nous accompagner à la radio. Nous sommes avec vous jusqu'à 9h également à la télévision sur Ici Alpes. Donc vous avez ces deux possibilités pour nous suivre. J'en rajoute même une troisième parce qu'on est très généreux. C'est de venir aussi sur l'appli Ici. Si vous allez après au boulot, que vous prenez le transport en commun, eh bien vous pouvez aussi passer par là si c'est plus simple pour vous. Et profitez-en avec tous nos réseaux sociaux qui vous sont ouverts.

0: 1 million d'euros est débloqué. Ça doit permettre de rénover les voies, mais aussi la signalisation et de mieux préparer la ligne pour le futur et les aléas climatiques. On en parle à 7h. En Orisère, c'est un revers de plus pour les gérants du réseau de crèches Calliope. Le tribunal administratif vient de rejeter leur recours demandant la réouverture de 4 établissements du réseau pour la justice. La fermeture en urgence de ces crèches par le département sur fond de soupçons de négligence des enfants ne pose aucun problème légal. Et puis les associations de solidarité en Isère sont à bout de souffle. Elles aident de plus en plus de monde, mais ont de moins en moins d'argent pour le faire. La situation devient intenable. On entendra leurs représentants dans un instant dans l'info d'ici. 6h31, l'info en France et dans le monde, c'est en 90 secondes avec Valentine Letess.
1: Quand la police ne comprend plus les ordres de sa hiérarchie, la dissonance avec les déclarations publiques de ministre de l'Intérieur devenue insupportable, le syndicat Alliance annonce une plainte contre l'État pour mise en danger de la vie d'autrui, celle de policiers, je cite, livrés à la vindicte pendant les mobilisations lycéennes. Troisième rendez-vous justement aujourd'hui entre le ministre de l'Éducation et les syndicats de la jeunesse, toujours en demande d'une suppression de Parcoursup et d'annonces concrètes sur la remise en état des bâtiments. Un ado de 14 ans derrière les barreaux. Première nuit en prison pour le tireur d'Aubagne. Lundi, il a blessé le principal de son collège et une enseignante au fusil de chasse, influencée selon les enquêteurs de l'antiterrorisme par une mouvance fascinée par les tueries de masse. Jusqu'à 30 ans de prison pour les responsables d'un incendie meurtrier près de Perpignan. Pour toucher les indemnités de l'assurance, ses deux frères ont donné l'ordre d'incendier une épicerie il y a 4 ans. 8 morts, dont 2 enfants en bas âge. Reconnaître le cancer de la peau comme risque professionnel à part entière, c'est la recommandation de l'ANSES, l'Agence nationale de sécurité sanitaire. Après étude, le lien est avéré entre la maladie et l'exposition prolongée aux UV en France de 3,5 millions de travailleurs. Pour la première fois dans l'histoire du Paris Saint-Germain, les footballeurs parisiens reviennent de Manchester City avec la victoire. Vainqueurs de leur deuxième match de Ligue des Champions, 4-2 hier soir.
0: Merci Valentine Letess. L'info d'ici relaie ce matin en Isère l'alerte des associations de solidarité. Financièrement, elles sont au bord de la rupture. Alors dans toute la France, elles se mobilisent pour alerter les pouvoirs publics sous ce slogan. Et si nous arrêtions vraiment ? Une dizaine de représentants associatifs se sont réunis à Grenoble, rue du Vieux-Temple, hier pour faire le point sur leurs difficultés. Entre une population de plus en plus pauvre, la hausse des bénéficiaires et la baisse des moyens, l'équation devient intenable, Emma Julie.
2: Cette spirale infernale a coûté à l'Oiseau Bleu sa crèche solidaire de Gières, un drame social pour Christelle Taricone, la directrice de l'association.
3: Cette crèche existait depuis 51 ans auprès des enfants qui habitent la commune et des enfants en situation de pauvreté dans nos établissements. Et cet été, nous avons fermé la crèche le 24 juillet avec 8 licenciements économiques.
2: Maintenant, c'est le modèle économique des logements solidaires qui ne tient plus qu'à un fil faute de financement public.
3: C'est douloureux, ça vient percuter les valeurs des associations. Quid des publics que nous accueillons dans ces structures ? Si les personnes se retrouvent à la rue, je ne suis pas sûre que ça soit source d'économie pour les pouvoirs publics.
2: Dont dépend majoritairement l'Oiseau Bleu, tout comme Haber Hébergement Saint-Paul.
4: On a une cinquantaine de logements dans la métropole grenobloise et on héberge à peu près 150 personnes, des familles avec enfants.
2: Carole Vinatier-Samba est la directrice de l'association.
4: Nous, on paye des loyers, on paye le gaz et l'électricité pour ces logements. Ces coûts ont explosé, mais par contre, les financements sont toujours les mêmes depuis 10 ans.
2: S'ajoute à ça les bénéficiaires, toujours plus nombreux, le temps d'occupation des logements toujours plus long. Forcément, c'est l'embouteillage.
4: Parce que l'accès aux logements sociaux sont très très longs. Et puis, on a aussi des personnes sans droit ni titre pour lesquelles les papiers, les temps administratifs sont de plus en plus longs. Le système se grippe, en fait.
2: Pour garder la tête hors de l'eau, l'asso se tourne de plus en plus vers les donateurs privés.
4: Les entreprises ou les grosses fondations, en général, elles veulent fonctionner sur du mode projet. Donc, il faut toujours inventer des nouvelles choses, alors qu'en fait, nous, on veut juste faire fonctionner ce qui existe et ce qui fonctionne, et c'est difficile. Ouais.
2: Au point parfois d'arrêter leur activité, selon Eva Potier, de la Fédération des acteurs de la solidarité en Auvergne-Rhône-Alpes.
5: On a mené une enquête auprès de nos adhérents, et on a pu remonter que 30% de ces associations répondantes étaient face à une trésorerie négative aujourd'hui, ou inférieure à 2 mois. Et dans un certain nombre de cas, ça s'est concrétisé par des fermetures de services.
2: Et sur ces 140 associations, 80% anticipent une dégradation de leur situation économique dans les prochains mois.
0: En Isère, 21 associations sont adhérentes de la Fédération des acteurs de la solidarité. Elles accompagnent 5 000 bénéficiaires.

0: La météo nous fait un peu oublier l'automne, Mathieu.
1: Donc, tout à fait, on a un petit passage par l'été assez rapide prévu aujourd'hui. 11 à Grenoble, 11 à Vienne, 11 à Bourgogne-Jallieu, ça reste frais ce matin, même si ça remonte un petit peu. Et on part avec quelques grisailles légères, principalement pour la vallée du Rhône, la Bièvre ou encore les terres froides, mais rapidement le soleil s'impose. À Grenoble, quelle est la tendance? Même si je vous ai donné un peu la température, on va vérifier avec Martine. Bonjour Martine.
2: Bonjour.
1: Dites-moi tout, quel est le temps là au-dessus de chez vous?
2: Eh bien, au niveau de Grenoble, nous avons 12 degrés. Et si je regarde le ciel, on a plein de petites étoiles. Donc, c'est tout clair.
1: C'est tout clair, tout dégagé. Et ça devrait rester comme ça, Martine, puisque Météo France nous annonce un temps dégagé, de belles éclaircies. Le soleil qui s'impose assez rapidement et 24 à 25 degrés en pleine cet après-midi.
2: Bon, bah c'est pas mal. On prend
1: avant de retrouver un temps peut-être un peu plus dégradé ce week-end avec un peu de pluie qu'on prendra également. Donc finalement, on a de quoi s'occuper aujourd'hui et demain et ce sera pas mal, 20 à 22 degrés à 1000 mètres. Merci beaucoup Martine d'être passée.
2: Je vous en prie, belle journée à tous et à bientôt.
1: Mais pareillement, belle journée à vous. Au revoir Martine.
2: Enfin.
1: Pour ce qui est de la circulation, eh bien j'ai rien à vous dire, non pas que je vous fasse la tête, hein, c'est pas du tout ça, mais c'est qu'il n'y a pas de souci. Et c'est tant mieux, vous nous appelez si jamais une difficulté venait à apparaître, je pense principalement à la circulation en voiture, en train, c'est pareil, tout va bien. Donc un bon jeudi en tout cas, pour l'instant à 6h36.
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1: Et il manquait un dernier ingrédient pour que ce soit un excellent jeudi. C'est une chanson de Jean-Jacques Goldman. Et bien la voilà, il suffira d'un signe. Bon début de journée.

0: Jean-Jacques Goldman, il suffira d'un signe, il est 6h39, excellent début de journée.
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0: Journée que vous passez avec nous, avec toute l'équipe d'ici matin, et je sais que ça va bien se passer. Noémie Philippot vous fait le point sur l'actu locale tout au long de ce réveil. On souhaite aujourd'hui une bonne fête aux Thérèse, dont c'est la fête, et les Aurélie également. Voilà l'occasion de saluer en ce 15 octobre cette journée qui vous est dédiée. Journée pendant laquelle on va rire, on va s'amuser, on va faire le plein d'infos pratiques. Et on va aussi aller en montagne en retrouvant l'un de nos spécialistes dans la montagne pas à pas. Le rendez-vous qui vous permet de mieux connaître ce milieu naturel que l'on adore, c'est Jean-Michel Asselin. Bonjour Jean-Michel.
3: Bonjour Mathieu.
0: Aujourd'hui, nous parlons 9e art et montagne.
3: Et oui, saviez-vous qu'un célèbre personnage de bande dessinée veille sur Grenoble depuis le début des années 80? Ce personnage illustre n'est rien moins que Lucky Luke, qui pose fièrement sur son cheval blanc Jolly Jumper. La statue métallique peinte est tout simplement grandeur nature et elle est fixée sur un ressaut de la montagne du Néron à près de 1000 mètres d'altitude. Il est très difficile de la voir depuis Grenoble. En revanche, à ses pieds, la vue sur l'Y grenoblois est splendide. Le Néron, vous savez, c'est cette montagne remarquable qui surplombe Grenoble. Elle présente une suite d'arêtes parfois effilées. Il s'agit d'une randonnée totalement interdite à ceux qui ont le vertige. D'ailleurs, est-ce encore une randonnée quand on se doit de franchir quelques courts pas d'escalade côté 2 ou 3? C'est-à-dire qu'il faut mettre les mains et serrer les prises au-dessus d'un vide qui peut causer quelques frayeurs. Le Néron fut longtemps considéré par les pionniers de l'alpinisme de la cité grenobloise comme une course de référence. S'il culmine à 1299 mètres, cette enfilade de cimes s'est appelée longtemps le casque du Néron, sans doute à cause de son allure. Quant au mot Néron, rien à voir avec l'empereur romain pyromane, il s'agit tout bonnement d'un synonyme de noir, vu son aspect de calcaire sombre. Plusieurs accidents ont coûté la vie à des alpinistes. Une croix sur l'arête vient rappeler le drame qui causa la mort de deux jeunes Allemands. Au total, si l'on exclut la première victime, une certaine Jeanne Gaude, bergère qui se tua en gardant ses chèvres et ses moutons au-dessus de l'ermitage en 1754, on dénombre plus d'une dizaine de morts sur cette montagne. La première traversée intégrale fut l'œuvre d'un militaire, le capitaine de génie Gambier, en 1884. Il était membre de la Société des touristes du Dauphiné.
0: Mais revenons à notre cher Lucky Luke, Jean-Michel.
3: Eh bien oui, dans les années 80, trois randonneurs, fans du cow-boy, décident d'installer une statue de leur héros au sommet des Trois Pucelles dans le Vercors. Idée malencontreuse puisque des touristes croient apercevoir une cordée en difficulté et appellent les secours en montagne. La statue est alors démontée, entreposée dans la cour d'une gendarmerie à Cessinay. En 1985, elle est récupérée et installée cette fois sur un replat des arêtes du Néron. Replat qui prendra bientôt le nom de Belvédère Lucky Luke. Si je vous en parle aujourd'hui, c'est parce qu'une actualité vient de la remettre au goût du jour. En effet, le mardi 25 août 2026, via un mail, on découvre que Lucky Luke vient de retrouver son vieux compagnon, le chien Rentemplant. Et oui, c'est chose faite, et comme le disent les auteurs, cette idée parfaitement inutile et donc indispensable est enfin réalisée. Rentemplant trône désormais en compagnie de son cow-boy préféré sur les hauteurs du Néron. Il fallut donc près de 40 ans pour que cette lacune soit comblée. Combien de temps faudra-t-il attendre pour que les Dalton se cachent à leur tour derrière un rocher? La suite au prochain numéro. Et dernier rappel quand même, la traversée du Néron est une randonnée très difficile, très exposée, avec une descente plutôt longuette et délicate. Une corde, c'est pas un luxe.
0: Exactement. Merci Jean-Michel pour cette balade et ce conte que vous nous avez donné ce matin. Dans quelques instants, le chien peut avoir beaucoup d'utilité, notamment les fameux chiens d'assistance. On connaît leur travail, moins celui des familles d'accueil. Explication avec notre vétérinaire pour nous sensibiliser aussi à l'après-travail de ces chiens.
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0: 6h45, nous nous occupons de vos animaux avec notre spécialiste. Bonjour docteur Pierre Fabin.
5: Bonjour Mathieu.
0: Vous êtes notre vétérinaire. On connaît le formidable travail des chiens d'assistance, mais moins celui des familles d'accueil. Justement docteur, comment un particulier peut participer à cette aventure exceptionnelle?
4: Alors je tiens d'abord à saluer Guy Berdard, régisseur d'Ici Provence, qui est lui-même famille d'accueil. Et je veux dire merci à tous ces bénévoles. Il faut savoir que pour former un chien guide, il faut près de 2 ans de travail et 15 000 euros d'investissement. Et ce miracle n'existe pas sans les familles d'accueil. Le principe, c'est qu'une association vous confie un chiot de 2 mois, souvent un labrador, que vous gardez chez vous pendant 16 mois. Le but n'est pas d'en faire un as du cirque, mais de lui offrir la meilleure pré-éducation possible. Vous l'aimez, vous le nourrissez et surtout vous lui faites découvrir le monde. C'est de la sociabilisation extrême. Votre but doit être de poser les bases du héros qui va accompagner une personne en fauteuil ou un enfant autiste.
0: Concrètement, qu'est-ce qu'on attend de cette famille au quotidien? Est-ce qu'il faut être un éducateur professionnel pour se lancer?
4: Eh ben pas du tout. Ces associations vous accompagnent de A à Z avec des cours réguliers. Ce qu'on attend de vous, c'est du temps et de la bonne volonté. Votre mission principale, c'est de ramener le chiot absolument partout avec sa petite cape distinctive. Il doit prendre le bus, le tramway, aller au marché, au restaurant, entendre des sirènes, croiser des foules, des aspirateurs. Tout ça de manière très positive. Il doit devenir un chien tout-terrain, imperturbable, qui n'a peur de rien. À la maison, vous devez aussi bien sûr lui apprendre les bonnes manières, les ordres de base. On ne saute pas sur les gens, on ne monte pas sur le canapé, on est propre et on sait rester seul sans détruire le salon. C'est tout simplement de l'éducation civique canine de tous les jours.
0: C'est un engagement énorme, la séparation doit être terrible au bout de 16 mois. Comment ces familles, elles gèrent ce déchirement?
4: C'est vrai que la restitution du chien au centre est un moment de déchirement intense avec beaucoup de larmes, mais c'est l'essence même de cet engagement. C'est un acte d'altruisme pur. Les familles savent dès le premier jour que ce chien n'est pas le leur et qu'elle élève pour changer la vie de quelqu'un d'autre. La vraie récompense arrive lors de la cérémonie de remise officielle. Quand la famille d'accueil voit son chien ramasser un objet tombé de par terre pour une personne aveugle ou apaiser une crise d'angoisse chez un enfant, la tristesse disparaît totalement à ce moment-là. Elle est remplacée par une fierté immense et le sentiment d'avoir fabriqué du bonheur.
0: C'est une belle conclusion à toute cette aventure. Merci de nous avoir fait un point là-dessus. Peut-être que vous aurez fait naître des vocations aujourd'hui, docteur Pierre Fabin. On vous retrouve d'ailleurs sur ici.fr pour avoir l'ensemble de vos conseils. Et tout à l'heure, entre midi et 13h, avec Enora Malagré.

0: compagnie, le braquage des sentiments et non pas le langage. 6h50, excellent réveil. J'ai failli faire un petit remix, je ne sais pas pourquoi. Avec toute l'équipe d'ici matin, nous vous accompagnons, l'occasion de faire le plein de conseils. Vous avez déjà pu profiter de pas mal de choses. Et bien ça va continuer avec celui qui nous rejoint comme tous les matins pour vous distiller les infos pratiques qu'il a cumulées dans sa besace. Bonjour Thomas Bortolato.
1: Bonjour Mathieu, bonjour Noémie, bonjour à tous.
0: J'arriverai jamais à la fin de cette phrase.
1: C'est compliqué, hein. Vous mettez des embûches, distiller la besace, ça va trop vite.
0: Oui, c'est exactement ce qu'on me dit tout le temps, mais avec vous on va calmer un peu tout ça, et comme ça, on se détend avec trois infos pratiques, locales, utiles et sympas, et des communes iséroises, Thomas, qui se mobilisent pour des activités lors des vacances de la Toussaint.
1: Oui, on commence par la MJC de la Côte-Saint-André qui, donc, pendant les vacances, va proposer des activités d'escalade sur le mur de la salle multisport dès la première semaine, ainsi que des activités poney à Penol. En préparation d'Halloween et de Noël, un atelier moulage de résine sera également proposé. La deuxième semaine, ce sera des activités autour des arts manuels, de la poterie et même des jeux d'échecs. Pour vous inscrire, rapprochez-vous du secrétariat de la MJC de la MJ. Oh là là, moi aussi j'y arrive pas. De la MJC de la Côte-Saint-André. À noter que Gilles Ney organise un stage nature pour les enfants de 8-11 ans pendant les vacances, pendant 3 demi-journées du 19 au 21 octobre, avec des constructions de structure en bois. À l'île d'Abo, ce samedi, une Pink Way s'est organisée au parc Saint-Hubert de la ville. Un après-midi sportif et solidaire pendant Octobre Rose en soutien de la lutte contre le cancer du sein. Une course solidaire, donc, entre 3, 6 et 9 km, un flash mob, l'échauffement, la course et même la visite du Pink Village où se mêlent convivialité, solidarité et prévention. Le programme complet à retrouver sur le site internet de la ville de l'île d'Abo. Et dans la matinée de samedi, à Trept, cette fois-ci, des pensées seront vendues au profit de la Ligue contre le cancer. 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Petit relevé ce matin à Bourgoin-Jallieu pour le gasoil 2,25€ le litre à la station-service avenue Alsace-Lorraine. Samplon 95, 2,21€ pour la station-service avenue Henri-Barbus. À Vienne, le gasoil 3,19€ au carrefour Marquette de Pont-Évêque. Le samplon 2,19€, pardon. C'est 2,19.
0: 3,19, c'est moins cher,
1: pardon, compliqué. Samplon 95, 2,23 au Carrefour Market, Vienne-Estressin, et à Grenoble, le gasoil, 2,25 au relais du Drac, à Cessiné-Parisé, et le samplon 95, 2,21 à l'Intermarché de Cessin.
0: Merci beaucoup Thomas, on vous garde avec nous, hein. Vous n'avez pas le choix de toute façon, mais c'est un plaisir. Jusqu'à 9h, voici Bonnie Tyler, It's a Heartache, 6h53, bon réveil.

0: Bonnie Tyler, It's a Heartache. Il est 6h56, nous retrouvons notre spécialiste de l'Isère, c'est Serge Papagali, pour du rire, de la bonne humeur. Et un point vocabulaire, arrêtez d'enguivaner, monsieur Bortolato.
1: Oui, d'accord, très bien.
0: Et ben, on va découvrir ce que ça
1: aucun
0: veut dire
1: souci.
0: Dans
1: on
0: une
1: y
0: minute.
1: Va.
0: Ben, c'est bien si vous savez.
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0: Vérifions si vous êtes bien isérois, 6h58 avec Serge Papagali qui vient de nous rejoindre. Bonjour Serge.
12: Bonjour Mathieu.
13: Tu es de l'Isère si tu sais que...
12: Mon cher Mathieu, aujourd'hui un
1: vous
12: peu...
1: Vous avez failli oublier mon prénom là, j'ai vu. Hein.
12: Oui,
1: vous
12: oui, j'ai hésité. Eu un petit parce que... Ouais. C'est, oui, mais c'est comme ça, parce que vous êtes double en fait. Vous êtes, vous êtes plusieurs personnes
1: c'est
12: en même temps.
1: Un peu de chartreuse dans l'histoire, je pense.
12: Absolument, ouais. De votre part. Ouais. Aujourd'hui, un peu de sémantique, mais dauphinoise. Alors, pour les habitants de la Matésine, justement, après, je précise que la sémantique n'est pas du tout un plat gastronomique régional ou une péripatéticienne du coin. Okay. Oh, on va voir la sémantique.
1: Ils ont des drôles, elles ont des drôles de noms, j'avoue.
12: Tu l'as vu, la sémantique, ça me dit, oui, bon, non, on va pas. Mais la science qui étudie le sens des mots, donc. Alors d'abord, les phrases qui exposent hein, ces notes dont je vais vous parler, ces mots. T'as vu le Fernand ? Attendez, t'as vu le Fernand, ce qu'il a enguivané, même moi j'ai des problèmes, t'as vu le Fernand, ce qu'il a enguivané pour grappiller les pommes du Paul ? Il n'en a pas dormi, cette affaire, l'a pitrounié toute la nuit. Alors, on se calme, bien évidemment.
1: Il y a toujours un lien avec les péripatéticiennes, là ou...
12: Ah non, okay. Rien à voir.
1: Est-ce que
12: non,
1: votre vocabulaire...
12: Vous pitrouillez avec vous, voyez, c'est votre problème. Non. Deux verbes à l'honneur, vous avez compris. Donc, deux verbes dauphinois, bien sûr.
1: Oui. Hein.
12: Jean-Guivane, tu enguivane, il enguivane. Hein, et ça me pitrouigne, tu me pitrouignes, il me pitrouigne.
1: Je sais que ces animaux-là... Là.
12: Alors, prenez des notes. Vous jamais faites pitrouigner, vous, jamais.
1: Bah, écoutez, oh, je crois pas. J'ai un peu peur de répondre.
12: À votre âge, ça m'étonnerait. Bon, alors... Alors, Jean-Guivane signifie « je fais preuve d'astuce pour arriver à mes fins ». Et ça me pitrouigne veut dire « ça me travaille », en fait, tout simplement.
1: Okay.
12: Bah, je ne sais pas à quoi vous pensiez.
1: Oui,
12: d'accord. Donc, en français classique, Fernand a fait preuve d'astuce pour piquer les pommes de Paul. Et Paul n'en a pas dormi de la nuit. Ça l'a travaillé, mon Dieu. Pitrounier veut aussi dire mélanger proprement. Mais ça, bien sûr, vous le saviez également.
1: Je l'ai découvert assez vite, effectivement.
12: Parce que vous faites pitrounier pratiquement tous les jours.
1: Vous
12: êtes un jeune, profitez-en bien. Nous,
1: oui.
12: On y sait parce qu'on est d'ici.
1: Isère, bien sûr.
12: Et tout bon isérois, c'est quoi ?
1: C'est ça.
12: Bravo, vous avez gagné.
1: Moi, je préfère la version dauphinoise, c'est quand même
12: absolument
1: plus sympa. Merci Serge, à
12: mais
1: demain.
12: Je vous en prie.
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0: Il est 7h, bon début de journée sur la première radio sur l'info locale en Isère.
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0: C'est le journal présenté par Noémie Philippot. Noémie, une nouvelle manifestation des lycéens dans l'agglomération grenobloise aujourd'hui.
14: Le cortège doit cette fois partir du lycée Pablo Neruda à Saint-Martin-d'Hère, direction l'anneau de vitesse dans le parc Paul Mistral à Grenoble. Dans les établissements, les équipes s'inquiètent de potentielles nouvelles violences. Les profs du lycée Marie Curie d'Échirol ont écrit à la préfecture pour demander la fermeture du lycée. Officiellement, il est ouvert depuis lundi, mais dans les faits, les cours n'ont pas lieu par sécurité. Il y a eu des intrusions la semaine dernière, les élèves ont dû être évacués. Alors face à la violence des casseurs, Carole, enseignante et militante CFDT, estime que la préfecture devrait maintenir le lycée fermé.
15: Que la préfecture assume la fermeture des lycées, qu'elle ne se repose pas sur les chefs d'établissement qui n'ont pas
4: le pouvoir en fait de prendre cette décision, qu'elle ne se repose pas non plus sur le rectorat, qui heureusement depuis deux jours permet la suspension des cours, qui est un moindre mal déjà, et permet d'apaiser un peu la situation, et qu'elle assume en fait que la sécurité ne pouvant pas être assurée, les établissements doivent être fermés, et qu'elle affiche des chiffres en quelque sorte honnêtes de fermeture d'établissements, puisque là nos lycées sont peut-être annoncés ouverts dans les chiffres du ministère, alors que en réalité aucun cours n'a lieu depuis deux semaines et demie.
14: Elle le souligne, les enseignants distinguent bien les casseurs des élèves bloqueurs. Des enseignants étaient dans le cortège mardi dernier à Grenoble. Cette nouvelle manifestation risque d'entraîner des perturbations sur le réseau de transport en commun, notamment sur les trams B, C et D. À partir de 10h, prévient M Réseau, plusieurs lignes de bus risquent aussi d'être impactées. On fait un point complet juste après le journal. La mobilisation se joue aussi sur le terrain politique. 5 lycéens et lycéennes de l'Isère sont allés à Paris hier, reçus par les écologistes Guillaume Gontard et Cyrielle Châtelain au Sénat et à l'Assemblée pour suivre notamment les questions au gouvernement. L'une de ces lycéennes sera notre invitée à 7h45 pour nous raconter comment ça s'est passé.
0: Un plan à 109 millions d'euros pour améliorer la ligne TER entre Grenoble et Lyon.
14: C'est le 9e axe TER le plus emprunté en France, mais il va mal. Jean Castex l'a reconnu lors de sa visite à Grenoble hier, à l'occasion de laquelle le directeur général du groupe SNCF a donc annoncé cette grosse enveloppe. Des représentants syndicaux l'attendaient à la gare pour l'interpeller sur les perturbations à répétition sur la ligne, notamment Francis Play, membre de la CGT Cheminot à Grenoble. Ces perturbations ont des conséquences lourdes sur ses conditions de travail et celles de ses collègues.
15: La pression managériale, c'est quelque chose de terrible, surtout quand on manque des moyens humains, matériels. On a une VTC matérielle, on a aussi la question de l'infrastructure qui est en train d'être malmenée. On a besoin d'un certain nombre de maintenance et la maintenance fausse de personnel peut être décalée. Donc ça remet en cause la sécurité. Et le fait d'être un peu désarmé face à ce manque d'effectifs, on a une direction qui continue d'avoir des objectifs. Et derrière ces objectifs, il y a des femmes et des hommes qui souffrent aujourd'hui de tout ce manque de moyens. Il y a des mesures rapides à prendre qui permettraient de faciliter un peu les circulations. Il y a besoin de renouveler le matériel. Il faut de la capacité aussi en matière de réseau.
14: La ligne Grenoble-Lyon a été utilisée par 15 000 voyageurs le mois dernier. Les 109 millions d'euros doivent notamment permettre de rénover des portions de voies. On en reparle dans une demi-heure dans l'info d'ici à 7h30. Vous aviez entendu son témoignage mardi sur Ici Isère. Zélia Soares se battait depuis 16 ans pour obtenir le procès de son père pour inceste. L'audience s'est tenue mardi et mercredi devant la cour criminelle à Grenoble. Âgée de 80 ans, son géniteur a été condamné à 7 ans de réclusion criminelle et sera incarcéré dès aujourd'hui. Il a violé sa fille entre ses 3 et ses 9 ans. Pour Zélia, c'est un soulagement avec le sentiment profond d'avoir été entendu et reconnu par la justice, écrit la quadragénaire.
0: 7h04, les associations solidaires en Isère n'ont plus les moyens d'aider tous les plus fragiles.
14: Et elle lance un message d'alerte cette semaine. Et si nous arrêtions vraiment? C'est le slogan de la Fédération des acteurs de la solidarité, alors que les besoins explosent avec une population qui s'appauvrit, mais que les financements publics des association dégringole. Hier, une dizaine de représentants associatifs se sont réunis à Grenoble, rue du Vieux-Temple, pour évoquer ensemble leurs difficultés. Mathieu Gravelier fait partie de l'association Point d'eau. Elle propose un accueil de jour pour les personnes à la rue à Grenoble. Pour lui, la baisse des financements vient notamment d'une mauvaise image du milieu associatif.
16: Il y a une musique de fond de cet endroit-là. On a bien vu une couverture, la une d'un magazine national qui pointait les milliards soi-disant engloutis par le monde associatif. Il y a une petite musique de fond qui couvre un peu le secteur associatif d'un soupçon de mauvaise gestion, de dilapider l'argent public. C'est évidemment exactement l'inverse que nous on met en avant à travers la mobilisation. C'est qu'en fait, sans le milieu associatif, aujourd'hui, c'est des pans entiers de la solidarité nationale qui tombent. Si Point d'eau ne pouvait pas travailler une journée, ce serait 300 repas qui ne seraient pas distribués pour des personnes qui ont généralement pas d'alternative pour se nourrir ce soir-là. On est un élément essentiel du vivre ensemble. Et ça semble important que chacun en prenne conscience. Ouais.
14: Selon lui, en 6 ans, le nombre de personnes accueillies par son association a doublé quand les financements publics ont baissé. Point d'eau propose des petits déjeuners, l'accès à des installations sanitaires et donc 300 repas chauds chaque mardi soir. Et puis on fait un petit tour à Châtonnet, en Nord-Isère, près de Saint-Jean-de-Bournay, où la mairie se mobilise pour aider à rouvrir la boucherie du village. Elle a décidé de débloquer 30 000 euros pour rénover les locaux de l'ancienne boucherie de la rue des Tisserands, fermée depuis 2 ans, et lutter ainsi contre la disparition des commerces. Antoine Ballandra.
17: Donc là, on est dans le magasin, donc avec les 3 banques qui vont rester là.
18: Dans la future boucherie d'une 100 mètres carrés, les vitrines réfrigérées sont déjà là. Il reste à refaire les boiseries, remettre aux normes l'électricité, revoir le carrelage et rénover l'arrière-boutique.
17: L'intérêt, c'est de refaire venir cette boucherie parce que c'est un des commerces qu'on n'a pas sur la commune.
18: Car le village de 2100 habitants est loin d'être dépourvu de commerce. Il y a déjà une supérette, 2 coiffeurs ou encore une boulangerie. Mais le maire Jean-Michel Nogueras préfère anticiper plutôt que de voir ses boutiques disparaître.
17: Exactement, j'ai peur qu'il y ait une désertification petit à petit. Donc il faut qu'on ramène de l'offre et nous c'est primordial. Hein. C'est un vrai service que la commune veut amener à la population.
18: À la boulangerie un peu plus loin dans la rue, le patron Patrice Douillet voit d'un bon œil l'arrivée du futur boucher.
19: On a besoin qu'il y ait plusieurs commerces parce que ça fixe les gens et puis ça nous fait travailler les uns entre les autres. Et c'est ça qui est bien. Et s'il n'y a rien du tout, ça va faire que dortoir et le village cesser de vivre, en fait.
18: Les habitants, eux aussi, attendent de pouvoir aller acheter leur steak ou leur gigot.
20: Ah, il faudrait une boucherie dans le pays. Ah bah bien sûr. Ah bah, il y en a point, là.
18: Quant au maire, il dit avoir déjà reçu plusieurs candidatures. Pour lui, c'est sûr, d'ici le début d'année prochaine, les habitants pourront tailler la bavette chez leur boucher.
14: Le maire promet un loyer très modéré, autour de 300 euros, et pourquoi pas une gratuité totale au début, donc, pour attirer le futur commerçant. La météo, Mathieu, on remet les petits pulls au placard pour aujourd'hui. On les avait sortis un petit peu, mais
0: ça se calme. Exactement. De la douceur aujourd'hui, même si il fait un peu frais ce matin. Mais c'est vrai que ça ne va pas rester comme ça longtemps. 12 à Grenoble, 12 à Vienne, 12 à Bourgoin-Jallieu. On part avec quelques grisailles légères pour la vallée du Rhône, la Bièvre ou encore les terres froides. Mais rapidement, le soleil s'impose et c'est une belle journée qui nous attend. Est-ce que ça se vérifie sur nos réseaux sociaux, Thomas?
21: Oui, absolument. Avec 6 degrés à Pierre-Châtel pour André, nous avons 10 degrés à Beaulieu pour Claudette, 12 à Avinet pour...
0: Je ne sais plus.
21: Florence, voilà. Bravo. Bravo à elle.
0: Oh là là.
21: Bravo à vous, Mathieu.
0: Vous m'avez mis en porte-à-faux.
21: Vous ne connaissez même pas nos auditeurs, ça craint. Moi, je les connais un par un.
0: Je connais Jacques.
21: Oui, moi aussi.
0: Et Albert.
21: Très bien. Je ne sais pas s'ils existent, mais...
0: Il y a sûrement un Jacques et un Albert.
21: D'accord, vous rattrapez aux branches. Et donc, une très belle photo sélectionnée par André de Pierre-Châtel avec des cimes de montagne, où on en profite, donc c'est massif, encore un peu vert. Je me demande si c'est pas... Alors, il ne nous a pas trop précisé où, mais ça ressemble un petit peu au panorama qu'on avait depuis l'Alpe d'Huez dans l'Oisan. Donc, je me laisse à croire que c'est l'Oisan.
0: Et voilà. Bien, confirmez-nous, expliquez-nous. Voilà, cet après-midi, 24 à 25 degrés en pleine, 20 à 22 degrés à 1000 mètres et 16 degrés à 2000 mètres. Pour ce qui est du trafic, je crois que c'est calme en voiture, en train.
21: Ah oui.
0: Transport en commun.
21: D'ailleurs, il faut solliciter que le train, ça roule très bien, pour parfait. L'instant. Rien à signaler, ce qui est plutôt pas mal. C'est vrai que côté de la métropole grenobloise, sur le M réseau aujourd'hui, avec des perturbations, notamment sur la ligne C et D attendue pour le tramway aujourd'hui, suite à la manifestation qui sera en cours entre Saint-Martin-d'Hère et Grenoble, à partir de 10h et jusqu'à 16h. Il y aura donc la ligne C qui pourrait être interrompue, ainsi que la D entre les stations respectives. Il y aura peut-être des bus qui n'ont même pas de bus relais qui est prévu pour l'instant. Et puis concernant justement les voies du bus, ce sera les lignes C5, C7 et C8 qui sont perturbées, donc également pour la manifestation, avec des nombreux arrêts non desservis.
0: Voilà, vous allez voir sur le site internet pour plus de précisions, mais ça vous permet déjà de savoir ce qui sera impacté ou pas.
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0: Il y a tout ça en même temps, on rajoute Boulevard des Airs pour un petit détour de l'Isère. On part à Bruxelles avant de revenir chez nous avec le plein d'infos locales.

0: Boulevard Désert, Bruxelles, il est 7h13.
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0: Toute l'équipe d'Ici Matin, pour vous accompagner, Noémie Philippot pour l'info locale, pour l'info pratique. Il porte le flambeau de l'info pratique tous les matins. C'est parce que j'ai envie de le pousser.
3: De réveiller.
0: Exactement. Ouais. Voilà. Et sinon, je mets des punaises sur votre chaise.
3: Non, ça ira, merci. Ah, voilà. Vous l'avez déjà fait le coup hier.
0: Il porte le flambeau de l'info pratique, Thomas Bortolato. Voilà, pour que vous ayez tout ce qu'il faut pour bien démarrer la journée. D'ailleurs, Thomas, si je vous dis Isère et électricité.
3: Schneider.
0: Oui, tout à fait. Le groupe Schneider. On en parlera tout à l'heure avec.
4: Quel accent.
0: Oui, oh. Après, je crois que c'est un groupe français, donc du coup, on dit Schneider.
3: Bon, bah, Schneider.
0: Mais c'est bien, vous l'avez bien fait quand même. Et on parlera d'une des composantes de ce groupe, Merlin Gérin. Ça, c'est une composante bien de chez nous. Très iséroise.
3: Merlin, c'est pas plutôt les gens du roi Arthur hein.
0: Là, aussi, vous verrez.
4: Mais il a fait électricité, tout ça.
0: Ah oui, exactement. Et vous verrez ça
4: pas
0: notamment.
4: Du tout. Je ne sais pas.
0: Formation en électricité. Non, mais moi, je raccroche les wagons à tout ce que vous dites. Il n'y a pas de souci. Dans quelques instants, l'édito sur l'actu du jour. L'autoroute A69 a inspiré mon œil et David Ossiou.
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0: 7h15, l'édito sur l'actu du jour, c'est mon œil avec vous David Ossiou.
4: La dernière autoroute construite en France doit ouvrir dans moins d'un mois, la 69 entre Castres et Toulouse, et son tarif fait déjà beaucoup parler.
6: En effet, 10,20 €, c'est ce qu'il va falloir débourser pour aller de Castres à Toulouse. C'est pas un record de France, la 14 en région parisienne coûte encore plus cher. Mais ce tarif a de quoi refroidir ceux qui ont imaginé l'emprunter tous les jours. Faites le calcul, 22 allers-retours dans le mois, c'est près de 450 € de péage. Alors c'est vrai, on gagne une vingtaine de minutes, parfois davantage. Sauf qu'avec la crise du pouvoir d'achat, et notamment la flambée des prix du carburant, ça devient un luxe de passer au péage. Toutes les sociétés d'autoroutes en France voient le trafic reculer entre 3 et 4% de moins au premier semestre cette année. Le plus incroyable, c'est que les autoroutes, en principe, sont gratuites en France. Ah oui, c'est toujours écrit noir sur blanc dans la loi. L'article 122.4 du Code de la voirie routière commence par cette phrase « L'usage des autoroutes est en principe gratuit ». Sauf que juste après, il y a un petit mot. Toutefois, et ce toutefois autorise l'État à instaurer des péages, notamment pour financer la construction, l'entretien et l'exploitation des autoroutes. Finalement, en France, les autoroutes sont gratuites, sauf quand elles sont payantes. Légalement, à partir de 2031, la France aura le droit de ne plus faire payer ses autoroutes. Mais vu les finances, vous avez raison d'en douter. La première fois en France qu'un automobiliste a payé l'autoroute, c'était en 1961, sur la Côte d'Azur, entre Puget et Mandelieu. 250 anciens francs pour 63 kilomètres. Et à l'époque, il est dit que c'est provisoire, juste pour financer le coût de la construction. C'est du provisoire qui dure depuis 65 ans.
0: Et quelle conclusion pour cet édito aujourd'hui. C'était mon œil, merci David Ossiou. Coûte cher, et ben on va essayer d'alléger un petit peu ça, hein, en vous accompagnant avec une carte cadeau d'une valeur de 40 € pour vous faire un peu plaisir, parce qu'en ce moment c'est pas simple de se faire plaisir, hein. 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On vous retrouve dans quelques instants pour faire le jeu à l'envers. Je vous pose des questions et vous me donnez des mauvaises réponses. Vous êtes content d'être avec moi, Thomas?
3: Absolument pas.
0: Voilà. Ah, ça me fait plaisir. Oui, ça peut vous sembler étrange cet échange, mais non, vous allez voir, tout va prendre sens.
4: C'est
0: juste
4: très
0: après.
4: Cordial.
0: Téléphone et le jour s'est levé.

0: téléphone, le jour s'est levé, ou presque là, il fait encore un peu sombre. 7h21, c'est ici Isère. Jouons ce matin, jouons parce qu'on a envie de vous donner un coup de main. Le pouvoir d'achat, c'est compliqué, tout coûte cher, l'essence est chère, le pouvoir d'achat avec l'inflation, on a pris un petit coup. 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Et nous sommes avec Florence à Villard-de-Lans. Bonjour Florence.
1: Oui, bonjour Mathieu.
0: Florence, vous faites du télétravail aujourd'hui ?
1: Absolument, c'est pour ça, ce matin, un réveil tardif.
2: Ah, quel bonheur.
0: Télétravail à Villard-de-Lans. Bon. On est sur un panorama plutôt chouette, voilà. Villard-de-Lans,
3: bon, c'est... Petite balade avec joli paysage entre midi
0: écoutez,
3: et deux.
0: Il faut reconnaître que... Et... C'est une commune qui a pas mal d'atouts, bon, qui donne envie de la redécouvrir régulièrement. Et Florence, on va continuer de cocher des cases agréables ce matin en jouant avec vous. Et pour vous offrir cette carte cadeau, on va jouer au jeu à l'envers. Alors le principe est le suivant, je vais vous poser des questions. Alors il faut me faire des réponses, bon, si possible drôles, un peu tordues, mais surtout des mauvaises réponses. Et dès que vous en avez trois, Florence, ce sera gagné, d'accord ?
1: Ok.
0: Allez, oh, je sens que... Ok, attendez, on se concentre, mais je sens que c'est bien. Vous êtes concentrée, Florence. C'est parti. Florence, si votre carte cadeau de 40 euros pouvait parler, quelle phrase aurait-elle le plus de chances de vous dire ?
1: Alléluia.
0: Voilà, très... Si vous cachez votre carte cadeau pour ne pas la perdre, qu'est-ce qu'il faut surtout éviter ensuite ? N'importe.
1: Mettre le chapeau sur la carte.
0: Voilà, très bien. Si deux personnes veulent utiliser la même carte cadeau en même temps, qu'est-ce qu'elles vont probablement devoir faire ?
1: Trouver la troisième personne.
0: Voilà, eh ben, ça y est, c'est gagné. Ah, je sentis que je vous avais désarçonné un petit peu, Florence, au début.
1: Mais vous... Oui, oui, le réveil était quand même assez proche, il faut le dire.
0: Ah, c'est bien, non, mais il faut noter l'effort, hein. Florence, elle est là, attends, mais j'y vais quand même.
3: Elles étaient un peu alambiquées, vos questions, aujourd'hui, quand même.
0: Tout à fait, mais oui. Elle a su remonter sur le cheval de la création et nous donner des réponses fort à propos, comme ce que je viens de faire actuellement.
3: La prochaine fois, dites concombre, dites des trucs de légumes.
0: Oui,
3: dites,
0: ça marche.
3: Voilà,
0: ça
3: tout
0: marche.
3: Fonctionne, voilà.
1: Je mettrai mon réveil encore plus tôt.
0: À quelle heure c'était le réveil, Florence, là ?
1: Ah bah, c'était là, il y a 10 minutes.
0: Ah oui, d'accord.
3: Et franchement, belle performance.
0: Ouais. Non,
3: belle gymnastique mentale.
1: Avec de bonnes conditions.
0: Bah, tout à fait, parce que vous remportez cette carte cadeau. Elle est pour vous. Félicitations, Florence.
1: Merci beaucoup.
0: Mais je vous en prie, merci d'avoir fait cet effort 10 minutes après le réveil. C'est pas toujours simple. Hein.
2: Surtout nous, après 10 minutes, on n'est pas vraiment opérationnel.
0: Bah, non, moi, j'aurais pas pu répondre à toutes ces questions. On vous passe Marie-Claude, elle vous explique comment récupérer la carte. Quelle est votre radio locale en Isère, Florence ?
1: Ici Isère, merci.
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0: L'actualité économique et les belles initiatives, c'est ici en Isère, ça marche à 7h24. Bonjour Célia Bunier-Roman.
5: Bonjour Mathieu, bonjour tout le monde.
0: On va parler d'un incontournable en Isère, une entreprise. Oh, on en a tous entendu parler un moment.
5: Eh ben oui, si vous êtes isérois, vous connaissez très certainement Schneider Electric.
0: Mais souvent, on se demande comment ça se prononce. On ne sait jamais si c'est Schneider ou Schneider. Mais
5: c'est français.
0: Moi, je dis Schneider comme
5: c'est
0: vous.
5: Français.
0: Tout à fait.
5: C'est une multinationale française, leader mondial des solutions numériques, d'énergie et d'automatisation. Mmh. Ils font par exemple de la distribution d'énergie pour l'industrie. Et ce qu'on connaît, nous, de grand public, c'est les interrupteurs, les disjoncteurs, par exemple.
0: Exactement.
5: L'histoire de Schneider commence au Creusot, en 1836, dans l'industrie sidérurgique. Mais elle est très liée à Grenoble grâce à Merlin Gérin.
0: Ah, et c'est ce dont nous allons parler aujourd'hui.
5: Exactement. Nous sommes en 1920. Deux entrepreneurs, Paul-Louis Merlin et Gaston Gérin, créent à Grenoble une entreprise spécialisée dans les équipements électriques. Eux, leur spécialisation, hein, c'est les disjoncteurs. C'est un dispositif qui permet de protéger une installation électrique.
0: Oui, vous savez, quand il y a c'est obligatoire pour quand il y a une surtension, ça coupe le courant.
5: Absolument.
0: Pour faire ça. T'as vu, je m'y connais un peu.
5: Bah oui, Merlin Gérin va. C'est la base en même temps.
0: Hein. Ouais, c'est pas dit que j'étais très compétent. C'est vrai.
5: Merlin Gérin donc va rapidement devenir un spécialiste reconnu absolument partout. En 1921, Merlin Gérin crée à Grenoble le laboratoire Volta, destiné à tester les équipements équipe en haute tension. Puis, en 1929, ils ouvrent l'école de l'apprentissage pour les métiers de l'électricité, qui existe toujours, un petit peu transformée.
0: Formation et création d'emplois.
5: Exactement, c'est ce que j'allais dire. Innovation, formation, industrie, c'est tout un écosystème en fait, de l'électricité qui se met en place chez Merlin-Gérin. En 1975, Schneider prend une première participation dans Merlin-Gérin. Et en 92, eh bien, il rachète complètement l'entreprise grenobloise. En 99, le groupe prend le nom de Schneider Electric. Et voilà comment une entreprise créée à Grenoble a apporté sa pierre à ce groupe connu aujourd'hui dans le monde entier et a apporté ce savoir-faire électrique à ce grand groupe. Schneider Electric reste aujourd'hui fortement implanté dans l'agglomération grenobloise avec la recherche, l'innovation, les technologies qui sont là et puis l'école de l'énergie, toujours. En tout cas, c'est une très belle référence mondiale qui prend ses racines chez nous et qui continue aujourd'hui de former la jeunesse.
0: C'est un peu la magie de l'électricité.
5: Eh oui.
0: Merlin-Gérin.
5: Merlin-Gérin.
0: Voilà. Vous avez découvert ça aujourd'hui et puis ça nous a permis de refaire un point sur un incontournable à Grenoble. Hein.
5: Exactement.
0: Schneider Electric, ça, on connaît. Merci beaucoup, Célia Bunier-Roman.
5: Avec plaisir.
0: À demain.
5: À demain.
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0: Il est 7h28, nous passons votre début de journée au peigne fin et puis surtout on vous prépare un bon réveil, mais on sera également là en matinée à partir de 9h jusqu'à 10h, ici c'est vous. Pour revenir, on a beaucoup parlé du pouvoir d'achat hein, depuis 7h et on va continuer encore, Thomas Bortolato, les chiffres augmentent.
2: Et oui, on craque cette question ce matin, par rapport au chauffage, comment faire baisser la facture? Plus 6,6% sur le prix repère du gaz annoncé pour le 1er novembre. De l'inquiétude pour les usagers et les consommateurs, car le chauffage au gaz mène ensuite parfois à l'eau chaude très souvent et aussi pour préparer à manger dans certains de nos foyers. Il en ressort un ras-le-bol assez général dans les discussions de monsieur et madame tout le monde, devoir faire des concessions alors que le budget est déjà réduit à peau de chagrin, moins de sorties, moins de déplacements en voiture due à cause des prix du carburant, faire très attention aux tickets de caisse quand on fait des courses. Alors quelles sont vos astuces pour faire baisser la facture de chauffage? Est-ce que vous y arrivez? Est-ce que vous êtes inquiet quant à l'avenir? Vos questions, réactions, témoignages ce matin au 04 76 46 45 9 fois, le même numéro pour le WhatsApp de la radio, messages vocaux et écrits quand vous le voulez. Notre invité ce matin, Maxence Guillemin, conseiller énergie à l'ALEC, l'agence locale de l'énergie et du climat de Grenoble, pour en parler avec vous. Rendez-vous donc dès 9h.
0: Et vous pouvez d'ores et déjà nous laisser des messages. Par exemple, nous avons Natalia qui est à Grenoble, qui nous dit « Avant, je faisais l'erreur classique, j'éteignais complètement mes radiateurs en partant bosser le matin et je les rallumais à fond en rentrant. Résultat, facture monstrueuse. J'ai changé de méthode, maintenant je laisse le chauffage calé à 19 en permanence. » Et maintenir cette température constante sans pic, eh bien, sa facture s'est allégée de 40 euros par mois. C'est bête, mais pour elle, le secret, c'est la stabilité. Si vous avez des astuces, laissez-les nous.
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0: Et puis le Mont Blanc a grandi presque 2 mètres de plus. On vous raconte comment on mesure un tel sommet dans le journal de 8 heures. D'abord, l'info en français dans le monde avec Valentine Letès.
1: Première nuit en prison pour le jeune tireur d'Aubagne, âgé de 14 ans. Il est mis en examen pour les coups de feu tirés lundi dans son collège. Le principal et une enseignante blessée. Face aux enquêteurs de l'antiterrorisme, l'adolescent s'est dit influencé par une mouvance, fasciné par les tueries de masse. Plus de 8000 gardes à vue depuis le début de la mobilisation lycéenne il y a un mois, dont 6700 mineurs. À titre de comparaison, 4000 gilets jaunes sont passés en cellule sur le même laps de temps et les blocus continuent ce matin. Faute de mieux, les partenaires sociaux l'ont voté à contre-cœur. 1,4% d'augmentation pour les complémentaires des retraités du privé au 1er novembre, bien en dessous de l'inflation, estimée à 3%. Mais le patronat a refusé d'aller au-delà, explique Force Ouvrière. Sur une trottinette électrique, un garçon de 12 ans s'est tué hier à Toulon. Sans casque, précise le parquet, l'enfant a percuté un poteau sur un trottoir à toute vitesse. Ce type d'accident explose en France depuis 2 ans. Plus d'une femme ménopausée sur 4 a du mal à dormir. L'étude publiée ce matin pour le lancement des assises de la ménopause surprend même ses auteurs, les médecins de l'hôpital Foch. Ils appellent à aller beaucoup plus loin dans la prise en charge des femmes. Depuis 10 jours, un couple d'Allemands sillonne la Mayenne à la recherche de leur chien perdu pendant leur participation à une compétition de motocross. Beno, un berger belge, en photo sur notre site ici.fr. Ses propriétaires promettent 1000 euros de récompense.
0: Merci Valentine Letès. On revient en Isère avec l'info d'ici et cette grosse annonce pour la ligne TER Grenoble-Lyon. Le patron du groupe SNCF, Jean Castex, est venu à Grenoble annoncer un plan de 109 millions d'euros pour améliorer le fonctionnement de la ligne. Grenoble-Lyon, c'est le 9e axe TER le plus emprunté en France, avec 15 000 passagers le mois dernier. Mais Jean Castex l'a reconnu sans détour. Cette ligne va mal, Clémence Cavalleri.
2: Retard, train supprimé, manque de place dans les rames, c'est le quotidien de Morgane. Elle est en alternance et elle fait toutes les semaines le trajet entre son école et son travail.
3: En fait, il y a beaucoup, je trouve, de petites perturbations de 5-10 minutes, 15 minutes par-ci par-là. Mais du coup, souvent, ça crée d'autres perturbations parce que des fois, on a des correspondances où j'ai 10 minutes et du coup, je la rate. Donc, il y a plein de petites choses comme ça qui décalent et ça m'arrive souvent d'arriver une heure après et... C'est pesant.
2: Même constat pour Isabelle, elle vit à Grenoble et travaille à Voiron, obligée d'anticiper chacun de ses déplacements.
4: Il y a énormément de retard très souvent. Là, par exemple, j'ai un rendez-vous sur Voiron à 18h et je surveille la ligne depuis 15h pour avoir une autre solution en cas de problème.
2: Des retards qui occasionnent beaucoup de stress pour elle et elle n'est pas la seule. Problème, ses usagers mécontents se tournent souvent vers le personnel en gare. Antoine est conducteur de train sur la ligne et membre de la CGT Cheminot à Grenoble et il est dépassé par cette situation.
5: Moi, 90% du temps, je suis seul à bord de mon train. Et en fait, c'est moi derrière qui récolte la colère des usagers, qui subit les remontrances, même si bon, j'y suis pas pour grand-chose, mais je comprends la colère. Et en fait, dans mon travail, en tout cas personnellement, c'est encore une charge en plus d'essayer d'aiguiller les usagers parce qu'il faut qu'ils aient un service qui tient la route.
2: SNCF Réseau a annoncé hier investir 109 millions d'euros pour améliorer le fonctionnement du service, emprunté par 15 000 personnes le mois dernier. Un chiffre qui augmente depuis plusieurs années, explique Jean Castex, directeur général de la SNCF.
6: Presque un quart de passagers en plus depuis 2019, mais des résultats qui ne sont pas bons. On est arrivé à ce qu'on appelle un taux de régularité de 80%. Ce n'est pas top du tout. Il y a aussi trop d'annulations de trains, il y a des compositions de trains qui ne vont pas.
2: Le résultat, selon lui, de décennies de sous-investissement, Jean Castex veut aujourd'hui inverser la tendance, quitte à faire de gros travaux.
6: D'abord, on va travailler sur l'infrastructure, le réseau, la voie, la signalisation. Ces travaux impacteront le fonctionnement de la ligne, mais ils sont indispensables pour avoir une amélioration concrète et préparer l'étape suivante qui adapterait, on va dire, cette ligne aux enjeux du futur.
2: Notamment mieux anticiper l'augmentation des dégâts sur les voies à cause de chutes d'arbres ou de gros orages liés au changement climatique.
0: Une nouvelle réunion doit avoir lieu en décembre entre SNCF Réseau et la région Auvergne-Rhône-Alpes pour préciser les objectifs et le calendrier des travaux. La météo pour aujourd'hui, Mathieu, ce sera encore ensoleillé, je dis pas de bêtises.
7: Vous ne dites, mais vous dites jamais de bêtises, Noémie.
0: On sait jamais.
7: Ça, c'est Thomas qui s'en occupe.
8: Merci.
0: bonne journée, Thomas.
8: On
0: va retourner
8: me coucher, moi, je vais y aller.
7: Mais j'anticipe.
8: Alors qu'il en dit plus que moi.
7: Mais exactement.
0: C'est vrai.
7: C'est juste qu'il a pas été assez rapide pour faire la blague avant moi.
8: Non, donc, j'étais poli, c'est tout.
7: Tout à fait. 12 degrés à Grenoble, 12 à Vienne, 12 à Bourgoin-Jallieu à 7h36. Quelques grisailles légères pour la vallée du Rhône, la Bièvre ou encore les terres froides. Mais globalement, ce sera vite du soleil et du beau temps pour tout le monde aujourd'hui.

0: Aujourd'hui, quels sont les relevés, les photos que vous avez sélectionnées?
1: Comme vous n'êtes pas gentil, je vais les donner à Noémie et à nos amis auditeurs et téléspectateurs. Vous, je vous regarde pas.
2: Okay.
1: Matin, nous avons 10 degrés à Saint-Agnan-sur-Bion pour Jean-Marie, 10 degrés à Yanis, chez Yanis pour Montfalcon, 10 degrés 8 pour Christian Grandlins. Ça va vous plaire, Mathieu, je me rabiboche avec vous.
3: Quand même.
1: Nous avons Christian qui a mis une photo. Alors, il était hier à un très bon repas à Lyon, visiblement.
3: J'ai vu la photo, ouais.
1: Voilà, une gastronomie lyonnaise.
3: Un bouchon.
1: L'iséroise est quand même meilleure. Mais c'est vrai qu'on peut découvrir des saveurs d'ailleurs,
3: comme ça
1: en allant à Lyon. Voilà,
3: ça nous rassure sur le fait qu'effectivement on est meilleur.
1: En tout cas, il a passé un bon repas.
3: Bon, bah, c'est bien. Je suis content parce que quand on se fâche avec Thomas, ça dure 20 secondes et après on se fâche plus. C'est formidable. 24 à 25 degrés en plaine, ça remonte, hein, la douceur bien présente. 20 à 22 à 1000 mètres et 16 degrés à 2000 mètres. Voilà les prévisions pour cet après-midi. Et profitez parce que ce week-end ce sera un peu plus variable. Il y aura de la pluie normalement qui fait son retour. Pour ce qui est de la circulation, Thomas,
1: Ça commence à ralentir, notamment au sud de Grenoble. Depuis le pont de Claix en direction du Rondeau. Ralentissement assez modéré, entre 5 et 10 minutes. Même temps, si vous venez de Saint-Martin-le-Vinou pour la Porte de France pour rentrer dans Grenoble. Après, ailleurs dans le département, ça roule plutôt bien, que vous soyez Tour du Pin, Verpierre, Bourgoin-Jallieu ou encore Vienne. Côté train, un retard annoncé au départ de Grenoble pour le train de Valenceville à 8h05. Et après, je vous rappelle que dans l'hypercentre de Grenoble, à travers le réseau M-Réseau, ce matin, les lignes C et D du tramway sont perturbées entre 10h et 16h. Il n'y aura donc pas de ligne de transport qui seront annoncés. La ligne B, j'attends encore confirmation. Et également au niveau des bus, sur la ligne C2, 3, 5, 6, 7 et 8, pareil, perturbation, ils n'attendront pas. Donc l'hypercentre, certains arrêts ne seront pas desservis. Vous avez toute l'information complète sur l'application M-Réseau.
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3: 7h38, vous aimez la musique, vous êtes forcément bien servi en vous réveillant avec Ici Isère. Vous aimez le jazz, et bien ce sera encore mieux avec l'agenda des sorties de Christophe Chardon, juste après Michel Polnareff et Tam Tam. On l'entend pas souvent celui-là, mais ça fait plaisir de le retrouver.

0: Tam-Tam. 7h42, vous écoutez Ici Isère.
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0: Du voyage, de la découverte et puis faire le plein de bonnes infos. Tous les matins, c'est ce que vous propose Ici Isère avec toute son équipe. Pour l'info locale, Noémie Philippot, bien sûr, pour tout ce qui est pratique, Thomas Bortolato. Et on parlera histoire avec notre spécialiste Stéphane Bern. Nous irons à Troyes tout à l'heure.
3: C'est combien?
0: Alors, la ville, voilà, c'est pour ça.
3: Vous êtes avancé sur vos blagues.
4: Ça s'écrit pas pareil, Thomas, au cas
3: oui,
4: où.
3: Pardon. Non, mais j'ai fait une licence de lettres quand même. Je vous remercie, Noémie.
4: Avec plaisir.
0: Si je vous gêne, vous me dites, hein, je vais prendre un café.
3: Allez-y.
0: Vous avez envie de discuter. Ah, voilà, il se débarrasse.
4: On est en forme ce matin. Bah, vraiment, belle ambiance. Écoutez,
3: ça pétarade.
0: Ça, exactement, ça pétarade. Et on va continuer de le faire avec de la musique dans l'agenda des sorties de Christophe Chardon à 7h43. Un genre de musique spécifique qui a dicté votre choix aujourd'hui, Christophe.
5: Notez que les soirées à la santé de Django et du jazz ont repris depuis le 25 septembre dernier à l'Atrium du Fontanil Cornillon avec Laurent Courtois à la guitare et qui est également l'organisateur de ces concerts depuis 22 ans. Vendredi, ce vendredi 16 octobre, à 20h30, Audrey Lenoir chante Billie Holiday.
6: Feeling tomorrow, just like I feel today.
5: Billie Holiday, pour rappel, est l'une des voix les plus bouleversantes de l'histoire du jazz. Un timbre unique. Elle habitait chaque note, transformait ses fêlures et ses combats en un vrai art. Le temps d'un concert, Audrey Lenoir lui rend donc hommage et s'approprie ce répertoire mythique, avec bien sûr sa sensibilité et un profond respect pour Lady Day. Laissez-vous emporter par ce beau voyage musical, intime, intense, en compagnie d'une chanteuse de grand talent, entourée de trois excellents musiciens. Il y aura Michel Chéret au saxo, Benoît Dimier-Vialet au piano et Laurent Courtois à la contrebasse. Audrey Lenoir chante Billie Holiday. Rendez-vous ce vendredi 16 octobre à 20h30 à l'Atrium du Fontanil Cornillon. Une première à Walibi-Rhône-Alpes les 24 et 31 octobre prochains. Le parc va vous proposer deux nocturnes Halloween jusqu'à 1h du matin, avec Sound of Legend le 24 octobre. Et dit Avner le 31 octobre. Sound of Legend, c'est ce collectif électro-français spécialiste des reprises de grands classiques. Et puis Dee Avener, DJ, producteur français, révélé, on s'en souvient, avec Fade Outlines, une des figures majeures de la scène électro-française, plus de 3 milliards de streams, vous imaginez. Rendez-vous donc pour danser, en plus de vous amuser, les 24 et 31 octobre prochains, ce sera au parc Walibi-Rhône-Alpes.
0: Merci beaucoup Christophe Chardon. 7h45, Christophe, on vous retrouvera ce soir aux Rencontres Ciné-Montagne. Ici Isère, il y a toute cette semaine. 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Dans quelques instants, nous retrouvons l'invité d'ici matin pour revenir sur la mobilisation lycéenne. Noémie Philippot.
4: Oui, une nouvelle manifestation est prévue aujourd'hui entre Saint-Martin-d'Hères et Grenoble. Et du côté des Chirolles, les enseignants demandent à la préfecture de fermer officiellement le lycée Marie Curie. Il est ouvert sur le papier, les cours n'ont pas lieu dans la réalité et les professeurs demandent donc la fermeture de l'établissement par mesure de sécurité après des intrusions la semaine dernière. On sera dans un instant avec Carole, enseignante et militante CFDT, qui sera donc notre invitée.
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0: 7h47, le moment de retrouver l'invité d'ici matin, Noémie Philippot. Nous faisons le point sur la mobilisation et l'engagement des lycéens.
4: On va d'abord parler des établissements avec une professeure, Carole Lecurieux Belfond. Bonjour.
11: Bonjour.
4: Vous êtes donc enseignante au lycée Marie Curie d'Échirolles qui officiellement est ouvert depuis lundi, mais pour cette nouvelle journée de manifestation, vous demandez à la préfecture de fermer l'établissement. Pourquoi ?
11: Alors, la raison pour laquelle on demande que ce soit fermé, d'abord, c'est pour ne pas faire porter à notre chef d'établissement la responsabilité d'organiser la suspension des cours ou l'accueil des élèves, la sécurité, puisque finalement, ce n'est pas de son ressort, ce n'est pas lui qui a assuré la sécurité. Et la deuxième, c'est que nous ne voulons pas être comptés dans les chiffres des lycées ouverts qui sont remontés par la préfecture au gouvernement et qui sont ensuite affichés, puisque finalement ces chiffres ne correspondent pas à la réalité, comme dans de nombreux établissements à Grenoble, en fait, les Eaux-Claires, Pablo Neruda, Argouges, Vaucanson, Louise-Michel aussi, ce sont des lycées qui ne fonctionnent pas depuis deux semaines parce que les lycéens ont bloqué ou parce que les cours sont suspendus et qui sont affichés comme ouverts parce que la préfecture finalement n'a pas pris la responsabilité d'assumer ni la sécurité ni la fermeture des établissements.
4: Parce que dans la réalité, vous le disiez, les cours n'ont pas lieu, l'impact est donc lourd pour les établissements. Est-ce que malgré tout, vous soutenez la mobilisation ?
11: Oui, globalement, de toute façon, les élèves ont construit leurs revendications au fur et à mesure. Elles correspondent à des réels besoins de l'éducation nationale. Toutes les organisations syndicales ont appelé à manifester avec eux, à les soutenir par la grève. Donc, c'est une évidence que leur engagement correspond en fait à des besoins. Donc il n'y a pas de contradiction entre cette demande à la préfecture et le soutien de la mobilisation. Et d'ailleurs, les problèmes ne viennent pas des lycéens qui bloquent, les problèmes viennent de bandes de casseurs qui interviennent de manière mobile dans l'agglomération et qui ne sont pas les mêmes en fait ceux qui sont engagés.
4: On entend la distinction que vous faites ce matin. Cette mobilisation se joue devant les lycées, dans la rue, mais aussi sur le plan politique, à Paris, au Parlement. On reçoit ce matin Élie Serba. Bonjour.
12: Bonjour.
4: Vous faites partie des lycéens et lycéennes isérois qui étaient à Paris hier, reçus par les élus écologistes de l'Isère, Cyrielle Chatelain à l'Assemblée nationale, Guillaume Gontard au Sénat. Vous vous êtes senti écouté par les élus de l'Isère ?
12: Oui, beaucoup. On a pu raconter du coup les problématiques de ce qu'on pouvait rencontrer du coup à Marie Curie personnellement et puis dans d'autres lycées de l'agglomération comme Mounier, Vaucanson, puis même un lycée du coup de Bourgoin-Jallieu et il a relevé tous les problèmes qu'on pouvait rencontrer du coup au lycée et puis aussi noter tout ce qui était violences policières qui ont été très présentes en fait sur nos manifestations.
4: Vous avez aussi travaillé avec Guillaume Gontard sur l'audition du ministre de l'Éducation nationale en commission. Édouard Geffray questionné par le sénateur isérois, comment ça s'est passé ?
12: Alors à ce moment-là, on n'a pas pu y assister parce que juste avant, on avait assisté à la question du coup de Mélanie Vogel. Qui questionnait Monsieur Le Cornu et en fait sa réponse pour nous lycéens était trop dure à entendre. Il était trop dur de rester neutre et de ne pas intervenir. Donc on a préféré sortir de la salle. Donc actuellement je sais pas ce qui a été dit par Monsieur Geffray, mais
4: quand vous dites trop dur, c'est quel a été le propos ?
12: Qu'on a été complètement instrumentalisé, manipulé par LFI, alors que c'est un mouvement lycéen qui a été complètement organisé, auto-organisé par les lycéens pour les lycéens. Et en fait, d'entendre que on est instrumentalisé, manipulé, en fait, on a l'impression d'être des pantins en fait aux yeux de l'État. Et puis les réactions en fait des blocs droite voire extrême droite où en fait ils acclament Monsieur Le Cornu qu'il eut Mélanie Vogel, ce n'est pas c'est pas agréable du tout à entendre et à écouter en tant que personne qui en fait milite depuis trois semaines dans la rue, qui se prend des coups de matraque, qui se fait gazer. Enfin, c'est dur en fait d'entendre ce genre de choses.
4: Est-ce que malgré tout, pour vous, c'était important justement de prendre en main dans les institutions, au Parlement à Paris, votre discours, de le porter de la rue aux institutions et de parler en votre propre nom?
12: Oui, oui, ça c'était super important parce que nous on veut parler en fait de nos problématiques. Nous-mêmes, et puis enfin, c'est important en fait de faire remonter ça à Paris, au gouvernement, et puis enfin, que ça reste pas que dans la rue. Il faut que, en fait, si aujourd'hui il y a des manifestations, c'est pour que, en fait, le système éducatif change. Donc nous, ça nous a paru très pertinent en fait d'aller jusqu'à Paris, en fait, pour parler de nos revendications, quoi.
4: Une nouvelle manifestation est prévue aujourd'hui entre Saint-Martin-d'Hères et Grenoble. Ensuite, ce seront les vacances scolaires. Qu'est-ce que vous attendez de la suite du mouvement?
12: Bah, pendant les vacances scolaires, je pense qu'on va continuer à faire des manifestations, même des blocus au sein de l'agglomération. Et après, on espère pouvoir continuer à faire à manifester pour avoir quelques droits, quoi.
4: Pour que vos revendications sur de meilleures conditions d'enseignement soient entendues. Merci beaucoup, Élie Serba, d'être venue nous raconter comment s'est passé ce moment à Paris hier. Je rappelle donc que la manifestation du jour doit partir en milieu de matinée du lycée Pablo Neruda de Saint-Martin-d'Hères, direction le parc Paul Mistral et l'anneau de vitesse à Grenoble.
0: Et on suivra d'ailleurs tout cela. On vous tiendra au courant des évolutions en termes de circulation, d'infotrafic, avec tous les transports qui sont touchés par cette manifestation. De l'histoire à venir avant 8h. Et Manon Lisa, le petit pêcheur, bon réveil. Il est 7h53 avec toute l'équipe d'ici matin.

0: Manon Lisa, le petit pêcheur, 7h56. On prépare votre matinée le matin également avec Thomas Bortolato entre 9h et 10h. Ce sera Ici c'est vous. Thomas, de belles initiatives que vous allez aborder tout à l'heure pour nous aider à rentrer du bois avant l'hiver.
1: Et oui, avec cette question chauffage, comment faire baisser la facture? Donc une initiative qui se met en place comme avec l'association Forêt Chauffante qui propose des livraisons de bois de chauffage isérois. Lundi, les salariés de Poma sont même venus en aide à couper du bois avec leur propre matériel. L'association a déjà livré 100 mètres cubes de bois à travers l'Isère. Vous pouvez être bénéficiaire en adhérant simplement à l'association. La quantité de bois est ensuite livrée selon les besoins et revenus. Une initiative iséroise qui ravit donc les bénéficiaires. Et on vous pose forcément ces questions ce matin. Quelles sont vos solutions pour faire des économies sur votre facture d'énergie? Pourquoi avez-vous changé de fournisseur d'énergie ces derniers mois? Ça peut aussi arriver. Et qu'est-ce qui vous a motivé? Vos questions, réactions et témoignages ce matin au 04 76 46 45 deux fois dès 9h. Le même numéro dès à présent sur le WhatsApp de la radio pour vos messages vocaux et écrits. Notre invité ce matin, Maxence Guillemin, conseiller énergie à l'ALEC, l'agence locale de l'énergie et du climat de Grenoble, pour en parler avec vous. Rendez-vous donc dès 9h.
0: Et puis dans quelques instants, nous retrouverons notre spécialiste de l'histoire quand les habitants de la ville de Troyes découvrent que la forme de leur centre-ville est le symbole même qui caractérise leur région. Vous découvrez tout ça dans une minute.
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0: 7h58 de l'histoire avant l'actu. C'est avec vous Stéphane Bern, bonjour.
9: Bonjour.
0: Et ce matin, on voyage au temps où une ville médiévale dont la silhouette va finir par devenir une spécialité locale.
9: Certaines cités ont un blason. À Troyes, c'est le centre historique qui a fait la réputation de la ville. Vu du ciel, il ressemble à la coiffe d'un célèbre vin pétillant. De là à dire que les plans ont été dessinés après l'apéro, je vous laisse juger. XIIe siècle. Les comtes de Champagne agrandissent les remparts de Troyes pour protéger une ville en plein essor. Les siècles passent, Troyes devient l'un des grands centres commerciaux d'Europe grâce aux célèbres foires de Champagne. Mais le pire est à venir. En 1524,
10: est-ce qu'on a fait les tuyaux ?
9: Un incendie brûle plus de 1500 maisons et tue, d'après les estimations, 3000 personnes. Ordre est donné de reconstruire le centre historique à l'identique.
11: Non, mon beau-fils. Tu es un bon architecte, mais un peu classique.
9: Et malgré la disparition progressive des fortifications, la forme générale de la ville reste intacte.
12: Il y a toujours un bouchon.
9: Il faut attendre le XXe siècle et les premières vues aériennes pour jeter un coup d'œil par le hublot et que les habitants réalisent l'évidence. Vu du ciel, le centre historique de Troyes ressemble presque parfaitement à un bouchon de champagne avec sa tête arrondie et son corps allongé. À ce niveau-là, on est presque davantage dans l'œnologie que dans l'architecture.
13: Tu pousses le bouchon un peu trop loin, Maurice.
9: Le plus amusant est que cette forme apparaît plusieurs siècles avant l'essor du champagne qui fera la renommée mondiale de la région. Une coïncidence urbanistique devenue symbole touristique. Aujourd'hui encore, les Troyens parlent simplement du bouchon pour désigner le cœur de ville, un surnom qui, lui, n'a jamais sauté. À Troyes, même le plan de ville donne envie de trinquer. Un cas unique où l'office de tourisme aurait presque pu être remplacé par un tire-bouchon. Avec modération, évidemment.
0: Évidemment, merci beaucoup Stéphane Bern. Alors pour aller consommer tous les épisodes de Voyage dans le Temps, là c'est sans modération, c'est sur ici.fr.
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0: Vous écoutez la première radio sur l'info locale en Isère. Il est 8h, bon début de journée.
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0: Le journal est présenté par Noémie Philippot. Noémie, 109 millions d'euros pour améliorer la ligne TER entre Grenoble et Lyon.
15: Le directeur général du groupe SNCF, Jean Castex, est venu l'annoncer à Grenoble hier. Cette ligne, c'est le 9e axe TER le plus fréquenté en France, avec 15 000 passagers le mois dernier. Mais cette ligne va mal, a reconnu Jean Castex. Les usagers sont fatigués des retards et suppressions de trains à répétition.
2: Quand je vais au travail à Lyon, c'est vrai que des fois je suis là, bon bah je dois décaler ma réunion parce que du coup je prends une autre correspondance. Il n'y a pas forcément de bus entre Lyon et Grenoble. Les seuls bus qu'il y a, c'est les bus quand il n'y a pas de TER, parce que des fois aussi ils mettent en place des cars, mais c'est pas forcément plus simple parce qu'il y a moins d'arrêts. Enfin, on s'arrête pas forcément à tous les arrêts, donc ça complique. Et honnêtement, pour l'instant, j'ai pas de voiture. Et en plus, au prix de l'essence, c'est pas non plus une solution. Donc non, c'est le train. Voilà.
6: Il y a énormément de retard très souvent, une ou deux fois par semaine, hein, parce que pas plus tard que lundi, j'ai pas pu prendre mon train le matin. Le train que je prends est à 7h55. Bah, du coup, bon, j'ai décalé à 8h24, mais bon, ça décale toute la journée de travail, quoi.
15: Et on vous a mis toutes les infos sur ce plan sur ici.fr. Cette enveloppe de 109 millions d'euros doit permettre de réaliser des travaux sur plusieurs portions de voies, notamment au niveau de Bourgoin-Jallieu, mais aussi entre Grenoble et Voiron, améliorer la signalisation. On en parlera dans l'info d'ici à 8h30.
0: Et pour le Nord-Isère, c'est un nouveau revers pour les patrons de Calliope.
15: Le réseau de microcrèches fermé en urgence par le département cet été sur fond de soupçons de négligence, voire de mauvais traitements sur les enfants. Le tribunal administratif de Grenoble a rejeté hier le recours en référé déposé pour demander la réouverture de 4 crèches à Chavanoz, Bourgoin-Jallieu, Saint-Chef et Morestel. Elles restent donc fermées. Une semaine après le placement du réseau en redressement judiciaire, l'avenir de l'entreprise fondée à Bourgoin-Jallieu s'assombrit encore un peu, Antoine Balandra.
14: Oui, le tribunal administratif de Grenoble n'y va pas par quatre chemins. Selon lui, il n'y a, je cite, « aucun doute sérieux sur la légalité de la décision de fermer les crèches pour protéger, dit-il, les enfants accueillis ». Aucun des arguments avancés par les patrons de Calliope n'ont donc convaincu les juges. Les crèches de Chavanoz, Morestel, Bourgoin-Jallieu-Hériault et Saint-Chef restent donc fermées jusqu'à nouvel ordre. Elles ont baissé le rideau en juillet dernier sur ordre du département après la notification de nombreux manquements en interne et même le soupçon d'un bébé secoué. Depuis une semaine, le réseau Calliope est aussi placé en redressement judiciaire, procédure lancée pour 6 mois par le tribunal de commerce de Vienne. Or, l'issue de ce redressement judiciaire était forcément étroitement liée à une éventuelle réouverture des crèches. Ce ne sera pas le cas. Contactées des familles qui fréquentaient ces établissements, disent à Ici Isère que la décision du tribunal est selon elles une excellente nouvelle pour les ex-salariés et les enfants, mais qu'elle n'est qu'une première étape.
15: Début octobre, le Conseil des Prud'hommes avait condamné les gérants de Calliope à payer les salaires non versés à 7 salariés pour les mois de juillet et d'août. Vous retrouvez plusieurs articles sur ce dossier sur le site d'Ici Isère. Les lycéens vont-ils rassembler encore des milliers de personnes derrière eux en Isère? Une nouvelle manifestation est annoncée aujourd'hui en milieu de matinée entre le lycée Pablo Neruda de Saint-Martin-d'Hères et Grenoble, arrivée prévue à l'anneau de vitesse au parc Paul Mistral. Hier, 5 lycéens et lycéennes isérois étaient reçus par les élus écologistes de l'Isère à Paris, Cyrielle Châtelain à l'Assemblée nationale, Guillaume Gontard au Sénat, pour porter leurs revendications au Parlement. L'une d'entre elles, Élie Serba, était notre invitée il y a un instant. Vous pouvez la réécouter sur ici.fr. Après 16 ans de combat pour obtenir le procès de son père pour inceste, l'iséroise Zeya Soares est soulagée. Son géniteur vient d'être condamné à 7 ans de réclusion criminelle par la cour criminelle à Grenoble. Il a violé sa fille entre ses 3 et ses 9 ans. Il est aujourd'hui âgé de 80 ans et sera incarcéré dès aujourd'hui. Ce procès, c'était un moment aussi difficile qu'attendu pour Zélia. Elle avait témoigné avant l'audience sur Ici Isère. Vous pouvez la réécouter sur notre site internet. Elle assure avoir désormais le sentiment profond d'avoir été entendue et reconnue par la justice.
0: 8h05, les associations de solidarité tirent la sonnette d'alarme.
15: Avec une mobilisation nationale inédite sous le slogan « Et si nous arrêtions vraiment ?» pour alerter les pouvoirs publics, parce que beaucoup d'entre elles sont à bout financièrement. Une dizaine d'associations se sont réunies à Grenoble hier pour évoquer leurs difficultés entre la baisse des financements publics et la hausse des bénéficiaires. Les budgets ne tiennent plus. Martin Laribel est délégué départemental en Isère pour la Fédération des acteurs de la solidarité. Il s'occupe donc de 21 associations sur notre département.
16: La tendance, c'est qu'il y a quand même un tiers des associations qui sont en difficulté. J'ai une association en tête pour lesquelles, effectivement, c'est un don privé qui a fait qu'ils ont pu tenir leur budget 2026. Ces difficultés, elles se font à bas bruit. On a effectivement, parmi les 21 adhérents, donc plus de 60 services et plus de 5000 personnes accompagnées. Parmi ces structures adhérentes, certaines ont vu des services fermés. Des crèches, c'est des places d'intermédiation locative qui sont aujourd'hui en difficulté. C'est des structures qui ont des salariés qui ont des CDD qui sont non reconduits, puisque voilà, des financements en berne. Tout ça, c'est effectivement la conséquence de choix politique et surtout d'enveloppes limitées.
15: Alors que l'examen du projet de budget 2027 se poursuit à l'Assemblée nationale, la Fédération a envoyé un courrier à plusieurs députés isérois en début de semaine avec des propositions d'amendements pour enrichir le projet de loi de finances. Elle demande notamment 10 000 places d'hébergement d'urgence supplémentaires. Et puis il prend encore de la hauteur. Le Mont Blanc culmine désormais à 4 807,47 mètres d'altitude, quasiment 2 mètres de plus qu'en 2023, date de la dernière mesure, et 27 cm au-dessus de la mesure historique de 1894, suspense levé hier en fin de matinée par la Chambre départementale des géomètres experts de la Haute-Savoie. Cette mesure, c'est le résultat d'une sacrée expédition scientifique partie de Saint-Gervais mi-septembre, Chloé Geffroy.
17: Oui, 3 jours d'ascension pour la trentaine d'experts géomètres, guides et photographes à l'assaut de 2500 mètres de dénivelé avant d'arriver au sommet et de réaliser ce travail scientifique fastidieux nécessitant plus de 30 kilos de matériel. Début des opérations à l'aube, 2 heures d'intervention pour effectuer les relevés. Cette nouvelle mesure qui est le fruit de plusieurs technologies, parmi elles l'utilisation d'un drone. Au total, plus de 1300 images ont été capturées pour reconstituer le plus précisément possible la géométrie de la calotte, c'est-à-dire la couche de glace, de neige, qui se trouve au sommet du Mont Blanc. Un sommet en perpétuel mouvement, assure le président de la Chambre des géomètres experts de Haute-Savoie. Selon lui, difficile de décrypter cette mesure à cause du réchauffement climatique, mais elle reste une donnée cruciale à analyser dans le temps pour comprendre pourquoi le sommet du Mont Blanc peut gagner ou perdre plusieurs mètres.
15: Nouvelle altitude officielle du Mont Blanc, donc 4 807,47 mètres. Là aussi, on vous a tout récapitulé sur l'application ici. La météo, pas très haute altitude.
0: Pas le sommet du Mont Blanc aujourd'hui.
15: On retrouve presque un air d'été sur l'Isère.
0: Oui, pas loin, 12 degrés à Grenoble, à Vienne, à Bourgoin-Jallieu. Alors, quelques légères grisailles ce matin, principalement pour la vallée du Rhône, la Bièvre ou encore les terres froides. Mais rapidement, le soleil s'impose, c'est peut-être même déjà le cas chez vous. Et on repart pour une belle journée avec des températures en hausse. On va y revenir dans quelques instants, mais qu'est-ce qu'on retrouve sur notre poste météo, Thomas?
1: La température très fraîche également ce matin, 8 degrés, que ce soit à Cor ou aux Abrets pour respectivement Carole et Sophie. Encore 14 degrés du côté de chez Jérôme à Brion. On avait échangé avec Jérôme hier qui avait récolté quasiment
0: des noix. 2000 tonnes.
1: Voilà, 2000 tonnes, non, 4 tonnes, c'est déjà pas mal.
0: Ah bon, ok, pardon, je me suis un peu...
15: Vous êtes gourmand,
1: attention
15: Mathieu.
1: À la décimale.
0: Tout à fait.
1: Et aujourd'hui, il nous a écrit donc pour nous préciser que ça allait être jour de lavage. Pour préparer,
0: des noix.
1: Donc, bien sûr.
0: Voilà.
1: Oui, parce que j'imagine que Jérôme est propre.
0: C'est tous les jours de lavage pour Jérôme. Voilà, 24 à 25 degrés en pleine, avec 20 à 22 degrés à 1000 mètres et 16 degrés à 2000 mètres. Voilà pour les tendances très douces. Hein. Profitez-en parce que ce week-end on nous annonce le retour d'une perturbation et donc de la pluie, même si ça par exemple ça fera plaisir à Jérôme agriculteur. Pour ce qui est de la circulation, Thomas,
1: ça commence sérieusement à bouchonner, notamment pour si vous venez du pont de Clay en direction du Rondeau, vous avez déjà entre 5 et 10 minutes de ralentissement assez conséquent qui se poursuivent jusqu'à la 41 si vous prenez la Rocade Sud en direction de Chambéry, ainsi que l'hypercentre grenoblois à l'entrée de l'hypercentre depuis Saint-Martin-le-Vinou en direction de la Porte de France et également sur les quais Saint-Laurent. Ça commence sérieusement à ralentir et ce à ça je rajoute cette mobilisation aujourd'hui, cette manifestation qui a lieu dans l'hypercentre grenoblois, ce qui fait que les trams C, B et D vont être à l'arrêt dans l'hypercentre, ils ne circuleront pas et il y aura également des arrêts qui ne seront pas desservis sur les lignes C5, 7 et 8. Plus d'informations tout au long de la matinée bien sûr et sur l'application M Réseau.

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Sans oublier toute votre actu locale et vos chansons préférées. Voici Vanessa Paradis, Marilyn et John. Bon début de journée.

0: Marilyn et John, 8h14, vous écoutez ici matin, bon début de journée.
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0: Toute une équipe pour que votre réveil soit le plus efficace possible et agréable en même temps, avec Noémie Philippot pour l'actu locale, avec Thomas Bortolato également pour tout ce qui est pratique, et comme ça vous serez sûr de bien démarrer. Je voulais vous faire part de cette info que j'ai trouvée, alors ça se passe pas chez nous, mais ça pourrait concerner Grenoble, vous allez voir.
3: Allez-y.
0: C'est à Marseille, il y a des furets qui se baladent encadrés par des agents municipaux, c'est pas juste pour le plaisir d'avoir des furets, mais c'est parce que les furets leur permettent de chasser les rats.
3: Ah, c'est bien, oui, parce qu'à Grenoble, il y en a quelques-uns.
0: Ouais, voilà, et en fait je vous donne le modus operandi, ils s'introduisent dans les galeries, les furets, et ça pousse les rats à sortir et donc ils peuvent les attraper. Il y a tout un...
3: Vachement bien,
0: toute
3: ça.
0: Une réflexion, et il n'y a pas de produit, tout est naturel.
3: Bah oui.
0: Donc peut-être que nous verrons des furets dans le futur.
3: Si la mairie nous écoute, c'est le moment.
0: Bah, en tout cas, c'est un petit animal très sympathique, le furet. Vous avez déjà caressé un furet?
3: Non, jamais.
0: Et bah, c'est très gentil, c'est très doux.
3: C'est vrai?
0: Oui.
3: Mais comment vous connaissez ça, Mathieu?
0: Moi, j'ai des amis qui avaient un furet.
3: Ah oui.
0: Voilà, ils courent et courent, le furet, j'ai appris la chanson, etc.
3: Oui,
0: quoi.
3: D'accord. Cette version-là. Hein.
0: Non, pour de vrai en plus. On va parler shopping dans quelques instants pour éviter les arnaques avec Aude Razo. Attention, des sites de shopping dont il faut se méfier. Elle vous fait une explication dans une minute.
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3: 8h16 sur Ici Isère, l'heure de retrouver Aude Razo pour la chronique, c'est pas vrai.
0: Notre rendez-vous anti-arnaque, Aude, et une petite piqûre de rappel ce matin, on se méfie des sites de shopping qui affichent les logos Alinéa ou Minelli.
6: Oui, pour la simple et bonne raison que ces deux enseignes, à l'heure où je vous parle, n'ont plus de boutique internet. Et non, le chausseur Minelli en difficulté a fermé ses magasins, impossible de commander. Pareil pour Alinéa, l'enseigne de déco et d'ameublement. Pourquoi je vous dis ça? Parce que vous êtes nombreux à vous faire piéger ces dernières semaines. Vous avez acheté un canapé, des assiettes, un matelas sur un site Alinéa. Vous avez craqué pour des chaussures à prix cassé chez Minelli. C'était pas cher du tout, c'est vrai, mais vous n'avez rien reçu du tout non plus. En fait, les escrocs profitent de la disparition des vraies boutiques pour créer des fausses boutiques. Et je suis allée moi aussi sur ces fausses boutiques. Je vois écrit des stockages, moins 90%, tout doit partir. Je vois une paire d'escarpins à 24 euros, des assiettes à dessert à 30 centimes, un canapé d'angle à 179 euros et je comprends que vous fassiez piéger. Ces boutiques web sont fausses, mais elles sont très jolies, très crédibles.
0: Mais alors, Aude, on fait quoi si on s'est fait piéger?
6: Alors, vous êtes plusieurs, effectivement, à me poser la question. En fait, les escrocs, là, nous appâtent avec des ristournes incroyables et ils récupèrent comme ça tout un tas de numéros de cartes bleues. Donc déjà, appelez votre banque le plus vite possible. Il est peut-être encore temps de bloquer le paiement. Et surtout, il faut faire opposition à la carte pour que l'escroc ne s'en serve pas davantage. Et d'ailleurs, surveillez bien vos relevés pour repérer d'autres paiements suspects. Attention, parce que ces faux sites web apparaissent et disparaissent et réapparaissent. Ils changent d'adresse à chaque fois. Si vous tombez dessus, n'hésitez pas donc à les signaler à la répression des fraudes. C'est ce qu'a fait une auditrice. C'est tout simple. Le site s'appelle Signal Conso.
0: Merci beaucoup pour ce rappel. On vous retrouve tout à l'heure entre midi et 13h avec Enora Malagré. Aude Razo, vous faites partie de toute l'équipe des conseilleurs spécialisés, des conseillers plus exactement, et ce sera dans On vous doit bien ça, 8h19. cette semaine à l'occasion des 70 ans des Gîtes de France en Isère. Hein, 70 ans pour ce réseau départemental né en 1956. D'une part, on va à la rencontre d'Isérois qui tiennent un gîte de Gîtes de France. Ce sera tout à l'heure avec Yann et la Maui. Mais en plus de ça, on vous offre un bon cadeau d'une valeur de 100 € pour le remporter. Il faut répondre à cette question. Comment Gîtes de France appelle son offre de location spécialement située en ville? Est-ce que c'est City Break? Est-ce que c'est Urban Gîte? Ou est-ce que c'est Escale Cité? 04 76 46 45 45 avec la bonne réponse, bien sûr, pour pouvoir remporter ce bon cadeau d'une valeur de 100 € pour vous faire plaisir le temps d'un week-end dans un des Gîtes de France en Isère. Voici Pierre Demar, je pense à vous comme nous en vous offrant ce bon cadeau.

0: Il sera de passage le 7 novembre à Grenoble à la Belle Électrique. C'est un samedi, c'est à 20h. Et c'était Pierre Demar avec Je pense à vous, 8h22. Il n'y a pas de Pierre Demar, nous aussi on pense à vous. 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Olivier nous appelle de Bernin. Bonjour Olivier.
1: Oui, bonjour Mathieu, bonjour à tous.
0: Olivier va profiter du beau temps pour faire du jardinage. Ça c'est bien.
1: Exactement,
0: ça.
1: Avant l'arrivée de la pluie.
0: Tout à fait, ouais, comme ça. Vous allez voir. C'est quoi le programme? Vous avez préparé la terre ou coupé un peu, taillé un peu?
1: Oui, c'est plutôt du taillage aujourd'hui. Oui.
0: Eh oui, ça c'est un peu physique, mais il faut y passer. Puis après, on est très satisfait quand tout est propre, tout est beau, tout est bien rangé. Alors, Olivier, vous êtes déjà allé dans un des Gîtes de France en Isère?
1: Oui, pas en Isère, en Normandie.
0: Ah, bon bah, et du coup, vous allez pouvoir comparer avec l'Isère. Puisque...
2: C'est un petit peu l'Isère, la Normandie. C'est nos plages lointaines, on va dire.
0: Oui, ah oui, c'est, d'accord, oui, c'est ça.
2: J'annexe la Normandie.
0: Mais il annexe à peu près toute la France, Thomas Mortola. Donc, comme ça, on est tranquille. En tout cas, je vous pose cette question. Comment Gîtes de France appelle son offre de location spécialement située en ville? Est-ce que c'est City Break, Urban Gîte ou Escale Cité?
1: C'est City Break.
0: Mais oui, tout à fait. Eh bien, vous irez profiter donc de Gîtes de France, puisque vous remportez ce bon cadeau de 100 €. Bravo, Olivier!
1: Super, merci beaucoup.
0: Mais je vous en prie, vous quittez pas, on va vous repasser. Marie-Claude, elle vous explique comment récupérer ce bon cadeau. Bon jardinage, quelle est votre radio locale en Isère, Olivier?
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0: Et puisqu'on vous parle des Gîtes de France, toute cette semaine, nous allons à la rencontre d'Isérois qui tiennent un Gîte de France en Isère. Ce sont les gens d'ici pour cette semaine un peu spéciale. 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Alors à vélo, il y est presque, Yann Alamaoui, pour aller rencontrer Marc qui tient le gîte qu'on va vous faire découvrir. Un passionné de vélo qui accueille dans son gîte de nombreux touristes du monde entier. Il nous partage ce matin une belle anecdote sur le Tour de France. Pour vous Marc, l'aventure de Gîtes de France, elle existe depuis...
5: Et depuis 25 ans. Voilà, depuis 25 ans, j'ai acheté une grange que j'ai rénovée au début assez rapidement de manière à me mettre à l'abri, on va dire.
6: Et parce que c'est d'abord votre habitation.
5: Et en même temps, j'ai fait un petit gîte.
6: C'était déjà dans le projet d'achat de la grange?
5: C'était dans le projet, puisque le bâtiment était suffisamment grand pour y loger un gîte.
6: Qu'est-ce qui vous est passé par la tête de vous dire je vais acheter une grange et en plus pour me rajouter du boulot, je vais ouvrir un gîte?
5: C'était pour accueillir les gens, ouais. C'est vrai que j'aime bien ça.
6: Vous me disiez, ce qui est sympa, c'est de rencontrer des gens. C'est quoi votre rencontre la plus marquante?
5: J'ai reçu des gens de l'Oregon aux États-Unis, j'ai reçu des gens d'Asie, j'ai reçu des gens du Moyen-Orient, j'ai reçu tous les Européens pratiquement, donc oui, c'est sympa.
6: Ouais, c'est une façon de voyager tout en restant à la maison et de faire voyager les autres en leur faisant découvrir votre patrimoine?
5: Le patrimoine, mais aussi l'environnement, c'est-à-dire notre vallée, nos chemins, nos routes, nos cols alpins pédestres ou routiers, pratiquent le vélo, les orienter.
6: Je vois de la fierté dans votre regard. Une petite fierté quand même de partager son territoire comme ça.
5: Oui, c'est...
6: Les visiteurs de l'Oregon aux États-Unis.
5: Oui, complètement, d'autant qu'ils vous invitent à aller les rejoindre. Oui, complètement.
6: Et vous y êtes allé?
5: Ah non, malheureusement, je n'ai pas pu y aller, mais... Non, mais c'est vrai, hein, j'ai été plusieurs fois invité par des vacanciers, ouais, avec qui j'ai bien sympathisé, ouais, tout à fait.
6: Et alors tiens, vu d'un visiteur de l'Oregon... La première impression de notre département?
5: Ah ben là, alors là, c'est finalement, ça va être amusant parce que vous allez pas me croire. Quand ils sont arrivés chez moi, ces gens de l'Oregon, ils m'ont sorti une carte de France et ils m'ont montré deux villes sur la carte. Ils m'ont montré Almont, Alpes d'Huez, on va dire, et ils m'ont montré Gigondas. Et ils m'ont dit voilà les deux centres du monde.
6: Et pourquoi, d'après eux, c'était le centre du monde?
5: Eh bien, eux, ils avaient deux bonnes raisons. Ils étaient viticulteurs dans l'Oregon, donc Gigondas pour le vin, et puis l'Alpe d'Huez, Almont, Loisans pour le vélo.
6: Ah, le Tour de France, peut-être les images du Tour de France?
5: Oui, complètement. Ils étaient pratiquants, ils faisaient du vélo. Ils étaient venus faire du vélo et boire du vin en France.
6: Ça, c'est génial. C'est les rencontres que l'on fait. On a une tradition dans les gens d'ici en Isère, c'est demander à nos invités leur petit bonheur. Alors Marc, c'est quoi votre petit bonheur à vous?
5: Mon petit bonheur, c'est de déjeuner le matin sur une toute petite table avec ma compagne, sous le couvert végétal, surtout l'été quand il a fait chaud, et d'écouter les oiseaux et de regarder les montagnes. Le bonheur, c'est ça, c'est les choses simples.
0: C'est une belle manière de conclure cette balade dans les gens d'ici. Retrouvez notre série de gens d'ici dédiée aux 70 ans des Gîtes de France sur ici.fr en page Isère.
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0: Il est 8h28, juste après le journal de 9h, vous retrouverez Ici, c'est vous. Entre 9h et 10h, tous les jours, nous vous proposons une émission dédiée à un sujet de société dans laquelle vous pouvez bien sûr réagir et témoigner. Et là, un constat, hein, Thomas, pour cette émission, des coûts de l'énergie toujours plus haut.
2: Oui, alors comment faire baisser la facture de chauffage avec les premiers froids qui arrivent en Isère? Certains pensent à remplir les cuves à fioul en prévision donc de l'hiver. Le litre enregistre pourtant une hausse de 40 à 50%. Témoignage de Maxime Tartavel, distributeur de carburant à Saint-Jean-de-Bournay. Vers la côte Saint-André.
9: Avant crise, on était dans l'ordre de 1,25 à peu près par litre. Et là, actuellement, on est autour de 1,85, entre 1,85 et 1,90 par litre. Donc c'est assez inédit. On a eu une hausse également pour le début de guerre entre l'Ukraine et la Russie. Mais là, c'est une hausse qui dure surtout dans le temps. C'est ça qui est assez inédit.
2: Inédit et surtout effrayant pour le portefeuille des consommateurs. Est-ce que vous avez réussi à trouver du fioul moins cher? Quelles sont vos astuces? Est-ce que vous êtes dans cette situation précisément? Venez le raconter ce matin à Ici Isère. Est-ce que vous êtes inquiet face au prix qui ne cesse de grimper? Quels sont même vos sentiments? Vos questions, réactions et témoignages donc au 04 76 46 45 9 fois pour venir discuter avec nous. C'est le but de cette émission. Le même numéro pour le WhatsApp de la radio pour vos messages vocaux et écrits. Notre invité ce matin, Maxence Guillemin, conseiller énergie à l'ALEC, l'agence locale de l'énergie et du climat de Grenoble, pour en parler tous ensemble ce matin, rendez-vous dès 9h.
0: Et d'ores et déjà, on a des messages, vous allez voir un système D assez radical pour Sébastien de Dizimieux qui nous dit « Chez nous, on a pris une décision radicale. On a tout simplement éteint les radiateurs dans nos 110 mètres carrés. On s'est rendu compte qu'on payait des fortunes pour chauffer des mètres cubes d'air vide. À la place, on applique la méthode du chauffage ciblé. Vous allez voir comment ils se sont débrouillés. On porte des vêtements thermiques multicouches. On utilise des ponchos en plaid chauffant sur batterie quand on regarde la télé. Et on a un surmatelas chauffant dans le lit. Notre facture d'électricité globale entre 20 et 30 euros par mois. On ne chauffe plus la maison. On chauffe les personnes et on vit très bien comme et ça. Voilà.
2: Si vous avez une extrémité aussi, mais qui est aussi le quotidien de nombreuses personnes.
0: Voilà, il faut trouver des solutions. Alors, si vous en avez d'autres, on est preneur de vos témoignages. Comme vous l'a dit Thomas, 04 76 46 45 45.
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0: 8h30, Noémie Philippot, plusieurs millions d'euros pour la ligne de TER Grenoble-Lyon.
10: Jean Castex, le directeur général de la SNCF, est venu annoncer de gros travaux d'amélioration de cette ligne, la 9e plus empruntée en France pour des TER. Pour ça, une enveloppe de 109 millions d'euros est débloquée. Ça doit permettre de rénover les voies, réduire les retards et suppressions de trains. On en parle dans le prochain journal à 9h. En Nord-Isère, c'est un revers de plus pour les gérants du réseau de crèches Calliope. Le tribunal administratif vient de rejeter leur recours, demandant la réouverture de 4 établissements du réseau. Pour la justice, la fermeture en urgence de ces crèches par le département sur fond de soupçons de négligence des enfants ne pose aucun problème légal. Et puis les associations de solidarité en Isère sont à bout de souffle. Elles aident de plus en plus de monde, mais ont de moins en moins d'argent pour le faire. La situation devient intenable. On entendra leurs représentants.

0: d'Aubagne, mise en examen hier pour les coups de feu tirés lundi sur le principal de son collège et une enseignante. Face aux enquêteurs, il s'est dit influencé par une mouvance, fasciné par les tueries de masse. Les complémentaires retraites à la hausse au 1er novembre d'1,4%. Pour 14 millions de retraités du privé, les partenaires sociaux ont voté l'accord de l'AGCARCO face à un patronat complètement fermé à l'idée d'aller au-delà, indique Force Ouvrière. Jardinier, ouvrier du BTP, saisonnier en station de ski, pour 3,5 millions de travailleurs exposés aux UV, le risque de développer un cancer de la peau est avéré. L'Agence nationale de sécurité sanitaire recommande de reconnaître à part entière la maladie comme risque professionnel. Aussi brillant que les deux étoiles sur leur maillot, les footballeurs du Paris Saint-Germain ont remporté un match de très haut niveau hier soir en Ligue des Champions. 4-2 face à Manchester City sur la pelouse des Anglais où le PSG n'avait jamais gagné.
1: Merci Valentine Letès. L'info d'ici relaie ce matin l'alerte des associations solidaires en Isère. Financièrement, elles sont au bord de la rupture. Alors dans toute la France, elles se mobilisent pour alerter les pouvoirs publics sous ce slogan. Et si nous arrêtions vraiment? Une dizaine de représentants d'associations se sont réunis à Grenoble, rue du Vieux-Temple, hier pour faire le point sur leurs difficultés. Entre une population de plus en plus pauvre, la hausse des bénéficiaires et la baisse des moyens, l'équation devient intenable. Emma Julie.
2: Cette spirale infernale a coûté à l'Oiseau Bleu sa crèche solidaire de Gières, un drame social pour Christelle Taricone, la directrice de l'association.
3: Cette crèche existait depuis 51 ans auprès des enfants qui habitent la commune et des enfants en situation de pauvreté dans nos établissements. Et cet été, nous avons fermé la crèche le 24 juillet avec 8 licenciements économiques.
2: Maintenant, c'est le modèle économique des logements solidaires qui ne tient plus qu'à un fil faute de financement public.
3: C'est douloureux, ça vient percuter les valeurs des associations. Quid des publics que nous accueillons dans ces structures? Si les personnes se retrouvent à la rue, je ne suis pas sûre que ça soit source d'économie pour les pouvoirs publics.
2: Dont dépend majoritairement l'Oiseau Bleu, tout comme Habert Hébergement Saint-Paul.
4: On a une cinquantaine de logements dans la métropole grenobloise et on héberge à peu près 150 personnes, des familles avec enfants.
2: Carole Vinatier-Samba est la directrice de l'association.
4: Nous, on paye des loyers, on paye le gaz et l'électricité pour ces logements. Ces coûts ont explosé, mais par contre, les financements sont toujours les mêmes depuis 10 ans.
2: S'ajoute à ça les bénéficiaires, toujours plus nombreux, le temps d'occupation des logements toujours plus long, forcément c'est l'embouteillage.
4: Parce que l'accès aux logements sociaux sont très très longs, et puis on a aussi des personnes sans droit ni titre pour lesquelles les papiers, les temps administratifs sont de plus en plus longs, le système se grippe en fait.
2: Pour garder la tête hors de l'eau, l'asso se tourne de plus en plus vers les donateurs privés.
4: Les entreprises ou les grosses fondations en général, elles veulent fonctionner sur du mode projet. Donc il faut toujours inventer des nouvelles choses alors qu'en fait, nous on veut juste faire fonctionner ce qui existe et ce qui fonctionne et c'est difficile. Ouais.
2: Au point parfois d'arrêter leur activité, selon Eva Potier de la Fédération des acteurs de la solidarité en Auvergne-Rhône-Alpes.
5: On a mené une enquête auprès de nos adhérents et on a pu remonter que 30% de ces associations répondantes étaient face à une trésorerie négative aujourd'hui ou inférieure à 2 mois. Et dans un certain nombre de cas, ça s'est concrétisé par des fermetures de services.
2: Et sur ces 140 associations, 80% anticipent une dégradation de leur situation économique dans les prochains mois.
1: 21 associations sont adhérentes de la Fédération des acteurs de la solidarité en Isère. Elles accompagnent 5000 bénéficiaires. La météo pour aujourd'hui, Mathieu, il va faire très doux.
6: Oui, exactement. Et il va faire beau, en plus. Bon, c'est souvent
7: finalement, c'est un peu vous deux.
6: Doux et beau.
1: Mais qu'il est gentil.
6: Mais oui, tellement gentil tout le temps. Alors que nous, on l'embête. Voyez, vous tendez l'autre joue.
7: Non, mais voilà, je suis le plus petit, de toute façon, j'ai compris.
6: Tout à fait.
7: Bon, voilà.
6: Plus jeune. Parce que vous êtes plus grand, finalement, que tout le monde.
1: Oui, je pense qu'en taille, vous êtes le plus grand.
6: On l'appelle le Victor Wembanyama d'ici Isère.
1: 4807. Ah non, ouais. C'est pas
6: vrai. Il a pris 2 mètres. Bref, 12 degrés à Grenoble, 12 à Vienne, 12 à Bourgoin-Jallieu. Quelques grisailles légères, mais ça va vite s'en aller. Le soleil s'impose pour une belle journée dont on va profiter ensemble. Pour ce qui est des relevés sur nos réseaux sociaux, Thomas, qu'est-ce que vous avez relevé?
7: Nous avons 10 degrés à Saint-Étienne-le-Saint-Jouard. C'est Corinne qui nous a fait un petit coucou. Nadine de Chimilin, 11 degrés. Colette de Frontenat, 12 degrés également. Et surtout, on peut le noter, c'est difficile de choisir.
6: Je prends mon stylo.
7: De très très belles photos, que ce soit au niveau des paysages en Isère, que ce soit en plaine ou en montagne. On a vraiment l'embarras du choix. Des fleurs également encore en cette période de saison. Quelques couchers et levées de soleil évidemment. Donc on se régale et on voyage à travers l'Isère grâce à notre page Facebook et grâce à vous.
6: Alors c'est un problème de riche, mais c'est parfois très difficile de choisir quelle photo on va utiliser pour illustrer le poste météo du lendemain, parce qu'il y a beaucoup beaucoup de clichés très chouettes. Pour ce qui est des températures cet après-midi, on vous le disait, beaucoup de douceur, 24 à 25 degrés en plaine, 20 à 22 degrés à 1000 mètres et 16 degrés à 2000 mètres. En termes de circulation.

0: Comment ça se passe, Thomas ?
1: Côté route, ça bouchonne notamment autour de Grenoble, que vous soyez sur l'A480 en direction du Rondeau. Le Rondeau également, l'entrée de la Porte de France depuis Saint-Martin-le-Vinoux en direction de Grenoble. Les grands boulevards également, ça commence à ralentir. Et puis si vous venez de Chambéry, depuis le péage jusqu'à l'entrée de Grenoble sur l'A41 en direction de l'hôpital, vous avez déjà de forts ralentissements également. Un bon quart d'heure déjà à noter. Pour le reste de l'Isère, ça roule plutôt bien, même dans les hypercentres de Vienne et de Bourgoin-Jallieu, ce qui est plutôt une bonne nouvelle ce matin. Côté train, des retards annoncés de 35 minutes au départ de Grenoble pour Genève-Cornavin, c'est le train de 9h. Et sinon, je vous le rappelle, principale formation aujourd'hui dans l'hypercentre grenoblois, la ligne B, C et D du tramway vont être immobilisées pour manifestation, ce qui impacte également les lignes de bus C5, C7 et C8 pour donc cette début de journée, ça va être entre 10h et 16h, voilà.
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4: Il est 8h37, Marc Lavoine et les Tournesols avec une journée ensoleillée. Finalement, on est raccord d'un point de vue musique. Bon jeudi avec nous.

0: Marc Lavoine et les Tournesols. Vous écoutez vos chansons préférées avec toute l'équipe d'ici matin, il est 8h41.
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0: Et sur Ici Isère, alors que vous suivez à la radio, mais vous pouvez aussi nous regarder à la télé hein, sur Ici Alpes, vous avez dans l'équipe pour toute l'actu locale Noémie Philippot, pour tout ce qui est pratique, le couteau suisse des infos utiles Thomas Bortolato, et pour parler histoire et patrimoine également, ce sera dans Tout s'explique dans quelques instants. Bonjour Alexandre Wibar.
3: Bonjour.
0: Alexandre, je me permets de vous signaler cette information, le Mont Blanc a regrandi, il a repris 2 mètres.
4: Il finit jamais sa croissance celui-là.
0: Bah, il faut croire qu'il veut pas s'arrêter.
5: Il était en pleine adolescence hein, finalement.
0: C'est ça, oui, je pense que...
4: Il a pris combien encore ?
0: 2 mètres, vous avez vu ?
5: Presque 2 mètres.
4: Il va falloir changer, renouveler les vêtements.
6: Il faut acheter des nouvelles chaussures.
5: Ah oui.
6: Oh là, il a pris ce qu'on appelle en mesure un Victor Wembanyama.
0: Oui, c'est ça. Oui. À peu près. Un 2/3 de Victor Wembanyama, mais vous n'êtes pas très loin, effectivement. Alors, si je vous en reparle, peut-être vous aviez raté l'info, mais c'est aussi parce qu'on parlera montagne avec une très belle exposition encordée dans les pas des guides pionniers de l'alpinisme qui a lieu au couvent Sainte-Cécile qui va démarrer aujourd'hui. On en parlera tout à l'heure avec notre invité Aurélie Perret. C'est par le Fonds Glénat. Ce sera dans le Petit Journal des loisirs. Et puisqu'on parle de patrimoine et de choses à découvrir, 8h42, tout s'explique, c'est le nom de votre chronique patrimoine qui vous est proposée chaque jour avec Ici Isère, avec Alexandre Wibar. Ce jeudi, Alexandre, on revient sur le sujet dont on a parlé hier, la pierre percée de Matésine, un incontournable. On a évoqué sa formation géologique. Aujourd'hui, vous souhaitez explorer une légende. Alors, quel est le lien entre cette pierre percée, le duc de Lesdiguières et le diable?
4: Il s'agit d'un pari, un pacte presque, perdu par le diable et son serviteur, et qui a eu pour conséquence la naissance de cette fameuse formation rocheuse. Je reviens rapidement sur la pierre percée, on en a plus parlé hier, mais quelques éléments quand même. Une arche naturelle située sur une colline entre Pierre-Châtel et la Motte d'Aveillant, donc en Sud-Isère. Une arche avec une forme qui n'est pas circulaire, détail qui a son importance dans notre récit du jour. Selon les géologues, elle aurait été formée il y a plus de 200 millions d'années et façonnée par l'action des glaciers pendant des millénaires.
0: Et la légende locale, elle n'est pas tout à fait raccord sur les dates.
4: Eh non, d'après elle, l'arche... Excuse-moi.
0: Ah, ça c'est le diable qui est pas content que vous parliez de lui, ça.
4: C'est clair, surtout que je vais en dire du mal en plus, donc c'est peut-être
0: ah
4: pour
0: bah
4: ça.
0: Vous avez pas peur, vous dites donc.
4: Donc d'après la légende, l'arche daterait du 16e ou du 17e siècle, l'époque où vivait Charles de Bonne, premier duc de Lesdiguières. Lesdiguières à Grenoble et en Isère, c'est un nom bien connu, un nom de palais, de lycée hôtelier, d'hôtel restaurant ou encore de rue. Des lieux nommés en hommage à cet illustre personnage du Dauphiné qui a vécu de 1543 à 1626. C'était un grand militaire qui s'est distingué pendant les guerres de religion côté protestant, et puis qui a été fait, il a vécu sous Henri III, Henri IV et a même connu Louis XIII. Il a été fait duc, pair de France, maréchal et enfin connétable, un titre qui n'existe plus mais qui correspondait au chef des armées et responsable de l'administration. D'ailleurs, c'était le dernier connétable.
0: Tout à fait.
4: C'est aussi lui qui a fait fortifier Grenoble et fait construire ce qui est devenu le château de Vizil. C'est là qu'on en vient au diable, qui voulait s'approprier les talents d'organisation de Charles de Bonne. Marc Guillot, président de l'association Sauvegarde et Mise en Valeur du Patrimoine du Vallon des Mottes, nous raconte la légende.
7: Lesdiguières, lui, il est toujours dans ses grands projets de construction, fortification de Grenoble, mais en même temps, château de Vizil. Château de Vizil, où là, il a besoin d'avoir un mur d'enceinte pour sécuriser son domaine. Et dans un accord un peu malin, justement, de la part du diable, mais malin également de Lesdiguières, le diable lui propose, il lui dit, ben voilà, si vous le souhaitez, je vous construis votre mur, mais en échange, vous me vendez votre âme. Lesdiguières, qui lui ne manque pas non plus de malice, lui dit, ok, pourquoi pas, mais si moi je sors avant que vous ayez fini le mur d'enceinte, c'est moi qui déciderai de ce qui se passe. Et donc le diable, lui, missionne de ses guerriers à lui, qu'on appelle le Folaton, qui va construire, piloter... ces ouvriers qui vont construire, mais ils sont tellement sûrs d'eux que voilà, ils font leur mur. Et il se trouve que dans le mur d'enceinte, il y a une faille, et cette faille, c'est la queue du cheval de Lesdiguières. Lesdiguières a gagné son pari, il a enfourché son cheval, et à grand galop, il est sorti et il a gagné.
4: Donc c'était ça le pari, Lesdiguières devait faire le tour de son domaine à cheval, et le domaine du château de Vizil c'est grand quand même, avant que le mur ne soit terminé. Et même si Folaton et les Diablotins ont travaillé très vite, Lesdiguières a donc réussi à sauver son âme. De là, vous en doutez, le diable n'est pas content. Vous savez que c'est quelqu'un qui n'est pas spécialement commode au niveau caractère.
0: Ouais, c'est vrai qu'il a du mal, mais c'est parce qu'il a un bon fond en final.
4: Vous avez fait un pacte avec lui?
0: J'ai un tour à faire après.
4: Donc il donne un coup de pied bien puissant à Folaton, son serviteur, qui décolle et atterrit sur une colline de Matésine. Pour le punir, le diable pétrifie son serviteur et voilà la pierre percée qui n'est autre que Folaton, changé en pierre, à quatre pattes, face contre terre.
0: Ouais, le diable qui aime bien notre région et les paris décidément, puisqu'on en parlait il y a quelques jours, on lui doit aussi le déplacement de l'immense pierre d'Arthas en Orisère suite à un pari avec Dieu, pari qu'il a encore perdu. Donc finalement, autant faire des paris avec lui, il a pas l'air hyper bon pour les gagner. Je vais m'attirer des problèmes, je pense. Vous retrouvez cette autre chronique et celle-ci aussi, hein, si jamais vous êtes arrivé en cours de route, sur ici.fr en page Isère. Merci beaucoup Alexandre.
4: Merci à vous.
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0: 8h48, à partir de 9h, juste après le journal, une émission pour échanger, témoigner. Ici, c'est vous avec vous, Thomas Bortolato. Et pourquoi pas apprendre à baisser le thermostat chez nous, ça serait une solution.
6: Comment faire baisser la facture de chauffage? Peut-être donc juste de faire baisser le thermostat. À l'approche de l'hiver, on s'interroge ce matin sur vos habitudes pour faire donc baisser cette facture d'énergie qui, pour ne pas trop rogner sur d'autres pôles de dépenses, la compagnie de chauffage de la métropole grenobloise indique que la température recommandée est de 19 degrés dans les pièces de vie, 17 degrés dans les chambres. Évitez donc de surchauffer, quitte à remettre un pull sur les épaules. Un peu facile à dire aussi quand on vit dans un logement qui n'est pas une passoire thermique. Que si vous êtes par exemple dans ce cas-là ou dans un autre, quelles sont vos solutions? Que mettez-vous en place à la maison pour faire baisser la facture d'énergie? Vos réactions et témoignages au 04 76 46 45 deux fois dès 9h. Dès à présent sur le WhatsApp de la radio pour vos messages vocaux et écrits. On en parle avec vous ce matin et avec notre invité, Maxence Guillemin, conseiller énergie à l'ALEC, l'agence locale de l'énergie et du climat de Grenoble. Pour en parler avec vous, donc, d'ici une dizaine de minutes.
0: L'exposition Encordée dans les pas des guides pionniers de l'alpinisme. On vous la fait découvrir dans quelques instants après. George Michael, voici Faith.

0: George Michael et Faith. Vous écoutez ici Isère, il est 8h52. Petit journal des loisirs, ce sont des sorties à ne pas rater en Isère, à Grenoble. À partir d'aujourd'hui, on va pouvoir remonter plus de 2 siècles d'histoire encordée aux femmes et aux hommes qui nous ont ouvert les chemins de la haute montagne avec l'exposition Encordée dans les pas des guides pionniers de l'alpinisme. Elle ouvre aujourd'hui au couvent Sainte-Cécile. Près de 180 œuvres, on va vous en parler avec Aurélie Perret, chargée des expositions et des collections au Fonds Glénat. Bonjour Aurélie.
1: Bonjour Mathieu.
0: Entre Jacques Balma qui accompagne la première ascension du Mont Blanc en 1786, Benjamin Védrine aujourd'hui, 2 siècles se sont écoulés. Qu'est-ce qui a le plus changé dans le métier de guide et qu'est-ce qui finalement n'a jamais changé?
1: Et bien finalement, ces guides, ils ont été vraiment les témoins des évolutions de l'histoire de l'alpinisme, des évolutions aussi des changements climatiques qu'on connaît et qu'on a bien entendu aussi ces derniers temps. Donc ils ont vu passer toutes ces évolutions-là, l'évolution du matériel, l'évolution des pratiques, l'évolution des pratiquants aussi de l'alpinisme. Et donc ils ont dû s'adapter à chaque fois.
0: Et c'est ça qu'on va pouvoir découvrir tout au long de cette exposition. Alors, vous racontez pas cette histoire uniquement avec des textes, hein. Il y a des objets, des archives, des œuvres. Parmi ces 181 pièces, alors, vous allez me dire tout, mais qu'est-ce qu'il faudrait absolument prendre le temps de regarder, peut-être en priorité, si on doit faire une priorité, qu'est-ce qui est le plus marquant dans l'exposition?
1: C'est dur de choisir, parce qu'en effet, 180 pièces, c'est assez dense en réalité. Mais déjà, la copie du bâton de Jacques Balma, quand on regarde ce premier bâton qui a servi à Jacques Balma de guider Michel Paccard en haut du Mont Blanc, on se dit quand même aujourd'hui, ça a énormément évolué, et les piolets sont extrêmement légers. Là, vous avez un bâton avec un pic au bout. On n'est quand même plus du tout sur le même matériel. Donc déjà, ça, c'est quand même un objet qui est vraiment emblématique. Et puis, vous l'avez mentionné un petit peu, mais dans les derniers, finalement, dont on a entendu parler, Benjamin Védrine, on a le sac à dos, les crampons, le piolet de Nicolas Jean et de Benjamin Védrine. Donc ça fait partie de cette nouvelle génération-là qui défie, en fait, véritablement tous les records qu'on a eus sur l'alpinisme.
0: Qui va de plus en plus vite, effectivement. Quand on prépare une exposition comme celle-ci, alors on ouvre aussi des archives, on fait parfois surgir des histoires qu'on ne connaissait pas. Est-ce qu'il y a un objet, un document ou un guide, d'ailleurs, que vous avez découvert dans cette préparation et dont l'histoire vous a peut-être particulièrement surprise, au-delà de ces grands noms qu'on a cités?
1: C'est vrai que c'est assez dur de choisir, parce qu'en réalité, il y a presque une quarantaine de portraits de guides qui sont présentés dans cette exposition. De toute façon, la thématique de guide, déjà, n'est pas véritablement exhaustive. On pourrait parler des guides pendant des heures et des heures. C'est dur de choisir, en réalité. On connaît bien tous ces grands noms, mais pourquoi pas Pierre Gaspard, quand même? On est sur du local, sur l'anniversaire de la neige.
0: Ouais.
1: Un monsieur qu'on connaît un petit peu dans le secteur, et pour lequel on présente notamment son piolet, qui a permis l'ascension de la neige.
0: Il y a une espèce de lien comme ça avec le matériel. Les piolets, ça revient beaucoup?
1: Ah, le matériel et les piolets, ça revient beaucoup. Le piolet, c'est un peu l'outil du guide. Donc, en effet, on en a beaucoup, mais on n'a pas que ça. On va avoir des sacs à dos, des cordes, des crampons, et puis tout le matériel moderne, en fait, dont on peut se servir aujourd'hui.
0: Eh bien, à découvrir, donc, pour ceux qui ont ouvert les sommets, comprendre comment le métier de guide a évolué en plus de 2 siècles. Ça démarre aujourd'hui, là, à partir de quelle heure on peut y assister?
1: À partir de 10h au couvent Sainte-Cécile, on vous attend.
0: Parfait. Et jusqu'au 27 février prochain, pour découvrir Encordée dans les pas des guides pionniers de l'alpinisme du lundi au samedi en l'occurrence. Et vous en a parlé avec Aurélie Perret, chargée des expositions et des collections au Fonds Glénat. Merci d'avoir été avec nous.
1: Merci à vous.
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0: 8h55, on accueille le docteur Kirzek pour faire un point sur votre santé. Journée mondiale du lavage des mains aujourd'hui. Docteur, franchement, il faut une journée mondiale pour nous rappeler de nous laver les mains. Bonjour.
3: Bonjour à toutes et à tous. Cette journée mondiale, elle nous rappelle un geste simple, un geste barrière qu'on a un peu tous oublié. Donc ça peut être l'occasion justement de s'en rappeler. Il ne faut pas le faire mal, ni trop vite ou pas au bon moment. Mais c'est un geste de prévention essentiel, simple, pas cher et très efficace. En médecine, il n'y a pas d'intervention qui soit aussi efficace que ça. Si, il y en a quelques-unes, mais celle-ci, elle date du 19e siècle. C'est Ignace Semmelweis qui remarque que les femmes qui meurent beaucoup plus de fièvre, c'est celles qui sont prises en charge par des médecins qui viennent de faire des autopsies et qui ne se sont pas lavé les mains entre les deux. Donc nos mains touchent tout, des poignées de porte, des téléphones, des barres de bus, des billets, et ensuite on touche notre visage des dizaines de fois par heure. C'est comme ça en fait que circulent les virus de la gastro, de la grippe, du rhume, de la bronchiolite ou du Covid évidemment. Et selon l'Organisation Mondiale de la Santé et les grandes agences de santé, un bon lavage des mains réduit environ d'un tiers les diarrhées infectieuses et d'environ 20% les infections respiratoires. Et à l'approche de l'hiver, c'est maintenant qu'il faut reprendre ce bon réflexe. Alors le bon réflexe, c'est quoi justement? C'est un geste simple, de l'eau, du savon et 30 secondes de frottement. Le temps de chanter 2 fois joyeux anniversaire, on n'oublie rien. Les paumes, le dos des mains, entre les doigts, les pouces, le bout des doigts et les ongles et les poignets. On rince et on sèche bien avec une serviette propre ou un essuie-main à usage unique car des mains humides transmettent davantage les microbes.
0: Et à quel moment est-ce qu'il faut se laver les mains et le gel hydroalcoolique, ça suffit?
3: Il y a des moments clés en rentrant chez soi, après les transports, après être allé aux toilettes, après s'être mouché ou avoir toussé dans ses mains, avant de cuisiner, avant de manger ou avant de s'occuper de bébé. Et puis après aussi, bah, c'est essentiel de se laver les mains. Et bien sûr, avant de rendre visite à une personne fragile ou hospitalisée. Alors, on parle aussi du gel hydroalcoolique. C'est très pratique quand on n'a pas d'eau. Mais quand on a de l'eau et du savon, bah, faut privilégier ça. Mais en déplacement, c'est vrai que c'est pas mal d'avoir son petit flacon de gel hydroalcoolique. Ça marche pas bien sur des mains qui sont visiblement sales. Il est peu efficace sur le virus de la gastro-entérite aussi, mais sur tout le reste, ça fonctionne bien. Mais le message, c'est eau et savon. Pas besoin non plus de savon antibactérien, vous savez, c'est marqué, mais c'est plus du marketing. Un savon ordinaire suffit très bien, à condition qu'on le fasse bien. Je rajoute les ongles un peu courts et on retire bagues et bracelets, un peu comme ce qu'on fait à l'hôpital. Mais vous, en cuisine, faites-le avant de cuisiner, par exemple. Et quand on est malade, on protège les autres, on tousse dans son coude, on se mouche dans du jetable et on se lave les mains après. Et en plus, vous pouvez porter un petit masque jetable. Allez, d'ici là, portez-vous bien.
0: Merci beaucoup, docteur. On vous retrouve d'ailleurs tout à l'heure entre midi et 13h avec Enora Malagré. On vous doit bien ça, l'occasion d'échanger et de faire le point sur plein de domaines différents. Tout à l'heure, 9h, le journal avec vous, Noémie Philippot, reviendra sur la mobilisation des lycéens.
4: Oui, avec une nouvelle mobilisation annoncée aujourd'hui, notamment à Grenoble. Des rassemblements sont déjà en cours en Nord-Isère. On fera le point donc à 9h avec aussi des lycéens qui sont allés porter leur parole au Parlement à Paris. On fait donc un point complet dans un instant.
0: Et puis demain, vous reviendrez à la télé 6h30 avec Thomas Bortolato. Mais continuez de nous accompagner à la radio.
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0: Il est 8h59, juste après le journal de 9h. Thomas Bortolato, on vous retrouve dans Ici c'est vous, de 9h à 10h. Mais comment qu'on va faire des économies de chauffage ?
7: Oh, c'est tellement bien demandé, tiens. C'est vrai, c'est la question qu'on se pose ce matin. Alors vous, vous êtes tout le temps en t-shirt, toute l'année en short. Je ne sais pas comment vous faites, Mathieu, vous n'êtes pas un frileux,
0: mais
7: visiblement.
0: Alors, et pour vous raconter un peu les coulisses, sachez que nous avons des techniciens qui sont vraiment des gens qui sont en short toute l'année. Et je ne sais pas comment ils font. Ils ont un système thermique interne qui fonctionne différemment, quoi.
7: Donc en tout cas, donc, peut-être qu'ils n'ont plus de chauffage, visiblement,
0: pas besoin
7: chez eux. Mais nous, on s'interroge quand même ce matin, parce qu'avec le prix du fuel et des carburants, enfin, le budget en fait qui explose,
0: oui,
7: de tous les côtés,
0: ça coûte une fortune.
7: Comment faire pour pouvoir payer notre chauffage sans avoir forcément le couteau sous la gorge ? On va essayer de trouver des solutions ensemble et d'en parler avec vous également. Si vous avez des solutions à la maison, ce que vous faites pour faire baisser la facture de chauffage, comment vous le faites ? Eh bien, 04 76 46 45 deux fois dès à présent pour venir participer. Et puis le WhatsApp de la radio sur le même mode, même numéro, message écrit. Et vocaux. Notre invité ce matin, Maxence Guillemin, qui est conseiller énergie à l'ALEC, qui sera avec nous en studio pour en parler donc dans quelques instants. Mathieu, je vous salue, je vous souhaite un bon week-end.
0: Oui, demain vous prenez les commandes.
7: Demain je reprends la boutique, j'espère que vous la retrouverez dans le bon sens lundi à votre retour.
0: Ouais, vous ne mettez pas trop de chauffage, quoi.
7: Ça marche.
0: Allez, à lundi.
7: Merci, lundi.
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7: Merci d'écouter Ici Isère, première radio dans l'actu dans le département. Il est 9h. À la une de votre journal, Noémie Philippot, une nouvelle journée de mobilisation des lycéens qui commence.
4: Avec des rassemblements en Nord-Isère, au moins 300 jeunes marchent autour du lycée Loiselet à Bourgoin-Jallieu et quelques tensions ont déjà éclaté devant le lycée Delorme à l'Île-d'Abo. Une manifestation est prévue entre le lycée Pablo Neruda de Saint-Martin-d'Air et le parc Paul Mistral à Grenoble en milieu de matinée. Mais la mobilisation se joue aussi sur le terrain politique. 5 lycéens et lycéennes isérois ont été reçus hier à Paris par les parlementaires écologistes du département, Cyrielle Châtelain à l'Assemblée, Guillaume Gontard au Sénat. Élie Serba faisait partie de cette délégation qui a finalement quitté la salle lors de l'audition du Premier ministre Sébastien Lecornu.
8: En fait, sa réponse pour nous, lycéens, était trop dure à entendre. Il était trop dur de rester neutre et de ne pas intervenir. Donc on a préféré sortir de la salle, d'entendre qu'on est instrumentalisé, manipulé. En fait, on a l'impression d'être des pantins, en fait, aux yeux de l'État. Et puis... les réactions en fait des blocs droite voire extrême droite où en fait ils acclament Monsieur Le Cornu qu'il eut Mélanie Vogel. Ce n'est pas, enfin, c'est pas agréable du tout à entendre, à écouter en tant que personne qui en fait médite depuis 3 semaines dans la rue, qui se prend des coups de matraque, qui se fait gazer. Enfin, c'est dur en fait d'entendre ce genre de choses.
4: Élie Serba était notre invitée ce matin à 7h45. Vous pouvez réécouter son interview en intégralité sur ici.fr. Vous aviez entendu son témoignage mardi sur Ici Isère. Zélia Soares se battait depuis 16 ans pour obtenir le procès de son père pour inceste. L'audience s'est tenue mardi et mercredi devant la cour criminelle de Grenoble. Âgée de 80 ans, son géniteur a été condamné à 7 ans de réclusion criminelle et sera incarcéré dès aujourd'hui. Il a violé sa fille entre ses 3 et ses 9 ans. Pour Zélia, c'est un soulagement avec le sentiment profond d'avoir été entendu et reconnu par la justice, écrit la quadragénaire.
7: Un plan à 109 millions d'euros pour améliorer la ligne TER entre Grenoble et Lyon.
4: C'est le 9e axe TER le plus emprunté de France, mais il va mal. Jean Castex l'a reconnu lors de sa visite à Grenoble hier, à l'occasion de laquelle le patron du groupe SNCF a donc annoncé cette grosse enveloppe. Des représentants syndicaux l'attendaient à la gare pour l'interpeller sur les perturbations à répétition sur la ligne, notamment Francis Play, membre de la CGT Cheminots à Grenoble. Ces perturbations ont des conséquences lourdes sur ses conditions de travail et celles de ses collègues.
9: La pression managériale, c'est quelque chose de terrible, surtout quand on manque des moyens humains, matériels. On a une vétusté, une matérielle. On a aussi la question de l'infrastructure qui est en train d'être malmenée. On a besoin d'un certain nombre de maintenance. Et la maintenance fausse de personnel peut être décalée. Donc ça remet en cause la sécurité. Et le fait d'être un peu désarmé face à ce manque d'effectifs, on a une direction qui continue d'avoir des objectifs. Et derrière ces objectifs, il y a des femmes et des hommes qui souffrent aujourd'hui de tout ce manque de moyens. Il y a des mesures rapides à prendre qui permettraient de faciliter un peu les circulations. Il y a besoin de renouveler le matériel et il faut de la capacité aussi en matière de réseau.
4: La ligne Grenoble-Lyon a été utilisée par 15 000 voyageurs le mois dernier. Le plan à 109 millions d'euros doit notamment permettre de rénover des portions de voies au niveau de Bourgoin-Jallieu, mais aussi entre Grenoble et Voiron. On en parle sur ici.fr. La mairie de Châtonnay, en Orisère, fait tout pour sauvegarder ses commerces. Elle a décidé de débloquer 30 000 euros pour aider à rouvrir une boucherie. La commune se trouve tout près de Saint-Jean-de-Bourdet. Elle a demandé à des artisans du coin de remettre à neuf l'ancienne boucherie de la rue des Tisserands, fermée depuis 2 ans. Le village ne manque pour l'instant pas de commerce, mais le maire Jean-Michel Nogueras ne voulait pas laisser une seule forme de désertification commerciale se mettre en place.
10: Exactement, j'ai peur qu'il y ait une désertification petit à petit, donc il faut qu'on ramène de l'offre, et nous c'est primordial. J'entends moi la demande, je suis souvent dans les commerces, et c'était vraiment une demande de faire revenir un boucher, quoi. L'historique, c'est qu'il y avait déjà une boucherie sur ce commerce qui est vide actuellement. Et donc l'intérêt, c'est de refaire venir cette boucherie parce que c'est un des commerces qu'on n'a pas sur la commune. On savait que les gens étaient en attente de compléter l'offre commerciale. Et oui, on a débloqué un budget parce que j'ai eu un contact d'un boucher. Et mettre aux normes ce local, ça coûtait très cher. Donc avec le conseil, on avait décidé donc d'amener une somme et puis de financer au moins la rénovation du local, la mettre aux normes. Et après, le matériel, ça sera à la charge du locataire.
4: Le maire promet un loyer très modéré, autour de 300 euros. Pourquoi pas une gratuité totale, même au début, pour attirer le futur commerçant. Et ça marche, a priori, puisque un boucher aurait déjà été sélectionné ces dernières heures pour venir s'installer à Châtonnay. Et puis, le Mont Blanc a grandi presque 2 mètres supplémentaires au sommet du toit de l'Europe par rapport à la dernière mesure en 2023. Altitude désormais 4807,47 mètres précisément. Une trentaine de personnes, des experts, des guides, des photographes ont participé à l'expédition mi-septembre. 10 heures d'ascension pour 2 heures de mesure au sommet. On vous raconte sur ici.fr. La météo, Thomas, c'est alors trop doux certainement pour un mois d'octobre aujourd'hui, mais c'est du beau temps.
7: Oui, c'est vrai. On part avec quelques grisailles ce matin, assez légères, principalement pour la vallée du Rhône, la Bièvre ou encore les terres froides. Mais rapidement, donc, le soleil va s'imposer et on va repartir pour une très belle journée. Température en hausse par rapport au jour précédent. On va pouvoir en profiter parce que ce week-end, le temps devrait se dégrader sur l'Isère. Le thermomètre ce matin reste pourtant frais. 8 degrés pour le pays de Saint-Marcellin, 9 degrés à Vif. Nous avons 11 pour Morestel et la Côte Côte-Saint-André ainsi que Roussillon. 12 pour Corps, Grenoble, Voiron, Vienne. Et les maximales ce matin de 14 degrés pour Bourgoin-Jallieu. Température maximale attendue aujourd'hui jusqu'à 25 degrés en pleine. Il va donc faire très très bon. 22 à 1000 mètres et 16 degrés du côté de 2000 mètres. Ce sont les relevés et prévisions du Centre Météo France de Saint-Martin-d'Air. Merci Noémie. On vous retrouve tout à l'heure à 10h.
4: À tout à l'heure,
7: pour
4: c'est
7: le
4: ça.
7: Prochain journal.
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7: Malgré la météo, l'hiver commence à arriver. Alors comment faire baisser la facture? Alors que les premiers froids arrivent tout doucement en Isère, certains pensent remplir les cuves à fioul en prévision des jours prochains. Mais le litre enregistre pourtant une hausse de 40 à 50%, plus 6,6% sur le prix repère du gaz au 1er novembre. De l'inquiétude pour les usagers et même les consommateurs. La compagnie des chauffages de la métropole grenobloise indique que la température recommandée dans une pièce de vie de 19 degrés, 17 degrés dans les chambres. Comment faire donc pour baisser la facture? Est-ce qu'il faut justement jouer sur les thermostats ou tout simplement arrêter de se chauffer? Solution radicale. Vos réactions, questions et témoignages ce matin au 04 76 46 45 deux fois sur le WhatsApp de la radio pour vos messages vocaux et écrits. C'est le même numéro. Venez discuter avec nous ce matin. Ici c'est vous, c'est jusqu'à 10h.
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7: Bonjour Maxence Guillemin.
11: Bonjour.
7: Merci d'être avec nous ce matin dans notre studio. Vous êtes conseiller énergie à l'ALEC, l'agence locale de l'énergie et du climat de Grenoble. Afin de présenter un peu ce que c'est l'ALEC, quand on vient vous voir, vous êtes là pour faire un diagnostic énergétique de notre maison, vous êtes là pour nous conseiller pour justement faire baisser cette fameuse facture de chauffage.
11: Ouais, tout à fait. Merci avant toute chose pour l'invitation et l'occasion de parler de cette thématique. On est effectivement basé à Saint-Martin-d'Air. Notre travail consiste à assurer une mission de service public pour conseiller, accompagner n'importe quel maître d'ouvrage qui souhaite diminuer sa facture énergétique ou bien effectuer une transition énergétique vers de l'énergie renouvelable.
7: Vous parlez de maître d'ouvrage, y compris donc particulier.
11: Tout à fait. C'est un peu le jargon. Je vous remercie de me reprendre et de vulgariser tout ça. Ce qu'on appelle un maître d'ouvrage, effectivement, ça va être un ou une propriétaire de maison individuelle, une copropriété, même une collectivité qui possède un patrimoine, une école, une mairie, etc. Le maître d'ouvrage, c'est effectivement celui qui va décider de quels travaux sont effectués.
7: Et donc, à partir de cela, il vient vous voir, vous explique leur situation, et là, vous allez pouvoir faire un ensemble, un diagnostic.
11: Oui, tout à fait.
7: Plus adapté.
11: Exactement. En fait, on va avoir la possibilité d'intervenir de deux façons différentes, soit par téléphone dans le cadre d'un conseil ou de renseignement d'information, ou bien on va avoir la possibilité de se déplacer au sein du bâtiment pour effectivement émettre un avis et effectuer un diagnostic sur cette thématique pour maîtriser ses charges, tout simplement comme c'est l'objet de la...
7: De notre émission ce matin. Exactement. Comment faire baisser la facture? On vous pose la question au 04 76 46 45 une fois. C'est le moment d'en parler avec nous ce matin également. On s'intéresse à votre quotidien. La discussion est lancée.
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7: Et pour la musique, c'est Julien Clerc. Sonnez rien ce matin sur Ici Isère.

0: Et ce n'est que, et ce n'est rien que Julien Clerc sur Ici Isère ce matin.
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0: Et on vous pose cette question, justement, le quotidien, le pur et dur aujourd'hui, par rapport au chauffage. Comment faire baisser la facture en cette période très compliquée d'inflation, de pouvoir d'achat qui recule, avec aussi des pôles de dépenses qui ne cessent d'augmenter, le carburant, les courses. On va en parler ce matin, donc, avec vous, au 04 76 46 45 deux fois, avec notre invité également, Maxence Guillemin, conseiller énergie à l'ALEC, à Saint-Martin-d'Hères. Bonjour Alexandre.
3: Oui, bonjour à toute l'équipe et bonjour à notre invité.
0: Alexandre de Saint-Martin-Vinou, alors vous avez une astuce. Alors j'aimerais qu'on explique un petit peu, ce que j'ai eu quelques lignes par rapport à votre témoignage. Oui, oui. C'est peut-être par rapport aux fournisseurs d'énergie, Alexandre, que vous voulez intervenir ce matin.
3: Moi d'ailleurs, je boycotte Total Energy, qui font des milliards d'économies. Je ne vais pas me précipiter, je n'irai jamais chez Total Energy prendre de l'essence, quitte à pousser ma voiture si je tombe en panne. Mais voilà. Par rapport à l'énergie, moi je suis à bleu ciel pour l'électricité et j'ai des heures creuses, donc je fais tous les gros trucs, la machine, la vaisselle, et même je me douche, je me lave le matin de bonne heure. Donc pour aller au travail, je suis retraité mais je retravaille.
0: Oui.
3: Donc on est encore taxé là-dessus et retraité, hein. Mais je prends mes douches aux heures creuses. Voilà, quand je rentre le soir, c'est 22h30, l'heure creuse est là. Donc voilà.
0: Alexandre, j'ai une petite question pour vous quand même. Vous nous dites que vous n'avez donc pas changé de fournisseur d'énergie, parce que après ça c'est votre choix, bien sûr, on le comprend. Oui. Vous avez quand même fait de temps en temps des comparatifs, ou ça vous a jamais intéressé?
3: J'ai un exemple que je vais vous citer. J'ai un frère, mon frère aîné, il avait pris Engie, pour pas les citer, mais il s'est retrouvé avec des taxes à en plus finir. Il s'était passé au début, et puis il s'est retrouvé avec une facture monumentale. Donc moi j'en veux pas. Tous ces trucs-là, bon, après, en plus je crois que ça existait, je sais plus si ça existe toujours, les trucs groupés, et voilà.
0: Alors on va en parler, Alexandre, avec notre invité.
3: Moi je suis bleu ciel, et puis je vous dis, je me douche, je pourrais rigoler, ça, je me douche aux heures creuses.
0: Très bien, voilà. Donc c'est intéressant ce que nous dit ce matin Maxence Guillemin, Alexandre, pour son témoignage, c'est qu'à la fois, toujours les heures creuses qui sont, je pense, un élément qu'on va détailler ensemble, et puis aussi la question du comparatif finalement, comparer les fournisseurs d'énergie, surtout en cette période-là, est-ce que vous voyez peut-être une demande croissante, ou est-ce que c'est quelque chose qui est vraiment mis en avant par vos équipes?
4: Non, pas particulièrement sur la question de mettre en concurrence les fournisseurs d'énergie, il en existe plusieurs évidemment sur le territoire, mais globalement, c'est vrai que les ordres de grandeur sont assez similaires, c'est-à-dire qu'il y a un observatoire des coûts de l'énergie qui est tenu à l'échelle nationale, qui permet d'avoir quand même des indications. Donc on peut effectivement, auprès de son fournisseur, se rendre compte si on est complètement hors sol par rapport au tarif qui est pratiqué en vigueur. Mais on va pas forcément insister là-dessus. En revanche, ce qu'a expliqué Alexandre, c'est qu'on va plutôt être vigilant sur les consommations et sur les usages, dans le sens où si on veut diminuer sa facture d'un point de vue économique, on a effectivement tout intérêt à maximiser les consommations en heure creuse plutôt qu'en heure pleine. Comme ça a été dit, la question par exemple de prendre sa douche, si on est l'eau chaude sanitaire électrique, on a tout intérêt effectivement à accumuler et stocker la chaleur, faire fonctionner son ballon sur les heures creuses.
0: Sur les heures creuses, il n'y avait pas un changement qui était prévu de la part du gouvernement, un décalage progressif d'une certaine partie, ou est-ce que je me trompe?
4: Là-dessus, vous me posez un petit peu une colle.
0: Alors on vérifiera à côté,
4: En fait, il me semble quand même que la notion d'heure pleine, heure creuse, en fait, est variable en fonction du territoire sur lequel on se trouve.
0: D'accord.
4: C'est peut-être pour ça
0: que je disais une bêtise. On va vérifier tout ça.
4: Et juste sur la question des consommations, je voudrais aussi préciser qu'il y a un super boutique qui a été créé et conçu à la demande de Grenoble-Alpes Métropole, qui est à destination de n'importe quel usager, qui s'appelle Métro Énergie, qui est enfin sur pied et qui consiste à proposer un outil pour refaire son suivi énergétique de ses consommations. Donc là, on n'est pas sur quelque chose où on va faire des actions concrètes type travaux ou quoi que ce soit, on va être sur quelque chose où on suit sa consommation pour se rendre compte un petit peu de ses usages et de voir comment on peut éventuellement les transférer à d'autres moments.
0: Et donc faire comme Alexandre par exemple, utiliser les heures creuses qui sont bien sûr un moment ressource. Merci Alexandre d'avoir commencé notre discussion ce matin.
3: De rien, c'est un plaisir.
0: Avec plaisir également. Merci, à bientôt Alexandre. Belle journée à vous du côté de Saint-Martin-le-Vinou. 04 76 46 45 deux fois. Avec cette question, comment faites-vous pour baisser la facture d'énergie ce matin? Venez en parler avec nous ce matin après Adèle Castillon, L'été avec toi sur Ici Isère, il est 9h16. L'été.

0: Été avec toi, c'est une très jolie chanson, c'est Adèle Castillon ce matin sur Ici Isère. Comment faire baisser la facture de la facture, surtout au niveau des chauffages, ce qu'on vous pose comme question ce matin. Vos réactions et témoignages au 04 76 46 45 deux fois.
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0: Chauffage, comment faire baisser la facture ? La grande question qu'on vous pose ce matin au 04 76 46 45 deux fois. Venez en discuter avec nous, avec notre invité Maxence Guillemin, conseiller énergie à l'ALEC, l'agence locale de l'énergie et du climat de Grenoble. On va rester, tiens, de Grenoble et Saint-Martin-d'Air aussi. On va rester du côté de Grenoble. Bonjour Ghislaine.
9: Oui, bonjour.
0: Alors ce matin, vous voulez participer. Comment vous faites des économies, vous, à la maison ?
9: Alors, bon, premièrement, moi, je peux pas faire appel à la concurrence puisque je dépends de GEG Grenoble.
0: D'accord.
9: Ah, voilà. Deuxième chose, les heures creuses. Donc, monsieur, tout à l'heure, disait qu'il prenait sa douche aux heures creuses.
0: Oui.
9: Avant, j'avais midi et demi, 14 heures. Et après, minuit et demi, 7h du matin.
0: D'accord.
9: Bon, sans concertation, nos horaires nous sont changés. Donc, c'est 15h, 17h. Donc, prendre sa douche en fin de jour. Enfin, si on se lève le matin, il faut attendre 15h, 17h. Ou alors, il faut être très matinal, puisqu'après, c'est 1h, 7h du matin.
0: D'accord.
9: Donc, voilà. Moi, je trouvais qu'on faisait plus d'économies quand on avait midi et demi, 14h. C'est pour ça qu'on, du coup, on nous a supprimé cet horaire. Et puis, donc, on fait comme tout le monde, on fait attention. Hein. Donc, on a beau réduire sa consommation en kilowattheure, pédagogiquement, c'est pas bon, parce que comme les taxes augmentent toujours, finalement, on paye toujours plus.
0: C'est-à-dire que vous ne voyez pas de réelle économie, même avec le changement des heures creuses.
9: Voilà, je me dis, heureusement que je consomme moins, parce que mes factures, malheureusement, elles diminuent pas.
0: Oui, donc ça vous impose quand même un changement de consommation au quotidien.
9: Voilà, bah du coup, bah regardez, en ce moment, il fait quand même encore bon. Et ben s'il y a vraiment le soir, on sent qu'il fait un peu humide, parce que c'est plus l'humidité qu'on ressent en ce moment. Et ben on fait une flambée au bois.
0: D'accord. Donc vous avez quand même
9: encore allumé. On n'a pas allumé les radiateurs pour l'instant.
0: Donc vous avez quand même un complément par le bois. On imagine que là aussi le prix de la stère évolue également. Comment vous contrôlez ça,
9: ça évolue, mais il faut savoir la commander au bon, commander son bois au bon moment. C'est-à-dire que si vous commandez en ce moment où l'offre et la demande, voilà, est la plus haute, et ben vous le payez beaucoup plus cher que quand vous commandez au cours de l'hiver.
0: On va dire dans des moments un peu plus creux. Ouais, je me tourne vers notre invitée, Ghislaine. Merci pour ce témoignage, Maxence Guillemin. Quand on entend tout ce qu'elle nous dit, notamment qu'il y a un changement d'heure donc, qui a été fait, notamment un changement d'heure creuse. Comment ça se fait qu'elle n'a pas pu être concertée? Ça a été une forme d'imposition, finalement, ce qu'on peut comprendre, par rapport aux usagers, aux usagers, et que surtout, derrière tout ça, malgré les changements, il n'y a pas vraiment de réelle économie.
10: Sur la question de malgré le changement, il n'y a pas de réelle économie. J'entends ce qui a été dit. Je peux pas dire le contraire, c'est sûr. Mais ça nous permet quand même de se rendre compte qu'en fin de compte, malgré le fait de travailler sur les usages, il y a quand même une opportunité à envisager d'autres travaux, qui nécessitent des investissements et qui permettent d'avoir un réel impact en fait sur ces consommations énergétiques. C'est-à-dire dans le sens où on a parlé de prendre sa douche pendant la période d'heure pleine, heure creuse. Faut quand même avoir à l'esprit que les consommations liées à l'eau chaude sanitaire, c'est quelque chose de l'ordre de 15 à 20% de ses consommations d'énergie au sein de son logement. Madame en a parlé par la suite sur la question du chauffage au bois. Quand on traite la question du chauffage, on arrive vite sur des ordres de grandeur de 50, 70, parfois 80 ou 90% si on est dans une grosse passoire thermique. Donc, le levier qui est important d'avoir à l'esprit quand on veut faire des économies d'énergie, c'est de travailler avant tout sur le chauffage. Les ampoules LED pour diminuer ses consommations liées à l'éclairage, etc. C'est une très bonne chose, mais comme l'a dit Ghislaine, avec l'inflation des taxes, avec le coût de l'abonnement fixe qui peut augmenter, c'est quelque chose qui se sent pas nécessairement. Alors que des travaux d'isolation ou d'optimisation de chauffage vont avoir un impact réel et visible.
0: Alors justement, Ghislaine, vous avez pu faire dans l'état des lieux, peut-être de là où vous habitez, est-ce que vous êtes
9: Moi, ma maison est doublée, mes radiateurs ont des thermostats, enfin voilà.
0: Oui, vous avez quand même un suivi et un contrôle, donc c'est vraiment par rapport au coût du kilowattheure électrique, visiblement, ce matin. Et donc, ce changement d'heure creuse, est-ce que peut-être ça peut s'adapter au niveau... Est-ce qu'on peut régler peut-être le... Je sais pas, vous avez un chauffe-eau chez vous, Ghislaine? Comment ça se passe?
9: Oui, mais par exemple, j'enclenche, si je peux, mes machines la nuit.
0: Bien sûr.
9: Mais ma douche à 1h du matin,
0: Oui, vous n'êtes pas encore en matinale à ici, Isère, on peut le comprendre.
9: Me lever avant 7h pour prendre ma douche, quand on ne travaille pas, on se lève à l'heure.
0: Bien sûr, mais on ne vous jettera pas la pierre là-dessus, on vous comprend.
10: Je me permets de rebondir. Il faut pas confondre le moment où on prend sa douche et le moment où le ballon est en train de chauffer.
0: Le ballon de l'eau pourrait être réglé aux heures creuses.
10: Voilà, exactement. Moi, le propos, c'est plutôt de dire que le moment, donc le ballon qui stocke l'eau chaude sanitaire et qui la réchauffe, il va avoir des heures et des plages de fonctionnement. Et donc, l'enjeu, c'est de faire en sorte de caler ces heures de plages de fonctionnement sur les heures creuses, heures pleines. Après, par la suite, l'heure à laquelle on prend sa douche, j'ai envie de dire, le ballon, son boulot, c'est de conserver la chaleur. Peu importe l'heure à laquelle on prend la douche, le tout, c'est qu'il fonctionne pendant les heures creuses.
0: Voilà donc une solution qu'on vous apporte ce matin, Ghislaine, peut-être
9: à vérifier. Les chauffe-eau sont sur les heures creuses, donc ça change rien.
10: Donc peu importe l'heure à laquelle vous allez prendre votre douche, a priori, votre besoin en eau chaude sanitaire, il est couvert pendant la période des heures creuses. Donc c'est très
0: donc
10: bien comme ça.
0: Va être, il y a quand même une question qu'il faudra qu'on réfléchisse, on va y réfléchir. En tout cas, merci d'avoir participé à la discussion ce matin, Ghislaine.
9: Merci.
0: Du côté de Grenoble, et belle journée à vous. Common Aileen, c'est la musique, c'est Dexys et Midnight Runner. Ça ne nous empêche pas non plus de garder en mémoire notre question ce matin. Comment faites-vous pour faire baisser la facture? Est-ce que vous rencontrez peut-être aussi des difficultés? Est-ce que vous avez changé peut-être de fournisseur d'énergie, on en a un petit peu parlé. Est-ce que vous avez entrepris de grands travaux de rénovation chez vous pour justement être mieux isolé? Venez en parler avec nous ce matin sur Ici Isère.

0: c'est Dexys Midnight Runner ce matin sur ICIS.
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0: Comment faites-vous pour faire baisser la facture d'énergie à la maison, de chauffage également? 04 76 46 45 deux fois pour en parler avec nous et avec Maxence Guillemin, conseiller énergie à l'ALEC, qui est notre invité ce matin en studio. On va rebondir un peu sur ce que nous a dit Ghislaine il y a quelques instants concernant l'isolation donc de sa maison. Ça passe aussi par là, bien sûr, pouvoir faire baisser notre facture d'énergie, notre facture de chauffage à la maison. Il existe un acronyme, le fameux DPE. Qu'est-ce qui se cache derrière cet acronyme qui peut être aussi une solution d'économie pour notre budget?
3: Le DPE, en fait, c'est ce qu'on appelle un diagnostic de performance énergétique. C'est un document qui est nécessaire lorsque vous vendez un bien ou lorsque vous le mettez en location, et qui donne en fait une indication sur le niveau de performance énergétique de votre logement.
0: Est-ce qu'il est obligatoire de vendre ou d'acheter un bien pour faire un DPE?
3: Il est obligatoire de le faire dans ce cas de figure, mais si vous ne passez,
0: ma question est mal formulée, elle était bien dans ma tête, je vais la refaire. Pardonnez-moi pour la fatigue. Est-ce qu'il faut attendre d'acheter ou de vendre un bien pour faire un DPE?
3: Okay, voilà, non, c'est mieux dans ce sens-là. Pas du tout. Vous pouvez effectivement effectuer un diagnostic par le biais d'un professionnel qui effectivement établira l'état initial sur le plan des économies d'énergie. L'état initial de votre bâtiment, autrement dit son niveau d'isolation, qu'il est satisfaisant ou pas. Il pourra émettre un avis aussi et donner une indication sur la qualité du système de chauffage. Est-ce que c'est quelque chose de performant ou pas trop? Donc non, on n'est pas obligé en fait de passer par cette étape de vente ou de location pour faire appel à des professionnels assurant ce type de prestation.
0: Est-ce qu'il y a un système efficace qui peut être complémentaire au DPE, peut-être, par rapport au bâtiment?
3: Oui, il y a ce qu'on appelle un audit énergétique qui va permettre d'aller un petit peu plus loin, en fait, dans le diagnostic, avec des notions de coût d'investissement. C'est-à-dire qu'une fois qu'on a fait l'état initial, qu'on a établi l'état initial, on va imaginer des scénarios de travaux pour faire en sorte de baisser ses consommations énergétiques. Et donc, ces scénarios de travaux, ça a forcément un coût d'investissement. Et donc, dans cet audit énergétique, vous avez aussi la notion d'investissement et d'aide financière qui vont pouvoir être mobilisables pour atteindre ces niveaux de performance.
0: Magnifique. 04 76 46 45 deux fois pour discuter avec nous ce matin. Comment faire baisser la facture? Le temps pour vous de nous appeler, l'infoservice avec Alexandre Wibar.
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4: On va chiner, dénicher de bonnes affaires ou tout simplement se balader ce week-end avec quelques vide-greniers. Courtenay, c'est dans les balcons du Dauphiné. C'est là qu'est proposé ce samedi un vide-grenier chasse-pêche nature. Autour et dans la salle Saint-Raud de 8h à 16h avec une trentaine d'exposants attendus. Toutes les commodités seront à disposition avec parking, toilettes, buvettes et restauration. Des parts de paella à 10€ sont proposées sur place ou à emporter. Et voici trois vides maisons ce samedi en Vallée du Rhône et Pays Viennois. Des particuliers se séparent de tout ou partie de leurs meubles, livres, vaisselle, électroménagers, objets déco, vêtements ou encore objets utilitaires. Au péage de Roussillon, c'est de 14h à 18h demain, puis de 9h à 18h samedi et dimanche. Vide maison à Saint-Alban-du-Rhône samedi à partir de 10h. Et puis un dernier à Villette-de-Vienne ce samedi également de 10h à 18h. Les adresses sont sur le site videgrenier.org.
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0: Ils reviennent comme un boomerang. Ils sont en duo, Étienne Dao et Dany, ce matin sur ICIS. Il est 9h36.

0: Comme un boomerang, Étienne Dao et Dany, le texte est signé par Serge Gainsbourg et c'est sur Ici Isère.
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0: Comment faire baisser la facture de chauffage à l'approche de l'hiver? C'est la grande question qu'on vous pose ce matin au 04 76 46 45 deux fois. Et pour en parler avec notre invité Maxence Guillemin, conseiller énergie à l'ALEC, l'agence locale de l'énergie et du climat du côté de Saint-Martin-d'Hères. Bonjour Françoise.
3: Bonjour.
0: Avec vous, Françoise, nous sommes à Fontaine, et là, vous avez une intention carrément de couper le chauffage.
3: Presque, oui. Bon, et bonjour et merci à vous de prendre ma question.
0: Avec plaisir.
3: J'habite dans un immeuble de construction très récente. Oui. D'ailleurs, je n'ai pas trop souffert de la chaleur cet été parce que ça montait à 26, même en étant, c'était bien. Mais l'hiver dernier.
0: C'est une bonne chose.
3: Oui, très bien. Mais j'ai eu du mal à chauffer l'hiver dernier. Donc l'isolation est faite par l'extérieur et les murs sont très froids et les pièces sont les chambres sont vraiment froides. Mmh. Alors cette année, je me dis, comme j'ai un radiateur électrique à bain d'huile, je vais me cantonner dans une pièce et ne pas chauffer le reste de l'appartement. Alors ma question est-ce que vraiment je vais pouvoir faire des économies ou pas?
0: Alors, je me tourne vers notre invité, Maxence Guillemin, qui vous répond.
4: Alors, oui, tout à fait. Je pense que ça peut être une bonne idée. On a un super, sur notre site internet, on a un super article sur le sujet qu'on appelle chauffer près du corps. Effectivement, pour une question de sobriété, ça peut être intéressant de pas chauffer l'intégralité de son appartement et d'avoir un système de chauffage qui produit et qui vous réchauffe assez proche de votre corps finalement. Mmh. On a sur notre site internet et sur l'article en question, quelques recherches et on partage des retours d'expérience sur le sujet. Et donc oui, tout à fait, plutôt que de chauffer un grand volume, chauffer une petite partie, ça a forcément une incidence sur vos consommations énergétiques.
3: Ouais.
4: Après, il y a quand même un point d'attention à avoir, c'est que je sais pas aujourd'hui par quelle énergie se chauffe votre copropriété.
3: Chauffage au gaz.
4: Voilà, donc il faut aussi avoir à l'esprit que l'électricité est une énergie qui coûte plus cher que le gaz. Donc
0: oui, alors je me permets quand même de faire l'avocat du diable, on va quand même prendre 6,6%
4: bien sûr.
0: Novembre.
4: Bien sûr. Ce que je dis là, c'est que si on se positionne uniquement sur le spectre économique, il faut aussi avoir à l'esprit que les énergies ont un coût et certaines coûtent plus cher que d'autres. Malgré
0: D'accord.
4: l'inflation. L'inflation touche toutes les énergies. Et si on fait un ordre de grandeur, on sait d'entrée de jeu que le gaz est une énergie moins chère que l'électricité. Je suis pas en train de dire qu'il faut chauffer au gaz, je suis juste en train de dire
0: fait l'avocat du diable.
4: Voilà, c'est bien d'avoir cette idée de chauffer de façon sobre au plus proche de ce choix, mais quand même avoir à l'esprit que si on bascule tous en électricité, il y a des chances qu'on s'y retrouve pour plus cher.
3: Je comprends. Mais j'ai vu l'an dernier chauffage au gaz, en essayant de chauffer, j'avais pas très chaud non plus. Donc j'avais du mal à monter à 16 les chambres. Il fallait mettre. Oui, il aurait fallu que je mette 25 dans la pièce principale pour avoir 17, 18 dans la chambre. Non, je peux pas.
0: Ah oui, pour avoir le reste. Pour, en fait, il y avoir une température assez uniforme dans toutes les pièces, Françoise, comme vous nous dites.
3: Je chauffe à 19. 19 me suffit. Dans les chambres, même 17. Mais pour avoir 17 dans les chambres, il faut que je mette 25 dans mon séjour où se trouve le thermostat.
0: Oui, donc c'est le thermostat après qui régule. Est-ce que ça c'est une question peut-être qu'on peut se poser. Est-ce que ce thermostat, on peut le déplacer dans une habitation pour justement ne plus avoir ce problème de surchauffer une pièce pour que les autres soient à peu près dans une température convenable?
4: Oui, c'est possible. Après, ce qui se fait de façon plus courante, c'est plutôt lorsqu'on a des radiateurs, c'est de mettre des vannes thermostatiques sur ces radiateurs. Ça va permettre de réguler le flux de chaleur qui circule dans le radiateur, pièce par pièce.
0: D'accord.
3: Je sais pas si ce sont des vannes thermostatiques, mais j'ai des thermostats sur chaque radiateur.
4: Ok, très bien. Et ben à ce moment-là, ça peut aussi s'expliquer. Enfin, peut-être que la température de chaleur, elle est bridée par défaut au sein de votre immeuble, ou bien qu'il y a un défaut d'équilibrage. À la limite, là, dans les médias, je peux pas trop vous en dire plus. On n'a pas forcément le temps de développer, mais je le souligne. On a sur un service de conseil. N'hésitez pas à nous appeler.
0: En tous les cas, on laissera les coordonnées de l'ALEC à l'accueil au standard d'ici Isère si vous avez besoin.
3: Je suis bien contente. Je connaissais l'ALEC, mais je pensais que ça ne s'adressait pas aux particuliers.
0: Contente
3: de l'information.
0: On en apprend tous les jours grâce à ICI Isère. Merci Françoise d'avoir participé à la discussion.
3: Merci à vous.
0: Belle journée à vous du côté de Fontaine. On évoque le chauffage ce matin au 04 76 46 45 deux fois. Comment faire baisser la facture avec notre invité Maxence Guillemin. Plein de bons conseils aussi parce qu'il est conseiller énergie à l'ALEC. Venez en discuter avec nous après Jane Birkin et les deux sous-chics sur ICI Isère.

0: Jane Birkin avec les deux sous-chics ce matin sur Ici Isère.
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0: Et comment faire pour baisser la facture au 04 76 46 45 deux fois, facture d'énergie et de chauffage? On en parle avec Maxence Guillemin, notre invité, conseiller énergie à l'ALEC, l'agence locale de l'énergie et du climat, du côté de Saint-Martin-d'Hères. Bonjour Juan.
3: Oui, bonjour, ici Isère.
0: Vous habitez à Grenoble et vous avez une question à nous poser ce matin.
3: J'ai une question à vous poser puisque j'étais en train d'écouter le poste que j'écoute depuis 5h du matin.
0: Ah ben, bien. Comme moi, bienvenue.
3: De 5h jusqu'à 21h le soir.
0: C'est gentil, merci de cette fidélité.
3: Je suis aveugle 100%, donc c'est pour ça que j'écoute la radio. Bon, je voulais savoir, j'ai un chauffage au gaz.
0: Oui.
3: J'ai changé ma chaudière il y a 2 ans.
0: Oui.
3: Qui était un petit peu défectueuse déjà au départ, mais ils n'ont pas voulu me changer ce que j'ai. Bon, peu importe, c'est pas pour ça que je vous appelle. Je suis avec la GEG à Grenoble, qui a le monopole sur Grenoble. Comment faut-il faire pour essayer d'avoir, pour faire descendre la facture? Je paye actuellement 250 euros par mois.
0: Donc l'idée, ce serait peut-être de changer de fournisseur d'énergie, c'est ça, votre question?
3: Ben oui, mais comment?
0: Alors, on va la poser à Maxence Guillemin, notre invité, qui vous répond.
4: Alors, bon, les fournisseurs d'énergie ne sont pas magiciens. Le prix de l'énergie est ce qu'il est aujourd'hui. Donc, si vous êtes à 250 euros de chauffage par mois, c'est le potentiel d'économie, il est peut-être pas tant sur le fait du coût de l'énergie, le coût de la molécule, mais peut-être plus sur le fait d'envisager de faire des travaux de rénovation énergétique, travaux d'isolation, par exemple.
3: J'ai pas d'argent.
0: La question étant quand même.
3: J'arrive pas déjà à suivre le coût de la vie, j'arrive pas à manger correctement. Alors
0: la question de Juan est plutôt sur le fait, est-ce qu'il peut changer de fournisseur d'énergie?
4: Bah oui, c'est tout à fait possible. Qu'il n'hésite pas à nous appeler, on pourra fournir une liste de fournisseurs d'énergie. Mais
0: pour faire des comparatifs.
4: Voilà, exactement. Il y a possibilité de faire des comparatifs. En fait, ce qu'il faut regarder, c'est le prix contractuel du kilowattheure, et aussi ce qu'il faut regarder, c'est le coût fixe d'abonnement, parce que en fait, votre facture, elle est découpé en partie variable et en partie fixe. Donc la partie variable, c'est le kilowattheure que l'on consomme, plus ou moins, et qui va faire varier la facture. Mais il y a un coût fixe tout de même qui correspond au coût d'abonnement. Donc quand on compare des fournisseurs, il faut comparer l'intégralité du contrat et de l'offre.
0: Mais tout ça, l'ALEC, vous pouvez le voir, justement.
4: Ouais, tout à fait.
0: Donc, Juan, on va vous laisser les coordonnées de l'ALEC ce matin, comme ça vous allez pouvoir les appeler.
3: Alors, attends, Marilyn.
0: Non, attendez, Juan, je vous explique, Juan. Oui. Vous allez retrouver Marie-Claude qui est à l'accueil d'ici Isère, et elle va vous donner le contact, comme ça vous aurez le temps de le noter.
3: Oui,
0: et être serein
3: pour. C'est ma fille qui va noter. Parce que actuellement, je suis avec 21 degrés à chaudière. Et j'ai l'intention de descendre à 19.
0: Eh bien justement, on va trouver des solutions grâce à l'ALEC et vous allez pouvoir avoir des bonnes solutions. Merci Juan pour votre appel ce matin. Belle journée à vous du côté de Grenoble. On avance et on parle bien sûr de comment faire baisser cette facture d'énergie avec vous ce matin sur Ici Isère.
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0: Et cette grande question qu'on vous a posée ce matin, chauffage, comment faire baisser la facture, on en a parlé avec notre invité Maxence Guillemin, conseiller énergie à l'ALEC du côté de Saint-Martin-d'Hères. On a dit beaucoup de choses depuis le début de cette émission grâce aux nombreux témoignages que vous nous avez apportés ce matin et on vous en remercie parce que c'est grâce à vous qu'on fait aussi cette discussion, qu'on la construit ensemble. On a évoqué donc les heures creuses qui sont toujours un bénéfice finalement, un réel bénéfice pour notre facture. Et puis alors il y a toujours cette idée de pouvoir comparer les fournisseurs d'énergie et on a aussi mis peut-être fin à une vieille croyance, vous allez me dire si je me trompe, que finalement même à Grenoble, si on est pour l'instant rattaché au GEG, on peut voir d'autres fournisseurs d'énergie.
4: Ouais, tout à fait. Ouais, c'est tout à fait possible.
0: Grâce à des comparatifs. Et puis, si on souhaite peut-être faire aussi d'autres économies, alors ça engage peut-être des travaux, mais est-ce qu'il y a des aides? C'est aussi une question que je vais vous poser. Par rapport à la rénovation thermique de nos habitations, que ce soit le DPE, c'est quelque chose qu'on peut faire à tout moment.
4: Ouais, tout à fait. À tout moment, un DPE comme un audit énergétique pour définir des scénarios de travaux et avoir une perspective d'amélioration de son logement, ouais, tout à fait.
0: En cette période un peu tendue au niveau du budget de l'État, est-ce qu'il y a encore des aides à la rénovation énergétique?
4: Alors, les aides, on les a à différents niveaux, national ou local. Oui. À l'échelle nationale, le dispositif MaPrimeRénov', dont on entend souvent parler, est toujours d'actualité. Il a été diminué sur certains postes, sur certaines actions, supprimé sur certaines autres actions et maintenu sur d'autres. Donc, pour être bref, oui, il est maintenu.
0: Il s'adapte en fonction de notre situation.
4: Voilà, exactement, et en fonction de ses ressources, tout à fait. Et il y a, en revanche, à l'échelle locale, une métropole, donc la métropole grenobloise, qui met énormément de moyens sur ses politiques publiques, et de fait, où il y a encore des aides financières locales disponibles, accessibles, en fonction de ses ressources, plus ou moins importantes. Tout le monde a le droit à des aides financières. En revanche, en fonction de ses ressources, elles sont plus ou moins importantes.
0: Le dispositif Murmure, c'est
4: bien ça. Exactement. Vous avez Murmure pour les propriétaires de maisons individuelles et Murmure pour la copropriété et même aussi pour les entrepreneurs.
0: D'accord.
4: Les propriétaires de baux commerciaux qui souhaitent faire des travaux ont aussi la possibilité de passer par le dispositif Murmure. C'est vraiment le cœur du dispositif, c'est d'accompagner et de faire en sorte de renseigner, informer de façon à ce que les propriétaires prennent des décisions les plus éclairées, le plus dans leur intérêt ou pas.
0: Bien sûr. Alors pour être éclairé, on peut bien sûr vous appeler à l'ALEC. Est-ce que il y a des temps forts à venir justement pour qu'on puisse prendre des informations en plus de vous solliciter quand on en a le besoin?
4: Ouais, tout à fait. Je vous remercie pour la question. En fait, il y a effectivement une journée de la réno qui va être organisée le samedi 21 novembre sur la commune de Mélan. Vous pouvez aller trouver toutes les informations relatives à cette journée sur notre site internet. Et sur ce site internet, on y travaille pour qu'il soit lisible et bien fait. Vous pouvez aussi retrouver toutes les animations qu'on va avoir l'occasion de tenir sur l'automne à venir. L'automne étant la période assez dense et
0: on
4: chargée.
0: On se pose une question.
4: Voilà,
0: ouais.
4: Exactement. Donc oui, bien sûr, sur notre site internet, il y a plein d'actions, à commencer par les journées de la réno, où il y a une conférence sur la journée, des témoignages de personnes qui ont passé le passage à l'action de faire des travaux. Et puis il y a aussi des stands d'entrepreneurs, des entreprises qui réalisent les travaux qu'on peut rencontrer sur place, ainsi que nous, notre stand pour renseigner sur les aides financières.
0: À comment commencer donc le 21 novembre, le rendez-vous est pris du côté de Mélan. Merci beaucoup Maxence Guillemin d'avoir été avec nous ce matin.
4: Avec plaisir.
0: Je le rappelle, conseiller énergie du côté de l'ALEC. Demain dans Ici c'est vous, nous allons parler du sport. À quel point le sport vous fait du bien? Est-ce que vous continuez à bouger un peu tous les jours? On en parlera bien sûr avec vous. Si vous avez déjà des témoignages à nous apporter, une réaction, quelque chose au 04 76 46 45 deux fois pour le WhatsApp de la radio. Dans quelques instants, on va s'intéresser à ce qui marche ici en Isère avec Madame Nelly Gauthier, bien entendu. Après M. Pokora et quand même sur Ici Isère, je crois qu'il a emprunté ce titre à une phrase de Serge Papagali. On n'est pas que des quand même, je crois que c'est ça.

0: Je vous ferai le plaisir de ne pas chanter aussi bien que lui, parce que je ne sais pas le faire. C'est quand même avec M. Pokora sur ICI Isère. Bonjour Nelly Gauthier.
1: Bonjour Thomas, bonjour à tous.
0: Avec vous, ici en Isère, ça marche, tous les bons trucs pour faire pétiller notre département.
1: Ouais, ça marche. Et aujourd'hui, 2014,
0: Nelly, vous allez passer devant la caméra, ça y est.
1: Oui, bah écoutez, on va essayer, il serait temps.
0: Bah oui.
1: Oui, on va parler de 38 images secondes. C'est une structure basée à Faramand en Isère. C'est quoi? Bah, c'est une production de courts-métrages, de documentaires, de témoignages axés sur la mémoire locale, le patrimoine et les traditions de la région. Il y a à peu près 25 adhérents, oui, passionnés de cinéma et d'histoire régionale. Et on va en parler avec le président de l'association, Marc Dedenis, qui est déjà présent dans nos studios.
0: Magnifique.
1: Voilà.
0: À demain, Nelly.
1: À demain.
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1: Merci d'être avec nous sur Ici Isère. Passez une excellente journée, il est 10h. Les infos avec vous, Noémie Philippot, bonjour.
3: Bonjour Nelly, bonjour à tous.
1: La mobilisation des lycéens reprend ce matin avec détention à l'île d'Abo.
3: Des jeunes se sont rassemblés devant le lycée Philibert Delorme où on vous retrouve, Antoine Ballandra, bonjour.
4: Bonjour.
3: Comment ça se passe alors devant ce lycée?
4: Eh bien, écoutez, le calme est pour l'instant revenu avec des tirs sporadiques de pétards devant le lycée par une quarantaine de jeunes, bien souvent cagoulés et vêtus de noir. Mais pour l'instant, donc, c'est plus calme. Ce qui s'est passé ce matin, en fait, c'est que vers 9h, un objet enflammé, est-ce un mortier, est-ce un cocktail Molotov, a en tout cas été envoyé devant les grilles du lycée. Il est tombé donc enflammé devant la grille, ce qui a failli blesser un personnel du lycée qui se trouvait à proximité. Ça a eu pour effet de déclencher l'alarme anti-intrusion et donc de confiner automatiquement le lycée. Depuis 40-45 minutes maintenant, presque une heure, de nombreuses classes avec des professeurs sont confinées dans le lycée. Voilà, il y a pour l'instant cette situation au lycée de Lorme avec seulement devant le lycée maintenant trois gendarmes qui font face à donc cette trentaine de jeunes qui leur jettent par moment des cailloux. Et c'est d'ailleurs assez étonnant, cette faible présence des gendarmes pour l'instant devant le lycée.
3: Il y avait en revanche plusieurs centaines de lycéens à Bourgoin-Jallieu ce matin.
4: Oui, tout à fait. Plusieurs centaines de lycéens qui ont tenté de bloquer le lycée Loiselet et qui ont marché dans le calme, là pour le coup, autour du lycée, qui ont parcouru les rues alentour, mais toujours en revanche dans le calme, contrairement à ce qui s'est passé ici au lycée de Lorme de l'île d'Abo.
3: Merci beaucoup Antoine Ballandra. Sur place donc pour ICI Isère, une manifestation est également prévue dans l'agglomération grenobloise. Elle doit partir dans une heure du lycée Pablo Neruda de Saint-Martin-d'Air, direction l'anneau de vitesse au parc Paul Mistral à Grenoble. Après 16 ans de combat pour obtenir le procès de son père pour inceste, l'Iséroise Zeya Soares est soulagée. Son géniteur vient d'être condamné à 7 ans de réclusion criminelle par la cour criminelle à Grenoble. Il a violé sa fille entre ses 3 et ses 9 ans. Il est aujourd'hui âgé de 80 ans et doit être incarcéré dès aujourd'hui. Ce procès était un moment aussi difficile qu'attendu pour Zélia, qui assure avoir désormais le sentiment profond d'avoir été entendue et reconnue par la justice. Elle avait témoigné sur ICI Isère avant l'audience. Vous pouvez la réécouter sur ICI.fr. Et puis les obsèques de Gilles Chabert commencent dans le Vercors, en l'église de Villard-de-Lans. Président pendant 25 ans du syndicat national des moniteurs du ski français, ce Villardien, figure du monde de la montagne, est décédé le week-end dernier à 74 ans. De nombreuses personnalités sont présentes pour la cérémonie, notamment la ministre des Sports, Marina Ferrari, et Laurent Wauquiez, l'ancien président de la région Auvergne-Rhône-Alpes. Un petit point sur la météo, oui. Nelly, c'est très très doux pour aujourd'hui.
1: C'est vrai, c'est très doux, on a même jusqu'à 25 degrés en pleine. Vous vous rendez compte, 24 à 25, niveau température est 21 à 22 degrés à 1000 mètres. Avec des grisailles toujours hein, le matin qui sont présentes, voire même c'est un petit peu frais sur les grandes plaines, notamment du Rhône jusqu'à la Bièvre et aux terres froides, avec quelques bandes brouillard également possibles en fond de vallée. Et puis cette évolution qui est favorable avec la généralisation d'un temps bien ensoleillé, avec de rares cumulus et des températures, on vous en a parlé. Merci Noémie, l'info revient tout à l'heure à 11h.
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1: Nous parlons d'une association, 38 images secondes, une belle association, vous l'avez compris. On va parler cinéma avec Marc de Denis. Bonjour, merci Bonjour. D'être dans le studio. Vous êtes le président de l'association, ça fait depuis 2014 hein, que ça dure déjà pas mal quand même.
5: Déjà 12 ans, effectivement, on a fêté nos 10 ans il y a 2 ans déjà, et le temps passe très vite.
1: C'est à Faramont que vous avez créé cette association, une structure avec de la production de courts-métrages, de documentaires, de témoignages axés sur la mémoire locale, de patrimoine, les traditions de la région. Alors juste une petite minute de présentation. En gros, vous fabriquez du cinéma chez vous, hein, voilà, vous avec des vraies caméras, n'est-ce pas?
5: Vous alors, faites, on vous est filmez, une association, je vous reprends, vous disiez qu'on était 25 adhérents, en fait cette année on est 30 adhérents.
1: Ah, 30,
5: à
1: nos 5 de plus alors.
5: 5 de plus,
1: ça on va, alors, je vais noter.
5: 5 nouveaux adhérents suite à nos dernières projections. Ce qui est très bien, mais on a de petits moyens, donc on utilise surtout les moyens de nos adhérents. On a un professionnel qui maintenant est à la retraite, qui nous aide énormément, qui fait des choses formidables. On a deux thèmes dans notre association, mémoire de nos anciens, mémoire de notre région.
1: D'accord.
5: Donc on essaye de chaque fois de tourner autour de ces deux thèmes pour faire chacune de nos créations. Alors, on n'a pas de prétention outre mesure, mais c'est vrai qu'avec Michel, notre professionnel maintenant à la retraite, et qui est également journaliste et correspondant local, on fait beaucoup mieux qu'on ne pouvait le faire au préalable. On a 3 monteurs, et Michel est le plus outillé, puisqu'il était professionnel de...
1: Vous allez nous raconter tout ça dans quelques instants, hein, bien évidemment. De cette association, 38 images secondes, est-ce que fait un peu tous les adhérents dans cette aventure? On en parle dans quelques minutes. D'accord? À tout de suite.
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1: 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Un Italien de charme, un Italien qu'on aime beaucoup. En France, et partout en Europe hein, aussi, c'est Eros Ramazzotti avec Cosé della Vita sur Ici Isère. Bonne matinée à vous.

0: Eros Ramazzotti, Cosa della Vita.
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0: Ça fait 10 ans que ça dure. C'est une association 38 images secondes, une structure loi à 1900 basée à Faramand, en Isère. Faramand, à côté de la côte Saint-André. Pour en parler de cette association, c'est Marc de Denis qui est le président. Alors vous, Marc, cette association de passionnés de cinéma à Faramand, comment expliquez-vous ce nom de cette association, alors que le cinéma tourne habituellement à 24 images secondes? J'imagine que c'est le clin d'œil du 38.
3: Tout à fait. Le nom a été trouvé par une personne qui est un illustrateur, qui fait des bandes dessinées, qui est connu en Isère, ouais. Gilbert Bouchard, que vous connaissez peut-être. Et c'est lui, quand on cherchait un nom suite au un film qui a été tourné, Monsieur Paul, à la Côte-Saint-André, de façon bénévole avec Bièvre Isère à l'époque. Et donc, on a trouvé ce nom, 38, parce que c'est l'Isère.
0: Bien sûr.
3: Images, parce qu'on fait des images.
0: Ouais.
3: Et secondes, pourquoi pas. Et puis, donc, on se disait, on pourrait éventuellement se développer en étant 0,1 images secondes, 69, 75 images secondes, etc. Ça peut laisser une ouverture intéressante.
0: Alors, vos films, qu'il s'agisse de fiction, de documentaires, s'ancrent profondément dans le patrimoine, l'histoire locale de la région.
3: Hein, c'est la région.
0: Ouais. Il y a aussi les anciens qui ont une mémoire.
3: Tout à fait.
0: Ok. Vous racontez quoi en quelque sorte?
3: En fait, on les interviewe, on les laisse parler, on leur laisse la parole. Alors, quand ils sont devant la caméra et puis le micro, ils sont un peu plus timides qu'ils ne le sont en général.
0: Oui,
3: on essaye de dérider. C'est toujours comme ça. On essaye de faire que les choses se dérident un petit peu. Et on laisse même tourner parfois la caméra un peu plus longtemps que ce qu'on leur dit pour leur laisser la libre expression. Et puis, ça marche. Malheureusement, on n'a pas beaucoup de temps parce qu'on est majoritairement... Il y a des personnes à la retraite, mais beaucoup travaillent encore. Et voilà, les journées en 24 heures, on fait ce qu'on peut dans ces...
0: Elles n'ont pas 38 heures, les journées.
3: Elles n'ont pas 38 heures, comme
0: les images.
3: Même maintenant, les images avec l'informatique, on peut faire autre chose que...
0: C'est vrai. Et comment se passe un tournage avec vous, avec les techniciens, les bénévoles de la région? Comment ça s'organise un petit peu tout ça?
3: Il se passe toujours bien. Savoir qu'on essaye d'organiser le tournage, donc on essaye de recruter les personnes qui peuvent nous donner un coup de main. On a fait récemment, on a filmé la fête de la patate.
0: Ah oui.
3: Et donc il y a des adhérents qui n'avaient encore jamais utilisé de caméra, et bien, qui ont été contents de pouvoir utiliser la caméra, non pas des nôtres parce que malheureusement on n'en a pas encore pour l'association, mais celui de notre professionnel qui a adhéré depuis deux ans et demi. Et bon, c'est un plus important de pouvoir avoir des outils opérationnels, tant dans le son que dans l'image.
0: Bien sûr.
3: Et c'est vrai que c'est un métier. Donc, notre métier, c'est pas ça. Chacun est membre de l'association, à part cette personne qui est un professionnel et qui va essayer de nous former les uns les autres pour être encore plus performants. Plus percutant, plus efficace.
0: Bien sûr, on va se retrouver dans un instant, Marc de Denis, pour parler du travail que vous faites en ce moment, ce que vous allez faire prochainement, bien sûr, puis on parlera également de vous. Voici Charles Doré avec Hypersensible.

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1: Charles Doré, hypersensible, il est 10h16 sur ICI Isère.
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1: Ça marche depuis 2014, depuis 12 ans. Marc Dedenier, notre invité, il est le président de 38 Images Secondes, une association de passionnés de cinéma basée à Faramand, on le rappelle. Alors sur quoi travaille l'équipe et les 30 adhérents que vous avez en ce moment? Quel est votre prochain film?
15: On travaille actuellement surtout sur le Pisé.
1: Oui.
15: Un thème qui est intéressant. Au début, on voulait faire ça pour le grand public, et finalement, vu les informations qu'on a pu recueillir auprès de différents organismes et professionnels du bâtiment, je pense qu'on ira au-delà. C'est un film qui devrait être monté pour la fin de cette année, voire le début de l'autre. On essaiera sans doute de le projeter dans un cinéma plutôt que dans la salle des fêtes à Faramand, ce que l'on fait régulièrement parce que on n'a pas toujours les moyens de projeter dans un cinéma, puisque l'intérêt, il faut qu'il y ait un intérêt particulier. Donc le Pisé et puis l'eau. On a beaucoup fait de roches depuis déjà pas mal d'années sur l'eau, et malheureusement, par manque de monteurs, on n'a pas pu encore réaliser ce montage concernant l'eau et les fontaines à Faramand. Ouais. Qui est un thème crucial à l'heure actuelle, et on a appris également beaucoup de choses avec le recueil de documents très intéressants, datant de très longtemps.
1: Alors vous cherchez bien sûr, pour l'association, des futurs adhérents, comment maîtriser la vidéo, la technique, ça c'est important, vous êtes un peu à la recherche de monteurs par exemple.
15: Surtout de monteurs, surtout, pas que. Mais bon,
1: je peux vous aider en montage audio, si vous voulez, mais montage vidéo, je ne suis pas sûr. Quoique, je peux essayer.
15: Non, on prend comprend toutes les bonnes volontés, à savoir que nous ne sommes pas, nous ne travaillons pas 24 heures sur 24, 7 jours sur 7, bien que j'avais eu la surprise il y a quelques années d'avoir une personne qui m'interroge, qui faisait du cinéma,
1: ouais.
15: Et qui me dit, est-ce que je peux faire un stage chez vous ?
1: Bah oui.
15: Je lui dis, écoutez, nous, on fonctionne, on travaille ponctuellement, mais c'est pas 24 heures sur 24. Elle a fait le stage chez nous, justement sur le thème de l'eau, et ça nous a beaucoup aidé. Et c'est Justine, elle reconnaîtra si par hasard elle écoute l'émission. Et grâce à elle, eh bien voilà, on a fait des choses assez intéressantes qui ne sont pas complètement montées, même pas montées du tout. Reste à faire. Et Justine, quand elle a fait son rapport de stage, nous a surpris en disant qu'elle avait beaucoup appris chez nous, parce qu'en fait, elle a fait du terrain.
1: D'accord, bah oui, bah c'est bien. Alors à la radio, vous savez qu'on aime bien imaginer certaines scènes. Est-ce que vous auriez une anecdote marquante, Marc Dedenis, à nous raconter sur ce que sera un tournage difficile ou un tournage rigolo, au contraire, qui s'est passé?
15: On a fait un tournage à Faramand quand il y a eu l'inauguration du lavoir. On a mobilisé bon nombre de personnes de Faramand, de associations ou autres, qu'on a déguisées en partie. Et quand on s'est trouvé devant le lavoir, alors que tout le monde savait, les élus le savaient, on s'est trouvé dans la porte du lavoir, fermée à clé.
1: Ah bon ?
15: À savoir que tout le monde était parti. Alors, heureusement, j'ai les coordonnées des élus qui ont la clé. C'était un peu compliqué, mais bon, on a réussi à ouvrir le... Parce qu'on avait tout organisé pour faire ce tournage, et se trouver devant une porte fermée, c'est un peu compliqué pour montrer comment fonctionne un lavoir et comment on fait du lavage.
1: Bien sûr. Alors justement, comment le grand public peut visionner vos productions ? Est-ce que de temps en temps, les projections sont locales ? Elles sont dans la ville ? Elles sont à la mairie ? Comment ça se passe ?
15: Alors, on a la mairie de Faramand qui nous prête gracieusement la salle des fêtes,
1: oui.
15: Qui n'est pas hyper bien équipée par rapport à nos besoins, mais bon, on fait avec. Donc, on projette deux fois par an. On était avant à quatre fois par an, mais là, maintenant, on se limite et on essaye d'avoir des productions un peu plus intéressantes et le faire au cinéma. On a fait une projection mémoire d'une personne qui a témoigné pour les 80 ans de la guerre de 39-45. On l'a fait au cinéma Laurent à Bourg-Père.
1: Oui.
15: Et c'est vrai qu'on a recueilli un large public, puisque la salle était quasiment pleine.
1: Ah, ça, c'est chouette,
15: et
1: ça.
15: Donc, on espère faire de même si le cinéma Laurent nous accepte encore, pour le Pisé, parce que je pense que ça va être un film intéressant.
1: Ouais.
15: Et puis, peut-être bientôt sur l'eau, parce que je ne veux pas en démordre. Il faut absolument qu'on fasse ce montage sur l'eau et les fontaines.
1: Ça vous tient à cœur, c'est normal. Merci en tout cas. Restez avec nous, parce que ce n'est pas fini. Petite questionnaire de santé dans quelques instants, juste après. Paul McCartney et Stevie Wonder ensemble. Ebony and Ivory sur ICI Isère ce matin.

0: Duo très sympa, Paul McCartney et Stevie Wonder ensemble. Il est 10h27 et on reste avec Marc de Denis.
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0: L'association 38 images secondes à Pharamond, une structure loi à 1901, c'est une association donc avec 30 adhérents, on le rappelle. Alors vous, quand même, Marc, qui êtes passionné de cinéma, je vous posais des questions cinéma. Est-ce que vous êtes prêt? Hein, on y va? Pour les questions cinéma. Alors,
3: les questions
0: c'est un
3: cinéma,
0: petit quiz.
3: Je suis pas.
0: C'est un petit quiz sur le cinéma, on va voir. On va voir.
3: Là, je risque d'être.
0: Non, pas du tout. Vous allez voir, ça va bien se passer. Ça vous concerne quand même. Alors, vous qui êtes passionné de cinéma, quel film français vous a le plus ému depuis ces 50 dernières années? Allez.
3: Voilà, c'est la question qu'il fallait pas poser.
0: Non, mais vous avez bien un film que vous aimez, je sais pas, ou plusieurs même. Un film français que vous aimez. Ou alors un film étranger.
3: Ben moi, je suis la génération où Gabin et,
0: ouais.
3: et toute cette génération de finesse,
0: ouais.
3: nous ont beaucoup séduit. Donc, on trouvait un là au milieu.
0: Un film de Gabin ou un film de finesse.
3: Voilà, d'accord. On va dire ça.
0: Si je vous dis, vous êtes plutôt Festival de Cannes, Festival d'Avoriaz, Festival d'humour de Champs-Rousses ou Festival de Deauville.
3: Humour de Champs-Rousses.
0: Humour de Champs-Rousses, allez, on reste ici en Isère.
3: À savoir que les 38 images secondes, on fait tout pour le plaisir.
0: Ouais.
3: Et donc, on le fait dans la bonne humeur.
0: C'est vrai.
3: Et il n'y a jamais de tension.
0: Parmi ces cinéastes, lequel a pour vous la Palme d'Or? François Truffaut, Claude Lelouch, Jean-Luc Godard, Michel Audiard ou un autre?
3: On va dire Audiard, parce que son verbiage est agréable.
0: Ouais, c'est vrai. Les émissions de télé sur le cinéma, ce serait laquelle pour vous? Le cinéma de minuit, je ne sais pas si vous vous souvenez de ça, diffusé sur France 3 depuis 1976. La séquence du spectateur, Monsieur Cinéma ou Blowout, proposé par Arte.
3: Ah, là, c'est la séquence du spectateur.
0: La séquence du spectateur. Est-ce que vous vous souvenez de celle-ci? Écoutez. Ça, c'était les étoiles du cinéma dans les années 70, qui a perduré aussi dans les années 80. On voyait les yeux, vous savez, de tous les comédiens français ou étrangers, puis on essayait de deviner les yeux à qui ils appartenaient. Voilà. En tout cas, c'est ça, c'est le cinéma. Et je vous invite à vous adhérer, bien sûr, à 38 images secondes, si vous êtes du côté de Pharamond ou dans les alentours. Et puis on rappelle que vous cherchez des professionnels, des monteurs, des gens qui savent faire le cadrage, des gens qui savent faire de la vidéo.
3: On peut adhérer en étant loin.
0: Oui, celui aussi, nous, oui, bah bien sûr.
3: Celui qui nous tient la page Facebook est en Irlande.
0: Ah bon? Oh bah écoutez, ça c'est formidable.
3: Avec Internet, on
0: magnifique,
3: fait beaucoup de
0: choses. C'est vrai. Merci Marc de Denis d'être venu dans cette émission.
3: C'est moi qui vous remercie.
0: Et cette émission est à retrouver sur ici.fr, en page Isère, bien sûr, à l'Isérois du jour. Ici, ça marche. Voici Didier Barbelivien dans les années 80, ça s'appelle « Elle ».

0: Didier Barbelivien, qui composait pour les autres, s'est mis à chanter pour lui également dans les années 80 avec ce titre Elle. Il est 10h34, c'est l'heure de retrouver les bons plans en Isère avec Thomas Bortolato.
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2: 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On commence par la MJC de la Côte-Saint-André qui, pendant les vacances, vont proposer des activités d'escalade sur le mur de la salle multisport dès la première semaine, ainsi que des activités poney à Penol. En préparation d'Halloween et de Noël, un atelier moulage de résine sera aussi proposé. La deuxième semaine propose des activités autour des arts manuels, de la poterie et des jeux d'échecs. Pour vous inscrire, rapprochez-vous du secrétariat de la MJC de la Côte-Saint-André. A noter que Gilonnet organise un stage nature pour les enfants de 8-11 ans pendant les vacances sur 3 demi-journées du 19 au 21 octobre avec des constructions de structures en bois. Samedi, à Ebain, l'atelier Repair Café vous accueille pour réparer des objets abîmés, appareils électriques, jouets, petits meubles ou encore vêtements. C'est de 9h à midi samedi à la salle Jean Moulin du côté des Bains.
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0: Et oui, ça marche. On va parler du pain aujourd'hui. Oui, le pain qu'on mange, le pain des Carnes, c'est à Grenoble. C'est Célia Bugnier-Roman qui va nous parler de ce commerce. Et puis, ça marche également ailleurs. On a peut-être trouvé de quoi vous faire économiser quelques euros sur vos prochaines courses ce week-end grâce à un système dont Robin Bernot nous parlera dans quelques instants. Voici Garou et Céline Dion dans un instant. Ça s'appelle Sous le vent, c'est sorti en 2001.

0: Ah, le duo des Québécois Garou et Céline Dion ensemble sous le vent, 10h38 sur Ici Isère.
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0: Alors, on ne va pas parler du pain des Carnes, on en a déjà parlé, mais on en reparlera un autre jour. On va parler de Merlin-Gerin. C'est quoi Merlin-Gerin? On s'intéresse à un incontournable, bien sûr, en Isère. Aujourd'hui avec vous, Célia.
3: Et oui, si vous êtes isérois, vous connaissez sans aucun doute Schneider Electric, multinationale française, leader mondial des solutions numériques d'énergie et d'automatisation. Ils font par exemple de la distribution d'énergie pour l'industrie, et ce qu'on connaît d'eux, nous, grand public, ce sont des interrupteurs et des disjoncteurs. L'histoire de Schneider commence au Creusot, en 1836, dans l'industrie sidérurgique, mais elle est très liée à Grenoble grâce à Merlin-Gerin.
0: Eh bien justement, c'est quoi Merlin-Gerin?
3: Eh bien, nous sommes en 1920. Deux entrepreneurs, Paul-Louis Merlin et Gaston Gerin, créent à Grenoble une entreprise spécialisée dans les équipements électriques. Ils sont spécialisés notamment dans les disjoncteurs. C'est ce dispositif qui permet de protéger une installation électrique lorsqu'il y a un problème. Merlin-Gerin va rapidement devenir un spécialiste reconnu. En 1921, l'entreprise crée à Grenoble le laboratoire Volta, destiné à tester les équipements haute tension. En 1929, ils ouvrent l'école de l'apprentissage pour les métiers de l'électricité, de l'innovation, de la formation et de l'industrie. C'est tout un écosystème électrique qui se met en place à Grenoble.
0: Alors justement, comment Schneider arrive dans l'histoire du coup?
3: Eh bien, c'est en 1975 que Schneider prend une première participation dans Merlin-Gerin, et en 92, il rachète complètement l'entreprise grenobloise. En 99, le groupe prend le nom de Schneider Electric, et voilà comment une entreprise créée à Grenoble a apporté sa pierre à ce groupe connu aujourd'hui dans le monde entier. Schneider Electric reste fortement implanté dans l'agglomération grenobloise, notamment avec la recherche, l'innovation, les technologies qu'on trouve ici, et aussi avec l'école de l'énergie. En tout cas, c'est une très belle référence mondiale qui prend ses racines chez nous et qui continue encore aujourd'hui de former la jeunesse.
0: Merci beaucoup Célia Bunier-Roman, qu'on vous retrouvera bien sûr demain pour un nouveau numéro. 10h41, c'est Alain Souchon, il y a de la rumba dans l'air.

0: Il y a de la rumba dans l'air. Alain Souchon à 10h44 sur Ici Isère.
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0: Ça marche en Isère, ça marche également ailleurs. Et on a peut-être trouvé de quoi vous faire économiser quelques euros sur vos prochaines courses ce week-end grâce à un système qui existe partout en France, dont chez nous également, et qui cartonne en Moselle, Robin Bernot et Laurie Dossiedi.
3: À Hayonge, par exemple, vous pouvez transformer vos petites pièces de monnaie en bons d'achat pour faire vos courses.
4: C'est pas mal.
3: Et si les petites pièces qui traînent au fond de vos tiroirs, dans un vieux porte-monnaie ou même, vous savez, sous le siège de la voiture, vous permettez de faire baisser le montant de vos courses? C'est tout le principe des eurocycleurs, des machines qui récupèrent les petites pièces et qui les convertissent en bons d'achat. Et visiblement, le concept séduit puisque notre journaliste Loris de Siéchy s'est rendu dans le supermarché mosellan et a rencontré Salvador après 10 minutes à glisser ses pièces dans la machine, le montant s'affiche.
5: 129,46 €.
6: Ouais, je suis heureux. Je pensais pas qu'il y avait autant. On économise sans s'en rendre compte finalement. On est obligé d'y penser aujourd'hui, le pouvoir d'achat. Quand on voit le prix de l'essence, quand on voit le prix de l'alimentation, tout devient très très cher. Et ça devient de plus en plus compliqué aujourd'hui pour certaines personnes de s'alimenter ou de pouvoir faire des sorties. C'est triste, mais on en est arrivé là aujourd'hui.
3: Alors, il faut savoir que Hayonge est loin d'être un cas isolé. Les eurocycleurs sont présents partout en France. Un tiers des hypermarchés et un quart des supermarchés en sont désormais équipés. En moyenne, les clients repartent avec un bon d'achat d'environ 20 €. Alors ici, ça marche, mais vous, qu'en pensez-vous?
4: Je trouve ça très bien, c'est une bonne initiative.
3: J'ai pris un moment pour discuter de cette initiative avec Betty. Première question, est-ce qu'on utilise encore des espèces aujourd'hui?
4: Alors en fait, non, de moins en moins, parce qu'il y a beaucoup d'achats que je fais par carte bleue, et donc on a moins de monnaie dans son porte-monnaie. Mais pour les gens qui en ont, c'est une très bonne idée.
3: Mais alors, est-ce que c'est dommage de ne plus avoir de liquide sur nous?
4: Alors, oui et non, parce que la carte bleue, finalement, c'est quelque chose de très pratique. Mais je pense que si on payait davantage en espèces, on serait peut-être plus vigilant aussi sur nos dépenses, et ce serait bien. Et puis, c'est vraiment une question de facilité, quoi.
3: En tout cas, la question mérite d'être posée. Si on prend un petit peu de recul et qu'on va voir ce qui se passe à l'autre bout du monde, sachez qu'en Australie, après 20 ans de recul, l'utilisation des espèces repart légèrement à la hausse. Le liquide reste, par exemple, très présent pour les petits achats. Un quart des transactions de moins de 10 $ australiens, soit environ 6 €, sont encore réglés en espèces. Une tendance qui rappelle que, même à l'heure du paiement sans contact, les billets et les pièces sont toujours leurs adeptes. Pour certains, c'est une façon de mieux maîtriser leur budget, et pour d'autres, une sécurité bien utile en cas de panne électronique.
0: Merci beaucoup Robin Bernot, à demain pour un nouveau numéro de Ici ça marche ailleurs. Il est 10h47 sur Ici. Dans un instant, c'est Alexandre Huy qui va nous parler de la pierre percée de Matésine.

0: C'était Sia avec Gimme Love, il est 10h50.
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0: Et dans Ici, ça marche, tout s'explique, c'est le nom de la chronique patrimoine que nous propose chaque jour ici, Isa, avec vous, Alexandre Hubart. Alors ce jeudi, on va revenir sur le sujet dont on a parlé hier, c'est la pierre percée de Matésine. On a évoqué sa formation géologique et aujourd'hui, vous souhaitez explorer une légende. Alors, quel est le lien entre cette pierre percée, le duc de Lesdiguières et le diable?
6: Il s'agit d'un pari perdu par le diable et son serviteur et qui a eu pour conséquence la naissance de cette fameuse formation rocheuse. Je reviens rapidement sur la pierre percée, hein, dont on en parlait hier, vous l'avez dit. C'est une arche naturelle située sur une colline entre Pierre-Châtel et la Motte d'Aveillans. Une arche avec une forme qui n'est pas circulaire, détail qui a son importance dans notre récit du jour. Selon les géologues, elle aurait été formée il y a plus de 200 millions d'années et façonnée par l'action des glaciers pendant des millénaires.
0: Alors la légende locale n'est pas tout à fait raccord sur les dates.
6: Eh non, d'après elle, l'arche daterait du XVIe ou du XVIIe siècle, époque où vivait Charles de Bonne, premier duc de Lesdiguières. Lesdiguières, à Grenoble et en Isère, c'est un nom bien connu, un nom de palais, de lycée hôtelier, d'hôtel, restaurant ou encore de rue. Des lieux nommés en hommage à cet illustre personnage du Dauphiné, Lesdiguières, qui a vécu de 1543 à 1626. C'était un grand militaire qui s'est distingué pendant les guerres de religion côté protestant, puis qui a été fait duc, qui a vécu sous Henri III, Henri IV et puis sous Louis XIII à la fin de sa vie. Il a fini pair de France, maréchal et enfin connétable, un titre qui n'existe plus mais qui correspondait au chef des armées, plus responsable de l'administration, rien que ça. Lesdiguières, c'est aussi lui qui a fait fortifier Grenoble et fait construire ce qui est devenu le château de Vizille. Mmh. C'est là qu'on en vient au diable, qui voulait s'approprier les talents d'organisation de Charles de Bonne. Marc Guillot, président de l'association Sauvegarde et Mise en Valeur du Patrimoine du Vallon des Mottes, nous raconte la légende.
7: Lesdiguières, lui, il est toujours dans ses grands projets de construction, fortification de Grenoble, et en même temps, château de Vizille. Château de Vizille, où là, il a besoin d'avoir un mur d'enceinte pour sécuriser son domaine. Et dans un accord un peu malin, justement, de la part du diable, mais malin également de Lesdiguières, le diable lui propose, il lui dit, bah voilà, si vous le souhaitez, je vous construis votre mur, mais en échange, vous me vendez votre âme. Lesdiguières, qui lui ne manque pas non plus de malice, lui dit, ok, pourquoi pas, mais si moi je sors avant que vous ayez fini le mur d'enceinte, c'est moi qui déciderai de ce qui se passe. Et donc le diable, lui, missionne de ses guerriers à lui, qu'on appelle Folaton, qui va construire, piloter... ces ouvriers qui vont construire, mais ils sont tellement sûrs d'eux que voilà, ils font leur mur. Et il se trouve que dans le mur d'enceinte, il y a une faille, et cette faille, c'est la queue du cheval de Lesdiguières. Lesdiguières a gagné son pari, il a enfourché son cheval, et à grand galop, il est sorti et il a gagné.
6: Ah, donc Lesdiguières devait faire le tour de son domaine à cheval, et le domaine est grand, hein, le domaine du château de Vizille, avant que le mur ne soit terminé, même si Folaton et les Diablotins ont travaillé très vite, Lesdiguières a donc réussi à sauver son âme. De là, vous en doutez, le diable n'est pas content, c'est quand même quelqu'un qui n'est pas réputé pour être très commode.
0: C'est vrai.
6: Il donne un coup de pied puissant puissant à Folaton qui décolle et atterrit sur une colline de Matésine. Pour le punir, le diable pétrifie son serviteur. Et voilà la pierre percée qui n'est autre que Folaton, changé en pierre à quatre pattes face contre terre.
0: Le diable qui aime bien quand même notre région et les Paris décidément, puisque on en parlait il y a quelques jours, on lui doit aussi le déplacement de l'immense pierre d'Arthas en Orisère, situé à un pari avec Dieu, pari qu'il a encore perdu. Et vous retrouverez cette autre chronique sur ici.fr en page Isère. Merci Alexandre.
6: Merci à vous.
0: Vous revenez demain ?
6: Promis.
0: Allez, Gérard Blanc. Et une autre histoire qu'on écoutera demain, racontée par Alexandre Huibar. C'est une autre histoire, c'est aussi Gérard Blanc, hein, 1987.

0: Et oui, il faut laisser faire le hasard parfois. Une autre histoire, Gérard Blanc sur Ici Isère. Petite musique qui nous dit que ça y est, nous allons jouer après les infos de 11h. À vous de trouver aujourd'hui un personnage, on part à 0€. Hier, on a gagné 2 cartes cadeaux d'une valeur de 40€. Eh bien, on remet un autre carte cadeau en jeu. Carte cadeau à dépenser dans les grandes enseignes, bien sûr, de France et également depuis chez vous avec votre ordinateur pour choisir ce que vous voulez et dépenser ce que vous voulez avec les 40€. Alors, ce personnage que nous cherchons, on a déjà un premier indice pour vous. Le premier indice, c'est celui-là. Téléphone avec Métro, c'est trop. Les Insus, les membres de Téléphone avaient repris cette chanson il y a déjà 10 ans, on s'en souvient.
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0: Merci d'être avec nous sur Ici, Isère et passez une excellente journée. Il est 11h. Les infos avec vous, Emma Julie, bonjour.
2: Bonjour Nelly, bonjour à tous.
0: Un cocktail Molotov lancé devant le lycée de l'île d'Abo.
2: La mobilisation des élèves se durcit ce matin aux portes de l'établissement. Une trentaine de jeunes sont mobilisés à Philibert-Delorme. 300 manifestants du côté de Bourgoin-Jallieu. Quant à Grenoble, une marche démarre actuellement au départ de Saint-Martin-d'Hères au lycée Pablo Neruda. Le cortège lycéen doit rejoindre celui des étudiants au niveau de Nerpic avant de converger vers l'anneau de vitesse au parc Paul Mistral. La manifestation va emprunter la voie de tramway C, il faut donc s'attendre à des perturbations. Jean Castex débloque 109 millions d'euros pour améliorer la ligne TER entre Grenoble et Lyon. C'est le 9e axe TER le plus emprunté en France, mais il va mal. Le directeur général du groupe SNCF l'a reconnu lors de sa visite à Grenoble hier, à l'occasion de laquelle il a donc annoncé cette grosse enveloppe, ainsi qu'un plan sur 5 ans pour améliorer le service sur la ligne, avec des travaux sur différentes portions, autour de Bourgoin-Jallieu par exemple, et entre Grenoble et Voiron. Les obsèques de Gilles Chabert ont lieu ce matin dans le Vercors, en l'église de Villard-de-Lans. Le président pendant 25 ans du syndicat national des moniteurs de ski, le Villardien, est décédé le week-end dernier à 74 ans. De nombreuses personnalités sont présentes à la cérémonie, notamment la ministre des Sports Marina Ferrari et Laurent Wauquiez, l'ancien président de la région Auvergne-Rhône-Alpes. La mairie de Châtonnay en Orisère se bat pour sauver sa boucherie et pour ça elle annonce débloquer 30 000 euros. La commune située près de Saint-Jean-de-Bournay a demandé à des artisans du coin de remettre à neuf l'ancienne boucherie de la rue des Tisserands, fermée depuis 2 ans. Le village ne manque pourtant pas de commerce, boulangerie, coiffeur, supérette. Mais le maire Jean-Michel Nogueras dit craindre, je cite, une désertification commerciale. Petit à petit, vous retrouvez des photos de la future boucherie sur ici.fr. La météo, plutôt beau aujourd'hui.
0: Oui, c'est anticyclonique avec ces grisailles du matin, un peu frais, mais autrement, va faire beau cet après-midi. La généralisation d'un temps très ensoleillé avec de rares petits cumulus et les températures qui sont très douces, 24 à 25 degrés en pleine pour les maximales. C'est quand même chaud pour un 15 octobre et 21 à 22 degrés à 1000 mètres d'altitude. C'est un peu le programme. Vous revenez tout à l'heure, Emma, à midi ?
2: À tout à l'heure.
0: Merci.
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0: Ah, Le Grand Jeu avec la carte cadeau à gagner. Et là, on cherche un personnage. On va vous donner plein d'indices, bien sûr, pour trouver ce personnage. Déjà, avec le premier, ça peut vous aider. On réécoute ce premier indice ensemble.

0: le répète hein, quand même. Hein. Métro, c'est trop, ton, métro, c'est trop, dans les années 80. Ah, c'était bon, quand même. Le groupe Téléphone, avec cet indice, eh bien, c'est à vous de trouver le personnage que nous cherchons, qui a un lien direct ou indirect, bien sûr, avec l'Isère.
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0: Frédéric Goman Jones avec Davy sur ICI Isère. Et à vous de jouer, on vous attend.

0: Eric Goldman Jones avec David et 11h08 et on joue.
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0: Oui, le grand jeu avec la carte cadeau d'une valeur de 40 euros pour vous faire plaisir où vous voulez, dans les enseignes bien sûr qui acceptent cette carte. Bonjour Martine.
3: Bonjour Nelly.
0: Vous êtes à Mélan.
3: Toujours.
0: Mais vous appelez régulièrement, vous, Martine, hein, je crois.
3: Je l'appelle, oui.
0: Oui, vous appelez régulièrement. Martine, vous jouez avec nous pour gagner cette carte cadeau d'une valeur de 40 euros. On cherche un personnage aujourd'hui. Avec Métro, c'est trop. Vous pensez à quoi, à qui?
3: On n'est plus sur le révolutionnaire.
0: Non, on l'a trouvé.
3: Oh, mais non. Eh ben voilà, moi j'étais restée sur Barnave. C'était lui?
0: C'était lui, ouais.
3: Oh.
0: C'était hier, Martine.
3: Eh ben oui. Moi,
0: hier, c'était hier. Aujourd'hui, c'est aujourd'hui. On est reparti sur un nouvel indice. Bon alors, Martine, Barnave. Mais oui, Barnave. Bah, vous avez 24 heures de retard, quand même. Mais oui, c'était Antoine Barnave. Je crois que c'est Antoine, son prénom.
3: Oui, c'est Antoine. Oui.
0: Et oui, ouais. Alors, bah, vous n'avez pas quelqu'un d'autre, là, à nous dire vite fait, là, parce que bah, vraiment, c'est pour vous repêcher. Hein.
3: Alors, c'est un personnage.
0: Oui.
3: Oui, eh ben, c'est un personnage. Métro, aucune idée. Michelin.
0: C'est lui qui a dessiné. Non, c'est pas ça, Martine. C'est pas ça, je suis désolée. Une prochaine fois. Hein.
3: Mais oui.
0: Allez, à bientôt. Et vous savez quoi, Martine? Il est 11h10, vous pouvez rejouer. Hein. C'est jusqu'à 11h midi moins 10. Hein?
3: Oui,
0: vous pouvez essayer. Allez,
3: oui,
0: allez, à bientôt. Merci.
3: Au revoir.
0: Au revoir. Alors, on a Métro, c'est trop. Et puis, on a un deuxième indice. Tiens, le voici.

Maraîchère avec son déjeuner en paix, Stéphane qui sera là en Isère aujourd'hui, du côté du grand angle de Voiron. Vous voyez, c'est bien en chantant, c'est bien de le lire en chantant, parce que comme ça on s'en souvient davantage. Et oui, on est le 15 octobre aujourd'hui et Stéphane Maraîchère vient chez nous, dans nos murs, en Isère, au grand angle, ce soir, pour chanter c'est des chansons, bien sûr des anciennes chansons, comme Déjeuner en paix, je pense qu'il va le faire, parce que tout le monde va lui réclamer, mais il va chanter aussi de nouvelles chansons. Voilà, ça c'est bien. Allez, Stéphane Maraîchère, Déjeuner en paix, ça c'est un indice supplémentaire pour trouver ce personnage que nous cherchons. Donc nous avons déjà deux indices. Voici les Bee Gees avec Night Fever, extrait de la bande originale du film Saturday Night Fever. 1977, c'est sorti ce film avec Travolta qui dansait comme un dieu. Oh là là.

0: Les Bee Gees avec Night Fever, il est quasiment 11h15 sur Ici Isère.
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0: Et repartez avec la carte cadeau d'une valeur de 40 euros. Et oui, et pour gagner cette carte cadeau, il faut trouver nos personnages. Alors on va récapituler un petit peu ces indices que nous avons. Nous en avons deux. Le premier indice, c'est celui-là. C'est trop. Alors parfois ce sont des indices qui sont pas forcément évidents, hein. C'est vrai qu'il faut chercher un petit peu, notamment pour ce métro, c'est trop. On a le deuxième indice, on vous l'a proposé il y a quelques instants, Stéphane Echer, déjeuner en paix.
3: Elle m'a dit qu'elle voulait, si je le permettais, déjeuner en paix.
0: Un déjeuner en paix, ça c'est bien également. Deuxième indice, à vous de jouer au 04 76 46 45 deux fois pour découvrir ce personnage avec ces deux indices. On a un troisième indice pour vous, oui. Un troisième indice, le voilà, écoutons.

0: Voilà, en tout cas, quelques indices pour trouver ce personnage que nous cherchons. Vous n'avez plus qu'à réfléchir un petit peu et puis nous appeler au 04 76 46 45 deux fois et repartir avec la carte cadeau.
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0: importe.
1: Peu importe, avec Zazie sur ICI. Et encore notre grand jeu au 04 76 46 45 deux fois.
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1: Et oui, faites-le plein de cadeaux. Alors, bizarrement, je ne comprends pas ce qui se passe aujourd'hui. Nous n'avons pas d'appel, on va dire, pour trouver ce personnage que nous cherchons. Nous avons déjà trois indices, c'est quand même étrange, c'est quand même très étrange. 04 76 46 45 deux fois. On a déjà donc trois indices qu'on va réécouter ensemble, bien sûr. Le premier indice pour trouver ce personnage, c'est celui-là. C'était le groupe Téléphone qui chantait ça. Le deuxième indice pour retrouver notre personnage, c'est Stéphane Echer.
4: Elle m'a dit qu'elle voulait, si je le permettais, déjeuner en paix.
1: Un déjeuner en paix avec Stéphane Echer. Et puis un sourire peut-être aussi.

donne trois indices, les amis. Il est 11h22. Alors, à vous de jouer pour découvrir ce personnage. Même si c'est pas ça, c'est pas grave, hein. Vous repartez, c'est pas grave. Vous recommencez. Et puis, comme ça, on élimine le personnage si ce n'est pas le bon. On a métro, c'est trop. On a le déjeuner en paix. Et on a un sourire. Bah, écoutez, avec ça, quand même, vous pouvez essayer de trouver ce personnage. Il y a la carte cadeau d'une valeur de 40 € à gagner. On écoute Chris de Burgh.

0: de Berg avec Hayden Emotion. On va jouer tout de suite ensemble.
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0: Et oui, et repartez avec la carte cadeau d'une valeur de 40 euros. On a déjà trois indices, les amis. On a métro, c'est trop. On a le déjeuner en paix et on a sourire. Qui pensez-vous? 04 76 46 45 deux fois. Nicole est avec nous. Bonjour Nicole.
3: Bonjour Nelly.
0: Ça va Nicole?
3: Il y a longtemps, oui, ça va, il y a longtemps que je ne vous ai pas téléphoné.
0: Oui, alors, c'est vrai. Voilà. Oui, absolument. Nicole, vous êtes du côté de Musoin, c'est ça?
3: Voilà, c'est ça.
0: D'accord, vous faites quoi de votre temps?
3: En ce moment, pas grand-chose. Je vais dans mon jardin l'après-midi nettoyer un peu parce que les légumes ont bien sali le jardin.
0: D'accord. Eh ben c'est cool ça, c'est bien. Oui. Nicole, vous pensez à quel personnage?
3: Oh là là, je vais dire n'importe quoi, mais ça ne fait rien, je rejouerai de toute façon.
0: Oui.
3: Bien. Sœur Sourire.
0: Sœur Sourire. C'est vrai qu'on pourrait penser à Sœur Sourire, vous ne dites pas n'importe quoi, Nicole, absolument pas.
3: Bon.
0: C'est vrai que ça pourrait nous faire penser à elle, en tout cas. On va voir si c'est Sœur Sourire, allez.
3: Oui.
0: Avec l'indice sourire que nous avons entendu, effectivement, ça aurait pu être ça. Ben non, c'est pas Sœur Sourire, Nicole. Bon. Je suis désolée pour vous, mais vous allez continuer, d'accord?
3: Oui, mais bien sûr, Nelly, bien sûr.
0: Bon, écoutez, passez une belle journée, Nicole, et on vous souhaite à bientôt, et puis surtout, rejouez quand
3: bientôt,
0: vous voulez.
3: Nelly.
0: Merci,
3: à bientôt,
0: au revoir. On part à Saint-Victor-de-Maurestel. Ah tiens, c'est Sylviane. Bonjour, Sylviane.
4: Oui, bonjour, Nelly. Oui, je retente ma chance.
0: Vous avez raison.
4: L'autre jour.
0: Ouais. Vous aviez trouvé Antoine Barnave, non? Hier, non?
4: Non, alors moi, j'avais appelé pour
0: Villeneuve-de-Marc.
4: Villeneuve-de-Marc,
0: c'est ça.
4: Ouais.
0: Sylviane, vous pensez à qui aujourd'hui?
4: Alors là, je tente un petit peu ma chance. Je pense à Wally Dia.
0: Ah, Wally Dia, ouais. C'est un humoriste qu'on aime bien. Ici, il est de la région, d'Échirolles notamment. Voilà. Il a passé son enfance ici. On vérifie si c'est Wally Dia. Oui. Allez.
4: Merci.
0: Et non, toujours pas. Allô, c'est pas ça, Sylviane. Je suis désolée.
4: Eh ben, c'est pas
0: là.
4: Je rejouerai.
0: Oui, avec plaisir. Ouais. À
4: merci
0: bientôt,
4: beaucoup,
0: Sylviane. Merci. Et belle journée à Saint-Victor-de-Maurestel.
4: Merci.
0: Alors, on va écouter un quatrième indice déjà. Bon, écoutez, avec ça, là, vous pouvez vraiment trouver. Hein. Croyez-moi. On y va, écoutez cet indice supplémentaire.

0: C'est quoi, hein, vraiment, trois fois on l'a eu, hein, on l'a eu, on l'a vu avec Michel Fugain, avec Florent Pagny, puis avec Gilbert Montagnier. Bon, avec ce mot liberté, donc un indice de plus, un indice supplémentaire, vous allez peut-être trouver ce personnage que nous cherchons, à vous de le trouver. Pour l'heure, c'est Thomas Bortolato pour les bons plans en Isère.
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2: 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À l'île d'Abo ce samedi, une Pink Way s'est organisée au parc Saint-Hubert de la ville. À l'après-midi sportif et solidaire pendant Octobre Rose en soutien de la lutte contre le cancer du sein. Une course solidaire est proposée avec 3, 6 et 9 km. Flash mob, échauffement, course et visite du Pink Village où se mêlent convivialité, solidarité et prévention. Le programme complet à retrouver sur le site internet de la ville de l'île d'Abo. Dans la matinée de samedi à Trepte, des pensées seront vendues au profit de la Ligue contre le cancer. Et pour Octobre Rose, vous avez aussi rendez-vous ce vendredi sur le parvis de la Maison des Associations de Châtes à côté de Saint-Marcelin pour une soirée sous le signe de la solidarité. Des temps d'échange, une randonnée sportive est proposée avec une marche ouverte à tous. Un moment sportif et solidaire en perspective pour Octobre Rose, c'est demain soir du côté de Châtes.
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0: Et c'est Mylène Farmer, tout de suite avec « C'est une belle journée ». Ben oui, c'est une belle journée qui nous attend avec ce beau soleil isérois. Ça fait plaisir.

0: Belle journée, Mylène Farmer, il est 11h36 et on joue encore.
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0: Et dans ce grand jeu, vous gagnez la carte cadeau d'une valeur de 40 euros. Est-ce qu'on va trouver aujourd'hui ce personnage que nous cherchons? On a Métro, c'est trop, on a le déjeuner en paix, on a également Sourire et on a le dernier indice qu'on aura à écouter ensemble, c'est celui-là.

0: question de liberté, vous voyez, vous comprenez ça. Bonjour Alain, Alain de Charavine.
1: Oui, oui, bonjour, je suis très heureux de participer.
0: Ben oui, ravi aussi Alain. Alors, à quoi vous pensez, vous, ce matin?
1: Alors, je pense au personnage de la Joconde.
0: Ah oui? Ah tiens, voilà. Expliquez-moi pourquoi la Joconde.
1: C'est un peu tiré par les cheveux, mais...
0: la Joconde pour le sourire, alors. Hein,
1: voilà, c'est le sourire de la Joconde.
0: Oui.
1: Et déjeuner en paix, sans être dérangé par le téléphone, quoi.
0: Oui, et métro, c'est trop, alors métro, le métro.
1: C'est le téléphone, ouais. Métro, c'est trop.
0: Ah, le métro, c'est téléphone, d'accord. Et la liberté déjeuner. Et la liberté.
1: Alors, liberté, bah, c'est la liberté de la Joconde.
0: De la Joconde, oui, c'est vrai.
1: Grande visibilité.
0: C'est ça. Ok. Alain, on vérifie si c'est la Joconde.
1: Merci.
0: Non, c'est pas elle. C'est pas la Joconde. Oh là là. Écoutez, Alain, ça sera pour une prochaine fois. En tout cas, cherchez encore. Hein, moi, j'ai envie de vous dire, cherchez encore. Et puis, on sait jamais, ça peut tomber. En tout cas, c'était intéressant, la Joconde. Merci à vous. Oui. À bientôt.
1: Merci beaucoup.
0: Merci. Bonne journée. On part à Bourgoin-Jallieu avec Frédéric. Bonjour, Frédéric.
2: Bonjour.
0: Bonjour. On vous appelle Fred aussi de temps en temps ou pas?
2: Oui. C'est pour ça que ça ne m'a pas choqué du tout.
0: Oui, oui. Mais j'ai une amie qui s'appelle Frédéric. Je l'appelle Fred. Eh ben ouais.
2: Voilà. Bah ouais.
0: Eh
2: Fred ben ou oui. Fré aussi. On m'appelle Fré. J'aime bien.
0: Fré? Fré?
2: Oui.
0: D'accord. Il y en a qui se font appeler, pour les femmes, hein, il y en a qui se font appeler Freda aussi. Ça peut arriver.
2: Ah, ça compte pas. Non, ouais. J'aime pas.
0: Ça, vous aimez pas Freda. Bon, d'accord.
2: Non, alors, j'aurais aimé Frida, mais pas Freda.
0: Ou Frida. Frida. Oum Frida, oum papa. Hein, vous connaissez la chanson?
2: Oui,
0: Frida, oum papa. Frédéric, vous pensez à qui, vous?
2: Je pense à Philippe Dijon.
0: Philippe de quoi?
2: Dijon.
0: Dijon, Philippe Dijon.
2: Non, il n'y a pas de unité. Dijon, je crois.
0: Dijon, Philippe Dijon. Oui. Ok.
2: Tout à fait.
0: Et pourquoi donc?

0: Alors pourquoi ? Parce que c'était le parolier de Stéphane Echer.
1: Ah oui, ouais. D'accord, je comprends tout. Voilà. Allez, on vérifie. Non, ce n'est pas ça non plus, ma chère Fred.
0: C'est pas grave.
1: C'est pas grave, vous recommencez, d'accord ? Allez, recommencez, il n'y a pas de souci. Au revoir, merci à vous. Eh, on en est déjà au cinquième indice. Là, il est 11h39, cinquième indice en général. À ce moment-là du jeu, on trouve. Bon, parfois on ne trouve pas, comme il y a deux jours, on n'a pas trouvé. Mais bon, on peut trouver. Allez, vous êtes prêts ? Attention, c'est le cinquième indice.
2: Exceptionnellement, nous revenons aujourd'hui à Saint-Marcellin.
3: Très bien, très belle commune.
1: Très belle commune, Saint-Marcellin, avec du bon fromage. Et Saint-Marcellin, c'est un indice très très intéressant pour ce personnage, croyez-moi. 04 76 46 45 deux fois. On écoute Lewis Capaldi en attendant vos appels.

0: 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Il s'appelle Lewis Capaldi, Wish You the Best. Il est 11h43 sur Ici Isère.
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0: Et dans ce grand jeu, on a déjà 5 indices pour trouver ce personnage. Le 5e indice, on le réécoute ensemble, voyons.
3: Exceptionnellement, nous revenons aujourd'hui à Saint-Marcellin.
4: Très bien, très belle commune.
0: Ah, Saint-Marcellin, et oui, très belle commune. Et en tout cas, où il fait bon vivre, bien évidemment. Et c'est intéressant pour le personnage que nous cherchons. Bonjour Brigitte.
5: Bonjour,
0: Brigitte. Vous êtes à Autran, vous, hein, c'est ça?
5: Oui.
0: Ouais. Et vous faites quoi aujourd'hui, de votre temps?
5: Eh ben là, je vais déjeuner en paix dans mon jardin.
0: Bonne idée.
5: Et après, je vais aller faire du vélo.
0: Ah ouais, vous allez faire du vélo? Il va faire beau aujourd'hui, on en profite.
5: Il
0: hein.
5: fait déjà très beau.
0: Il ouais. fait déjà beau, c'est bien. 25 degrés en pleine. Bon, Brigitte, vous pensez à qui, s'il vous plaît?
5: Eh ben, je pense à Marie, de Joseph et Marie.
0: Ah ouais. Oh Marie, si tu savais. C'est ça, c'est cette Marie-là, non?
5: Non,
0: non, c'est pas la Marie de Johnny, c'est la Marie de Joseph, quoi. Voilà.
5: Oui.
0: Ouais. Et pourquoi Marie, vous pensez à Marie?
5: Ben, personnage biblique,
0: oui.
5: Le sourire,
0: ouais.
5: La liberté.
0: Ouais.
5: Et je ne sais quoi.
0: D'accord. Quel rapport avec l'Isère, ma chère Brigitte?
5: Pas bien.
0: Ah, voilà. C'est un peu ça, hein, on va dire. Pardon, Brigitte, je suis désolée, mais non, c'est pas Marie.
5: C'est raté.
0: Mais c'est pas
5: raté.
0: Marie, mais si ça avait pas été un peu isérois, ça aurait pu. Faut pas perdre de vue que c'est un petit lien direct ou indirect avec l'Isère quand même.
5: Oui, c'est vrai.
0: Et oui.
5: Mais Marie, c'est pour tout le monde.
0: Oui, Marie, c'est pour tout le monde. Oui. Bon, à bientôt, Brigitte. Merci. Allez, au revoir. C'est Monique qui est avec nous maintenant. Monique Doris en Ratier. Bonjour Monique.
6: Oui, bonjour Nelly.
0: Alors Monique, vous faites quoi de beau? Il paraît que vous allez faire du poisson à manger?
6: Oui.
0: D'accord. Oui. Eh ben c'est quoi comme poisson?
6: Oh, c'est du cabillaud. Hein.
0: Ah, c'est du cabillaud. Ouais. C'est bon le cabillaud quand c'est bien préparé. Pas trop cuit. Hein,
6: pas trop cuit, non.
0: Pas trop cuit, un peu de sel, un peu de citron, voilà. Un peu d'aneth et hop, dans la bouche.
6: Voilà,
0: c'est bien comme ça. Bon, Monique, vous pensez à qui, vous?
6: Moi, je pensais au docteur Victor Carrier.
0: Le docteur Victor Carrier. Quoi de neuf, docteur? Eh bien, écoutez, pourquoi Victor Carrier, alors?
6: Parce que il a un lien avec la liberté, comme Modilia là-dessus.
0: Ouais, il était installé à Saint-Marcellin, il me semble.
6: Hein.
0: Ouais,
6: oui.
0: Et oui. Absolument, vous avez bien raison.
6: Il y a une rue, je crois, de son nom à Saint-Marcellin.
0: Oui, ouais. On vérifie si c'est ça. Non, je suis désolée, ça aurait pu être le docteur Victor Carrier, mais c'est pas lui, malheureusement. Ma chère Monique, vous rejouez quand vous voulez, avec plaisir, d'accord?
6: Avec plaisir.
0: Merci à vous, au revoir. Allez, j'ai un 6e indice pour vous. Là, c'est maintenant, ou alors ça sera demain, d'accord? On reprendra les indices et on rejouera demain si vous ne trouvez pas avec ce 6e indice. Vous êtes prêts? C'est parti.

0: Henri Salvador, sous l'océan. Alors, me dites pas que c'est le commandant Cousteau, hein. Non, c'est pas lui. Non, c'est pas lui. Parce que je suis pas sûr qu'il a un lien direct ou indirect avec l'Isère, le commandant Cousteau. Ça aurait pu, hein, dans un autre moment, mais là, c'est pas lui. Allez, 04 76 46 45 de fond. On vous attend avec impatience pour notre dernier plateau, pour peut-être repartir avec ce cadeau, avec ces 40 euros en bon d'achat. C'est une carte cadeau d'une valeur de 40 euros à dépenser où vous voulez, dans les grandes enseignes. On cherche un personnage. On en est déjà au sixième indice. À vous de jouer.
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2: Faire évoluer les lois pour mieux protéger les animaux, c'est possible. On en parle dans un instant avec Réa Hutin, présidente de la fondation 30 millions d'amis.
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0: Et si on écoutait une chanson, Gabriel, ça vous dirait? Johnny Hallyday, oui, dans les années 70. Allez, en 76, on se souvient de ce morceau. Et quand Johnny l'a chanté en concert.
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0: Noël. C'était Johnny Hallyday sur Ici Isère.
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0: Et repartez avec la carte cadeau d'une valeur de 40 euros. Et c'est un personnage que nous cherchons. Bonjour Martine de Mélan.
3: Oui,
0: rebonjour. Ah ben vous avez appelé Martine tout à l'heure.
3: Oui.
0: Et oui. Alors maintenant vous avez une autre idée. Du coup, c'est bien.
3: Eh ben oui, je pense à Serge Papagali.
0: Serge Papagali, avec Métro, c'est trop, Déjeuner en paix, Sourire et Liberté, et on a même Saint-Marcellin. Vous pensez que ça pourrait matcher avec Serge ?
3: Pourquoi pas.
0: Allez, on vérifie, tiens. Et non, Martine, à nouveau, c'est pas ça. Bon, la prochaine fois, je suis désolée, Martine, il faut rejouer encore. Hein. Jamais 203, d'accord ?
3: Exactement.
0: Allez, passez une belle journée. À bientôt à Mélan. Au revoir. Stéphane est avec nous.
4: Oui, bonjour.
0: Ah, vous êtes sur la route, vous, hein, c'est ça ?
4: Je suis arrêté.
0: Ok,
4: ouais.
0: Mais vous êtes sur la route à Saint-Égret. Vous rentrez à la maison ?
4: C'est ça.
0: Ok. Stéphane, vous pensez à quel personnage ?
4: À Stendhal.
0: Ok, il n'y a pas de... Et pourquoi Stendhal ?
4: Je ne suis pas de la région à l'origine et il me semble qu'il y avait un lien avec Saint-Marcellin, mais je ne sais plus pourquoi. Donc,
0: mm-hmm. D'accord.
4: Comme j'habite pas loin de Saint-Marcellin, je dis ça.
0: Ah oui, je comprends. Bon. Avec tous les indices que nous avons, je ne sais pas si Stendhal pourrait correspondre. Non, je vois pas trop. Mais écoutez, en tout cas, Stéphane, une prochaine fois avec plaisir hein, pour jouer avec nous. En tout cas, on élimine Serge Papagali, on élimine également Stendhal. Voilà.
4: Ouais.
0: Bon, passez une belle journée. Attention sur la route et à bientôt. Ouais. Merci. Au revoir. On a 6 indices, les amis. On rejouera demain. Bah oui, demain c'est vendredi. Et j'espère que vous pourrez gagner cette carte cadeau pour découvrir ce personnage. On va jouer avec le même personnage. Il y aura peut-être 2 cartes cadeaux de gagner demain. Hein. Qui sait si vous trouvez rapidement en tout début d'émission. On va garder tous ces indices et on va vous les redonner demain en tout début d'émission pour trouver ce personnage et repartir avec cette carte cadeau. Voilà qui est dit. UB40, ça vous dirait d'écouter ça? Ça s'appelle Red Red Wine, du vin rouge.

0: C'était UB40 à l'instant avec le Wild Ride Wine. Dans 3 minutes, ce sera les infos. Place à la musique locale. Il était venu nous voir en 2026 lors d'une scène iséroise. C'est Jules Lovert.
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2: Jules Lovert, c'est un auteur, compositeur,

0: Lovert, Mamae.
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3: À retrouver, bien sûr, en podcast pour la scène isaroise que Jules Lovert avait fait. Vous allez sur ici.fr. Et puis, un concert solidaire. Ce sera le dimanche 18 octobre à 17h30. Alfio Origlio Trio sera là pour un concert de jazz club de Grenoble avec Noé Rennes à la guitare, avec Pablo Contreras à la basse, Alfio Origlio au piano. C'est ça, écoutez.

0: Le piano magique d'Alfio Origlaio, qui fait partie du gratin français des pianistes de jazz, et il est chez nous, il habite en Isère, Alfio Origlaio. Il sera donc sur la salle Stendhal, ce musicien qui est un peu chez lui, compositeur arrangeur reconnu, qui explore avec aisance le jazz à tous les étages. 18 octobre donc, un concert au Jazz Club de Grenoble.
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0: Passez une excellente journée avec nous sur Ici Isère. Il est midi. Les informations avec vous, Emma, Julie, et nouvelle journée de mobilisation lycéenne avec un cortège à Grenoble.
2: Et oui, partir à 11h du lycée Pablo Neruda à Saint-Martin-d'Hère. Il converge vers l'anneau de vitesse au parc Paul Mistral. Laurent Gallien, vous êtes sur place. Où en est ce cortège ?
3: Eh bien écoutez, nous n'avons pas encore atteint Nerpic où le cortège parti du lycée Pablo Neruda doit en principe rejoindre un cortège parti du campus. Il a fallu le temps de remonter les longues avenues Grappe et Frachon à Saint-Martin-d'Hère. Un millier de personnes, je dirais environ, ça c'était à la louche, j'avoue que j'ai pas de comptage précis encore pour l'instant, à part égale des lycéens, des enseignants qui sont en train donc de converger vers le centre commercial Nerpic, vers également la mairie de Saint-Martin-d'Hère qui est juste à côté. J'ai vu des banderoles du lycée Pablo Neruda bien évidemment, du lycée de Moiran, du lycée Argouges de Grenoble aussi, et du côté des syndicats, CGT, SNES, FSU, UNSA, également la CFDT et puis une présence politique aussi d'élus et les filles, voilà pour la composition on va dire de ce cortège où tout se passe bien. Plus de slogans politiques et anti-policiers que de slogans concernant les lycées, mais les lycées s'affichent sur les pancartes, les revendications des lycéens.
2: Merci Laurent Gallien. Et en Nord-Isère, à l'île d'Abo, le lycée Philibert Delorme vient lui d'être déconfiné. Élèves et enseignants sont restés enfermés dans les locaux ce matin en raison de bouteilles incendiées lancées devant le portail. Une trentaine d'élèves étaient mobilisés devant l'établissement. Ils étaient 300 du côté de Bourgoin-Jallieu. Jean Castex débloque 109 millions d'euros pour améliorer la ligne TER entre Grenoble et Lyon. Le 9e axe TER le plus emprunté de France va mal. Le directeur général du groupe SNCF l'a reconnu lors de sa visite à Grenoble hier. Il a donc annoncé cette grosse enveloppe ainsi qu'un plan de rénovation sur 5 ans avec des travaux sur différentes portions autour de Bourgoin-Jallieu par exemple et entre Grenoble et Voiron.
0: En Nord-Isère, l'avenir de Calliope s'assombrit encore.
2: Le réseau de microcrèches fermé en urgence par le département cet été sur fond de soupçons de négligence voire de mauvais traitements sur les enfants. Le tribunal administratif de Grenoble a rejeté hier le recours en référé déposé pour demander la réouverture de 4 crèches à Chavanoz, Bourgoin-Jallieu, Saint-Chef et Morestel. Elles restent donc fermées. C'est un nouveau revers pour les dirigeants de ces crèches, une semaine après le placement du réseau en redressement judiciaire. Dans le Vercors, le dernier adieu à une figure incontournable de l'école du ski français. Les obsèques de Gilles Chabert ont lieu en l'église de Villard-de-Lans, président pendant 25 ans du syndicat national des moniteurs du ski. Le Villardien est décédé le week-end dernier à 74 ans. De nombreuses personnalités sont présentes, notamment la ministre des Sports Marina Ferrari et Laurent Wauquiez, l'ancien président de la région Auvergne-Rhône-Alpes. Antonin Carmen, vous êtes devant l'église, vous avez pu voir la cérémonie. Est-ce que vous pouvez nous raconter ?
4: Oui, de l'émotion, évidemment, ce matin à Villard-de-Lans et sur le cercueil de Gilles Chabert, un pull rouge de moniteurs et des dizaines d'autres aussi partout dans l'église, sur le parvis, pour rendre donc hommage à celui qui était parfois surnommé l'homme le plus puissant au-dessus de 1000 mètres, un homme attaché au Vercors ou hameau des Clos au-dessus de Villard-de-Lans où il avait grandi, où il avait plus tard aussi installé des ruches et donc du miel qu'il offrait régulièrement lors de ses rendez-vous parisiens dans sa fonction, vous l'avez dit, de patron de l'ESS pendant près de 25 ans, défenseur des 17 000 moniteurs français et de leur savoir-faire. Un homme politique aussi depuis 2021, élu à la région et très impliqué dans l'attribution et l'organisation des JO de 2030 dans les Alpes françaises.
2: Merci beaucoup Antonin Carmen. Donc Gilles Chabert, décédé le week-end dernier à 74 ans et qui a durablement marqué les moniteurs de l'école du ski français. La mairie de Châtonnay en Nord-Isère se bat pour sauver sa boucherie et débloque 3000 euros pour la rénover rue des Tisserands. Des artisans du coin sont en train de remettre à neuf les locaux inoccupés depuis 2 ans. Le village près de Saint-Jean-de-Bournay ne manque pourtant pas de commerce, boulangerie, coiffeur et supérette, mais le maire dit craindre je cite, une désertification commerciale petit à petit. Vous retrouvez des photos de la future boucherie sur ici.fr. Et puis le toit de l'Europe a pris presque 2 mètres supplémentaires depuis 2023. Des nouvelles mesures sur le Mont Blanc fixent désormais son altitude à 4807,47 mètres. Une trentaine de personnes, des experts, des guides et des photographes ont participé à l'expédition. 10 heures d'ascension pour 2 heures de mesure au sommet. On vous raconte tout sur ici.fr.
0: La météo de votre région avec des températures maximales à nouveau très douces, 24 à 25 degrés en pleine. C'est le programme d'aujourd'hui. Il va faire beau, il va faire chaud avec de la jusqu'à la Bièvre, aux terres froides, avec quelques bancs de brouillard qui vont peut-être accrocher les sommets, mais bon, sans conséquence en tout cas. Il est midi 5, passez une excellente journée. C'est Nora Malagré que vous retrouvez tout de suite.
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5: Bonjour à tous, bienvenue, il est midi 5 dans votre nouveau rendez-vous quotidien, ça s'appelle On vous doit bien ça, on est là pour vous rendre service, on parle vie quotidienne, on parle bon plan, on évite les arnaques grâce à Audrazo qui est là aujourd'hui. Bonjour Aude.
6: Bonjour Enora, bonjour à tous.
5: Les bons plans, j'en parlais, c'est Valère Coréard qui est avec nous aujourd'hui, bien sûr comme tous les jours. Bonjour Valère.
7: Salut Enora, bonjour à toutes et tous.
5: Notre journaliste chérie Elsa Wolinski, coucou Elsa.
8: Bonjour. Bonjour à tout le monde.
5: Qui nous parlera ménopause en fin d'émission. Oui, et le grand docteur Gérald Kirzek. Bonjour,
9: bonjour
5: Gérald.
9: Moi aussi je vais parler ménopause.
5: Tiens donc.
9: Ça vous dit?
5: Ça nous dit bien.
9: Allez.
5: Et puis on va parler aujourd'hui d'un sujet qui me tient à cœur. L'argent dans le couple. Je vous fais une petite confidence. Moi j'ai vu mes parents pendant des années se chamailler, gentiment, mais se chamailler quand même, autour des dépenses. Donc ça me tenait à cœur de parler de ça et nous sommes très très heureux parce que nous avons une grande spécialiste pour aborder ce sujet ô combien important, Alexandra Battiono, experte en finances personnelles. Bonjour Alexandra.
10: Bonjour Enora, bonjour à tous.
5: J'ai pas écorché votre nom de famille?
10: Non, parfait.
5: Je suis magique. J'avais envie de me complimenter aujourd'hui. Et si vous avez des questions sur ce sujet, pardon, entre autres, ça se passe au 0810 055 0 56. Vous pouvez aussi nous laisser des messages vocaux, comme l'a fait, comment s'appelle-t-elle, Sandrine aujourd'hui.
11: J'ai été victime d'une tentative d'arnaque. Donc j'ai reçu un SMS sur mon numéro privé. Bonjour maman, j'ai cassé mon téléphone.
5: Oula. Ah bah ça c'est pour Audrazo, madame entière.
6: Oui,
5: évidemment.
6: Papa, maman, mon téléphone est cassé.
5: Ouais.
6: C'est une arnaque qui existe depuis un petit moment, qui fait des ravages, hein, je vous le dis tout de suite. Ce n'est pas votre enfant qui vous écrit, et je vais vous dire comment le savoir.
5: On y répond dans une trentaine de minutes, et puis vous le savez sans doute, tout au long de l'année, je booste votre pouvoir d'achat. 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Cette émission, ça s'appelle On vous doit bien ça sur Ici. Je vous l'ai dit en préambule, on avait envie de parler de l'argent dans le couple. Et qui de mieux que notre cher Valère Coréard, monsieur Bonplan, qui est un sujet aussi qui vous intéresse grandement, cher Valère.
7: Oui, c'est un sujet, là, pour le coup, de la vie quotidienne. Et c'est pour ça que je voulais inviter une experte que je connais bien, Alexandra Battiono. Vous êtes conseillère en finances personnelles et avec un compte sur les réseaux sociaux. Parlons budget, que je recommande parce qu'on y apprend plein de choses. Alors peut-être sur cette première question, commencer par le commencement. Quand on s'installe ensemble, quelles sont les premières choses à mettre à plat côté argent?
5: Voilà.
10: Eh bien la première chose, c'est qu'il faut parler d'argent. On parle très souvent de l'installation, de la décoration, mais on ne pense pas à parler d'argent. Donc on n'en parle pas après, au moment des problèmes, mais c'est important d'en parler avant. Et on va parler de enfin, quels sont les revenus, quelles sont les charges, combien je vais devoir mettre en place pour la gestion du budget, qui va payer quoi, et c'est très important parce que ça va éviter justement les malentendus par la suite.
7: Ce que je comprends, c'est que il faut y aller franco tout de suite. Combien tu gagnes? Voilà combien je gagne, et puis on s'organise quoi.
5: Et qui
10: exactement.
5: Fait quoi? Non, mais,
9: à quel moment on dit combien tu gagnes? Parce que si on dit au tout début d'une relation, quand même.
5: Non, mais pas le premier jour, pas le premier rendez-vous.
10: D'accord.
5: Mais non. Quand on s'installe ensemble, voilà. C'est ça hein, que
7: mais
5: vous
7: oui.
5: dites.
7: C'est la vie commune. Hein, c'est la vie commune.
10: C'est la vie commune. Et la vie commune, ça, il y a aussi la part de budget, donc une part d'argent. Donc c'est très important de poser le sujet.
7: Alexandra.
8: Gérald, vous vivez seul?
9: À moitié.
8: Oui, mais c'est pour ça. Ne vous inquiétez pas, c'est pour ça.
7: Alexandra, je me demandais quelle était la meilleure solution, peut-être qu'il n'y en a pas d'ailleurs, entre le compte joint, justement, quand on vient en couple, les comptes séparés, les deux, jouer sur les deux niveaux. Qu'est-ce que vous conseillez?
10: Alors, il n'y a pas de méthode idéale. On va dire qu'il faut trouver la méthode qui convient aux deux. Alors, les comptes séparés, c'est bien parce qu'on garde de l'autonomie. Mais par contre, il faut vraiment bien distinguer qui paie quoi, parce qu'on peut très vite se retrouver...
8: Mais pour pas qu'il y en ait un qui soit lésé, quoi, et qu'après, exactement, ça soit une source d'embrouille, si je puis me permettre, Gérald Kierzek.
9: J'avais été très étonné la dernière fois, dans le train, il y avait un jeune couple qui était à côté de moi, et ils étaient avec un tableur Excel, ils étaient en train de rentrer toutes leurs dépenses en disant « Attends, non, moi ça, j'ai payé ça. Ah oui, mais moi j'ai payé ça aussi tel jour. » Est-ce que c'est une bonne idée, finalement, les couples un peu tableur Excel?
10: C'est une bonne idée, les couples qui gèrent ensemble.
9: C'est voilà. Froid quand même, non? C'est une relation un peu comptable?
10: Non, au contraire, je trouve que c'est aussi un moyen de mettre de la transparence et d'éviter les malentendus.
7: Est-ce qu'il faut, selon vous, partager les dépenses équitablement ou de manière égalitaire? L'égalité, c'est exactement le même montant, l'équité, c'est en fonction des revenus.
10: Alors l'égalité...
8: J'en apprends tous les jours avec vous, Valère, vous m'impressionnez. Vraiment.
10: L'égalité n'est pas forcément l'équité. Si je gagne 1500 euros et que mon conjoint gagne 3500, mais qu'on a 2000 euros de charges communes...
9: Quittez-le.
10: Si...
8: Gérald.
10: Si je dois payer 1000 euros, donc la moitié, donc l'égalité sur mes 1500 euros, en fait, il va me rester plus qu'un tiers de mes revenus. Donc, si on gagne la même chose, pourquoi pas l'égalité? Par contre, s'il y a un différentiel de revenus, ouais, on part sur...
7: L'équité.
8: Ouais, bien sûr. Dites-nous comment vous fonctionnez, chers amis, hein, en couple, jeune couple, couple retraité aussi, parce que ça peut changer entre la vie active et après quand on est à la retraite. 0810 055 056.
7: Et Nora le disait en préambule, c'est vrai qu'on a, on est nombreuses et nombreux à avoir vu nos parents ou des proches se chamailler autour de l'argent, parfois se disputer, ça peut être des vrais sujets. Est-ce que vous avez un peu un kit de survie, les bonnes pratiques pour éviter de tomber dans le piège et que l'argent s'invite dans le couple, dans la famille? Parfois ça fait stresser les enfants, etc.
10: Alors la première chose, c'est de faire un budget tous les mois, donc de savoir quelles sont les entrées, quelles sont les sorties. La deuxième chose, c'est de pouvoir avoir des projets communs, comme ça on se motive ensemble. La troisième chose, c'est d'anticiper les charges annuelles, pardon, donc les charges annuelles, donc tout ce qui va être impôts, la rentrée scolaire s'il y a des enfants, etc., pour éviter en fait les à-coups dans le budget. Et la dernière chose, c'est de garder quand même une partie d'autonomie. C'est très important.
8: Notre journaliste Elsa Wolinski a une théorie qu'elle avait envie de mettre en lumière.
12: Qui n'est pas la mienne, mais je pense que vous la connaissez, Alexandra. C'est la théorie des pots de yaourt de Titiou Lecoq, que moi j'avais adoré. Titiou Lecoq, elle est essayiste, elle a écrit Le couple et l'argent, pourquoi les hommes sont plus riches que les femmes. Et elle raconte exactement. Alors, la théorie des pots de yaourt, c'est monsieur gagne davantage que madame. Il décide que monsieur va payer les grosses dépenses, donc le crédit, l'appartement, la voiture. Et madame, eh ben, elle va payer le coût, les vêtements, les couches, les petites dépenses, les petites dépenses du quotidien. Je vous parle de ça parce que moi, c'est exactement ce qui m'est arrivé. Et sur le papier, tout paraît équitable, sauf que quelques années plus tard, le couple se sépare. Et là, qu'est-ce qui se passe? Eh ben, monsieur, eh ben, il a ses biens, il repart avec son appartement, sa voiture, et madame, eh ben, elle a ses pots de yaourt. C'est tout.
10: C'est ça.
12: Voilà. Parce qu'en fait, c'est pas comptabilisé.
10: Exactement.
12: Tout ce qu'on dépense tous les jours, comme ça.
6: Et en plus, ils sont vides, les pots de yaourt.
12: Et les pots de yaourt sont vides.
8: Alexandra.
12: Je peux vous assurer.
10: Donc, c'est pour ça que c'est important, encore une fois, de regarder le budget et de le faire ensemble et de savoir qui paie quoi. Et si on constate un déséquilibre, ben, il faut tout de suite réajuster et il faut pas avoir peur de le dire. C'est surtout ça.
8: Oui, Gérald Kierzek,
9: quand vous dites
8: bien sûr.
9: Vous gardez votre autonomie, c'est-à-dire que ça veut dire qu'il faut un compte joint, mais garder un compte séparé, c'est ça? C'est ce que vous définissez l'autonomie, c'est quoi? C'est son jardin secret, des petites dépenses, c'est...
10: Oui.
8: On vous voit venir, Gérald. Vous avez des petites dépenses secrètes, Gérald? Votre compagne n'est pas au courant.
9: Pas
8: vous avez envie de vous confier sur cette antenne?
9: Non, mais ça m'a toujours gêné. Le compte joint, ça m'a toujours gêné, effectivement, parce qu'on peut pas tout mutualiser. Et puis, il y a des dépenses, des passions personnelles. Je trouve ça bien, justement, de les garder. Mais ça, l'autre ne doit pas l'assumer financièrement.
10: Exactement, parce que dans le compte commun, si on met tout en commun, en fait, bah forcément, de facto, l'autre va devoir payer et ça peut créer des discordes.
8: On va continuer de parler argent dans le couple. Si vous avez des témoignages à nous apporter, des conseils aussi à nous prodiguer, ça se passe au 0810 055 056. Un peu plus tard dans l'émission, nous parlerons aussi largement ménopause, une émission encore très riche aujourd'hui. Pour l'heure, c'est Sim Semilla, tout le bonheur du monde. Sur ICI, on est ensemble jusqu'à 13h.

0: Julia sur ICI. Il est midi 17, chers amis.
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0: 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C'est votre nouveau rendez-vous quotidien. On est là pour essayer de vous rendre service avec sérieux et dans la joie et la bonne humeur. On sait à quel point on en a tous grandement besoin cette année. Et aujourd'hui, on parle, entre autres, de l'argent dans le couple. Ça m'angoisse beaucoup. Pardon, je ricane seule comme une gourde. C'est un sujet, voilà, je vous l'ai dit peut-être en préambule, j'ai vu beaucoup mes parents se chamailler sur ce sujet, donc on avait envie d'en parler et on reçoit pour nous aider Alexandra Battiono, qui est experte en finances personnelles, qui est l'invitée de notre Valère Coréard. Et on va recevoir Sandra, qui a appelé au 0810 055 056. Bonjour Sandra, qui appelle de Marseille, bienvenue.
2: Bonjour.
0: Comment allez-vous Sandra ?
2: Très bien, merci.
0: Alors, comment ça se passe dans votre couple, l'argent ?
2: Plutôt bien. Écoutez, on s'en sort très bien. Nous sommes mariés depuis bientôt 25 ans. Donc, au départ, nous avions un compte commun. Et puis ensuite, bon, ben, les aléas de la vie ont fait qu'on a préféré avoir un compte séparé.
0: Ouais.
2: Ce qui fait que, par exemple, pour les dépenses courantes, tout ce qui est abonnement, prélèvement, donc c'est sur mon compte à moi.
0: D'accord.
2: Et du coup, tous les mois, mon mari me fait un versement équivalent à la moitié de la somme. Sur laquelle on rajoute quand il y a d'autres projets de type voyage, de type travaux. On essaie d'être équitable dans les dépenses de chacun.
0: Bah ça s'appelait voilà. Alexandra, voilà. Chacun dépense ce qu'il a à dépenser et puis vous avez aussi des dépenses communes, c'est super, c'est pas mal. J'aurais peut-être dû faire ça moi. J'aurais peut-être pas.
3: Mais juste une question Sandra pour valider le modèle avec Alexandra. Vous êtes vraiment transparent l'un et l'autre sur les nouvelles dépenses.
0: Ou est-ce que
3: sur,
0: comme Gérald Kierzek, vous avez des dépenses cachées?
4: Ah, quelle d'accord. réputation j'ai quand même. N'écoutez pas ça.
0: Non, c'est vrai que Valère dit vous êtes transparent sur les dépenses.
2: On est transparent sur les dépenses communes. Après, ce qui est intéressant aussi d'avoir un compte finalement personnel, c'est de pouvoir se faire des petites surprises, de pouvoir penser à l'autre sans que ben on prenne sur le budget commun. Donc voilà, les dépenses cachées entre guillemets, elles sont pour le couple. Donc c'est plutôt sympa. Et puis au moins, ben chacun peut s'offrir aussi ce qu'il désire, selon ses souhaits. Mon mari est un grand amateur de musique, donc voilà, le budget guitare, ben, c'est son compte.
0: Ouais, il se débrouille. Ouais. Et puis c'est voilà. tellement satisfaisant de s'offrir quelque chose à soi-même aussi avec son argent durement gagné. Et ça, c'est pas mal. Et de ne pas avoir la sensation d'être dépendant de l'un ou de l'autre, d'ailleurs.
2: Tout à fait.
0: C'est vrai.
3: Alexandra, bah, une remarque peut-être sur...
5: Non mais je confirme ce que Sandra dit, c'est important d'avoir aussi sa part d'indépendance et donc d'autonomie pour pouvoir soit avoir des plaisirs personnels, soit pouvoir faire des cadeaux sans que l'autre le sache.
0: Merci Sandra, merci beaucoup pour votre témoignage.
2: Merci à vous,
0: on vous souhaite une merci belle après-midi beaucoup. Chère Sandra, on embrasse tout Marseille, on en profite et les copains d'ici Marseille.
3: Des cas pratiques maintenant avec Alexandra pour avoir des conseils très concrets. Premier cas pratique, on prend notre retraite et nos revenus vont changer, voilà. Généralement plutôt baisser. Est-ce que c'est le moment de revoir toute notre organisation et par quoi commencer Alexandra ?
5: Alors c'est un moment important et effectivement il faut revoir le budget parce qu'effectivement les revenus en général baissent et donc il faut savoir quels sera du coup les éléments qui vont aussi baisser parce que par exemple peut-être qu'on aura moins de transport donc c'est un poste de dépense qui va baisser mais il y a peut-être d'autres postes de dépense qui vont augmenter par exemple les frais de santé donc c'est important de revoir le budget et potentiellement de renégocier aussi certains contrats.
4: Dans votre expérience, ça vous est arrivé de conseiller un couple qui était au bord de la rupture pour des histoires d'argent et le fait de tout remettre d'équerre finalement fait que le couple va mieux?
5: Oui, ça m'est arrivé et ça m'a beaucoup touchée parce que justement, ils ne se sont pas séparés grâce à l'accompagnement que j'ai fait avec eux.
4: Et c'était vraiment une histoire, il y en avait un qui était hyper dépensier et l'autre non, c'était quoi ?
5: C'était...
4: Racontez-nous.
5: En fait, les deux, en fait, ils étaient à découvert et ils pensaient qu'ils n'avaient aucun moyen de s'en sortir. Et le fait qu'on ait tout remis à plat et que je leur ai montré que c'était possible de pouvoir gérer le budget.
4: C'était les finalement. Difficultés d'argent.
5: Exactement.
0: Quelle source de stress, Valère ?
3: Autre question concrète. Je vois que mon conjoint galère financièrement, mais il ne m'en parle pas. Comment aborder le sujet sans le braquer ni le mettre mal à l'aise ?
0: Ça, c'est une très bonne question.
5: Alors déjà,
0: il y a de la pudeur autour de ce sujet aussi.
5: C'est ça. Quand on est en difficulté financière, on a honte, ça génère du stress, on n'a pas forcément envie d'en parler. Donc la première chose, c'est il ne faut pas jeter la pierre à l'autre en le critiquant, parce que sinon on va le braquer. Au contraire, il faut lui dire, je remarque remarque que tu es en difficulté ou qu'il y a quelque chose qui va pas, comment je peux t'aider, et peut-être refaire le point avec lui sur les finances. Et donc ça va l'aider à se sentir mieux, et bon, ça va aider aussi toute la famille à se sentir mieux finalement.
3: Autre question, mon conjoint me reproche de trop dépenser, mais c'est moi qui gère les courses, les vêtements des enfants, les achats pour la maison. Comment lui faire prendre conscience de ce que coûte réellement le quotidien ?
5: Eh ben, je liste tout avec lui sur un mois et je lui montre quelles sont les dépenses réelles que je fais et pourquoi justement il pense que je dépense trop alors que finalement je dépense pour le foyer.
6: Si vous avez des expériences à partager avec nous, des conseils à nous donner, ça se passe au 0810 055 056. Je vous le rappelle, on parle de l'argent au sein du couple un peu plus tard dans l'émission. Le docteur Kirzek et Elsa Wolinski nous parleront ménopause. Mais pour l'heure, c'est Axel Red, chanté pour elle. Il est midi 22 sur votre radio ici. On est ensemble jusqu'à 13h.

0: chanter pour elle sur ICI. Jusqu'à 13h,
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0: Et il est midi 25 et nous le savions en préparant cette émission. On parle de l'argent dans le couple, il y a énormément de réactions au 0810 055 056. Et ce qui est formidable, c'est que vous mettez aussi dans ce WhatsApp gratuit, je le rappelle, des conseils. Hein. On va en parler dans un instant, je vois apparaître Tricount qui est une application, la petite technique des enveloppes, on va développer ça ensemble. Mais on a une question très intéressante, Audrazo.
2: Effectivement, question d'Alexandra sur le WhatsApp de l'émission et je pense que ça va faire écho à beaucoup de monde. C'est le dilemme quand l'un des deux dans le couple est propriétaire. Ah ouais. Question, quelle doit être la part financière de l'autre ?
3: Alors, quand l'un est propriétaire et l'autre non, mon nom n'est pas du coup sur l'acte de vente, donc je ne paie pas le crédit immobilier par exemple, je ne paie pas la taxe foncière, je ne paie pas l'assurance de crédit. Par contre, si je veux contribuer par exemple pour les courses parce que on vit ensemble, là c'est OK.
2: On peut pas quand même mettre un peu la main au pot sur le crédit parce que finalement on habite dans cet appartement potentiellement ?
3: Alors, j'y habite mais en cas de vente, je n'aurai rien.
4: Oui, mais ça pourrait être une espèce de loyer finalement que je paye.
3: Alors,
4: que
3: dans ce cas-là, il faudrait passer devant le notaire et l'acter.
0: D'accord.
5: Ah mais sinon, c'est ça.
4: Bonne ambiance. Oh là là, bonne ambiance.
5: Devant le notaire, mais non, mais vous avez raison.
0: Tout est du coup transparent. Et après, pas de soucis, pas de chamaillerie. On va accueillir Josette qui nous a appelé au 0810 055 056. Bonjour ma chère Josette et bienvenue à vous.
6: Oui, bonjour.
0: On est ravis de vous accueillir. Donnez-nous votre technique. J'ai cru comprendre que c'est la technique des enveloppes. C'est pas mal ça.
6: Oui, mais je suis très âgée, j'ai 84 ans et ouais. Je viens de perdre mon mari il y a 4 mois.
0: On est avec vous, chère Josette, on vous présente toutes nos condoléances.
6: D'accord, merci. Et je voulais dire qu'en 63 ans de mariage, on n'a jamais eu aucun problème. Quand mon mari était payé en liquide, au début moi aussi, ouais. On mettait le jour de la paye tout notre argent sur la table. Et on faisait des enveloppes.
0: C'est-à-dire des enveloppes, Josette ?
6: Des enveloppes pour tous les frais de la maison, pour l'alimentation, pour l'habillage, pour la voiture, enfin pour tout l'électricité, enfin tous les frais fixes et les frais pas fixes. Donc on n'a jamais eu de problème, nous, jamais.
0: C'est une technique, qui fonctionne toujours.
6: Oui. Après, mon mari a été artisan et ça a été un peu plus difficile parce que les mois où il ne pouvait pas se faire de salaire, ces mois, je n'avais pas un énorme salaire, mais on se débrouillait et on vivait avec nos enveloppes.
0: Et voilà.
6: Et on n'a jamais eu aucun problème. Mes filles en rigolent encore. Et elles
0: c'est vrai. Oui, je comprends, mais c'est les anciennes techniques qui fonctionnent le mieux. Et merci beaucoup, ma chère Josette, de nous avoir livré ce témoignage. Mmh. Valère, il y a aussi une super appli qui fonctionne bien.
7: Oui, c'est vrai qu'il y a une application qui fonctionne bien, enfin qui en tout cas peut aider à y voir clair et à partager les frais. C'est Tricount, simplement. Donc Tricount. Ça permet tout simplement d'affecter d'un côté des charges et puis de l'autre côté les dépenses. Et donc ça permet d'y voir clair, c'est un peu un tableau Excel interactif, ça facilite les choses, c'est gratuit de mémoire, en tout cas moi je l'ai utilisé en vacances et c'est plutôt pas mal.
0: Et c'est très bien, merci Valère Coréard. Si vous avez encore des témoignages à nous livrer, 0810 055 056. Mais pour l'heure, c'est l'actualité de toutes vos régions grâce aux 44 locales de votre radio ICI. Allez, à tout de suite.
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4: On va chiner, dénicher de bonnes affaires ou tout simplement se balader ce week-end avec quelques vide-greniers. Courtenay, c'est dans les balcons du Dauphiné, c'est là qu'est proposé ce samedi un vide-grenier chasse-pêche nature. Autour et dans la salle Saint-Raud de 8h à 16h avec une trentaine d'exposants attendus. Toutes les commodités seront à disposition avec parking, toilettes, buvettes et restauration. Des parts de paella à 10 euros sont proposées sur place ou à emporter. Et voici trois vides maisons ce samedi en Vallée du Rhône et Pays Viennois. Des particuliers se séparent de tout ou partie de leurs meubles, livres, vaisselle, électroménagers, objets déco, vêtements ou encore objets utilitaires. Au péage du Roussillon, c'est de 14h à 18h demain, puis de 9h à 18h samedi et dimanche. Vide maison à Saint-Alban-du-Rhône samedi à partir de 10h. Et puis un dernier à Villette-de-Vienne ce samedi également de 10h à 18h. Les adresses sont sur le site videgrenier.org.
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0: Il est midi 32, chers amis, en plein cœur de ce rendez-vous quotidien qui s'appelle On vous doit bien ça. Une émission qu'on a conçue pour vous rendre service, avec sérieux et avec bonne humeur. Je ne suis pas toute seule, moi je m'appelle Enora Malagré, je suis avec Aude Razo, le docteur Gérald Kierzek, la journaliste Elsa Wolinski et monsieur Bonplan, Valère Coréard. On a parlé en début d'émission de l'argent dans le couple. Ça se passe au 0810 055 056, ce WhatsApp qui est gratuit si vous avez des questions à nous poser. Vous pouvez également nous laisser des messages vocaux comme l'a fait Sandrine Dudou aujourd'hui.
12: Bonjour, j'ai été victime d'une tentative d'arnaque. Donc j'ai reçu un SMS sur mon numéro privé. Bonjour maman, j'ai cassé mon téléphone. Donc je vais aller cet après-midi dans une agence pour voir si c'est réparable. Mais il faut impérativement que je fasse un virement à telle heure. Bon, il m'a dit que c'était pour du matériel informatique. J'ai fait le virement. Et c'est ma banque qui m'a appelé à 13h30 pour m'alerter, me dire qu'il y avait des drôles de choses.

0: sa carte bleue ou alors qu'il a fait plein d'achats qu'il n'arrive pas à payer. Il y a une autre auditrice qui m'a aussi donné la version de « Maman, j'ai pas payé mes factures, peux-tu m'envoyer 4000 euros ?» Et des scrolls, là, on voit des coordonnées bancaires. Bon.
1: Excusez-moi, je vois Gérald s'agiter.
2: Mais voit justement quelles coordonnées bancaires
0: les coordonnées bancaires de l'escroc. Donc là, c'est la première alerte. C'est-à-dire qu'à un moment donné, si ce n'est pas les coordonnées bancaires de votre enfant, si vous les connaissez un peu, souvent on les connaît parce qu'on a déjà fait des virements à son enfant, c'est suspect, évidemment. Mais bon, des fois, ils arrivent à bien enrober le truc. Hein. Vous pouvez aussi, oui, mais non, mais c'est un autre compte, maman, t'inquiète. Bon, voilà. Spontanément, on est parents. On va se précipiter un peu pour aider, mais en fait non, il ne faut pas se précipiter jamais quand il est question d'argent, on reste calme. Et votre premier réflexe, c'est souvent, c'est étonnant parce que les gens n'y pensent pas, alors que c'est vraiment extrêmement simple, c'est de composer le numéro de votre enfant, le numéro que vous faites d'habitude pour le joindre, tout D'accord. simplement. Okay. En fait, souvent on n'y pense pas parce qu'on panique un peu, on se dit mais je vais l'aider, etc. Mais non, attention, on se pose, on vérifie d'abord que c'est bien votre enfant qui vous a écrit. Donc si ça sonne, c'est que le téléphone n'est pas cassé, probablement, effectivement, ou même encore mieux si répond, vous pourrez carrément lui demander si tout va bien. Donc voilà, donc premier conseil.
2: Mais est-ce que tu veux un virement quand même? Voilà. Oui, il va vous dire.
0: Il voulait quand même le virement. Et voilà. Et puis deuxième point, je discutais il y a quelques mois avec une dame qui s'est fait piéger aussi par ce texto. Elle me disait, c'est vrai, je trouvais ça un peu bizarre. Mon fils, il m'a dit, merci ma maman d'amour que j'aime, etc.
1: Alors qu'il m'appelle jamais comme ça.
0: Il m'avait jamais parlé comme ça. Et donc, en fait, vos proches, vos enfants, vos parents, vous les connaissez en fait. Vous savez comment ils vous parlent d'habitude.
1: Oui, si le verbatim a changé.
0: Voilà, la tournure, c'est pas tout à fait comme d'habitude. On les connaît bien quand même nos proches. Donc, quand vous recevez un message de détresse et que ça sonne un petit peu faux, ne paniquez pas, posez-vous et ça doit vous alerter sur la formulation. Donc là, visiblement, Sandrine a réussi à éviter l'arnaque grâce à sa banque. Appelez votre banque si vous êtes fait avoir, c'est très important. C'est le premier réflexe, il faut bloquer absolument le virement.
1: Merci Audrazo. Juste après un petit disque merveilleux, nous allons largement parler ménopause. Si vous avez des questions, ça tombe bien. Le docteur Kierzek va y répondre dans un instant. 0810 055 056 et c'est The Blues Brothers que vous écoutez. Everybody needs somebody to love avec un accent breton anglais.

0: The Blues Brothers sur ICI. On est ensemble jusqu'à 13h, les amis.
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0: On va parler ménopause dans un instant parce que c'est aujourd'hui que sort l'épisode de notre podcast ICI Bouffée de chaleur avec qui ? Elsa Wolinski.
3: Eh oui !
0: Elsa, vous avez été interviewée par Anna Roy et dans cet épisode, vous vous confiez sur votre expérience de la ménopause et votre envie de briser le tabou. On en parlera dans un court instant. L'épisode du podcast Bouffée de chaleur est à retrouver sur ICI.fr, sur l'application Radio France et en vidéo sur YouTube, madame. Mais pour l'heure, c'est le docteur Kurzay qui va nous parler ménopause.
4: C'est un bon nom, ça, pour le podcast, trouble vasomoteur. Parce que c'est ça, les bouffées de chaleur. C'est un trouble vasomoteur. C'est les vaisseaux qui s'ouvrent parce que bah, les hormones, c'est un chamboulement hormonal. C'est absolument une baisse des hormones féminines, les œstrogènes, qui vont complètement s'effondrer. Alors, il y a 5000 femmes qui rentrent en ménopause, j'allais dire, chaque année. Ça fait 17 millions de femmes qui sont ménopausées. Donc, c'est énorme. Et vous avez dit le mot tabou. Bah oui, un tabou. On n'ose pas en parler. Pourquoi ? Parce que toutes les femmes ont la ménopause, c'est un peu inéluctable, contrairement à l'andropause, c'est très variable chez l'homme, mais la ménopause, c'est inéluctable. C'est associé ben, au vieillissement, parce que forcément, c'est plus les femmes de plus de 50 ans, c'est 51 ans l'âge moyen de la ménopause, et il y a des symptômes qui sont des symptômes très variables d'une femme à l'autre, et puis parfois, c'est des symptômes à type de changement d'humeur, d'irritabilité, ou des bouffées de chaleur, et elles n'osent pas en parler. Et pourtant, quand on regarde les enquêtes ou les études, 87% des femmes ménopausées ont au moins un symptôme. Donc une ménopause qui se passe bien, ça peut exister, mais il y a toujours des symptômes.
0: Elsa Wolinski, Puyodrazo.
3: Non, mais parce que vous avez dit 5000 femmes, c'est 500 000.
4: 500 000, j'ai dit 500 000.
3: Ah pardon, excusez-moi.
4: Alors, l'audition, c'est...
3: Alors, justement, ça fait partie des symptômes de la ménopause.
4: J'entends de moi en moins
0: bien. J'en profite pour vous dire, hein, mesdames, et puis messieurs aussi, hein, mais si vous êtes en pleine ménopause, moi je suis en pré-ménopause, je découvre vraiment ce monde. 0810, 055, 056, sachez que vous n'êtes pas seul, hein, voilà. Allez-y, exprimez-vous, c'est et votre antenne. Wolinski avant.
5: Non, alors moi en fait, bon, je ne suis pas encore en ménopause, mais quand j'entends des femmes en parler, j'ai l'impression que les... Peut-être je me trompe complètement, hein, mais que les symptômes sont un peu différents, très différents d'une femme à l'autre, un peu comme qu'on a nos règles finalement, c'est assez différent d'une femme à l'autre. Est-ce qu'il y a quand même des signes qui ne trompent pas, qui doivent me dire, bon là, Aude, attention, c'est le début?
4: C'est totalement différent d'une femme à l'autre, et déjà il y a une définition de la ménopause, c'est l'arrêt définitif des règles liées à la chute hormonale, et cet arrêt définitif, il doit être consécutif pendant 12 mois. Et alors au début, les symptômes, c'est la fameuse période de pré-ménopause, où ça peut être un espacement des cycles, ou des cycles au contraire plus raccourcis, déjà le début des symptômes, des bouffées de chaleur. Ce qui est quand même assez commun à toutes les femmes, c'est les bouffées de chaleur. Ce trouble vasomoteur, c'est quand même quelque chose d'assez fréquent. Les sueurs nocturnes, les troubles du sommeil, parce que forcément, quand on a des bouffées de chaleur et des sueurs la nuit, ben, on dort pas très bien. Mais au-delà de ça, il y a une perturbation des cycles du sommeil neurologique. Il peut y avoir, je vous parlais, des troubles psychologiques, d'irritabilité. C'est un phénomène hormonal. C'est pas simplement être de mauvaise humeur. C'est vraiment le brouillard mental aussi. L'impression d'être un peu ben, dans le brouillard.
0: De chercher nos mots comme un peu Valère hier, c'est d'appeler un grille-pain alors que c'est un frigo. Enfin, non mais c'est ça, moi j'ai les prémices là, c'est assez pénible.
4: Et puis après il y a d'autres choses, il y a des douleurs articulaires, une sécheresse vaginale, une prise de poids abdominale. Il y a, comme les hormones changent en fait, il y a une répartition des graisses qui est complètement différente aussi. Voilà pourquoi on peut, et assez naturellement, on prend du poids à la ménopause par différents mécanismes, mais notamment le métabolisme va changer.
0: Valère Correa.
6: Oui, hier je cherchais mes mots et Elsa me disait, mais est-ce que c'est votre andropause? Qu'est-ce que c'est l'andropause? Je ne connaissais pas.
4: Il n'y a pas vraiment d'andropause chez l'homme. C'est-à-dire que chez la femme, c'est l'arrêt des règles, donc on peut le définir. Chez l'homme, il n'y a pas d'arrêt particulier. Il peut y avoir une diminution de la testostérone, mais ce n'est pas chez tous les hommes. Ce n'est pas systématique, et en tout cas, l'âge est plus tardif. Et il n'y a pas vraiment le pendant de la ménopause n'existe pas chez l'homme. Ce qui explique pourquoi c'est tabou, pourquoi les femmes n'osent pas en parler, ou parfois elles ne sont pas comprises par les hommes. Il y aurait la même chose chez les hommes. Je vous garantis que tout le monde dans le couple serait au fait de la ménopause et des symptômes. Et alors, mais là, comme c'est assez asymétrique, bah, ça reste un problème féminin.
0: Et alors, comment on peut se faire accompagner avec cette ménopause?
4: Médecin traitant. évidemment, premier interlocuteur, le gynécologue, parce que la ménopause, c'est pas uniquement des petits symptômes comme ça, c'est des conséquences qui sont graves. Conséquences sur les os, c'est une augmentation de l'ostéoporose, des risques de fracture du poignet, des tassements vertébraux, fracture du col du fémur, et puis c'est des maladies cardiovasculaires, parce que, en fait, avant la ménopause, les femmes sont protégées, un peu les hormones protègent des maladies cardiovasculaires, et après la ménopause, elles ne sont plus protégées, et on sait que les maladies cardiovasculaires, c'est la première cause de mortalité chez les femmes. Oui, mais il n'y a pas de traitement ni miracle, ni qui doit faire peur. Et le traitement hormonal de la ménopause, ce dont on parle souvent, ce sont des hormones pour corriger justement cette baisse hormonale. Donc c'est des œstrogènes, parfois combinés. Ça prévient l'ostéoporose, ça prévient le risque cardiovasculaire. C'est pas systématique, il y a des effets secondaires et il y a des antécédents qui contre-indiquent ce traitement hormonal. Donc on en discute avec un professionnel de santé, son médecin ou son gynéco, pour être sûr que c'est indiqué. Ensuite, il y a un nouveau médicament qui s'appelle le Veoza, qui n'est pas un traitement hormonal, qui est non hormonal, et qui traite les bouffées de chaleur, justement.
0: D'accord.
4: Qui traite ces troubles vasomoteurs. Et ça, c'est intéressant, parce que même si vous avez une contre-indication au traitement hormonal, il existe un autre traitement non hormonal. Et puis, il y a tous les petits moyens d'hygiène, l'alimentation, faire attention à l'activité physique, la méditation. Tout ça, c'est pas du tout anecdotique. C'est ce qu'on appelle les interventions non médicamenteuses.
0: Et soulager. On continue de parler de la ménopause avec Elsa Wolinski. Si vous avez des questions, 0810 055 056, on écoute Maître Gims avec Vianney, ça s'appelle La Même. On est ensemble encore pour un petit quart d'heure, ça passe vite, jusqu'à 13h.

0: Maître Gims, la même sur ICI. On est ensemble jusqu'à 13h.
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0: Encore ensemble pour quelques minutes, je le disais avant, ça passe à une vitesse folle. On parle de ménopause là dans cette deuxième partie d'émission. Il y a énormément de réactions, on s'en doutait, on sait à quel point c'est concernant. Au 0810 055 056, et ça concerne aussi nos alliés masculins. Et on le voit avec Alain qui nous a appelé, il appelle d'ailleurs de Nancy, je crois. Hein. Bonjour Alain, bienvenue.
3: Oui, bonjour.
0: Comment allez-vous cher Alain ?
3: Moi, ça va très bien.
0: Et ça, mais c'est super. Et on est très content de vous avoir et d'avoir un homme qui a envie de parler aussi ménopause avec nous sur cette antenne.
3: Oui, parce que lorsqu'on vit en couple, quand on a une compagne et tout ça, je pense qu'on est aussi intéressé, sinon plus, parce que c'est là qu'il faut être un peu plus vigilant, plus...
0: Oui.
3: Plus présent, on va dire.
0: Plus présent, oui. Comment vous essayez d'accompagner votre compagne, vous, dans cette période qui n'est pas facile ?
3: Bon, on a dépassé cette période.
0: Ah, d'accord, ok. Bon, tant mieux, elle est derrière. Mais vous, voilà, elle a une ménopause compliquée, votre femme ?
3: Non, je pense que ça a été mieux parce que c'est présent. On en parlait tout le temps. Voilà, j'ai réussi. Enfin, je sais pas si c'est moi qui ai réussi ou pas. Donc, quand on en parle avec sa compagne ou sa femme, oui. Je trouve que ça apporte beaucoup de choses.
0: Absolument. L'écoute est nécessaire. Je suis d'accord avec vous. Merci beaucoup, Alain. Voici un mari prévenant. Prenez-en de la graine, messieurs, autour de la table. Je plaisante. Allez, on continue de parler ménopause, tous ensemble. Sur ICI, on est ensemble jusqu'à 13h. C'est Elsa Wolinski qui reprendra la main juste après. À tout de suite, les amis.
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0: Et quel bonheur de vous lire et de constater vos si nombreux appels au 0810 055 056 parce que cette émission, on l'a fait pour vous, pour vous rendre service, parce qu'on estime qu'on vous doit bien ça. Et on l'a construit ensemble, cette émission. Et toutes vos réactions nous enchantent et nous permettent aussi de bien travailler. On parlait ménopause à l'instant et on va continuer de le faire. On sait à quel point c'est concernant comme sujet avec notre chère amie journaliste Elsa Wolinski.
7: Et nous, on commence en musique avec Michel Bernier.
8: C'est le tango de la ménopause.
0: Ah, je ne connaissais pas, génial.
8: Le début de l'ostéoporose. Tu comprends pas bien que je t'explique. La vie d'une femme, c'est biologique.
0: Eh oui,
9: ouais, ouais, c'est
8: nous
9: vrai.
8: Nous ne vieillirons pas ensemble.
7: Ouais, non, nous ne vieillirons pas ensemble. Au moment où je vous parle, vous l'avez dit Gérald, en France, plus de 17 millions de femmes sont concernées par la ménopause et chaque année, environ 500 000 entrent progressivement dans cette période de périménopause. Elles sont de plus en plus jeunes et elles ne savent pas ce qu'elles ressentent. Elles ne comprennent pas leurs symptômes. Je vais y arriver. Vous voyez, moi je suis en pleine ménopause et c'est exactement ça.
0: S'en éteint.
7: Et voilà, s'en éteint. Effectivement, moi j'ai fait partie de celles-là les insomnies, les bouffées de chaleur, l'irritabilité, les crises de larmes, le brouillard mental. Je ne reconnaissais plus mon corps et surtout, je ne comprenais pas ce qui m'arrivait. J'ai connu, Gérald, je dois le dire, une véritable errance médicale. Pendant un an, j'ai pleuré, je pleurais tout le temps sans comprendre pourquoi. Un jour, à l'approche de Noël, j'ai demandé à mes filles, mais qu'est-ce que vous voulez à Noël? Et elles m'ont répondu, que tu arrêtes de pleurer, maman, s'il te plaît. Moi-même, je me disais, mais qu'est-ce qui m'arrive? C'est pas possible, je suis en train de faire une dépression. Et d'ailleurs, mon généraliste m'a dit, mais oui, vous faites une dépression, madame, on va vous mettre sous antidépresseur. Sauf que ce n'était pas ça. Pendant tout ce temps, je traversais un bouleversement hormonal sans même le savoir. Et c'est pour ça que j'ai commencé à parler de la ménopause. Parce que j'ai découvert à quel point les femmes n'osent pas en parler, même entre elles. Justement, pas seulement entre copines, elles osent pas, mais parce qu'il faut en parler à son compagnon. Et Alain nous le disait, mais c'est vrai, parce que si nous on n'en parle pas, on comprend même pas ce qui nous arrive, comment voulez-vous que les autres le comprennent? Et c'est en changeant le regard de nos proches qu'on pourra aussi changer enfin celui de la société. J'ai rencontré, si vous saviez, tellement de femmes perdues comme moi, mal à l'aise avec leur corps, qui changent brutalement. On prend du ventre, vous l'avez dit, on prend du gras dans le dos, on grossit sans comprendre pourquoi. Il y a la sécheresse vaginale, vous l'avez dit, les douleurs, les troubles du sommeil, les problèmes de concentration, les mots qu'on n'arrive pas à dire, comme moi aujourd'hui, comme moi hier. On apprend ce fameux mot brouillard cognitif qu'on ne connaissait pas du tout. Alors, il y a quand même environ 20% de femmes très chanceuses qui traversent la ménopause sans symptômes. Celles-là, on les aime pas trop quand on est comme moi. En fait, on en a plein, on en a même trop. Moi, j'ai eu l'impression d'avoir eu les 77, et d'ailleurs, on en attribue encore chaque année un peu plus, puisque maintenant, enfin, on s'y intéresse à cette ménopause. La ménopause, c'est pas une partie de plaisir, c'est un véritable chaos physique et psychologique, ça c'est moins qu'on puisse dire. Et pourquoi ce silence? Parce que la ménopause nous renvoie à une image de la femme vieillissante. Cette femme de plus de 50 ans, que notre société n'a pas envie de regarder, comme si à partir du moment où une femme ne pouvait plus avoir d'enfants, eh ben le temps s'arrêtait, comme si elle devenait invisible. Et il n'est pas question de devenir invisible, faites-moi confiance. Je fais partie d'une génération de femmes de 50 ans qui refusent de ressembler à l'image que la société a longtemps voulu nous imposer. Nous refusons de devenir invisibles dans les médias, au cinéma, dans la publicité. On a encore des désirs, des ambitions, des histoires à vivre et on refuse que notre âge décide à notre place dans la société. On a commencé à parler des règles, du postpartum, de l'endométriose. Vous le savez bien, Enora, la ménopause, c'est le dernier bastion du silence autour du corps des femmes. Alors, heureusement, les choses commencent à bouger. En avril 2025, la députée Stéphanie Rist a remis un rapport contenant 25 recommandations pour améliorer la prise en charge de la ménopause. Enfin, la ménopause commence à être véritablement considérée comme un sujet de santé publique, mais il reste énormément à faire. Je sais, Benjamin, vous allez en parler tout à l'heure. Je voudrais quand même finir sur un point positif, parce qu'il y a quand même des choses positives. Quand on est ménopausé, que c'est le chaos et que c'est l'enfer, il y a quand même un truc qui est pas mal, c'est qu'on décide un peu plus de ce qu'on veut et de ce qu'on ne veut plus. Parce qu'en fait, on traverse un truc tellement dur qu'on en a marre de que les autres décident pour nous. Donc, on apprend à dire non. Et c'est très important d'apprendre à dire non. Et il y a cette phrase aussi de l'anthropologue...
9: C'est la ménopause.
7: Mais la ménopause.
9: Elle va nous la ressortir à chaque fois.
7: L'anthropologue Margaret Mead, qui est très importante et qui dit « Il n'y a rien de plus puissant au monde qu'une femme ménopausée parce qu'elle a plein d'énergie. » Effectivement, on a plein d'énergie. Alors... Oui, j'ai accepté de témoigner dans le podcast Bouffée de chaleur d'ici avec Anna Roy parce que la ménopause, c'est pas une maladie, c'est pas une honte et surtout, c'est pas la fin de notre vie de femme. C'est pas parce qu'on donne plus la vie qu'on doit arrêter la nôtre.
9: Merci beaucoup Elsa Wolinski. Ce podcast dont vous parliez s'appelle Bouffée de chaleur. Il est à retrouver sur ici.fr, sur l'application Radio France bien sûr et en vidéo sur YouTube. Et on salue amicalement Anna Roy et vous en particulier Elsa Wolinski parce que vous avez été la première, si en France, à parler justement de la ménopause. Merci pour ça, entre autres, pour toute votre vie entière. Merci beaucoup chère Elsa. On va accueillir Pascal. Et oui, parce que tout au long de l'année, je booste votre pouvoir d'achat, c'est 200 euros avec lesquels vous repartez à dépenser dans une grande ancienne comme vous le désirez. Bonjour cher Pascal, bienvenue à vous.
10: Eh bien, bonjour.
9: Eh bien, bonjour. Comment allez-vous, cher Pascal ?
10: En pleine forme, avec ce beau soleil d'automne.
9: Oh, super. Vous habitez où, Pascal, pour avoir ce beau soleil d'automne ?
10: Dans la région de Grenoble, un peu en périphérie de Grenoble.
9: Et voilà, quel chanceux. Eh bien, oui. Vous serez encore plus chanceux juste après ce petit coup de fil, car ce c'est gagné.
10: Bravo.
9: 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Merci, cher Pascal. On vous embrasse très fort et on vous souhaite une jolie après-midi. Demain, les amis, on va parler vacances, trajets, comment dépenser moins. On adore avec toute cette merveilleuse équipe. Je voudrais faire un gros bisou à Vincent à la réalisation aujourd'hui. C'était sa première avec nous aujourd'hui. Notre chère Cindy à la technique. Ou Maïma au standard et Gwenel à la préparation. Et quant à moi, chères auditrices, chers auditeurs, je vous dis à demain. Et dans un instant, c'est le trésor de nos régions avec le cher Benjamin Mathieu. Bonjour Benjamin.
11: Bonjour Enora. Si vous voulez savoir pourquoi un maire dans les Vosges met un panneau pour dire aux gens de ne pas faire l'amour dans un champ, je vous propose d'écouter le trésor de nos régions jusqu'à la fin. Parce qu'évidemment, on ne va pas ouvrir le journal avec ça.
9: Il sait y faire.
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9: Merci d'écouter la radio ici. Il est 13h. Les informations, Benjamin Mathieu.
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9: Benjamin Mathieu.
11: Bonjour et bienvenue dans le 13h de nos régions. On débute ce journal avec un témoignage très fort face à la sécheresse. Des agriculteurs obligés de vendre une partie de leurs troupeaux et forcément c'est un crève-cœur. On vous parle également santé avec cette étude qui concerne de très nombreuses femmes ménopausées. Un quart d'entre elles souffrent d'insomnie chronique. La mobilisation lycéenne, cette fois ce sont les proviseurs qui tirent le rideau aujourd'hui, épuisés par les manifestations parfois violentes. Et puis un PSG champagne hier soir, victoire 4-2 contre Manchester City en Ligue des Champions. Ousmane Dembélé s'est bien amusé.
12: On prend énormément de plaisir quand on joue comme ça. Ça roulait tout seul. C'est un grand match à l'extérieur face au leader de la Première Ligue et il fallait juste répondre présent.
11: Vous avez le menu, nous sommes au plus près de vos préoccupations jusque 13h30. C'est un témoignage ici, alors que Sébastien Lecornu tient une réunion interministérielle aujourd'hui pour avancer sur son très attendu plan de relance agricole, dont on ne saura rien pour l'instant. Sur le terrain, les agriculteurs craquent en raison de cette vague de sécheresse, comme à Jumillac-le-Grand, c'est dans le Périgord vert. Maxime a 25 ans, il gère une exploitation laitière et il est obligé de vendre une partie de ses vaches. Avec la canicule, il n'y a plus de fourrage pour les nourrir. Tom Froidefond.
13: Maxime salue ses vaches, les pieds dans la paille de son grand hangar en tôle.
14: Ça va les grandes ?
13: Mais il en manque plus de 40 depuis le début de l'été. Il est effondré de devoir s'en séparer.
14: Dès qu'une vache a un problème, on évite les frais vétérinaires. Des plus anciennes vaches qu'on souhaite garder pour le plaisir d'être avec elles, mais on ne peut pas se permettre ça. Non, mais on est avec 24 heures sur 24. On connaît toutes les vaches.
13: Et d'après Maxime, impossible de leur acheter de la nourriture ailleurs.
14: Habituellement, quand il y a une année de sécheresse, ça ne touche pas tous les départements. On peut acheter chez un voisin. Là, cette année, c'est très compliqué. Et on a de la famille dans les Vosges, je les ai appelés, c'est pareil chez eux, c'est cramé. J'en ai parlé à mon grand-père, il a 87 ans, il n'a jamais vu ça.
13: Maxime espère que la pluie va à nouveau tomber en quantité pour sauver au maximum le cheptel qu'il lui reste.
14: Ça peut refaire partir les prairies et pour faire les stocks, limiter la casse. Là, on ne peut plus sauver dans tous les cas. Non, il ne faut pas lâcher, c'est comme ça, c'est la nature, il faut faire avec. C'est au premier problème, on baisse les bras. L'agriculture n'est pas comme ça, et heureusement. On se lèverait pas le matin.
13: Il doit bientôt reprendre l'exploitation seul après la retraite de son père. Mais Maxime grimace. Des années comme ça, il ne va vraiment pas nous en falloir beaucoup.
11: Un reportage très touchant signé ici Périgord. La retraite, on en parle justement en plein débat budgétaire. Les députés viennent de rejeter une mesure bien impopulaire, le plafonnement d'un abattement fiscal pour les retraités. Elle prévoyait d'abaisser de 4 400 à 3 000 euros le plafond de l'abattement de 10% qui est applicable aux pensions de retraite pour le calcul de l'impôt sur le revenu. À Aubagne, dans les Bouches-du-Rhône, le collège Lacanal, toujours dans l'incompréhension. Lundi dernier, un adolescent de 14 ans a blessé par balle un principal et une ancienne. Le collégien a été désarmé grâce au sang-froid du CPE. On apprend ce matin qu'un autre mineur a été interpellé dans le cadre de cette enquête où une mouvance ultra-violente aurait influencé l'auteur, David Di Giacomo.
15: Il s'agit d'un adolescent de 13 ans interpellé hier après-midi, non pas dans le secteur d'Aubagne, mais dans le nord de la France. Et il lui est reproché d'avoir été en lien sur TikTok avec le collégien qui a ouvert le feu dans son établissement, un compte TikTok où des centaines de vidéos de tueries de masse ont été publiées. Les enquêteurs de la SDAT, la sous-direction antiterroriste, vont maintenant entendre en garde à vue cet adolescent de 13 ans pour comprendre précisément quel lien il avait avec le collégien d'Aubagne et savoir si lui aussi est fasciné par les tueries de masse dans les écoles et par la communauté dite True Crime Community, TCC, une menace terroriste encore minoritaire en France. C'est ce que nous expliquait ce matin sur France Info le procureur national antiterroriste, avec à ce stade 3 dossiers traités. Et c'est la première fois en France en matière de terrorisme justement qu'un jeune de 14 ans passe à l'acte.
11: Et c'est dans ce contexte que ici Normandie nous révèle cette autre enquête ouverte à Caen pour apologie du terrorisme et apologie de crimes contre l'humanité, des faits très graves qui font suite à la publication de vidéos. C'était sur le réseau social Snapchat. Elles ont été postées le 8 octobre dernier, jour où des dégradations ont été commises dans plusieurs lycées de l'agglomération cannaise d'Ouen-le-Jeune.
16: Ce sont des vidéos qui font froid dans le dos. Sur l'une, on voit trois personnes posées de dos avec des maillots siglés du nom de Mera, Ben Laden et Hitler devant le lycée Salvador Allende à Hérouville, près de Caen. Sur une autre, ils sont devant le lycée Dumont-d'Urville à Caen. Sur d'autres, des mortiers d'artifice sont présentés. D'autres vidéos montrent encore un groupe de personnes cagoulées en train de commettre des violences et des dégradations dans le lycée La Place à Caen. Postées sur Snapchat le 8 octobre, elles ont été immédiatement repérées et signalé à la justice par le préfet du Calvados, qui en a l'obligation au titre de l'article 40 du Code de procédure pénale, dès lors qu'il a connaissance d'un crime ou d'un délit. Joël Garrigue, le procureur de la République de Caen, confirme à ICI Normandie qu'il a ouvert une enquête pour apologie du terrorisme, apologie d'organisation déclarée criminelle lors du procès de Nuremberg, et pour participation à une entente en vue de commettre des dégradations. Les investigations sont confiées au service interdépartemental de la police judiciaire du Calvados.
11: Et on passe à la mobilisation lycéenne. Édouard Geffray reçoit les organisations syndicales lycéennes en fin d'après-midi à Paris. Le ministre de l'Éducation nationale, qui est en Gironde ce matin, en visite dans un établissement près de Bordeaux qui a été saccagé lors d'une journée de mobilisation, venu apporter son soutien au personnel éducatif. Il a notamment déclaré « Le dialogue existe, il a déjà débouché, mais les gens qui font ça, c'est des criminels, tenez bon ». Alors à deux jours des vacances de la Toussaint et donc d'une pause dans le mouvement lycéen, les proviseurs en ont gros sur le cœur. Ils ont tiré le rideau depuis 13 heures, une opération symbolique consistant à arrêter de répondre aux sollicitations. Professionnels bousculés, voire agressés, stress intense face au blocage, parfois qui tourne mal, les proviseurs sont au bout du rouleau. Illustration en Loire-Atlantique, Camille Marigot.
17: Comme tous les matins depuis deux semaines, ce proviseur essaie d'être un peu partout entre les gendarmes et les barricades.
18: Attendez deux minutes, on va voir si c'est sécurisé là-bas.
17: Le blocus de son lycée est finalement levé.
19: Bah, les autres matins, on n'intervenait pas.
17: Ce chef d'établissement, pourtant syndiqué, n'en dira pas plus à notre micro par prudence, dit-il, face aux tensions de plus en plus fortes entre parents, élèves, enseignants. Les choses se calment, mais la situation ici, à 20 km de Nantes comme ailleurs, reste selon lui très compliquée. Les proviseurs ne vont pas bien du tout, résume-t-il.
20: Ça résonne, vous avez voilà, un grand lycée quasiment vide.
17: Elle aussi a de tout petits yeux, Fabienne Dubourg, après des jours de blocage dans son lycée de la Basse-Goulaine.
20: Honnêtement, je passe par des hauts et des bas. La semaine dernière, j'étais bousculée lors du blocage. Donc c'est vrai qu'on prend des risques pour pouvoir assurer l'entrée des élèves ou la sécurité. Il y a de la fatigue aussi, puis on dort pas bien, puisqu'on est inquiet. Donc c'est très difficile, très difficile.
17: Secrétaire académique du SNPDEN, UNSA, elle se sent d'abord impuissante face aux revendications, souvent nationales, de ses élèves, en colère aussi contre ceux qui bloquent et contre sa hiérarchie.
20: Là, on est bien content que les chefs d'établissement soient autonomes. Dans ce cas-là, on nous laisse faire, en nous disant, enfin, on n'a pas trop de rappel à l'ordre sur le fait qu'on doit ouvrir absolument les établissements, mais cette impression d'être seule par rapport aux décisions à prendre.
17: Rouvrir ou pas son lycée, par exemple. En attendant, elle aborde les vacances avec soulagement et inquiétude. Comme beaucoup de proviseurs, elle doute que le mouvement se calme d'ici la rentrée.
11: Le reportage ici de Camille Marigot. Et pour commenter ces opérations, ces personnels qui sont un peu au bout du rouleau, j'accueille Laurence Collin. Vous êtes secrétaire générale adjointe du SNPDEL, le syndicat des personnels de direction. Bonjour à vous.
19: Bonjour.
11: Alors, vous êtes vous-même proviseur au lycée des métiers Condorcet à Arcachon en Gironde. C'est le département qu'a choisi le ministre de l'Éducation nationale ce matin pour faire un déplacement. Vous avez entendu ce reportage. Pour commencer, vous-même, comment allez-vous après ce début de mobilisation intense des lycéens?
19: Alors, je ne suis plus à Condorcet-Arcachon, je suis au lycée du Barp, donc en Gironde. Alors, comment je vais? Évidemment, j'ai de la chance et je suis surtout très très inquiète pour les collègues qui sont sur l'agglomération bordelaise.
11: Expliquez-nous donc à quoi ressemble leur journée en ce moment.
19: Alors, leur journée, c'est être debout sur le parvis à partir de 5h30 du matin, de vérifier qu'il n'y a pas d'amas de poubelles, que les portails sont libres, qu'ils vont pouvoir faire rentrer les élèves. Puis à partir de 6h, 6h30, on surveille le parvis pour vérifier qu'il n'y a pas d'intrusion, qu'il n'y a pas de regroupement d'élèves, qu'il n'y a pas de jeunes cagoulés, qu'il n'y a pas d'obstacles. Et puis, on appelle et on envoie des messages pour essayer d'avoir de la police, si c'est le cas, pour pouvoir assurer des entrées. Et puis, cette angoisse permanente de se dire que ça peut déraper d'un moment à l'autre et que peut-être que les personnels ou les élèves ou les deux vont être en danger. Et c'est l'angoisse du matin jusqu'au soir.
11: On l'entendait dans le reportage, il y a une certaine forme de gestion de crise. On a l'impression que vous êtes en permanence sur la brèche. J'imagine que vous n'êtes pas formé pour ça. Évidemment, vous venez de le dire, ça crée aussi du stress au quotidien.
19: Alors, on n'est pas formé pour ça. On est formé à la gestion de crise, mais pas à ce type de crise qui dure. Je crois que personne ne peut être formé pour ça. C'est surtout, on n'est pas formé, mais ça, de toute façon, on n'a pas le choix. C'est par rapport à l'imprévu. Comment est-ce qu'on réagit? Quand est-ce qu'on appelle au secours? Si on appelle au secours et qu'il se passe rien, la fois d'après, on appellera au secours pour rien. Et en même temps, il faut prévenir quand il y a un problème. Il faut pas rester seul.
11: Alors, paradoxalement, d'une certaine manière, les revendications des lycéens pourraient être des revendications que vous pourriez vous-même porter quand on parle de vétusté des locaux, de profs pas remplacés, d'emploi du temps surchargé. Ça vous impacte finalement également. Est-ce qu'il n'y a pas une connexion quand même finalement entre la mobilisation lycéenne et vos propres revendications?
19: Alors, ce que les lycéens réclament, ce sont des choses qu'on signale depuis des années, mais qu'on signale pas de la façon dont ils le font. Mais on a fait remonter la vétusté des locaux, on a fait remonter des emplois du temps parfois un petit peu trop chargés ou des salles trop petites pour accueillir des classes à 36 élèves. C'est des choses que l'on signale depuis plusieurs années, même depuis un bon bout de temps. Mais par contre, je pense que la réaction, on peut comprendre qu'ils ne soient pas contents et que ça se passe pas bien et qu'ils ont envie de dire des choses. Mais par contre, ce tsunami de violence qui dure maintenant depuis pratiquement 15 jours devient insupportable.
11: Est-ce que vous craignez un dérapage? Il y a des proviseurs qui ont reçu des menaces de mort. Alors, il y a aussi des lycéens qui ont subi des blessures assez graves suite aux interventions de la police. C'est cette crainte du dérapage qu'on sent tout de même.
19: Mais je pense que les dérapages, ils ont déjà eu lieu. Quand il y a des incendies dans des établissements scolaires, quand il y a du pillage, quand il y a des choses qui sont cassées, quand les personnels et les adultes et les enseignants prennent des projectiles, des proviseurs sont attaqués, quand des affiches avec des insultes circulent sur les réseaux sociaux, le dérapage, il est déjà là.
11: Merci Laurence Collin, vous êtes secrétaire générale adjointe du SNPDEN et je rappelle donc ce mouvement des proviseurs, mouvement rideau tiré aujourd'hui. 13h11 dans le 13h de nos régions, on parle désormais de votre santé avec ce sujet encore pour de nombreuses femmes très important, la ménopause, encore un peu tabou dans une enquête scientifique publiée dans le cadre des premières assises de la ménopause qui se tiennent aujourd'hui à Paris. On apprend qu'une femme ménopausée sur 4 présente des troubles fréquents du sommeil, Sommeil Nehen.
21: À 49 ans, Émilie explique avoir été peu informée sur la ménopause.
22: C'est sûr que la reproduction de la fougère que j'ai appris en 6e, ça m'a pas appris grand-chose sur ce que j'allais vivre dans la vie.
21: Et pourtant, elle qui n'est pas encore ménopausée, elle est en périménopause, la phase juste avant, ressent déjà plusieurs symptômes.
22: Prise de poids, perte de tonicité musculaire, douleur articulaire. Les bouffées de chaleur, elles sont pas massives, mais je sens qu'il y a des moments où je vais avoir très chaud, et ensuite un réveil systématique entre 2 et 4 heures du matin.
21: Les troubles du sommeil fréquents chez les femmes en périménopause, c'est l'une des surprises de cette étude, détaille le docteur Alexandre Vallée, qui mène cette recherche à l'hôpital Foch à Suresnes.
23: Ce qu'on observe, c'est que près d'un tiers des femmes ont une atteinte du sommeil de manière importante, qui se poursuit aussi pendant la ménopause. Et donc une répercussion à la fois sur la famille, sur le travail, sur le quotidien.
21: Autre découverte des chercheurs, le sentiment de solitude a accroît le ressenti des symptômes. Avec cette étude, à laquelle 8000 femmes ont déjà participé et qui va durer 10 ans, les chercheurs espèrent mieux comprendre la périménopause et la ménopause chez les femmes françaises et ainsi aider les professionnels de santé à les accompagner lors de cette période clé de la vie.
11: Les explications de Solène Noël, et si vous souhaitez participer à la suite de cette étude scientifique qui va suivre au total 100 000 femmes pendant 10 ans, elle s'appelle Climater, vous pouvez vous inscrire sur le site climater.fr. Près d'Orléans maintenant, l'entreprise Duralex et ses fameux verres de cantine, patrimoine industriel français, est sauvée une nouvelle fois. La justice a validé le projet de reprise de l'entrepreneur Cédric Meston qui prévoit la sauvegarde de 155 des 220 emplois de cette célèbre verrerie. Après l'échec de la reprise de l'entreprise par ses salariés, une nouvelle page va s'écrire et sur place, d'une certaine manière, on peut dire qu'on y voit enfin clair. Lydie Lahaye pour ici Orléans.
3: Quentin Jaillet, le maire de la Chapelle-Saint-Mesmin, est le premier à parler d'une bonne nouvelle.
4: L'histoire continue, donc d'abord c'est une bonne nouvelle de savoir que le site de la Chapelle-Saint-Mesmin va continuer à produire des verres auxquels les Français sont attachés. Maintenant, on veut de la stabilité. Je pense que tous les employés de l'entreprise Duralex ont envie de trouver cette pérennité, ce relâchement et cette confiance dans l'avenir qui a fait défaut pendant de nombreuses années.
3: À la sortie de l'usine, les quelques rares salariés qui s'arrêtent ne disent pas autre chose.
5: On attend de voir comment ça va se passer la suite, en espérant que ça se passe le mieux possible.
6: S'ils veulent que ça marche, il faut faire beaucoup de changements dans cette entreprise, parce qu'il y a beaucoup de choses qui ne vont pas.
24: Moi, je pense qu'il a un bon projet. Après, c'est une usine où il faut investir. Si vous investissez pas, c'est mort. Il faut investir dans les machines, faire des réparations de machines, il faut remettre l'outil de travail en marche. On travaille, si vous, mais on a trop de pannes, les machines sont vieilles.
3: Le nouveau PDG, Cédric Meston, on prévoit d'arrêter le four actuel qui fonctionne au gaz pour le remplacer par un four électrique en 2029. Sa priorité, faire de Duralex le verre le plus vert au monde.
11: Et par contre, si vous aviez participé à la cagnotte destinée à aider l'entreprise à se redresser, elle avait connu un grand succès, 7 millions d'euros collectés. Ils ne seront pas remboursés, c'est ce qu'indique la plateforme de financement participatif Lita. C'est un château emblématique de la Sologne. Il a été ravagé par les flammes cette nuit, le château de Rère à Teillat, dans le Loir-et-Cher, à quelques kilomètres de Vierzon. La toiture s'est effondrée vers 4h45 du matin, tout comme les planchers du premier et du deuxième étage. Selon le maire de la ville, le château était à l'abandon depuis des années.
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2: Benjamin Mathieu.
11: On fait une large place aux associations dans un instant, notamment celles qui se mobilisent en faveur des plus démunis. Elles ont beaucoup de mal à boucler leur budget. Je vous parle aussi des journées nationales de la réparation, car un grippin en rade, ça se répare bien plus facilement qu'on l'imagine. Et puis je vous révèle en fin de journal pourquoi un maire dans les Vosges lance une campagne d'affichage contre des randonneurs un petit peu trop démonstratifs. Cette question, désormais, dans le trésor de nos régions, que se passerait-il si les associations, acteurs de la solidarité, s'arrêtaient tout simplement de fonctionner du jour au lendemain? C'est l'alerte rouge lancée par la Fédération des acteurs de la solidarité qui lance une mobilisation nationale inédite. Ils imaginent une France sans Emmaüs, sans la Fondation pour le logement ou sans le SAMU social, pour reprendre les plus connus, car beaucoup de ces structures d'aide aux plus précaires sont à bout financièrement. Martin Laribbe est délégué départemental en Isère pour la Fédération des acteurs de la solidarité.
25: La tendance, c'est qu'il y a quand même un tiers des associations qui sont en difficulté. J'ai une association en tête pour lesquelles, effectivement, c'est un don privé qui a fait qu'ils ont pu tenir leur budget 2026. Ces difficultés, elles se font à bas bruit. On a effectivement, parmi les 21 adhérents, donc plus de 60 services et plus de 5000 personnes accompagnées. Parmi ces structures adhérentes, certaines ont vu des services fermés, des crèches, c'est des places d'intermédiation locative qui sont aujourd'hui en difficulté. C'est des structures qui ont des salariés qui ont des CDD qui sont non reconduits, puisque voilà, des financements en berne. Tout ça, c'est effectivement la conséquence de choix politique et surtout d'enveloppes limitées.
11: Un témoignage recueilli par ICI Isère. Une manifestation est en cours devant l'Assemblée nationale à Paris pour mettre la pression sur les députés et tenter de peser sur les arbitrages du budget qui est en cours d'examen. Une bouilloire, un grippin ou un téléphone portable qui ne fonctionne plus, ça nous est tous arrivé. Et souvent, par manque de temps ou parce qu'on ne sait pas à qui s'adresser, on remplace l'appareil plutôt que d'essayer de le réparer. Aujourd'hui, c'est les Journées nationales de la réparation. Et pour nous en parler, nous avons Marie Castagné en ligne avec nous. Bonjour.
26: Bonjour.
11: Vous êtes délégué du réseau national des ressourceries et recycleries. Alors déjà pour commencer, est-ce que vous pouvez nous expliquer c'est quoi une ressourcerie? On imagine plein de ressources.
26: Alors exactement, une ressourcerie, c'est une association dans laquelle on peut venir apporter tout type d'objets pour les donner, mais dans laquelle on peut aussi venir chercher tout type d'objets, vous l'avez dit, un grille-pain, ça peut être aussi une chemise, etc. Donc c'est un endroit où on dépose et on vient acheter des objets à prix solidaire.
11: Vous l'avez peut-être entendu, c'est pas forcément tout à fait le sujet, mais les associations dites sociales tirent la sonnette d'alarme sur le fait qu'en ce moment elles ont des vrais problèmes d'argent. Est-ce que c'est le cas aussi de votre fédération ?
26: Oui, on constate les difficultés qui ont été évoquées par le témoignage précédent, notamment sur les personnes que nous avons dans nos structures qui sont en insertion et qui sont soutenues par des dispositifs financés par l'État. Ce sont des ateliers chantiers d'insertion dont les financements sont en baisse depuis plusieurs années et les annonces du prochain budget ne laissent rien présager de bon sur ce point. Donc nous sommes aussi inquiets face à ces baisses de financement.
11: Oui, parce qu'on rappelle que vos associations justement font beaucoup d'insertion professionnelle et travaillent avec... Évidemment, vous venez de le dire, des personnels en réinsertion professionnelle. Les Journées nationales de la réparation, on comprend le principe. Vous publiez une étude également sur les freins à ce jour pour la réparation, dans laquelle on apprend que 70% des personnes renoncent à faire réparer un objet, faute de savoir à l'avance combien ça va leur coûter. Également parce qu'il leur semble que le prix du neuf semble suffisamment bas et donc du coup on ne va pas, entre guillemets, se prendre la tête. Est-ce qu'il y a un vrai changement de mentalité à opérer pour justement aller vers ce que vous nous offrez?
26: Alors exactement, donc les ressourceries dans leur mission ont aussi cette mission de sensibilisation pour permettre aux personnes qui souhaitent réparer leur objet de venir dans une ressourcerie pour apprendre à réparer et ainsi rallonger la durée de vie des produits, ce qui évite de racheter du neuf souvent low cost et de mauvaise qualité. Donc n'hésitez pas donc à venir dans une ressourcerie, pousser la porte pour apprendre à réparer votre grille-pain. Après ces ateliers de réparation, donc on en organise toute l'année mais on va les mettre encore plus en lumière pendant ces Journées nationales de la réparation. Quand on répare son grille-pain, on le regarde plus pareil. Le rapport à l'objet change.
11: On l'aime mieux.
26: C'est quelque chose d'assez fort dans les ateliers. Exactement. Mais c'est vrai, on en prend soin. Et donc, du coup, c'est vraiment cet enjeu de l'autoréparation et de donner aussi aux citoyens ce pouvoir d'agir sur leurs propres objets et de venir participer à ces repair cafés, ateliers couture, etc. On peut faire ça sur tout type d'objet.
11: Alors l'argument qui peut potentiellement être plus fort en cette période de forte hausse des prix, c'est pas forcément celui de l'économie circulaire, du réemploi, de la préservation de l'environnement, mais celui du pouvoir d'achat. On imagine que faire réparer coûte moins cher ou peut-être équivalent, mais en tout cas n'est pas plus cher que d'acheter du neuf de mauvaise qualité, ce que vous disiez.
26: Oui, en plus dans nos associations, les ateliers réparation sont vraiment là pour sensibiliser et apprendre à réparer. Et du coup, on le fait soi-même. Donc, c'est pas la même chose. Ça coûte effectivement moins cher de venir le faire réparer dans une ressourcerie que de racheter du neuf.
11: Alors acheter du neuf, la plupart des Français dans ce même sondage que vous communiquez aujourd'hui, 60%, donc c'est pas rien, disent qu'en gros ils préfèrent acheter du neuf alors qu'ils savent qu'il est réparable, mais parce que ça leur semble plus simple ou plus rapide. Là c'est pareil, encore une fois, on n'imagine pas qu'on peut aller dans une ressourcerie, que ça peut être simple, facile d'accès et que ça peut aller vite aussi.
26: Effectivement, et c'est pour ça aussi que ces Journées de la réparation offrent aussi une visibilité à tous ces acteurs associatifs qui sont mobilisés tous les jours dans les territoires pour proposer ces ateliers réparation, ces repair cafés, etc. Et du coup, on a aussi besoin, nous, de pouvoir accéder à des endroits en centre-ville, puisque c'est un manque aujourd'hui. Il y a beaucoup plus de points de vente de neuf, même de réparation tenus par des enseignes de neuf. Donc du coup, n'hésitez pas à pousser la porte d'une ressourcerie et puis aussi à faire en sorte de pousser l'installation de ressourceries dans les centres-villes, puisqu'aujourd'hui, on y est présent, mais pas encore assez.
11: Et on peut rappeler aussi que vous êtes bien présent, ces ressourceries, dans le monde rural. Il y a de nombreuses ressourceries dans le monde rural. Il y a un site internet où on peut trouver un peu toutes ces ressources, justement?
26: Oui, bah vous pouvez aller sur le site du Réseau National des Ressourceries. Et effectivement, on a aussi des ressourceries itinérantes en milieu rural pour aller vers les gens et pour aussi rompre l'isolement. Et les ateliers de réparation permettent ça aussi, puisqu'on transfère des savoir-faire un peu perdus et ça permet de les revaloriser, de recréer du lien entre les gens.
11: Merci beaucoup Marie Castagnier d'avoir été notre invitée dans le 13h de nos régions. Vous êtes déléguée du Réseau National des Ressourceries et Recycleries.
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11: On part au bord du lac du Bourget, en Savoie, pour cette séquence que vous connaissez désormais parfaitement. Depuis le début de l'année, le réseau ici vient à vous pendant toute cette saison présidentielle, avec nos isoloirs 50 qui sillonnent la France. C'est Dites-le ici, vous répondez à des questions très ouvertes. Le but, c'est que chacun puisse s'exprimer, mais aussi se sentir entendu. Exemple avec Florian, chef d'entreprise à Aix-les-Bains, qui souhaite plus de pouvoir aux acteurs locaux. Il le dit dans l'isoloir de Ici Isère.
0: Quel monde souhaitez-vous pour vos enfants et les générations futures?
7: Un monde dans lequel chacun trouve sa place. Les choses sont plus faciles et plus claires. Alors, en ce moment, il y a tout est confus, tout est contredit, c'est super compliqué. Même sur le point de vue politique, où à part contredire ce que disent les autres, à part rejeter la faute sur les autres, à part dire qu'on a une meilleure idée, mais sans rien vraiment proposer derrière, moi j'aimerais bien proposer un monde sur lequel les choses sont dites ou faites avec des solutions concrètes pour qu'on puisse rentrer sur des choses beaucoup plus positives, beaucoup plus construites. Et ainsi, peut-être réussir à revenir avec un équilibre pour pouvoir apporter plus de santé, plus de sécurité, plus d'avantages financiers. Ramener vraiment plus d'équilibre dans notre pays et dans le monde.
0: Quel serait votre message à la future présidente ou au futur président de la République?
7: Mon message serait tout simple, ce serait principalement de laisser le pouvoir, enfin le pouvoir d'action et de laisser les actions à de vrais acteurs locaux engagés pour récolter les vrais besoins et leur permettre de pouvoir déployer des solutions.
11: Et si vous voulez vous exprimer également comme Florian, la liste des 50 isoloirs dans toute la France est disponible sur ici.fr. C'est le football comme on l'aime, avec des buts, du spectacle, et à la fin c'est une équipe française qui gagne, portée par son duo d'attaquants Ousmane Dembélé et Désiré Doué des grands soirs. Le PSG s'est amusé hier soir face à Manchester City, victoire 4-2 au Parc des Princes en Ligue des Champions. De quoi faire taire les doutes après un début de saison poussif en Ligue 1, Nicolas Perronnet.
8: Rarement la partition n'avait été aussi bien exécutée. La dernière fois sans doute le récital. 5-0 en finale de leur première Ligue des Champions décrochée face à l'Inter. Pendant une demi-heure, le PSG a joué à un football de rêve. De quoi permettre à ses supporters de chambrer avant même la mi-temps à 3-0. Aucune fausse note, savoure le chef d'orchestre Ousmane Dembélé.
9: On prend énormément de plaisir quand on joue comme ça. Ça roulait tout seul. C'est un grand match à l'extérieur face au leader de la première ligue et il fallait juste répondre présent.
8: Ça a donc été le cas, mais beaucoup moins bien quand même. Dans ce drôle de match, de retour des vestiaires, la dynamique s'est subitement inversée. Paris a souffert beaucoup, mais a quand même réussi à envoyer un message à toute l'Europe, quoi qu'en dise l'entraîneur Luis Enrique.
10: L'unique message, c'est l'équipe à la fin de la saison qui gagne la Coupe d'Europe. Ce n'est pas important d'être dans les meilleurs à ce moment de la compétition.
8: Jamais le PSG ne s'était imposé à Manchester City. Jamais le PSG n'avait marqué 10 buts lors de ses deux premiers matchs de Ligue des Champions. Le message est quand même assez clair.
11: Et dans l'autre affiche de la soirée, hier soir, Madrid qui est venu à bout de l'AS Roma, 3-4. Kylian Mbappé a marqué et avec 72 buts en 100 matchs en Ligue des Champions, l'attaquant français devient le 5e meilleur buteur de la compétition. Derrière Cristiano Ronaldo, Lionel Messi, Lewandowski et Karim Benzema. On a des nouvelles de Christophe Glaise. Cela fait bientôt 500 jours que le journaliste est détenu en Algérie. La France qui demande toujours sa libération. Sa mère, Sylvie Godard, a pu lui rendre visite dans sa cellule il y a une dizaine de jours. Elle raconte que son fils garde le moral grâce notamment au soutien d'une légende du foot.
12: Et il nous a dit cette fois-ci qu'il se sent fort parce qu'il veut être à la hauteur de toutes ces personnes qui le soutiennent. Et surtout, il nous a dit que le fait que tous les co-détenus, il y a 8000 détenus à la prison de Coléa, ont vu le témoignage de Zinedine Zidane,
11: l'ont entendu.
12: Et donc maintenant, j'ose pas dire le mot légende parce qu'il est un peu galvanisé, mais c'est vraiment un héros. C'est incroyable. Et il en revenait pas. Et donc il dit, c'est pour ça qu'avec tous ces témoignages, cette mobilisation, il veut être vraiment à la hauteur.
11: La mère de Christophe Glaise chez nos confrères de France Info ce matin. L'amour est dans le pré, oui, mais dans les Vosges, on en a un peu marre des promeneurs qui prennent ça au pied de la lettre. Le maire de Thaon-les-Vosges, au nord d'Épinal, on a assez que les gens viennent faire l'amour dans les bois à côté d'un parcours de santé qui a apparemment connu des habitants pour être un repère d'amants adeptes des plaisirs de la chair en extérieur. Le maire de la commune, Cédric Axer, vient donc d'installer des pancartes avec des messages comme « Il y a des hôtels pour ça » ou encore « L'amour est aveugle, mais pas les promeneurs ».
25: Depuis des années, on a beaucoup d'usagers de ce parcours de santé qui nous disent « Écoutez, monsieur le maire,
13: on commence à en avoir marre, on vient avec nos familles, on vient avec nos enfants, et on croise des gens qui, visiblement, ont des pratiques particulières. Et donc, on a fermé la route ici, qui est devenue une véloroute, pour empêcher les flux, ça n'a pas marché. On a prévenu plusieurs fois, ça n'a pas marché. Donc, on s'est dit, allez, on va passer une étape. Et on a donc décidé de poser des panneaux qui font rire, mais qui globalement sont assez sérieux. On a pris un axe parce que je pense qu'il peut être efficace, mais on rappelle globalement le texte. J'espère que ça fonctionnera. En vertu des textes qu'on peut utiliser, eh bien on prononcera des amendes parce que ce n'est pas légal. Il faut quand même le rappeler.
11: Voilà, c'était la drôle d'histoire pour terminer ce journal. Et puis on finit avec cette information. Vous connaissez forcément au moins une de ses chansons. Stevie Wonder, le roi de la soul américaine, aveugle de naissance. Et ce soir à Paris, pour un concert événement à l'Accor Arena, l'artiste qui vient de fêter ses 50 ans de son album Songs in the Key of Life, eh bien est donc en concert ce soir. Alors évidemment c'est complet, mais vous pouvez en profiter pour vous faire un petit medley chez vous des meilleurs sons de Stevie Wonder. On vous on va écouter un petit morceau, juste un petit bout pour se faire plaisir, pour finir ce journal. Voilà, c'est forcément le plus connu. Il y a forcément un de nos auditeurs dont c'est l'anniversaire, donc on en profite également pour lui souhaiter un excellent anniversaire. On se retrouve demain dans le trésor de nos régions, et puis vous connaissez le principe, la suite des informations, c'est sur ici.fr. À ce soir.
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1: Les bons plans et infos services toutes les heures avec Ici Isère. On commence par la MJC de la Côte-Saint-André qui, pendant les vacances, vont proposer des activités d'escalade sur le mur de la salle multisport dès la première semaine, ainsi que des activités poney à Penol. En préparation d'Halloween et de Noël, un atelier moulage de résine sera aussi proposé. La deuxième semaine propose des activités autour des arts manuels, de la poterie et des jeux d'échecs. Pour vous inscrire, rapprochez-vous du secrétariat de la MJC de la Côte Saint-André. A noter que Gilonnet organise un stage nature pour les enfants de 8-11 ans pendant les vacances, sur 3 demi-journées, du 19 au 21 octobre, avec des constructions de structures en bois. Samedi, à Ebain, l'atelier Repair Café vous accueille pour réparer des objets abîmés, appareils électriques, jouets, petits meubles ou encore vêtements. C'est de 9h à midi, samedi, à la salle Jean Moulin, du côté des Bains.
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Ici Isère avec Billy Joel, la chanson s'appelle My Life. Votre radio locale vous souhaite le bonjour et un bon début d'après-midi. Nous sommes ravis d'être à vos côtés. Une belle rencontre, c'est ce que l'on vous propose dans quelques minutes à l'occasion d'un nouvel épisode de notre série de reportages Les gens d'ici. Marc, qui tient un gîte en Oisans, nous reçoit. Ce sera juste après Estelle, puis Téléphone sur Ici Isère. Oui, je sais.

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0: Cendrillon, c'est l'un des tubes de téléphone sur Ici Isère. Cette semaine, votre radio locale célèbre avec vous les 70 ans des Gîtes de France avec une série de rencontres. C'est presque à vélo que Yann El Amaoui est allé rencontrer Marc. Ce passionné de bicyclette accueille dans son gîte de nombreux touristes du monde entier. Et il nous partage ce matin une belle anecdote sur le Tour de France. Et pour vous Marc, l'aventure Gîtes de France existe depuis...
1: Et depuis 25 ans, voilà, depuis 25 ans, j'ai acheté une grange que j'ai rénovée au début assez rapidement de manière à me mettre à l'abri, on va dire.
2: Et parce que c'est d'abord votre habitation.
1: Et en même temps, j'ai fait un petit gîte.
2: C'était déjà dans le projet d'achat de la grange ?
1: C'était dans le projet, puisque le bâtiment était suffisamment grand pour y loger un gîte.
2: Qu'est-ce qui vous est passé par la tête de vous dire je vais acheter une grange et en plus pour me rajouter du boulot, je vais ouvrir un gîte?
1: C'était pour accueillir les gens, ouais. C'est vrai que j'aime bien ça.
2: Bon, vous me disiez, ce qui est sympa, c'est de rencontrer des gens. C'est quoi votre rencontre la plus marquante?
1: J'ai reçu des gens de l'Oregon aux États-Unis, j'ai reçu des gens d'Asie, j'ai reçu des gens du Moyen-Orient, j'ai reçu tous les Européens pratiquement, donc oui, c'est sympa.
2: Ouais, c'est une façon de voyager tout en restant à la maison et de faire voyager les autres en leur faisant découvrir votre patrimoine.
1: Le patrimoine, mais aussi l'environnement, c'est-à-dire notre vallée, nos chemins, nos routes, nos cols alpins pédestres ou routiers, pratiquent le vélo, les orienter.
2: Je vois de la fierté dans votre regard. Une petite fierté quand même de partager son territoire comme ça.
1: Oui. C'est
2: les visiteurs de l'Oregon aux États-Unis.
1: Oui, complètement. D'autant qu'ils vous invitent à aller les rejoindre. Oui, complètement.
2: Et vous y êtes allé?
1: Ah non, malheureusement, j'ai pas pu y aller. Mais non, mais c'est vrai. Hein. J'ai été plusieurs fois invité par des vacanciers, ouais, avec qui j'ai bien sympathisé, ouais, tout à fait.
2: Bon, et alors, tiens, vu d'un visiteur de l'Oregon. La première impression de notre département?
1: Ah ben là, alors là, c'est finalement, ça va être amusant parce que vous allez pas me croire. Quand ils sont arrivés chez moi, ces gens de l'Oregon, ils m'ont sorti une carte de France et ils m'ont montré deux villes sur la carte. Ils m'ont montré Almont, Alpe d'Huez, on va dire, et ils m'ont montré Gigondas. Et ils m'ont dit voilà les deux centres du monde.
2: Et pourquoi, d'après eux, c'était le centre du monde?
1: Eh bien, eux, ils avaient deux bonnes raisons. Ils étaient viticulteurs dans l'Oregon, donc Gigondas pour le vin, et puis l'Alpe d'Huez, Almont-Loisan pour le vélo.
2: Ah, le Tour de France, peut-être les images du Tour de France?
1: Oui, complètement. Ils étaient pratiquants, ils faisaient du vélo. Ils étaient venus faire du vélo et boire du vin en France.
2: Ça, c'est génial, c'est les rencontres que l'on fait. On a une tradition dans les gens d'ici en Isère, c'est demander à nos invités leur petit bonheur. Alors Marc, c'est quoi votre petit bonheur à vous?
1: Mon petit bonheur, c'est de déjeuner le matin sur une toute petite table avec ma compagne, sous le couvert végétal, surtout l'été quand il a fait chaud, et d'écouter les oiseaux et voilà, et de regarder les montagnes. Le bonheur, c'est ça, c'est les choses simples.
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0: It's a sin, c'est un péché, une chanson des Pet Shop Boys. Alors le nom du groupe est rigolo, pet ça veut dire animal de compagnie en anglais, shop c'est magasin et boys ça signifie garçon. Pet Shop Boys, ça pourrait donc se traduire par les employés d'une animalerie. Zao de Sagazan nous chante la prochaine ritournelle, c'est dans moins de 2 minutes sur Ici Isère.
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1: Bon début d'après-midi à toutes et à tous à l'écoute d'Ici Isère. Il est 14h. Et tout de suite, le flash.
2: Le Premier ministre dénonce la transformation du mouvement lycéen en un mouvement de violence urbaine. De son côté, le ministre de l'Éducation nationale affirme que des décisions seront communiquées d'ici fin octobre concernant Parcoursup. Édouard Geffray qui reçoit une nouvelle fois les syndicats lycéens cet après-midi en visioconférence. Sébastien Lecornu tenait également une réunion sur les très attendus plans de relance agricole. Il promet de débloquer entre 500 et 700 millions d'euros pour les agriculteurs. Ils s'ajouteront aux 1,2 milliard déjà annoncé pour aider un secteur touché par les canicules à répétition, mais aussi l'augmentation du prix des carburants. Un autre mouvement social prévu ce samedi inquiète le gouvernement. Avec 250 actions envisagées et une soixantaine de manifestations annoncées dans toute la France, des gilets jaunes, mais aussi des lycéens et des étudiants participeront à cette mobilisation lancée pour protester contre la hausse des prix. Et puis en plein débat budgétaire, les députés viennent de rejeter une mesure impopulaire, le plafonnement d'un abattement fiscal pour les retraités. Elle prévoyait d'abaisser de 4 400 à 3 000 euros le plafond de l'abattement de 10% applicable aux pensions de retraite. L'instigateur de l'enlèvement de la petite Mia en 2021, Rémi Daillé, a été condamné à 6 ans de prison. Le tribunal a reconnu le caractère autoritaire et violent du projet terroriste mené par l'ancien youtubeur. Le mouvement d'extrême droite radical, né pendant la pandémie du Covid, avait théorisé l'enlèvement d'enfants pour renverser le gouvernement pacifiquement ou avec effusion de sang.
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1: Encore une belle journée sur l'ensemble du département de l'Isère avec du ciel bleu, du soleil, quelques nuages blancs, peut-être même un voile blanc par endroit. Les températures sont encore très douces, bien au-dessus des normales de saison, surtout dans l'après-midi. Actuellement, vous avez 19 degrés à Villard-de-Lans, 20 à Lamure et au Bourdoisan, 22 à la Côte-Saint-André, Voiron, Saint-Marcelin, 23 degrés à Vienne et Grenoble et jusque 24 degrés à Bourgoin-Jallieu.
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0: Le groupe irlandais U2 avec With or Without You sur ICI Isère. Bel après-midi à toutes et à tous à l'écoute de votre radio locale. Blues et rock façon duo, les Mountain Men sont en concert à JR, salle du Lossy, demain vendredi à 20h30. Les Mountain Men, c'est un homme de la Chartreuse, Mr. Matt à la guitare et au chant, avec Barefoot Yano à l'harmonica. Francis Cabrel, Benabar, Michel Sardou, c'est la sélection musicale 100% française de nos 15 prochaines minutes sur ICI Isère, et ça commence après une courte pause.
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0: La Java de Broadway, c'est Michel Sardou sur Ici Isère. Toute l'actualité pratique, les bonnes infos, c'est tout au long de la journée sur votre radio locale. Et tout de suite, il est temps de refaire un point sur l'agenda avec Thomas Bortolato.
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2: 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À l'île d'Abo ce samedi, une Pink Way s'est organisée au parc Saint-Hubert de la ville. Un après-midi sportif et solidaire pendant Octobre Rose en soutien de la lutte contre le cancer du sein. Une course solidaire est proposée avec 3, 6 et 9 km. Flash mob, échauffement, course et visite du Pink Village où se mêlent convivialité, solidarité et prévention. Le programme complet à retrouver sur le site internet de la ville de l'île d'Abo. Dans la matinée de samedi à Trepte, des pensées seront vendues au profit de la Ligue contre le cancer. Et pour Octobre Rose, vous avez aussi rendez-vous ce vendredi sur le parvis de la Maison des associations de Châtes à côté de Saint-Marcelin pour une soirée sous le signe de la solidarité. Des temps d'échange, une randonnée sportive est proposée avec une marche ouverte à tous. Un moment sportif et solidaire en perspective pour Octobre Rose, c'est demain soir du côté de Châtes.

0: Teaser avec le groupe Frankie Goes to Hollywood. Le titre que l'on vient d'écouter s'appelle Relax. C'est le producteur du groupe, Trevor Horn, qui a dirigé à la baguette l'enregistrement de la chanson. Il savait ce qu'il voulait, pas autre chose. Il n'était pas content du travail des membres du groupe Frankie Goes to Hollywood, dont il a fait réenregistrer Relax par d'autres musiciens. Puis il a fait rajouter des synthétiseurs après ça, puis encore des rythmes électroniques en compagnie d'un autre musicien. La suite lui a plutôt donné raison puisque le titre a fait un carton mondial, même s'il a fait scandale en Angleterre au début des années 80 au moment de sa sortie avec des paroles plutôt suggestives et un clip qui mettait en scène des actions gays et sadomasochistes. Beaucoup plus consensuel et poétique, on écoute France Gall avec Cézanne Pain dans moins de 2 minutes sur Ici Isère.
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1: Merci d'être à l'écoute d'Ici, Isère. Belle journée à toutes et à tous. Il est 15h, voici le journal.
2: Les personnels du lycée Paul-Éluard de Saint-Denis dénoncent une intervention violente de policiers en civil dans l'établissement. Le proviseur a convoqué un élève dans son bureau et a fait entrer la police pour le faire arrêter. Des personnels sont venus massivement s'y opposer, suscitant des réactions violentes de la part de la police, raconte des personnels de cet établissement de Seine-Saint-Denis dans un communiqué. À Rouen, en Seine-Maritime, plus de 1500 élèves ont eux été évacués en milieu de matinée d'un établissement scolaire privé, l'institution Sacré-Cœur. Des casseurs ont tenté d'arracher le portail de livraison du collège pour s'introduire dans le lycée. De son côté, le Premier ministre estime que le mouvement lycéen s'est transformé en mouvement de violences urbaines. Sébastien Lecornu qui évoque des violences dont l'intensité a encore augmenté ces derniers jours. Dans ce même point presse en fin de matinée, il dit également redouter des violences lors d'un autre mouvement social, c'est ce samedi, cette fois contre la vie chère, à l'appel de plusieurs organisations dont des Gilets jaunes. Une commission sénatoriale dénonce de multiples dysfonctionnements dans le périscolaire parisien. Manque de formation, agression tue, animateurs déplacés. Le rapport publié aujourd'hui fait également état de dysfonctionnements dans 73 départements français. Des nouvelles rassurantes du pape opéré il y a 2 jours d'un cancer au poumon. La radiographie de contrôle de Léon XIV montre une bonne récupération du poumon opéré, communique aujourd'hui le Vatican. Et puis si vous aimez le football, 3 clubs jouent les 2e tours de la Ligue Europa ce soir. Lyon Crystal Palace, Rennes Ophicret et Marseille Olympiakos.
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1: C'est presque une mini-vague de chaleur automnale que nous avons depuis hier, depuis avant-hier. Ça va se terminer demain, mais on a des températures qui dépassent les 20 degrés en après-midi, en dessous de 1000 mètres. Et puis, il fait toujours un très beau temps. Du ciel bleu, du soleil sur l'ensemble du département de l'Isère, avec quand même quelques nuages blancs, notamment sur les cimes de nos montagnes. Et puis, un voile blanc par endroit. Les températures, donc, largement au-dessus des valeurs de saison. Vous avez en ce moment 19 degrés à Lens en Vercors, 20 degrés à Lamure et au Bourdoisan, 22 degrés au Grand Lens, à Voiron et à Vinay, 23 degrés à Roussillon et à Échirolle dans l'agglomération grenobloise et jusque 24 degrés à la Tour du Pin.
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0: Fleurbon, les années 90, You Gotta Be, c'est la chanteuse britannique Desiree. Merci d'être à l'écoute d'ici Isère, bel après-midi en notre compagnie. Le Monestier du Percy, c'est dans le Trièves, c'est là qu'est proposée une soirée spectacle avec danse et musique, demain vendredi au restaurant Pizzart à partir de 19h. Deux spectacles au programme avec d'abord Suzanne, seule en scène pour un show théâtre et danse, et puis Caillou Tordu, ce sont des chansons drôles au piano. La même soirée sera proposée en Belledonne samedi, même programme au restaurant La Gélinotte de Revel. Trois artistes français pour trois chansons dans la langue de Molière, c'est ça la suite de nos programmes. On va écouter Joe Dassin, Jennifer, puis Hervé Christiani, c'est dans 2 minutes sur Ici Isère.
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0: Il est libre, Max, ici Isère avec Hervé Christiani. Et maintenant, on fait un point sur l'actualité pratique et les bonnes idées de sortie sélectionnées pour vous par votre radio locale.
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0: On va chiner, dénicher de bonnes affaires ou tout simplement se balader ce week-end avec quelques vide-greniers. Courtenay, c'est dans les balcons du Dauphiné. C'est là qu'est proposé ce samedi un vide-grenier chasse-pêche nature. Autour et dans la salle Saint-Raud de 8h à 16h avec une trentaine d'exposants attendus. Toutes les commodités seront à disposition avec parking, toilettes, buvettes et restauration. Des parts de paella à 10 euros sont proposées sur place ou à emporter. Et voici trois vides maisons ce samedi en Vallée du Rhône et Pays Viennois. Des particuliers se séparent de tout ou partie de leurs meubles, livres, vaisselle, électroménagers, objets déco, vêtements ou encore objets utilitaires. Au péage du Roussillon, c'est de 14h à 18h demain, puis de 9h à 18h samedi et dimanche. Vide maison à Saint-Alban-du-Rhône, samedi à partir de 10h. Et puis un dernier à Villette-de-Vienne, ce samedi également de 10h à 18h. Les adresses sont sur le site videgrenier.org.

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0: Ici Isère avec Susanna, un tube du groupe The Art Company. Cette formation musicale néerlandaise s'appelle en fait Wof de Kunst. Wof, V-O-F, c'est une abréviation de Vennootschap onder Firma, qui veut dire société en nom collectif en néerlandais. Je demande pardon de ma prononciation aux auditeurs néerlandophones. The Art Company, c'était un nom que le groupe a employé en dehors des Pays-Bas. Ils ont jugé que c'était plus facile pour s'exporter à l'international. C'est une traduction anglaise du nom du groupe, puisque Kunst, ça veut dire art, et Wof, V-O-F, donc c'est une compagnie, une société, comme on vient de le voir. La suite, c'est Maxime Le Forestier avec San Francisco sur Ici Isère.
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1: Belle journée à toutes et à tous à l'écoute d'Ici Isère. Il est 16h, voici le journal.
2: Ce n'est pas fait pour restaurer la confiance du consommateur. Plusieurs magasins Carrefour sont soupçonnés de détourner l'argent des promotions, selon Complément d'enquête, le magazine d'investigation diffusé ce soir sur France 2. Ils appartiendraient à un indépendant, un locataire gérant de la marque. Des élèves du collège Saint-Stanislas à Saint-Rénan dans le Finistère, pris en charge par les pompiers et le SAMU, ils ont été victimes d'irritations aux yeux et à la gorge alors qu'ils se trouvaient dans un bus. La préfecture du département précise qu'ils ont été exposés à de l'ammoniaque, mais qu'il n'y a pas de danger à cette heure. L'affront de la justice face aux attaques dont elle fait l'objet, la Cour de cassation, dans un message publié sur le réseau social X, se dit s'associer à l'indignation du Conseil supérieur de la magistrature. Il dénonce les attaques visant un magistrat de Bobigny depuis la condamnation du fondateur du média identitaire Frontières, qui s'appelle Éric Tegner. C'était en juin. Dans son dernier numéro, le magazine d'extrême droite consacre sa une au magistrat et s'en prend nommément à lui. En économie, la fonderie de Bretagne, qui emploie 244 salariés à Caudan dans le Morbihan, a été placée en liquidation judiciaire faute de repreneur. Un drame humain et industriel inacceptable pour les syndicats. Et puis le trafic des trains est interrompu depuis le début de l'après-midi sur la ligne TGV Paris-Strasbourg en raison d'une panne d'alimentation électrique. Le retour à la normale est attendu ce soir, mais plusieurs trains accusent des retards importants. Retard d'une heure à l'arrivée en gare de l'Est et même de deux heures en gare de Strasbourg.
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1: Encore une belle journée sur l'ensemble du département de l'Isère avec du ciel bleu, du soleil, quelques nuages blancs, peut-être même un voile blanc par endroit. Les températures sont encore très douces, bien au-dessus des normales de saison. Actuellement, vous avez 19 degrés à Villard-de-Lans, 20 à La Mure et au Bourdoisan, 22 à la Côte-Saint-André, Voiron et Saint-Marcelin, 23 degrés à Vienne et Grenoble et jusque 24 degrés à Bourgoin-Jallieu.
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0: Renaud avec Miss Maggie sur Ici Isère. La pierre percée de Matésine est l'une des sept merveilles du Dauphiné. Elle a été formée par l'érosion de deux glaciers pendant des milliers d'années. Ou peut-être que c'est un suppôt du diable transformé en pierre suite à un pari perdu contre le duc de Lédiguer. Ça vous paraît biscornu comme histoire? C'est pourtant la légende locale que l'on vous raconte dans notre chronique patrimoine. Tout s'explique juste après Pierre de Mar sur Ici Isère.
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1: Tout s'explique. Tout s'explique, c'est le nom de votre chronique patrimoine qui vous est proposée chaque jour avec César, avec Alexandre Wibar. Ce jeudi, Alexandre, on revient sur le sujet dont on a parlé hier, la pierre percée de Matésine, incontournable. On a évoqué sa formation géologique. Aujourd'hui, vous souhaitez explorer une légende. Alors, quel est le lien entre cette pierre percée, le duc de Lesdiguières et le diable?
2: Il s'agit d'un pari, un pacte presque, perdu par le diable et son serviteur, et qui a eu pour conséquence la naissance de cette fameuse formation rocheuse. Je reviens rapidement sur la pierre percée, on en a plus parlé hier, mais quelques éléments quand même. Une arche naturelle située sur une colline entre Pierre-Châtel et la Motte d'Aveillan, donc en Sud-Isère. Une arche avec une forme qui n'est pas circulaire, détail qui a son importance dans notre récit du jour. Selon les géologues, elle aurait été formée il y a plus de 200 millions d'années et façonnée par l'action des glaciers pendant des millénaires.
1: Et la légende locale, elle n'est pas tout à fait raccord sur les dates.
2: Eh non, d'après elle, l'arche... Excuse-moi.
1: Ah, ça c'est le diable qui est pas content que vous parliez de lui, ça.
2: C'est clair, surtout que je vais en dire du mal en plus, donc c'est peut-être
1: ah
2: pour
1: ça. Vous avez pas peur, vous dites donc.
2: Donc d'après la légende, l'arche daterait du 16e ou du 17e siècle, l'époque où vivait Charles de Bonne, premier duc de Lesdiguières. Lesdiguières à Grenoble et en Isère, c'est un nom bien connu, un nom de palais, de lycée hôtelier, d'hôtel restaurant ou encore de rue. Des lieux nommés en hommage à cet illustre personnage du Dauphiné qui a vécu de 1543 à 1626. C'était un grand militaire qui s'est distingué pendant les guerres de religion côté protestant, et puis qui a été fait, il a vécu sous Henri III, Henri IV et a même connu Louis XIII. Il a été fait duc, pair de France, maréchal et enfin connétable, un titre qui n'existe plus mais qui correspondait au chef des armées et responsable de l'administration. D'ailleurs, c'était le dernier connétable.
1: Tout à fait.
2: C'est aussi lui qui a fait fortifier Grenoble et fait construire ce qui est devenu le château de Vizille. C'est là qu'on en vient au diable, qui voulait s'approprier les talents d'organisation de Charles de Bonne. Marc Guillot, président de l'association Sauvegarde et Mise en Valeur du patrimoine du Vallon des Mottes, nous raconte la légende.
3: Lesdiguières, lui, il est toujours dans ses grands projets de construction, fortification de Grenoble, et en même temps, château de Vizille. Château de Vizille, où là, il a besoin d'avoir un mur d'enceinte pour sécuriser son domaine. Et dans un accord un peu malin, justement, de la part du diable, mais malin également de Lesdiguières, le diable lui propose, il lui dit, ben voilà, si vous le souhaitez, je vous construis votre mur, mais en échange, vous me vendez votre âme. Lesdiguières, qui lui ne manque pas non plus de malice, lui dit, ok, pourquoi pas, mais si moi je sors avant que vous ayez fini le mur d'enceinte, c'est moi qui déciderai de ce qui se passe. Et donc, le diable, lui, missionne de ses guerriers à lui, qu'on appelle le folaton, qui va construire, piloter... ces ouvriers qui vont construire, mais ils sont tellement sûrs d'eux que voilà, ils font leur mur. Et il se trouve que dans le mur d'enceinte, il y a une faille, et cette faille, c'est la queue du cheval de Lesdiguières. Lesdiguières a gagné son pari, il a enfourché son cheval, et à grand galop, il est sorti et il a gagné.
2: Donc c'était ça le pari, Lesdiguières devait faire le tour de son domaine à cheval, et le domaine du château de Vizille, c'est grand quand même, avant que le mur ne soit terminé. Et même si Folaton et les Diablotins ont travaillé très vite, Lesdiguières a donc réussi à sauver son âme. De là, vous en doutez, le diable n'est pas content. Vous savez que c'est quelqu'un qui n'est pas spécialement commode au niveau caractère.
1: Ouais, c'est vrai qu'il a du mal, mais c'est parce qu'il a un bon fond au final.
2: Vous avez fait un pacte avec lui?
1: Bah, j'ai un tour à faire après.
2: Donc il donne un coup de pied bien puissant à Folaton, son serviteur, qui décolle et atterrit sur une colline de Matésine. Pour le punir, le diable pétrifie son serviteur, et voilà la pierre percée qui n'est autre que Folaton changé en pierre à quatre pattes face contre terre.
1: Ouais, le diable qui aime bien notre région et les paris, décidément, puisqu'on en parlait il y a quelques jours. On lui doit aussi le déplacement de l'immense pierre d'Arthas en Orisère suite à un pari avec Dieu. Pari qu'il a encore perdu, donc finalement autant faire des paris avec lui, il a pas l'air hyper bon pour les gagner. Je vais m'attirer des problèmes, je pense. Vous retrouvez cette autre chronique et celle-ci aussi, si jamais vous êtes arrivé en cours de route, sur ici.fr en page Isère. Merci beaucoup, Alexandre.
2: Merci à vous.
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0: Je t'aimerai toujours, I will always love you, c'est Whitney Houston sur Ici Isère. Moi aussi je vous aimerai toujours, mais il est temps de me retirer, de laisser la place à ma collègue Mylène Faure, qui va vous accompagner sur la fin d'après-midi. Et puis à 18h, ce sera Christophe Chardon qui prendra le relais en direct du festival Ciné-Montagne de Grenoble, dont Ici Isère est partenaire.
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1: L'après-midi sur Ici Isère, on s'amuse d'être ici avec Serge Papagali et Mathieu Montel.
12: Bonjour Serge.
13: Bonjour Mathieu.
2: Tu es de l'Isère si tu sais que...
13: Mon cher Mathieu, aujourd'hui...
12: Vous avez failli oublier mon prénom là, j'ai vu. Hein.
13: Oui, j'ai eu un petit parce que c'est comme ça, parce que vous êtes double en fait. Vous êtes plusieurs personnes en même temps.
12: C'est un peu de chartreuse dans l'histoire, je pense.
13: Absolument, ouais. De votre part. Ouais. Aujourd'hui, un peu de sémantique, mais dauphinoise. Alors, pour les habitants de la Matésine, justement, après, je précise que la sémantique n'est pas du tout un plat gastronomique régional ou une péripatéticienne du coin. Okay. Oh, on va voir la sémantique.
12: Elles ont des drôles de noms, j'avoue.
13: Tu l'as vu, la sémantique, ça me dit, oui, bon, non, on va pas. Mais la science qui étudie le sens des mots, donc. Alors d'abord, les phrases qui exposent hein, ces notes dont je vais vous parler, ces mots. T'as vu le Fernand, ce qu'il a enguivané, même moi j'ai des problèmes. T'as vu le Fernand, ce qu'il a enguivané pour grappiller les pommes du pôle ? Il n'en a pas dormi, cette affaire, la pitrounier toute la nuit. Alors, on se calme, bien évidemment.
12: Il y a toujours un lien avec les péripatéticiennes, là, ou...
13: Ah non, rien à voir.
12: Parce que votre vocabulaire...
13: Vous pitrouillez avec vous voulez, c'est votre problème. Non. Deux verbes à l'honneur, vous avez compris, donc deux verbes dauphinois, bien sûr. Oui. Hein. Jean Guivane, hein, et ça me pitrouille, tu me pitrouilles, il me pitrouille, alors.
12: Je sais que ces animaux-là...
13: Alors, prenez des notes. Vous jamais fait pitrouiller?
12: Bah, écoutez, oh, je crois pas, j'ai un peu peur de répondre.
13: À votre âge, ça m'étonnerait. Bon, alors, Jean Guivane signifie « je fais preuve d'astuce pour arriver à mes fins, et ça me pitrouille, veut dire ça me travaille en fait, tout simplement. Okay. Alors, okay. Je ne sais pas à quoi vous pensiez.
12: Non, d'accord.
13: Donc en français classique, Fernand a fait preuve d'astuce pour piquer les pommes de Paul, et Paul n'en a pas dormi de la nuit. Ça l'a travaillé, mon Dieu. Pitrounier veut aussi dire mélanger proprement. Mais ça, bien sûr, vous le saviez également.
12: Je l'ai découvert assez vite, effectivement.
13: Vous faites pitrounier pratiquement tous les jours. Vous êtes un jeune, profitez-en bien. Nous, on y sait parce qu'on est d'ici. Isère, bien sûr. Et tout bon Isérois, c'est quoi ?
12: C'est ça.
13: Bravo, vous avez gagné.
12: Moi, je préfère la version dauphinoise, c'est quand même plus sympa. Merci Serge, à demain.
13: Je vous en prie.
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1: Dans la famille Doré, je demande Charles, 20 ans, déjà bourré de talent, hypersensible. Charles Doré sur Ici Isère.
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1: Bienvenue à vous qui nous rejoignons cette fin d'après-midi sur Ici Isère. Dans le quart d'heure à venir, je vous promets de la musique avec Coldplay, avec Prince, et des émotions avec l'invité d'hier du camp de base, Jérémy Biget, aventurier qui est allé flirter avec l'Himalaya. Il est 16h30, ça sent la fin de journée. On jette tout de suite un œil sur le trafic.
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1: À Vienne, la circulation est déjà difficile sur la départementale 502 qui mène au pont de l'Âtre de Tassigny en direction du Quai Pajot. Les voitures sont à l'arrêt pour 5 minutes et le Quai Pajot commence à être bien encombré. Du côté de Grenoble, la circulation est lente sur la rocade sud, surtout dans le sens Mélan échangeur du Rondeau. Et dans le centre-ville, on note quelques points de blocage le long de l'Isère sur le Quai Jouvin et sur les ponts de Chartreuse et de Citadelle. Le cours La Fontaine est également bien embouteillé devant le lycée Champollion. 4 minutes en plus par rapport à votre temps de trajet habituel. Même chose pas très loin sur la rue Lesdiguières dans le quartier qui commence aussi à être bien encombré. Courage si vous êtes au volant, on vous accompagne en cette fin d'après-midi sur Ici Isère.
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1: Deux titres à la suite. Coldplay avec Feels Like I'm Falling In Love et avant, Françoise Hardy.

0: 27, la bande de Chris Martin, Coldplay avec Feels Like I'm Falling in Love, c'est sur Ici Isère.
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0: Hier, vous avez pu voir aux rencontres Ciné-Montagne de Grenoble le film L'Himalaya au cœur de Jérémy Biget. Jérémy Biget, il est parti randonner 3 mois au Népal en autonomie complète et il était au micro de Christophe Chardon dans notre camp de base, notre rendez-vous montagne. Quelle a été la réaction de la salle après la projection du film? On écoute la réponse de Jérémy Biget.
3: J'ai eu la sensation qu'il a été quand même bien accueilli. Après, c'est vrai que j'étais assez stressé parce que c'était que la deuxième diffusion en festival. Donc comme c'est un film assez intimiste, je savais pas trop à quoi m'attendre et j'ai l'impression de me livrer et que les gens vont me voir dans tous mes états.
4: Oui.
3: Mais non, je pense que ça a assez plu. Donc déjà, c'est un poids en moins pour moi.
4: Vous prenez un sac à dos super léger pour 3 mois d'itinérance comme cela.
3: J'essaye de pas dépasser 5 kilos.
4: Ouais.
3: Au-dessus de 5 kilos, c'est trop lourd.
4: Ouais.
3: Et sachant que dans ces 5 kilos, j'ai le matériel nécessaire à la réalisation du film. Donc j'ai à peu près 3,5 kg de matériel de montagne.
4: Donc vous avez quoi? Un t-shirt, un caleçon, une paire de chaussettes. Vous n'avez même pas une tente, vous avez simplement une toile pour vos bivouacs.
3: J'ai une toute petite bâche de bivouac sous laquelle je peux rester uniquement allongé. Donc pendant les journées de pluie, c'est pas une pièce à vivre bien agréable. Et après j'ai un sac de couchage, j'ai de quoi rester au chaud, de quoi me soigner, de quoi m'orienter. Mais c'est vraiment l'essentiel et c'est aussi ce que j'aime, tout
4: ouais.
3: Réduire à l'essentiel.
4: Ouais, vous allez vraiment à l'essentiel là pour le coup. Vous êtes parti d'où pour ces 3 mois de trek au Népal, du Cachemire jusqu'au Népal?
3: Je suis parti de la ville de Srinagar, donc à 50 km de la frontière avec le Pakistan. Et puis après, j'ai marché avec un cap vers l'est pendant 3 mois à travers le Cachemire, le Ladakh, l'Himachal Pradesh, l'Uttarakhand et puis l'ouest du Népal.
4: Vous vous êtes inspiré d'anciennes cartes coloniales pour quoi? Découvrir des chemins qui avaient été oubliés?
3: En fait, sur les vieilles cartes britanniques, qui ont été les premiers à faire une cartographie d'ailleurs assez poussée de l'Himalaya, sur les vieilles cartes, il y a des chemins qui n'existent plus du fait de la création des routes, des tunnels, et ces chemins sur les cartes actuelles ne sont plus dessinés. Donc moi, je suis allé chercher justement ces vieux chemins sur ces vieilles cartes pour essayer de les mettre au goût du jour ou en tout cas de voir s'ils existaient toujours.
4: Oui, est-ce que les montagnes du côté du Népal sont les mêmes que celles autour de Grenoble, Belledonne, entre autres?
3: C'est une autre dimension. C'est une dimension. C'est sûr que c'est des montagnes qui font beaucoup plus peur au sein desquelles on se sent vulnérable, surtout en étant seul. Et moi, je jouais un peu avec les cartes, donc je me suis retrouvé assez loin de la vie humaine et des habitations pendant des jours. Et c'est un stress constant de trouver son chemin, c'est un stress constant de la météo qui change. Et ça, pendant 90 jours, forcément, ça rajoute un peu une notion mentale. Et j'ai fini assez lessivé, non pas physiquement, mais
4: mentalement.
3: À fleur de peau. Ouais.
0: Et oui, les émotions, ça fait partie du programme de ces rencontres Ciné-Montagne de Grenoble. Et pour nous les faire vivre, on retrouvera Christophe Chardon en direct de l'événement dès 18h.
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0: La suite en musique, 2 titres de légende, Frédéric Goldman et Jones, juste après Prince et Purple Rain. Merci d'être avec nous sur Ici Isère.

0: C'est pas de l'amour, mais ça y ressemble. Ce qui unissait Carole Friedrichs, Jean-Jacques Goldman et Michael Jones à venir, un titre de Mécano. Et notre rubrique, l'humour en tube, avec l'humour féroce de Jérémy Ferrari. Le tout avant le journal et toute l'actu à 17h. Il y a tout ce qu'il vous faut sur Ici Isère.
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2: Et le club de rugby fauteuil de Grenoble a manifesté cet après-midi sur le campus de Saint-Martin-d'Hères. Les joueurs ont occupé l'esplanade de la bibliothèque pour la transformer en terrain de handisport. Car depuis plusieurs semaines, eh bien, ils n'ont plus d'endroit pour s'entraîner.
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4: Parmi ces lycées fermés, il y a le lycée Mounier à Grenoble qui a été le premier à se mobiliser dans le département. Et ce matin, on a constaté encore la présence de forces de l'ordre sur place.
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0: Est-ce qu'il vaut mieux aider ou se faire aider? Là, on est presque sur de la philosophie. Pour y répondre, notre expert humour Fred Ballard est allé chercher des humoristes. Hein. Sandrine Saroche et Jérémy Ferrari vont à coup sûr nous éclairer.
15: Qu'est-ce qu'ils sont pauvres, mes parents, ils m'énervent!
16: Alors c'est sûr que c'est nettement plus sympa d'avoir des darons pleins aux as, quoique, qui dit argent dit héritage, dit frais de succession, donc faut voir. En tout cas, pour Jérémy Ferrari, c'est tout vu, il a su assez tôt qu'il serait assez rapidement un enfant aidant financièrement.
15: Ils avaient un commerce d'alimentation dans un quartier populaire de Charleville-Mézières. Ils ont réussi à couler le magasin. Du coup, tu vois, comme ils avaient tout perdu, puis que moi, ça marchait pour moi, bon, j'ai été un petit peu obligé de leur acheter une maison. Oh, quand je dis obligé, attention, hein, je vois qu'il y a plein de jeunes dans la salle. Évidemment, hein, il n'y a rien de plus beau pour un enfant que de parvenir un jour à réduire ses parents à l'état de locataire. Hein.
16: Mais oui, il y a un petit côté jouissif à faire payer un loyer à ses propres parents, surtout ceux qui répétaient en boucle. C'est pas l'hôtel ici, quand on était ado. C'est si bon de pouvoir chambrer ses parents 20 ans plus tard et de se faire chambrer par ses grands-parents à l'EHPAD.
17: Ma petite Sandrine, c'est gentil d'être venue me voir. Tu veux une salutracine? Alors comme ça, il paraît que tu veux être comédienne. Eh bien, il va falloir avoir de la patience, hein. Mais bon, comme on dit chez nous, à force de patience et de sein doux, l'éléphant sodomise le pou.
16: Voilà, c'est ça le bonheur quand on est aidant. Sandrine Saroche l'a compris, on donne beaucoup d'amour et on reçoit de très belles preuves d'humour en retour. Nos anciens sont de joyeux de riz sans filtre qui nous aident à vivre plus léger, avec ou sans sein doux.
0: Des preuves d'humour à la place des preuves d'amour, c'est pas mal, hein. Merci pour l'idée, Fred Ballard. Et pour les preuves d'amour, on compte plutôt sur Mécano. Une femme avec une femme, c'est sur Ici Isère.

0: Le groupe de rock espagnol Mecano, c'était une femme avec une femme. Et moi, des femmes, j'en ai rencontré ce matin. J'ai vu Marie-Joie Domaine, j'ai vu Daniel, Caro et Marie-Que à Revel. 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Récemment, une série sur les gîtes de France, c'est Yann El Amaoui qui a rencontré des propriétaires de gîtes et ils avaient plein d'anecdotes à nous partager.
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0: Merci d'être avec nous sur Ici Isère, il est 17h. C'est l'heure de l'info avec vous, Emma Jacob, et cette nouvelle journée de mobilisation lycéenne.
2: Comme depuis plus de deux semaines pour demander de meilleures conditions d'enseignement, manifestation à Grenoble en fin de matinée. Environ 2000 personnes ont défilé dans le calme au départ de Saint-Martin-d'Hères avec une arrivée devant le rectorat.
0: Des mobilisations aussi dans le Nord-Isère avec quelques tensions.
2: Devant le lycée Delorme à l'île d'Abeau, notamment des bagarres entre élèves, selon notre reporter sur place, mais aussi un jeune dont la veste a pris feu, selon nos informations. Information toujours après le jet d'un objet ressemblant à un cocktail Molotov. Un autre objet du genre a aussi été jeté contre les grilles du lycée tôt ce matin, déclenchant immédiatement l'alerte intrusion. Les élèves et les profs sont restés confinés plus de 3 heures. Une enseignante qui souhaite conserver l'anonymat témoigne.
3: Moi, j'ai dit aux élèves que c'était pas un exercice, quoi. Donc, on s'est confiné. Il faut fermer les stores, il faut fermer les portes, essayer de faire le moins de bruit possible. Les élèves, ils sont assis par terre, protégés par les tables, les chaises. Donc, quand je leur ai dit que c'était pas un exercice, il a fallu que je leur répète plusieurs fois quand même pour qu'ils prennent conscience que c'était pas un exercice, qu'il fallait vraiment agir pour se cacher. Moi, au début, je me suis dit ça peut être n'importe quoi. Enfin, j'ai pensé aux événements de la semaine dernière. J'aurais pas dit aux élèves, hein, bien sûr, hein, mais on a ça en tête quand même, hein, que ça peut être quelqu'un qui arrive dans l'établissement avec une arme. Enfin, ça peut être ça. Hein, l'alerte intrusion, c'est ça normalement. Et donc, j'ai essayé de d'être aussi calme que possible. Et puis après, on a compris que c'était par rapport aux événements qui se passaient dehors.
2: Et selon nos reporters sur place, au moins une interpellation a eu lieu à l'île d'Abeau aujourd'hui. Même chose à Grenoble. Dans le Vercors, le dernier hommage à Gilles Chabert, mort à 74 ans le week-end dernier. Les obsèques de cette figure de l'école du ski français se sont déroulées ce matin à l'église de Villard-de-Lans. De nombreuses personnalités ont fait le déplacement. La ministre des Sports, Marina Ferry, ou encore Laurent Wauquiez, ancien président de la région Auvergne-Rhône-Alpes. Aussi présent, évidemment, des dizaines de moniteurs en pull rouge. On y revient dans le journal de 18h.
0: Les avocats grenoblois devant le tribunal administratif de Grenoble aujourd'hui.
2: Pour alerter sur les conditions de détention à la prison Grenoble-Vars, 2 fois plus de détenus que de places, des blattes, des rats, des fenêtres cassées. Un recours donc devant le tribunal pour demander des mesures en urgence. Décision attendue à la fin du mois. Alors que la pluie se fait toujours attendre, Sébastien Lecornu annonce aujourd'hui entre 500 et 700 millions d'euros pour le plan de relance agricole de 2027. Après cet été caniculaire, le gouvernement a déjà débloqué en urgence un peu plus d'1 milliard d'euros sur le budget 2026 pour venir en aide aux agriculteurs. La pluie se fait toujours attendre ou pas alors, Mylène?
0: Oui, mais elle sera peut-être là samedi, bon. Localement. Et possiblement, cet après-midi, le temps était assez ensoleillé, c'était agréable, avec quelques nuages vers les massifs. Cette nuit, le ciel est dégagé, la nuit s'annonce étoilée, avec un peu de brouillard en Nord-Isère. Demain, du soleil, dès que la grisaille du matin sera dissipée. Les températures prévues pour demain après-midi, 23 degrés à Grenoble, 22 à Vienne et Roussillon, 21 degrés à Saint-Marcelin et 19 degrés au Bourdoisan. On jette un œil sur les conditions de circulation à Grenoble en fin de journée oblige. Ça bouchonne sur la Roquette Sud, surtout dans le sens Mélan-Échangeur du Rondeau. C'est prévu pour durer jusqu'à 19h. Courage si c'est votre trajet de fin de journée pour rentrer à la maison. La circulation est aussi difficile sur la départementale 5 à Hébin dans les deux sens pour au moins une demi-heure. Et à Vienne, ça bouchonne aussi sur les quais du Rhône, à partir du square Bertholon jusqu'au pont de l'Âtre de Tassigny, plus 10 minutes par rapport à votre temps de trajet habituel. On reste vigilant sur le trafic et je vous tiens informé si ça bouge. On passe l'après-midi ensemble sur Ici Isère.
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0: Il chante un baiser osé. Alain Souchon, c'est tout de suite sur Ici Isère.

0: 1999 sur l'album Au ras des pâquerettes, Alain Souchon chantait le baiser et on le garde ce joli titre sur la playlist d'ici Isère.
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0: Bienvenue à vous qui nous rejoignez, vous sortez du boulot, vous êtes à la maison en train de cuisiner, en train de bricoler, on vous accompagne cette fin d'après-midi avec ce programme pour la prochaine demi-heure. On va prendre des nouvelles d'Hugo Frey et de Charlotte Cardin avec Émilie Mazoyer, notre Madame Musique. On vous ouvre aussi dans quelques minutes l'agenda des spectacles d'ici Isère et je peux vous dire que ça va bouger, ça va danser, ça va groover en octobre. Dans quelques minutes, on reçoit aussi Benjamin Huet dans notre rubrique Ici on sort. Il joue son seul en scène qui est plein d'humour et de sociologie, ouais, de sociologie sur les classes sociales, ça s'appelle Riche. Il nous dira tout sur son spectacle. Ce sera juste après le nouveau single de Joseph Kamel et Vita, Jamais. Bonne fin de journée sur Ici Isère.

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1: Ici on sort, c'est notre rendez-vous spectacle. Aujourd'hui on parle de richesse, de réussite, de classe sociale, mais avec humour, chanson, magie et du drag. Benjamin Huet, vous nous présentez le spectacle Riche que vous jouez du 15 au 17 octobre au Théâtre du Poulailler au Monestier du Percy. Bonjour Benjamin Huet alias Intime à Camp.
2: Bonjour.
1: Riche, alors ça parle de quoi ?
2: Eh bien, ça parle de richesse, comme vous l'avez parfaitement bien dit, Mylène. Ça parle de choses auxquelles tout le monde aspire, finalement, dans nos sociétés, de devenir un peu plus riche, d'être un peu plus aisé, d'être plus tranquille dans sa vie, d'une certaine manière.
1: Donc, une préoccupation, un intérêt pour vous de parler des classes sociales et de la richesse, de l'envie d'être riche ?
2: De l'envie d'être riche, de la manière dont on l'est, de qu'est-ce que ça signifie de l'être, parce que ces choses-là ont été au cours des 30-40 dernières années beaucoup étudiées, et du coup maintenant on a des clés pour accéder à la richesse, et elles ne sont pas forcément celles qu'on imagine.
1: Vous aiguisez notre curiosité là, on peut en savoir plus, vous vous appuyez dans le spectacle aussi sur la sociologie. Qu'est-ce que vous cherchez à nous partager en termes de connaissances? Qu'est-ce que vous voulez montrer au public?
2: Bah, je veux montrer un certain nombre de choses, au-delà de la plaisanterie, parce que c'est un spectacle qui est très drôle et où c'est très divertissant. C'est voulu de cette manière-là, parce que d'abord, c'est mon cœur de métier, ça, je suis comédien drag, voilà. C'est de montrer aussi aux gens que la richesse n'est pas aussi facile d'accès qu'on aimerait leur faire croire, qu'il ne s'agit pas juste d'avoir un coach en mindset de millionnaire comme on peut trouver sur TikTok, et qu'en réalité la richesse c'est encore autre chose que ce qu'on imagine. C'est pas juste avoir 1 million ou 2 appartements de rente comme beaucoup de gens peuvent l'imaginer et s'inclure dans les gens riches, alors qu'en réalité c'est encore un tout autre niveau, et que ce niveau-là, je ne suis pas si certain qu'il soit enviable.
1: Une réflexion sur être riche, qu'est-ce que ça veut dire? On est riche de quoi? Et ces réflexions-là, vous les abordez en drague, qu'est-ce que ça apporte?
2: Oh bah déjà, ça apporte une esthétique, ça apporte le fait que les gens s'y intéressent beaucoup plus, ça a un effet d'attraction, le drag. Et puis aussi, il se trouve que la classe que je décris, la classe riche, eh bien en fait est extrêmement drag. Sauf que eux et elles, ils le prennent vraiment au premier degré. Enfin, il suffit de les voir se balader sur au Met Gala ou dans les premières de cinéma pour se rendre compte que ces gens s'habillent, se paraissent, vont chercher autre chose que des habits quand ils se vêtissent. Et donc il y avait cette conjonction-là entre le drag et la classe que je décris, qui fait que c'était tout naturel de passer en drag. Après, ça fait 25 ans que je fais ça, donc il y avait aussi une affinité personnelle. Je le fais pour le plaisir, en fait. Enfin, on peut le dire comme ça.
1: Ça marche aussi. On est riche aussi de ce plaisir. On ira vous voir. Benjamin Huet, merci d'avoir été avec nous.
2: Merci à vous.
1: Riche avec Benjamin Huet, alias Intime à Camp. C'est à découvrir du 15 au 17 octobre à 19h30 au théâtre Le Poulailler au Monestier du Percy.
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1: La suite de la programmation musicale, c'est Stilto avec Faut que tu m'aimes. Ce sera juste après le rock des Supertramp sur Ici Isère.

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1: Elle vient de Lyon, elle est autrice, compositrice, interprète et elle nous apporte tellement de fraîcheur avec ce titre Faut que tu m'aimes. Merci Stilto et merci à vous de passer l'après-midi avec nous sur Ici Isère.
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1: Et tout de suite, Christophe Chardon nous ouvre son agenda plein de bons plans et plein d'idées de sortie. C'est l'agenda des spectacles sur Ici Isère.
16: Notez que les soirées à la santé de Django et du jazz ont repris depuis le 25 septembre dernier à l'Atrium du Fontanil-Cornillon avec Laurent Courtois à la guitare et qui est également l'organisateur de ces concerts depuis 22 ans. Vendredi, ce vendredi 16 octobre, à 20h30, Audrey Lenoir chante Billie Holiday.
17: Feeling tomorrow, just like I feel today.
16: Billie Holiday, pour rappel, est l'une des voix les plus bouleversantes de l'histoire du jazz. Un timbre unique. Elle habitait chaque note, transformait ses fêlures et ses combats en un vrai art. Le temps d'un concert, Audrey Lenoir lui rend donc hommage et s'approprie ce répertoire mythique, avec bien sûr sa sensibilité et un profond respect pour Lady Day. Laissez-vous emporter par ce beau voyage musical, intime, intense, en compagnie d'une chanteuse de grand talent, entourée de 3 excellents musiciens. Il y aura Michel Chéret au saxo, Benoît Dimier-Vialet au piano et Laurent Courtois à la contrebasse. Audrey Lenoir chante Billie Holiday. Rendez-vous ce vendredi 16 octobre à 20h30 à l'Atrium du Fontanil-Cornillon. Une première à Walibi-Rhône-Alpes les 24 et 31 octobre prochains. Le parc va vous proposer 2 nocturnes Halloween jusqu'à 1h du matin avec Sound of Legend le 24 octobre. Eddie Havner le 31 octobre.
18: The
16: Sound of Legend, c'est ce collectif électro-français spécialiste des reprises de grands classiques. Et puis Dee Havner, DJ, producteur français, révélé, on s'en souvient, avec Fade Outlines, une des figures majeures de la scène électro-française, plus de 3 milliards de streams, vous imaginez. Rendez-vous donc pour danser, en plus de vous amuser, les 24 et 31 octobre prochains, ce sera au parc Walibi-Rhône-Alpes.
1: Ça va swinguer, ça va groover, ça va bouger en octobre en Isère. Merci Christophe Chardon, on vous retrouve demain pour de nouvelles idées de sortie. Et dès 18h aujourd'hui, en direct du Palais des Congrès pour les rencontres Ciné-Montagne de Grenoble. Place à la musique tout de suite avec le roi de la pop, Michael Jackson, Liberian Girl. Merci d'être avec nous sur Ici Isère.
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0: 1987, l'album Bad de Michael Jackson, Liberian Girl. On est là aussi pour ces classiques-là de la musique sur Ici Isère.
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0: On jette un œil sur la route à Vienne. Ça circule difficilement sur les quais du Rhône, depuis la bibliothèque d'Estressin jusqu'au pont de l'Âtre de Tassigny. Ça coince aussi sur le chemin des Aqueducs et sur la rue Faugier pour rejoindre les bords du Rhône. Là, les voitures sont carrément à l'arrêt. Vaugry n'est pas épargné par les bouchons. Sur la Nationale 7, depuis la gare jusqu'au rond-point du Grand Chemin, comptez 10 minutes en plus de votre temps de trajet habituel. Et à Grenoble, c'est l'heure de pointe sur la Rocade Sud. La circulation est difficile dans les deux sens. Ça va durer jusqu'à 19h. Dans le centre ville, il y a quelques points de blocage autour des quais de l'Isère, sur le cours La Fontaine aussi, où les voitures sont à l'arrêt pour 10 minutes pour rejoindre le boulevard Gambetta. Bon courage si vous êtes au volant et surtout patience et prudence. On est avec vous sur Ici Isère.
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0: C'est peut-être le bonjour pour mettre les points sur les i. C'est le conseil du jour de Jackie Quartz qui peut tout changer. Juste une mise au point. Bonne fin d'après-midi sur Ici Isère.

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0: Les couplets parlés, le solo de saxo, c'est la recette du tube de l'été 83, juste une mise au point. Jackie Quartz sur Ici Isère.
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0: On a rendez-vous tout de suite avec notre Madame Musique, Émilie Mazoyer. Elle nous donne ce soir des nouvelles de Charlotte Cardin. Elle nous donne aussi des nouvelles d'Hugo Frey qui a mis en fuite des cambrioleurs chez lui et aussi de mon

L'épisode de ses aventures sous la plume d'Alan Alexander Milne est sorti dans les librairies anglaises. Alors, petit détail croustille, il y a 100 ans, Winnie l'ourson se baladait complètement à poil. Son petit t-shirt rouge n'est apparu que dans les années 30, quand Steven Schlesinger, un producteur américain, a acheté la licence aux Anglais pour lancer Winnie aux États-Unis. Cardin avait annulé ses 4 derniers festivals de l'été car sa voix était toute cassée. Bonne nouvelle, c'est réparé et une nouvelle chanson vient d'arriver.

0: Boys, Souvenir, la nouvelle chanson de Charlotte Cardin, premier extrait de l'album Midnight, mon amour, qui sortira en janvier prochain. Si vous voulez en savoir plus, allez donc sur ici.fr ou votre application Ici, ou votre appli de podcast préférée, pour écouter l'épisode de Décibel d'hier, mercredi 14 octobre. Charlotte Cardin était notre invitée. Dans les télécrochets pour enfants, on s'ennuie souvent avec des petits qui essaient de chanter comme les grands. Mais parfois, on tombe sur un ovni parfaitement réjouissant.
1: Oh,

Ce garçon s'appelle Nelson, il a 15 ans, il vit en Martinique, chanteur lyrique depuis l'âge de 11 ans. Nelson avait participé l'an dernier à l'émission Prodige sur France 2, mais là c'est sur TF1 qu'il s'est illustré en remportant haut la main le concours The Voice Kids. Son projet c'est de mélanger la pop et la musique classique, on lui souhaite plein de réussite. Plus de peur que de mal pour Hugo Frey, 97 ans, qui a surpris la semaine dernière des cambrioleurs dans sa maison de Marly-le-Roi. Heureusement effrayé par l'alarme qui s'est déclenchée, les deux malfrats se sont enfuis et Hugues s'en est bien sorti. C'est...

0: Décibel, l'émission avec Bilal Hassani et Mireille Dumas pour parler de leur documentaire. Mais tout de suite, place au jeu. On a deux places ce soir à vous faire gagner pour Brel, le spectacle. Ça se passe samedi à 20h à l'Auditorium de Grenoble. Et c'est une véritable performance que va nous livrer le chanteur Olivier Laurent. C'est pas un imitateur, hein, c'est vraiment quelqu'un qui est accompagné de quatre musiciens extraordinaires et qui va vous emporter dans un tourbillon d'émotions. Comment on fait pour les gagner, ces deux places? Ben, on joue avec nous et on va jouer avec les artistes qui ont chanté Brel. Je vais vous proposer tout de suite trois extraits dans un medley. Si vous retrouvez deux des trois interprètes, les places sont pour vous. Allez, on s'écoute ça.
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Les avez au moins 2 sur 3, appelez-nous au 04 76 46 45 45. Et ceux qui nous attendent tout de suite ont signé le duo de la rentrée. Marc Lavoine, Patrick Fiori, c'est occupé sur Ici Isère.

0: Sitting Down Here, l'artiste norvégienne Linn Marlin, c'est sur Ici Isère. On a lancé il y a quelques minutes un jeu pour vous faire gagner deux places pour Brel, le spectacle, samedi à 20h à l'Auditorium de Grenoble. Et Glenn, vous nous avez appelé. Bonsoir Glenn.
1: Bonsoir à vous.
0: On joue ensemble alors Glenn, vous nous appelez de Vienne, c'est ça?
1: Oui, tout à fait. Et quand j'ai entendu le jeu, je dis tiens, je vais essayer parce que j'adore Brel.
0: Vous adorez Brel, il y a une chanson en particulier que vous aimez?
1: Ta main, c'est vraiment le...
0: La valse à mille temps, Vesoul, tout, on prend tout sur Brel.
1: Bah oui, c'était un écrivain, un très très beau chanteur, une voix, on connaît ça parmi 100 000, donc...
0: Bien sûr, et repris par bon nombre d'artistes, hein, on se réécoute le medley ensemble.
1: D'accord.

0: cadre, l'inaccessible étoile.
1: Trois grands artistes hein, qui ont repris Brel, vous les avez reconnus, Glenn?
2: Ben oui, Jordi, Patrice Akas, M et Johnny.
1: Ben je crois qu'on peut mettre un petit jingle bingo, un petit jingle banco. C'est gagné pour la soirée de samedi, Glenn, bravo.
2: Merci, c'est un super cadeau.
1: Samedi 20h à l'auditorium de Grenoble, vous allez y aller avec qui voir ce spectacle?
2: Avec mon amie Betty.
1: Bon, une belle soirée alors en perspective. On vous remercie d'avoir pris le temps de jouer avec nous, Glenn.
2: Merci aussi pour les cadeaux que vous offrez.
1: Avec plaisir, on est très content de pouvoir vous offrir de belles soirées sur Ici Isère. Merci encore, Glenn. Bonne soirée à vous.
2: À vous aussi, au revoir.
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0: Un des tubes incontournables de l'année 86, Andrea, I'm a Lover. Et le prochain titre, c'est Axel Red, chanté pour elle. Une nouveauté ici, Isère. Juste avant toute l'actu, dans 7 minutes, il est 17h53. Merci de passer l'après-midi avec nous sur Ici, Isère.
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0: Chanter pour elle, la suite de Manhattan Kaboul, Axel Red avec la participation de Renaud. Merci d'être avec nous en cette fin d'après-midi sur Ici Isère.

0: Chanté pour elle, Axel Red, avec la participation de Renaud, c'est sur Ici Isère. Et la suite du programme, c'est avec vous, Christophe Chardon, en direct des Rencontres Ciné-Montagne de Grenoble. Bonsoir Christophe.
1: Bonsoir à vous Mylène, effectivement, c'est la troisième soirée ici des Rencontres Ciné-Montagne, 28e édition. Nous sommes toujours au Palais des Sports de Grenoble. L'ouverture des portes, c'est dans 30 secondes, 18h. On attend 4000 personnes ce soir au Palais des Sports pour le début du visionnage des films. Et très beau film, une nouvelle fois de montagne et pas que. Beaucoup d'aventures ce soir à partir de 19h30. Mais avant cela, il est presque 18h.
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1: Première radio sur l'actualité en Isère. Il est 18h. Et on fait le point, c'est avec vous Emma Jacob. Bonsoir Emma.
3: Bonsoir Christophe, bonsoir à tous. Près de 1500 manifestants dans les rues de Grenoble aujourd'hui, selon les chiffres de la police. Syndicats, profs et parents aux côtés des lycéens, toujours pour porter leurs revendications pour plus de moyens dans l'éducation nationale. À Grenoble, la manifestation s'est déroulée dans le calme, mais dans le nord Isère, quelques tensions sont à noter, notamment devant le lycée de l'Orme, à l'île d'Abo. Plusieurs bagarres entre lycéens cet après-midi et surtout cette alerte anti-intrusion déclenchée ce matin dans l'établissement Antoine Balandra.
4: Il est 8h56, c'est le moment où un objet enflammé type cocktail Molotov touche la grille du lycée.
5: Ils ont balancé des bouteilles, comment on dit ?
6: Molotov.
7: Il y a des poubelles qui ont pris feu, il y a tous les élèves qui ont commencé à s'agiter, il y a des mortiers qui ont été lancés. Et il y a même un mortier ou un truc comme ça qui est parti vers le lycée.
4: Résultat, une sirène anti-intrusion et un lycée immédiatement confiné. Les élèves se retrouvent assis par terre dans des salles de cours au volet baissé, raconte cette professeure qui a eu une grosse frayeur.
8: Bon, au début, je me suis dit ça peut être n'importe quoi. Enfin, j'ai pensé aux événements de la semaine dernière. J'aurais pas dit aux élèves, hein, bien sûr. Hein. Ça peut être quelqu'un qui arrive dans l'établissement avec une arme. Ça peut être ça, hein, l'alerte intrusion, c'est ça normalement.
4: Durant toute la matinée, des pétards continuent d'exploser devant le lycée. Une maman angoissée est venue chercher sa fille.
9: Elle est paniquée, elle veut que j'aille la chercher.
10: C'est le stress pour vous aussi.
9: Bah oui, parce que du coup on sait qu'ils sont pas bien, on sait même pas comment on va les récupérer, c'est super, voilà.
4: Mais la situation se calme très vite, à 11h40, sirène de déconfinement. Les élèves sortent et certains sont encore sous le choc.
11: On pouvait juste pas bouger et on pouvait rien faire, à part aller aux toilettes. On se sentait étouffé et tout, c'était...
12: Il y en a, ils ont failli faire des crises d'angoisse, c'était un peu trop pour nous là.
4: Les cours ont finalement pu reprendre vers 14h.
3: Ah, mais les tensions, elles se sont poursuivies à l'extérieur de l'établissement. Un lycéen a notamment tenté d'enflammer une bouteille remplie d'essence. Sa veste a pris feu. Les images sont sur ici.fr. Côté interpellation, un adolescent de 15 ans a été arrêté à Bourgoin-Jallieu. Deux autres interpellations à Villefontaine, selon le bilan de la police. Cette question maintenant, que va devenir le mouvement? Les lycéens sont appelés à manifester samedi, journée de mobilisation contre la vie chère notamment. Mais les élèves sont en vacances à partir de demain. Alors, quelle suite à la rentrée? C'est encore un peu flou pour Eléa et Alma, deux lycéennes de l'agglomération grenobloise.
13: Moi, je pense que ça continuera à faire des manifestations et peut-être les blocus. Je pense que c'est à voir quand est-ce qu'ils décident de prendre les décisions, l'État. Pour moi, il ne faut pas s'arrêter tant qu'il n'y a pas eu des décisions claires qui ont été prises, qu'il n'y a pas des choses claires qui ont été mises en mouvement. Mais je pense que quand même, après les vacances, surtout après le 17 octobre, ça va se calmer, tout ce mouvement. Enfin, il n'y aura plus autant de blocus, puisque à un moment, on a quand même notre bac à passer à la fin de l'année. Mais les manifestations et tout ça, il ne faut pas s'arrêter tant qu'il n'y a pas des choses qui bougent réellement.
3: La mobilisation de samedi, 17 octobre, reste quelque peu floue. Elle aussi, les gilets jaunes de Crolon, pour l'instant annoncé une manifestation dans les rues de Grenoble. L'un d'eux sera notre invité demain à 8h moins le quart. Les avocats grenoblois devant le tribunal administratif de Grenoble aujourd'hui pour alerter sur les conditions de détention à la prison Grenoble-Vars. Deux fois plus de détenus que de places, des blattes, des rats, des fenêtres cassées. Un recours donc devant le tribunal pour demander des mesures en urgence. Décision attendue à la fin du mois. Un dernier hommage rendu à Gilles Chabert aujourd'hui à l'église de Villard-de-Lans. Les obsèques de celui qui a été le patron de l'école de ski français pendant 24 ans ont eu lieu ce matin. La ministre des Sports, Marina Ferrari, a fait le déplacement, tout comme Laurent Wauquiez, ancien président de la région, mais aussi Carole Montillet, championne olympique. On a vu aussi, évidemment, des dizaines et des dizaines de pulls rouges, des moniteurs de ski venus une dernière fois saluer l'engagement de Gilles Chabert à leur côté.
6: Ah, il nous a toujours défendu. Contre vent et marée, pour le diplôme, pour la montagne, pour les stations de ski, pour la neige de culture.
10: Il a fait avancer les choses, c'est formidable ce qu'il a fait, notamment pour les retraites. Et je ne sais pas s'il en serait aujourd'hui là où on en est. Sans Gilles, hein, parce que c'était incroyable.
14: Il nous disait sans cesse, moi, le plus beau métier du monde, c'est moniteur de ski. Alors il disait, mais pourquoi ? Il y a d'autres métiers. Non, moniteur de ski, tu pars le matin, tu es libre.
3: Propos recueillis par Antonin Carmen. Impossible de vous rendre aux urgences de Pont de Bonvoisin. Demain, le service sera fermé de 8h30 à 20h à cause d'un manque de médecins. Les urgences de Bourgoin-Jallieu, elles, sont toujours régulées. Il faut appeler le 15 avant de vous déplacer. Un point sur le ciel avec vous, Christophe.
1: Oui, pour demain, vendredi, on a encore une très belle journée qui se profile sur le département de l'Isère. Alors, c'est vrai qu'en matinée, on aura un peu plus de nuages que dans l'après-midi, mais cela restera vraiment bien lumineux avec de belles éclaircies, des températures très agréables, entre 21 et 23 degrés attendus en plaine, et puis en moyenne montagne, à 1000 mètres d'altitude. Par exemple, sur le plateau Matézin ou sur le plateau du Vercors, vous aurez entre 18 et 19 degrés.
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1: Et c'est la troisième soirée de ces rencontres ciné-montagne ici au Palais des Sports de Grenoble. Oh, on va parler d'une belle aventure dans un instant. Une belle aventure spéléo. Nous allons partir en Papouasie-Nouvelle-Guinée. On est au nord de l'Australie. C'est l'un des plus grands grimpeurs au monde. C'est Cédric Lachat. Il est également spéléologue et il vient à mes micros. Après Johnny Clegg et Savouka. Ah,

0: Johnny Clegg and Sabuka sur ici Isère en direct du Palais des Sports de Grenoble pour les 28e rencontres Ciné-Montagne.
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0: Et puis alors aux rencontres Ciné-Montagne, vous avez des alpinistes, vous avez des aventuriers, vous avez des stars. Et à mon micro ce soir j'ai une star. Il s'appelle Cédric Lachat. Bonjour Cédric.
3: Bonjour.
0: Pourquoi vous êtes une star? C'est que pendant 15 ans, vous avez été le meilleur grimpeur au monde.
3: On va dire parmi, mais ouais. Mais...
0: Ouais, largement sur le podium.
3: Ouais.
0: Ouais. Tout ça, c'est derrière, par contre.
3: C'est derrière, ouais. Maintenant, je grimpe encore, mais comme un retraité, on va dire.
0: Oui, alors juste pour les initiés, le retraité, il est dans quelle difficulté?
3: Ouais, encore dans le 8C, mais...
0: Moi, je prends la retraite comme ça, sans problème. Et donc, vous avez fait de l'escalade, mais votre premier amour, j'ai envie de dire, c'est non pas de grimper vers le ciel, mais c'est d'aller au centre de la Terre, c'est la spéléo.
3: Et oui, mon père, à 3 ans, il nous emmenait déjà, à peine je marchais, il nous a déjà emmené en paix dans des grottes. Donc, depuis tout petit, j'ai fait des grottes dans le Jura, de où je suis originaire.
0: Ouais. Ça s'entend avec le bel accent. Jura suisse.
3: Ouais, mais il est parti un peu, quoi.
0: vous avez fait de belles expés. Ça en est une, hein, parce que ce soir, si vous êtes à nos micros, c'est qu'on va voir un magnifique film. Rien que le teaser, rien que la bande-annonce, ça donne envie de venir s'asseoir. 54 minutes de bonheur pour Rivière secrète des Nakanaï. Je prononce bien le mot?
3: Ouais, c'est ça, ouais.
0: C'est une belle aventure spéléo en équipe, en Papouasie-Nouvelle-Guinée. On est au nord de l'Australie. Spéléo, comme je viens de le dire, mais aussi une belle aventure finalement. Pourquoi est-ce que vous êtes parti au bout du monde, Cédric, avec vos potes?
3: On était vraiment un groupe d'amis proches, hein, avec qui on a l'habitude de faire de la spéléo. Et c'est vrai que là-bas, c'est un monde encore inconnu. On est allé dans une jungle où personne n'est allé. Il y a tout à découvrir. C'est un rocher calcaire magnifique. Il y a des réseaux souterrains inconnus qu'on sait qu'ils sont là, que c'est fou. Et du coup, on avait envie d'aller faire un film entre copains, en fait.
0: Ouais. Vous étiez au cœur de la forêt tropicale?
3: On était vraiment plein sous la canopée dans la jungle, là, ouais.
0: Est-ce que c'était un peu humide?
3: Là, c'est vraiment tout ce qui va avec la jungle. Il fait sombre, il y a l'humidité, il y a tous les petits insectes. Mais même si c'est une jungle cool, c'est vraiment la jungle où on peut pas avancer sans faire 3 coups de machette.
0: Oui. Vous saviez ce que vous alliez faire là-bas. C'était pas l'aventure totale. Vous vouliez aller découvrir le départ d'une source.
3: On connaissait une résurgence, donc où l'eau sort d'un village au bord de la mer. C'est où les papouilles récupèrent l'eau. Donc nous, on voulait trouver ce collecteur. Déjà parce qu'on adore faire de la spéléo et il y avait un potentiel. On est monté à 1200 mètres sur le plateau, donc il y a un potentiel d'entrer en haut, sortir en bas.
0: Oui.
3: Donc ça, c'était notre plaisir personnel. Et en plus, on avait envie d'essayer de trouver la rivière qui passe sous leur village pour qu'ils puissent creuser un puits et avoir de l'eau propre.
0: Mais alors une eau assez spéciale, hein, d'après les papous.
3: Ben, en fait, eux, ils ont l'eau qui sort dans la résurgence, elle se mélange à la mer, elle peut être salée, donc ça peut être compliqué. Et suivant les périodes où ça fait ça, s'il pleut pas dans leur cuve à eau, parce qu'ils récupèrent l'eau de pluie, et ben, l'eau, elle est pas toujours potable. Donc, en fait, eux, l'eau des grottes, quand ils la prennent en haut, c'est de l'eau magique, parce qu'en fait, ils se sentent en forme, ils sont pas malades, mais parce qu'elle est juste pas polluée.
0: C'est ça, d'accord. Mais pour eux, c'est de l'eau magique.
3: Pour eux, c'est de l'eau magique, et eux, ils rêveraient qu'on trouve un accès rapide à cette eau.
0: Ouais. Vous allez nous raconter ce que vous avez trouvé. Que retenez-vous de la rencontre avec eux? Parce que c'est pas tous les jours qu'on croise des papous quand même.
3: Moi c'était la deuxième fois que j'allais en Papouasie.
0: D'accord.
3: Donc je connaissais un peu ces gens. Jean-Paul Saunier, qui était notre chef expé, il a l'habitude d'organiser des expés là-bas. Donc il connaît un peu les chefs des villages. Même si on n'était pas exactement sur les endroits, mais ça reste des micro-villages de cabanes dans les forêts, donc ils connaissaient un peu. Donc quand on arrive, ils nous accueillent extrêmement bien. Et ça se passe assez bien entre eux et nous. Ils sont contents qu'on soit là aussi.
0: Ouais, les codes sont différents, j'imagine. C'est à vous de vous adapter, c'est à vous de faire attention.
3: Ben nous, oui, on fait attention, ouais. Et puis eux maintenant, en fait, j'y suis allé il y a 14 ans, c'était complètement différent. Et c'est vrai que là maintenant, même si ils sont encore, c'est assez rudimentaire, ils sont dans la jungle et tout, mais ils ont déjà accès au téléphone, à des choses. Donc en fait maintenant
0: ils ont le portable.
3: Ouais, ils ont le portable parce que ils ont construit une antenne. En fait, ils construisent les terrains d'huile de palme un peu partout au bord des mers. Et du coup, ils ont amené un peu la civilisation, on va dire. Et du coup, en 14 ans, j'ai vu la différence et maintenant, ils connaissent, ils nous connaissent, en fait.
0: Ouais.
3: Quand je suis allé à 14 ans, ils n'avaient jamais vu de blanc.
0: D'accord. Cédric Lachat pour Rivière Secrète des Nakanaï. C'est à voir ce soir, jeudi 15 octobre, ici, début des projections à 19h30. On continue à en parler. Est-ce qu'ils ont trouvé eh bien, la résurgence ou l'endroit où cette eau arrivait? On le saura dans un instant après Charlotte Cardin avec Memories sur ICI Isère.

0: Charlotte Cardin sur ici Isère, dans le camp de base ce soir en direct des rencontres ciné-montagne de Grenoble.
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0: C'est une très très belle soirée si vous venez. Vous pouvez prendre vos billets d'ailleurs à l'entrée, mais je crois qu'il y a beaucoup de monde qui va venir ce soir. On a deux stars ce soir, dont l'une est avec moi depuis quelques minutes, c'est Cédric Lachat. Cédric et ses acolytes sont partis en Papouasie-Nouvelle-Guinée et ils reviennent avec un film qui s'appelle Rivière secrète des Nakanaï. De la spéléologie mais de l'aventure aussi pour Cédric découvrir un réseau aquatique d'ampleur. Alors ça veut dire quoi un réseau aquatique d'ampleur? Est-ce que vous l'avez trouvé et combien de temps ça a duré cette belle comédie?
3: Alors l'expédition elle a sur zone dans la jungle elle a duré 6 semaines, donc fallait on voulait trouver une rivière souterraine, un gros collecteur là où tous les eaux sont collectées, se retrouvent et longent les sous-sols jusqu'à ressortir, hein, ce qu'on appelle la résurgence. Donc au final on a trouvé plusieurs petits collecteurs et on n'a pas au final trouvé le gros qu'on espérait qui fait plusieurs kilomètres de long parce qu'on est arrivé sur des siphons, mais on en a quand même trouvé, on a trouvé les départs.
0: Il y a eu des situations scabreuses un peu. Est-ce que c'était chaud en clair?
3: La jungle, ça reste un peu engagé. Dans tous les cas, on est loin de tout. S'il y a moindre bobo, c'est compliqué. Après, on avait quand même tous une maîtrise et beaucoup d'expérience, donc on n'a pas eu de, on s'est pas fait peur, on n'a pas eu chaud. On peut pas dire ça, non. On a eu des petites angoisses, des choses à gérer, on va dire.
0: Et plus beau souvenir vous gardez de cette expédition? Je rappelle qu'on voit le film là dans une heure maintenant, 1h10.
3: Moi j'ai fait beaucoup d'expé et surtout j'ai fait beaucoup de films et je pense que celui-là c'est le plus beau pour moi parce qu'en fait on a juste c'était juste ma plus belle aventure humaine.
0: Donc il faut le voir.
3: Ouais, faut voir.
0: Il est pas sur les réseaux encore.
3: Il va faire pendant une année les festivals et ensuite il sera sur la chaîne de Petzl qui est un des partenaires et qui va le mettre en libre accès sur YouTube. Et c'est vrai que c'est un film magnifique parce que il y a de l'exploration, il y a du sport, il y a tout ça.
0: Il y a de la rencontre,
3: il y a une aventure humaine de dingue entre nous les papous, nous l'amitié et puis on est en immersion dans la jungle.
0: Oui. Alors quand on fait des longs et des beaux voyages comme cela, qu'on part au bout du monde, quand on revient en France, qu'est-ce qui se passe? Petite dépression?
3: Le retour était extrêmement long parce que j'ai pris l'avion, il y a la guerre qui a pété.
0: Ouais.
3: Hein, et c'était très compliqué.
0: D'accord.
3: On a fait un beau petit tour du monde. Alors ça s'est fait tout doucement.
0: Cédric Lachal. La suite, parce que vous avez été au top en escalade pendant des années et des années. Là, vous faites de beaux voyages. C'est la transition entre athlète de très très très très haut niveau et revenir entre guillemets, on va dire, hein, dans l'anonymat. C'est à gérer aussi, ça.
3: Ma transition, je l'ai fait vraiment petit à petit. Je l'ai préparée à long terme. J'ai fait des reconversions. Maintenant, j'ai un bureau des moniteurs. Je travaille sur le Vercors en tant que moniteur Canyon Spéléo pour une boîte que j'ai créée Vercors Vertical.
0: D'accord.
3: Et du coup, j'ai fait tout ça petit à petit et ça va bien. C'est ça mon futur maintenant parce que le haut niveau, c'est beau, mais j'ai 42 ans, quoi.
0: Ouais. Donc Cédric Lachat habite le Vercors.
3: Exactement.
0: D'accord, on vous voit sur le marché de Villars.
3: On peut me voir à Villars, plutôt à Pont-en-Royan.
0: D'accord, très bien. Merci beaucoup Cédric, le film est à voir. Et pour ceux qui ne pourront pas venir ici aux rencontres Ciné-Montagne au Palais des Sports de Grenoble, il arrivera d'ici une petite année, le temps de faire le tour de beaucoup de festivals. Mais vous êtes très fiers de ce film et c'est une belle réalisation que vous avez fait avec vos collègues. On les cite? Les collègues?
3: Il y en a pas mal, mais il y a David Parot.
0: Ceux qui étaient sous terre avec vous.
3: Ils sont tous là, hein, David, Alex Lopez qui a réalisé le film, parce que nous, on est des acteurs, lui, c'est l'artiste. Tout vient d'Alex. Charles Butin, Olivier Doutel, Jante.
0: Ouais, vous en oubliez.
3: Il y en a plein, là.
0: Ce sont des grands noms du cinéma comme ça, d'aventure et de plein air. Merci Cédric, merci beaucoup.
3: Merci.
0: Et à très vite, on voit votre film à 19h30 ce soir, ça s'appelle Rivière secrète des Nakanaï. Merci Cédric et à très bientôt sur ici Isère. Merci.

0: C'était Dave Stewart sur ici hier avant 19h. Nous écouterons Julien Clerc, Auria ou encore Jörg Verkil. Quand je vous disais que c'est la soirée des stars ici aux rencontres Ciné Montagne de Grenoble, Cédric Lachat était à nos micros il y a un instant, très grand grimpeur et spéléologue. Mais vous avez aussi un deuxième film à voir qui s'appelle L'Appel du Silence. Mathieu Blanchard, le trailer isérois, puisque je vous rappelle qu'il habite aux Deux-Alpes, sera aussi présent à ces rencontres. Je vous rappelle que vous pouvez aussi prendre vos places en arrivant directement sans avoir réservé. Donc, belle programmation. Je vais vous inviter d'ailleurs dans un instant, si vous restez avec moi, à la soirée de demain. Vous ne bougez pas, ce sera dans quelques secondes.
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0: Eh bien oui, on vous accompagne également pour votre soirée, rentrée à la maison. Alors si vous êtes à Vienne, vous avez les 4 entrées cardinales qui sont fortement chargées ce soir pour rejoindre l'hypercentre. Côté Grenoble, c'est plutôt correct, même si on a un peu de monde encore sur la Rocade Sud, dans le sens Chambéry-Grenoble. Même si on a du monde sur l'avenue de Verdun, c'est le bout de la 41 pour rentrer dans la ville de Grenoble. Et un peu de monde aussi sur cette même A41, sinon vous circulez plutôt très correctement ce soir. Si vous avez une info route à nous annoncer, n'hésitez pas à vous appeler le standard ICI Isère que je vous donne dans quelques secondes maintenant. Le standard, c'est le 04 76 46 45 45. 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Un petit Julien Clerc, est-ce que ça vous dit? Est-ce que ça vous tente? Oui, voici Elle voulait qu'on l'appelle Venise.
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1: Nous avons notre gagnant, notre gagnante. Comment s'appelle-t-il, s'appelle-t-elle d'ailleurs?
2: Didier.
1: C'est Didier, c'est ça Didier?
2: Oui, bonsoir. Oui,
1: oui, bonsoir à vous Didier. Vous habitez où Didier?
2: À Colombes.
1: Ah, Colombes, c'est beau ça, Colombes.
2: Petit village.
1: Est-ce que vous êtes un amoureux de la montagne?
2: Oh oui, un féru de la montagne. Il y a d'ailleurs plusieurs expéditions que j'ai pu faire tout au long de ma vie, pour l'instant.
1: D'accord. Voilà. Et vous êtes allé, en quelques mots, vous êtes allé où en expé?
2: J'ai fait le Ruwenzori en Afrique, entre le Rwanda et l'Ouganda. Et j'ai fait le traverser la place à ski de rando. Des choses comme ça. Voilà,
1: c'est... Ah oui, on a quand même un Cadore là ce soir avec nous sur ici Isère. Bon, vous avez.
2: On a un féru de montagne, ouais, tout à fait, là, de l'escalade, l'alpinisme, et puis un peu tout, ski de rando, beaucoup, et ainsi de suite.
1: Ok, le bon isérois, quoi, le bon grenoblois.
2: C'est des proches qui sont magnifiques, alors du coup, autant en profiter. Hein.
1: C'est clair. On va vous inviter, voilà. Vous et la personne de votre choix, aux rencontres ciné-montagne de demain soir, ça vous dit?
2: Super, j'attends ça avec impatience.
1: Écoutez, demain, vous serez là.
2: Merci beaucoup, en tout cas, oui.
1: Ouverture des portes à 18h, début des films à 19h30, j'imagine que vous connaissez le festival, pas besoin de vous le présenter.
2: Non, je le connais tout à fait, mais j'avais jamais eu l'occasion de pouvoir en profiter. Alors, du coup, ça me fait grand plaisir de venir voir ce festival et puis de profiter de tous ces champions de la montagne. Voilà.
1: Ouais, ils sont là, les champions, effectivement. Bravo à vous, Didier. En tout cas, merci d'écouter ici Isère. Et à demain soir, ici au Palais des Sports de Grenoble, à partir de 18h. Merci et bonne soirée.
2: Bonsoir, merci.
1: Au revoir à vous. La soirée mondaine. C'est la soirée montagnarde. Voici Oria sur ici Isère.

0: Auria sur Ici Isère, en direct du Palais des Sports de Grenoble.
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0: Tiens, dans un instant, on ira dans les coulisses de ce beau festival avec Pauline Boulet, qui vous présente tous les soirs sur la scène du Palais des Sports les films. En aparté, on va juste rendre un petit hommage à ceux et celles qui portent secours s'il y a des malaises au festival. Les gars de la Sécu. Stéphane, bonjour.
3: Bonjour.
0: Et si on en parle, c'est que c'est pas la Croix-Rouge, c'est l'UNAS.
3: C'est ça.
0: Ça veut dire quoi, l'UNAS ?
3: L'Union Nationale des Associations de Secouristes Sauveteurs.
0: D'accord.
3: Et ici, pour le département de l'Isère, c'est donc l'UNAS Isère.
0: L'UNAS Isère. Et si je vous ai fait venir, c'est que vous proposez des formations au premier secours. Et ça, c'est important quand on fait de la montagne. Même une belle randonnée peut avoir quelqu'un sur le bord du chemin qui ne se sent pas bien, qui a un problème particulier. Et quand est-ce que et où vous faites ces formations ?
3: Alors, les formations, on les propose essentiellement sur Grenoble. Je ne les connais pas par cœur, il faut aller sur notre site internet, unas.fr. Vous regardez sur les sessions qui sont disponibles sur la page de l'Isère, parce que c'est un site qui est national où il y a toutes les associations territoriales qui sont représentées. Mais comme Christophe l'a très bien dit, c'est un bel engagement de se former au premier secours. Et encore plus, bien sûr, quand on fait de la montagne, mais ça sert à tout citoyen. Même pour les personnes qui font.
0: Et ce sont des formations qui durent combien de temps, en règle générale?
3: Il y a tout type de formations. Vraiment, les premiers secours, c'est des formations qui durent 2 heures. Et il y a une formation complète, elle dure une journée, c'est-à-dire 7 heures.
0: D'accord.
3: Et on peut faire aussi des recyclages tous les 2 ans.
0: Et c'est
3: à la demande.
0: Avec l'UNAS.
3: Avec l'UNAS, mais vous
0: Isère.
3: Pouvez. Avec l'UNAS Isère. Si vous allez dans d'autres départements, vous trouverez d'autres associations. Mais nos confrères des autres associations comme la Croix-Rouge ou la Croix-Blanche.
0: Oui, bien évidemment.
3: Propose exactement la même chose.
0: Je connaissais pas l'UNAS, c'est pour ça. C'est bien d'avoir mis en lumière cette belle association.
3: Gentil, en tout cas. Merci beaucoup.
0: Merci
3: à
0: Stéphane.
3: Isère.
0: Merci. Dans un instant, Pauline Boulet va nous rejoindre. C'est la grande papesse, c'est vrai, qui présente ses soirées, ses rencontres ciné-montagne. Ça se passe après Jürg Overkill sur ICI Isère.

0: C'était le duo Youssef N'Dour et Néné Chéri, ici en direct du Palais des Sports de Grenoble.
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0: Oui, depuis mardi jusqu'à demain vendredi. Alors, il est encore temps de venir hein, puisque les portes ouvrent à 18h, que le début des représentations c'est 19h30. Donc vous voyez, vous avez encore la possibilité de prendre vos places à l'entrée du Palais des Sports. Surtout que c'est une soirée assez spéciale avec deux très très beaux films de Cédric Lachat. C'est de la spéléologie. C'est du côté de la Papouasie-Nouvelle-Guinée. Très très beau film à voir, dont il est très fier. Il nous l'expliquait tout à l'heure à 18h10 sur Ici Isère. Et puis vous le connaissez, Mathieu Blanchard, l'ancien de Koh-Lanta, il y a des années maintenant, trailer, il habite les deux Alpes et là il vient nous présenter son L'Appel du Silence. Il a parcouru 600 km à pied dans le Yukon Arctique où il faisait jusqu'à moins 15, moins 20, moins 25 degrés. Donc vraiment c'est une très très belle soirée. Je serai vous. Je prendrai mes baskets et j'arriverai ici au Palais des Sports de Grenoble. On a aussi dans le département, un très beau rendez-vous qui touche la forêt, qui touche le bois, ça s'appelle les Forestivités. Vous avez peut-être entendu parler du festival qui arrive ce dimanche avec une belle journée d'ouverture du comté de Fontaine, il me semble. On en parle avec Claire Ginesté de Fibois 38. Bonjour Claire.
2: Bonsoir.
0: Oui, ça s'approche, hein, c'est ce dimanche.
2: Et oui.
0: Forestivités, on est quoi, la troisième édition?
2: C'est la troisième édition, en effet. Donc c'est un événement qui a lieu tous les deux ans et qui est coporté par deux associations, voilà, Fibois Isère et l'Association des communes forestières, et aussi qui est permis grâce à tout un collectif, parce que voilà, on a 7 journées d'ouverture dimanche, donc oui. N'hésitez pas à vous déplacer malgré peut-être une météo un peu incertaine,
0: oui.
2: Mais on sera là, voilà, il y aura plein d'animations pour petits et grands, et aussi voilà, jusqu'au 1er novembre, de nombreuses animations dans tout le département qui sont mises en place grâce à tous nos partenaires, donc les collectivités territoriales, voilà, des associations, le département, la métro de Grenoble, enfin etc. Je peux pas tous les citer.
0: Alors le but du jeu c'est quoi? C'est de faire venir les gens dans les forêts, de oui. Leur faire prendre conscience que le bois, en tout cas, nous, dans notre département, a une grande, grande place, qu'on a beaucoup de métiers liés au bois, leur faire comme cela comprendre que bah, c'est important.
2: C'est ça. L'objectif, c'est de reconnecter la forêt et le bois. Donc, de comprendre que le matériau bois, il est partout dans notre quotidien et qu'il vient de quelque part, qu'il vient de la forêt. Donc, le but, c'est aussi de parler de cette multifonctionnalité de la forêt, puisque la forêt, c'est essentiel à nos sociétés, et le bois aussi. Et donc, c'est découvrir tous les métiers qui se cachent derrière cette filière. Donc, il y a plein de visites d'entreprises, mais pas que. Le but, c'est aussi de découvrir de manière sensible aussi la forêt, avec des spectacles en nature. Voilà, plein de choses pour les enfants aussi, avec des ateliers créatifs.
0: Ça se passe où? Sur Grenoble et Agglo?
2: Alors,
0: on a des rendez-vous aussi dans tout le département de l'Isère.
2: On a vraiment des rendez-vous dans tout le département de l'Isère. Donc, je vous invite à aller sur notre site internet, les Forestivités Isère, avec la partie agenda. On a presque 90 animations.
0: Ah oui!
2: Plus de 90 animations.
0: Ouais.
2: Voilà, sur les deux semaines. Donc, tout est gratuit. Et on a une carte aussi pour se représenter dans l'espace où sont ces animations. Mais il y en a sûrement à côté de chez vous. Donc, n'hésitez pas à vous déplacer.
0: En tout cas, la grosse fête et belle fête, c'est ce dimanche.
2: Oui.
0: Ça démarre au Parc La Poya à Fontaine.
2: Exactement. Au Parc de La Poya à Fontaine. Donc on a plein de choses qui sont prévues. Un spectacle qui va être joué à deux reprises en lien avec le bois. Des acrobaties, plein de choses. On a un manège en bois flotté à énergie parentale.
0: Ouais,
2: voilà. Donc faudra donner un peu du sien à les parents. Voilà, il y a plein de choses pour les enfants. Donc tout un village des artisans. Voilà, pour découvrir les artisans locaux qui travaillent le bois. Voilà, le village des partenaires pour avec un grand quiz. Pour gagner des lots.
0: Bien,
2: voilà. Donc,
0: bien Claire.
2: Choses.
0: Claire Ginesté pour les Forestivités. Allez découvrir tout cela sur fibois38.fr. Et merci de nous en avoir parlé. Vous avez un stand
2: merci.
0: Ici aux rencontres ciné-montagne, bien évidemment, parce oui. qu'il y a tout l'univers de la montagne qui est présent. Il y a les belles boîtes que l'on connaît, Petzel et d'autres. Et puis vous avez les associations et vous avez
2: oui.
0: les gens comme vous aussi.
2: On a la chance avec le département qui nous invite.
0: Oui.
2: Oui.
0: Merci beaucoup,
2: merci
0: Claire Ginesté. Et à bientôt sur Ici Isère. Allez, Zazie avec Peu Importe pour rejoindre dans un instant toute l'actualité à 19h. Ce sera le journal sur Ici Isère.
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1: Peu importe, c'était Zazie sur Ici Isère, en direct de ces rencontres ciné-montagne de Grenoble. Vous avez le temps encore de venir hein, dans allez, 35 minutes. La première projection avec un très très beau film à voir de spéléologie avec les rivières secrètes des Nakanai. Vous serez très très loin du côté de la Papouasie Nouvelle-Guinée. C'est vraiment un magnifique film dont nous parlait Cédric Lachat, qui est l'un des acteurs de ce film. Très grand spéléologue, Cédric Lachat, qui a été pendant des années le meilleur grimpeur au monde, tout simplement. Et puis vous aurez Mathieu Blanchard, en fin de journée, le trailer isérois. Donc, il est encore temps de venir au Palais des Sports de Grenoble pour passer une belle soirée montagne. C'est promis, c'est juré, c'est craché. Dans un instant, et après la pause, je vous propose Daniel Balavoine avant de retrouver le journal de 19h.
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0: Balavoine sur ici Isère avant l'info de 19h. Demain, nous serons là à nouveau entre 18h et 19h pour les 28e rencontres Ciné-Montagne de Grenoble. Je vous rappelle, ouverture des portes à 18h et projection des premiers films à 19h30. Je vous souhaite une très très belle soirée. L'info arrive dans quelques secondes.
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0: Et merci d'écouter Ici Isère, il est tout juste 19h. Et il est l'heure de faire un point sur l'actualité de ce jeudi.
2: Une scène chaotique dans un lycée à Saint-Denis, en Seine-Saint-Denis, en plein mouvement des lycéens ce matin alors que l'établissement était de nouveau bloqué. Des policiers sont intervenus à l'intérieur du lycée Paul-Éluard. Ils sont venus arrêter un jeune avec la collaboration du proviseur, mais le corps enseignant s'y est opposé. Damien Mestre, vous êtes à l'entrée du lycée pour le récit de cette arrestation avortée.
3: Oui, tout commence ce matin avec un nouveau blocus devant l'établissement. Les élèves manifestent, le climat est tendu avec les policiers et quelques heures plus tard, deux agents de la brigade anticriminalité en civil rentrent dans l'établissement, tentent d'interpeller un élève identifié quelques heures plus tôt pour un outrage. Les professeurs s'y opposent, scène totalement chaotique avec une grande bousculade dans les escaliers. L'élève en question s'appelle Bilal, il a accepté de répondre à nos questions il y a quelques minutes. Il décrit une scène assez violente.
4: Il me tenait par derrière, au niveau de la nuque, genre il me pousse dans l'escalier en me tenant, en me serrant fort contre les profs et tout, il me pousse. Genre ok, j'aurais pas coopéré, j'aurais essayé de m'enfuir ou quoi, ok je comprends, mais là à aucun moment j'essaie de m'enfuir ou quoi, il doit pas faire ça.
3: Lui évoque un accrochage ce matin avec les forces de l'ordre, reconnaît avoir insulté un policier mais ne comprend pas pourquoi il s'est fait interpeller dans son lycée avec l'accord du proviseur.
4: Bah je suis comme sous le choc, surtout venant du proviseur. Il est censé protéger ses élèves, pas les dénoncer.
3: Et face à la pression des professeurs, il n'a finalement pas été interpellé. Les professeurs, eux, manifestent ce soir devant le commissariat local et réclament par ailleurs la démission du proviseur du lycée.
2: Et puis on apprend à l'instant qu'une enquête est ouverte pour violence envers les policiers, que 4 personnes ont été interpellées ce soir. De son côté, le Premier ministre estime que le mouvement lycéen s'est transformé en mouvement de violence urbaine. Sébastien Lecornu qui évoque des violences dont l'intensité a encore augmenté ces derniers jours. Le ministre de l'Éducation nationale affirme de son côté que des décisions seront communiquées d'ici fin octobre concernant Parcoursup. Édouard Geffray qui recevait une nouvelle fois les syndicats lycéens cet après-midi en visioconférence. Autre sujet d'inquiétude pour le gouvernement, l'appel à manifester contre la vie chère ce samedi partout en France avec une éventuelle convergence des luttes entre gilets jaunes, lycéens et syndicats avec un appel à se mobiliser contre la hausse des carburants et la baisse du pouvoir d'achat. À ce stade, Aurélien Tirard, 250 actions sont envisagées.
5: Oui, il s'agit de rassemblements spontanés, notamment sur des ronds-points sur le format gilet jaune, avec des appels à blocage aussi, des barrages filtrants. Toutes ces actions sont en train de se structurer sur l'ensemble du territoire. Le ministère de l'Intérieur suit de près leur préparation et rappelle ses instructions. Les blocages durables d'équipements, de sites et d'axes de transport sensibles ou tentatives d'exaction feront, je cite, l'objet d'une intervention ferme et immédiate des forces de l'ordre. À cela s'ajoute une 60aine de manifestations. Le ministère de l'Intérieur craint que les principaux cortèges à Paris et dans les grandes villes ne soient débordés par la mouvance d'ultra-gauche avec des prises à partie des forces de l'ordre. C'est l'analyse des services de renseignement qui craignent aussi à Paris la venue samedi de plusieurs centaines d'individus violents, des personnes déjà présentes selon le préfet de police lors de la dernière manifestation parisienne et qui s'en sont pris aux policiers et ont pillé des commerces.
2: Et en plein débat budgétaire, les députés viennent de rejeter une mesure bien impopulaire, le plafonnement d'un abattement fiscal pour les retraités. Elle prévoyait d'abaisser de 4 400 à 3 000 euros le plafond de l'abattement de 10% qui est applicable aux pensions de retraite pour le calcul de l'impôt sur le revenu. Le gouvernement imaginait récupérer ainsi 1,4 milliard d'euros avec la mesure. Vous connaissez forcément au moins une de ses chansons, la cultissime Happy Birthday. Elle est évidemment signée Stevie Wonder. Le roi de la soul américaine, aveugle de naissance, est ce soir à Paris pour un concert événement à l'Accor Arena. L'artiste vient fêter les 50 ans de son album Song in the Key of Life. Un album cultissime rempli de tubes que l'on chantonne avec Yann Bertrand. Le concert est évidemment complet.
6: 21 titres, 1h40 de musique entre soul, funk, pop à son apogée. Songs in the Key of Life est un monument. succès commercial. Le disque est façonné dans ses moindres détails par Stevie Wonder, chanteur, musicien, producteur. Frédéric Adrian, auteur d'une biographie parue au Castor Astral.
7: Bah, c'est une succession de tubes absolument improbable. Quand on les entend, on a du mal à se dire que ces choses-là ont 50 ans. C'est un disque, allez le mettre et demandez-vous si vous n'êtes pas trompé, si vous n'avez pas mis un best-of à un moment.
6: Stevie Wonder chante sa fille à peine née, rend hommage à Duke Ellington, évoque ses joies et ses peines, ses combats face au racisme des années 70.
8: It's a bloody scene.
6: Il livre aussi une œuvre parmi les plus acclamées, reprises et samplées de l'histoire.

0: très clairement dans les listes de Stevie Wonder, le plus influent, celui qui a été le plus écouté, le plus entendu, le plus repris, le plus retravaillé par les autres musiciens.
1: Et ce soir, à Paris, l'on donnera toute la texture en live, 12 ans après son dernier passage en France.
2: Un reportage qui fait du bien au moral, signé Yann Bertrand.
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4: Les couleurs du ciel pour demain, vendredi 16 octobre, sur le département de l'Isère. Écoutez, ce sera encore une nouvelle fois une très belle journée. Attention à quelques nuages quand même durant toute la matinée, avec de belles éclaircies. En température, vous aurez entre 14 et 16 degrés en fin de matinée, 11 degrés sur le plateau du Vercors à 1000 mètres d'altitude. Dans l'après-midi, ça se dégage. Il restera quelques nuages sur le sud du département. Mais c'est vrai qu'en vallée du Rhône, c'est un beau soleil avec 22 degrés attendus à Vienne. Il fera 23 degrés sous abri à Grenoble, une vingtaine de degrés.
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6: Salut à toutes, salut à tous. J'espère que vous allez bien ici. C'est Décibel et jusqu'à 20h, on s'occupe amoureusement de vos petites oreilles. On va même vous donner un petit conseil télé puisque nos invités du jour, Bilal Hassani et Mireille Dumas, viennent nous parler d'un documentaire que Mireille a réalisé sur Bilal. Bilal Hassani, bat-toi comme une fille, mon fils, sur le parcours donc de ce jeune artiste mis en lumière il y a maintenant 7 ans. Quand il représentait la France à l'Eurovision.

Hassani, bats-toi comme une fille, mon fils, Mireille Dumas et Bilal Hassani sont ce soir nos invités. Ils vont venir nous en parler tout à l'heure. Et puis également au programme de ce jeudi 15 octobre, l'anniversaire d'une fermeture un peu triste pour les fans de punk. Un petit Jacques Higelin, ça fait jamais de mal. Un coup de cœur pour Ambriel. Et puis un blind test consacré au système solaire. Si ça vous dit de venir jouer avec nous, vous pouvez d'ores et déjà appeler le standard où Maïma vous y attend. 0810 055 056. Allez, on commence cette soirée avec des nouvelles de Muse. Bah oui, comme les grands festivals d'été français ont fait leurs premières annonces pour lancer les éditions de 2027, eh bien c'est Muse qui sera tête d'affiche en Bretagne, aux Vieilles Charrues, dans les Hauts-de-France, au Main Square Festival, et puis également en Franche-Comté, aux Eurockéennes de Belfort. C'est chouette, hein, les fans du groupe sont ravis, en fait, s'ils viennent autant nous voir, les petits amis de Muse. C'est que la sortie en juin dernier de leur 10e album, The Wow Signal, n'a pas été le wow espéré. Alors pour reconquérir le public, eh ben on vient leur faire coucou. Voici Muse.

0: merveille de Feeling Good. Vous connaissez sans doute aussi la version Nina Simone. Mais pour la petite histoire, Feeling Good, c'est une chanson qui date même d'avant Nina Simone et qui avait été écrite dans les années 60 pour une comédie musicale. Nos petits amis de Muse, en plus du Main Square Festival des Vieilles Charrues et des Eurockéennes, seront sur scène à Paris le mois prochain, en décembre à Montpellier et en janvier à Bordeaux et Lyon.
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0: Et c'est l'heure du coup de cœur de Décibel, une jeune artiste qui s'appelle Ambrielle. Elle est très très fan de Amy Winehouse et Lady Gaga. Elle les a écoutées en grandissant et croyez-moi, ça s'entend. Elle a 23 ans, elle vient du sud de la France, de Saint-Raphaël, très exactement. Le grand public l'a découverte dans The Voice, où elle faisait partie de l'équipe d'Amel Bent. Ensuite, elle a rejoint l'aventure Starmania, nouvelle version. Elle était la doublure de Sadia, mais quand même, elle était dans Starmania. Et puis maintenant, elle trace sa route avec une chanson bien à elle. WTF, ça veut dire What the fuck. Un vrai coup de cœur pour l'équipe de Décibel. Découvrez mes amis, Mademoiselle Ambrielle.

0: Notre coup de cœur du jour, elle s'appelle Ambrielle et sa chanson What the Fuck, qui s'écrit WTF si vous la cherchez sur les plateformes de streaming. Allez, bougez pas les amis, à suivre l'arrivée de nos invités Mireille Dumas et Bilal Hassani qui vont vous donner envie de regarder la télé.
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0: Milena, c'est une jeune artiste qui propose des chansons pop-folk, mélancoliques, inspirées de sa culture d'origine arménienne. Elle avait participé à la 7e saison de The Voice. Milena, j'y crois encore.
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2: Ah, je suis très très contente de mon plateau d'invités de ce soir. Deux habitués de Décibel, mais ils n'étaient jamais venus ensemble. Bonsoir Mireille Dumas.
3: Bonsoir.
2: Et bonsoir Bilal Hassani.
4: Bonsoir.
2: Bilal Hassani, auteur, compositeur, interprète. On s'est vu il y a très très peu de temps pour la sortie de l'album.
4: On se voit beaucoup.
2: Bonsoir
4: Paris. Ça me fait plaisir.
2: Ah, et moi aussi, moi aussi. Et c'est en 2019 que le grand public découvre Bilal Hassani, qui représente fièrement son pays à l'Eurovision.

0: soir-là, tout le monde était devant sa télé, mais aussi Mireille Dumas, journaliste, réalisatrice, productrice, animatrice de télévision. On l'a vu depuis Ballet Masque, Vie privée, vie publique, et puis la série de portraits que vous avez fait, Mireille, que ce soit Lynn Renault, Brigitte Bardot ou encore Hugo Frey. Vous adorez les personnalités atypiques. Alors ce soir-là, quand vous avez vu Bilal à l'Eurovision, c'était le coup de foudre immédiat.
1: J'ai craqué. Oui, j'ai craqué. Je le trouvais gracieux, je le trouvais fragile, je le trouvais fort. Je trouvais que du haut de ses 19 ans, voilà, il venait avec un courage incroyable. Voilà, sur cette scène, chanter ce qu'il était, assumer ce qu'il était, même s'il le faisait encore assez timidement, on va le voir, par rapport à aujourd'hui. Mais je trouvais ça absolument formidable. Voilà, il m'a beaucoup touchée ce jour-là. Ah. Mais je ne savais pas qu'un jour...
0: Vous feriez un documentaire sur lui ?
1: Non, je ne le savais pas encore.
0: Ah, alors à quel moment, justement, tous les deux, vous parlez de ce documentaire ? Parce qu'il faut bien dire que ce n'est pas un portrait qu'on peut faire sans la participation de l'artiste. Ce film, Bilal Hassani, Bats-toi comme une fille, mon fils, qui est déjà disponible sur France.tv et que vous pourrez voir à la télé lundi prochain sur France 4, c'est vraiment une collaboration entre vous deux. C'est-à-dire que vous, Mireille, évidemment, vous posez les bonnes questions, mais vous, Bilal, évidemment, vous apportez des réponses que vous n'avez jamais apportées ailleurs, il me semble. Et aussi, il y a plein d'archives qu'on n'avait jamais vues. Donc, c'est vraiment un boulot à deux. Comment vous avez procédé ?
2: Je dirais déjà que c'est notre rencontre, elle s'est faite sur un plateau télé et je parlerais même d'une collaboration à trois en réalité avec ma maman
0: Amina, elle est dans le film
2: qui est dans le film qu'on interroge aussi et qui a un rôle aussi important dans le travail à la fois d'organisation parce que le tandem il s'est beaucoup fait entre Mireille et elle et aussi sur l'accompagnement au niveau des archives pour pouvoir un peu toujours épauler mes propos avec des images qui sont réelles.
0: Ouais.
2: Et donc voilà, je pense que ma maman, elle travaille sur ce documentaire depuis 2001 peut-être. Et nous, on a commencé en 2025.
0: Mireille, quel moment vous êtes dit c'est un sujet.
1: Non, ce qui est vrai, c'est que j'ai eu un coup de foudre pour le couple aussi de Bilal et de sa mère sur effectivement un plateau de télévision. J'ai trouvé qu'ils avaient une relation tellement forte. Tellement, justement, qui était aussi, il y avait une force incroyable pour affronter l'adversité aussi. Il y avait un amour conditionnel de la part de sa mère sur Bilal et réciproquement. Donc ça m'a énormément touchée. Et là, je me suis dit qu'en plus de la personnalité, évidemment, de Bilal, de l'artiste qu'il est, j'ai eu envie de plonger, parce que je ne connaissais pas justement son répertoire, d'entrer dans son univers. Et je me suis aperçue qu'il se racontait depuis qu'il était tout jeune, non seulement sur les réseaux, mais dans ses chansons, que j'ai découvertes, qui sont vraiment... C'est très touchant. Et là, c'est vrai que Amina, la maman de Bilal a été un trait d'union entre nous dans le travail, etc. Parce que bon, Bilal, il organise ses concerts, il prépare ses albums, etc. Et avec Amina, on pouvait échanger sur toutes ses archives. Mais ça a été un travail. Moi, je n'ai jamais, il le sait, Bilal, je n'ai jamais travaillé autant sur un.
0: Ah, mais c'est le pire bosseur de l'histoire.
1: Non, mais parce qu'il y avait tellement de.
0: Ah oui, il fallait. Faut se mettre au diapason.
1: Imaginez qu'il fallait dérocher. Oui. Il parle sur les réseaux depuis qu'il est tout petit.
0: Oui.
1: Il a écrit plein de chansons.
0: Il y a beaucoup de matière.
1: Beaucoup de matière. Il faut aller chercher ce qui a du sens. Et je voudrais finir. C'est vrai qu'il a été mis à contribution et je le remercie énormément de quelque chose parce que je lui ai demandé un effort considérable. Bilal, il est habitué. Maintenant, il fait de la souvent, il est dans l'actualité, donc ce qu'on appelle, entre parenthèses, de la promotion. Et donc, dans ce personnage public, médiatique, il arrive toujours dans son personnage scénique, c'est-à-dire l'idéal de cette pop star dans laquelle il se projette. Donc, et il arrive toujours comme ça.
0: Coiffé, maquillé, perruqué, magnifique.
1: Tout à fait, avec ses codes dits féminins. Et Bilal me dit, mais moi, au départ, avant, il me dit, mais moi, s'il y a plusieurs caméras, moi, je veux apparaître comme ça. Et ça a été une discussion, hein, Bilal. J'ai dit, Bilal, s'il te plaît.
2: Un bras de fer. Plusieurs semaines.
0: Ouais. Tu voulais pas être filmé
2: au
0: naturel. Et pourtant, tu l'es la moitié du documentaire, à peu près.
2: Oh, ah oui, bien sûr.
0: T'as compté les minutes, mais c'est ça.
2: J'ai compté les secondes, mais en réalité, j'ai fini par comprendre parce que c'est vrai qu'il y a un truc de plus évident pour moi quand quand il s'agit de discuter, enfin de me montrer, on va dire, au naturel sur mes réseaux sociaux, parce que je m'adresse à une audience qui me connaît, que je connais. C'est plus facile, c'est-à-dire que j'aime même, enfin voilà, j'ai pas de volonté de provoquer, parce que je suis quelqu'un d'assez tranquille,
0: oui,
2: et que j'ai envie d'être une pop star et toutes ces choses-là. Mais moi, quand je déchaîne les foules, ça me et les réactions, ça me stresse énormément. Et je savais, enfin je pensais en tout cas, que de me montrer avec les deux, etc., que ça pouvait peut-être réouvrir une porte vers une conversation qui me dépasserait encore une fois.
0: Et t'as pas envie.
2: Et j'avais pas envie. Mais à la fois, Mireille m'a tenu la main sur tout le processus un peu de comment est-ce qu'on allait aussi peut-être ouvrir la porte, certes à la conversation, mais vers, je sais pas, une acceptation d'un public divers qui me connaît pas encore très bien et tout et tout.
0: Oui.
2: Je me suis dit, j'ai réfléchi et puis j'ai accepté.
1: Puis voilà. De montrer, c'est justement ces deux visages. Et moi, ce qui m'intéressait, comme quand il chante la chanson « Il ou elle », mais « Il et elle », il l'explique très très bien.
0: Ouais.
1: Je voulais que ce « Il et elle » soit à l'antenne et discute l'un avec l'autre. Et il était évident que pour un documentaire, il fallait montrer aussi cette fragilité. Moi, je l'aime autant en Bilal, pop star, et en même temps dans cette espèce de fragilité qu'il a et qui me touche énormément.
0: Il ou elle, est-ce que c'est un sujet? Est-ce que c'est une question? Est-ce qu'il faut choisir? Tout ça, c'est dans le documentaire. Bilal Hassani, bats-toi comme une fille, mon fils. On va l'écouter, cette fameuse chanson, et j'ai appris dans le documentaire qu'au départ, quand t'as lu le texte Bilal, tu t'es dit, c'est pas pour moi. Et en fait, t'as compris après comment tu pouvais, toi, le tordre et en faire quelque chose de personnel. Il ou elle, Bilal Hassani. Et dans Décibels, avec Mireille Dumas qui lui a tiré le portrait.

0: Bilal Hassani, il ou elle, t'es en tournée en ce moment, Bilal. Tu seras samedi soir à Cessinet-Parisais, dans le 38, puis Clermont-Ferrand, Rouen, ça c'est pour le mois d'octobre, en novembre à Rennes, à Montpellier, à Paris, le 17 novembre à La Cigale. C'est complet.
1: C'est complet.
0: C'est complet.
1: Et vendredi, je suis à Aix.
0: Trop bien.
1: J'ai trop envie que vous veniez nous voir.
0: Rendez-vous aussi, toujours pour le mois de novembre, à Brest, à Strasbourg, à Lille, à Tours, à Bordeaux. Ça n'arrête pas. C'est une belle tournée et c'est finalement une question qui peut être amenée avec ce dont on parlait juste avant. Le fait que quand tu es sur scène, tu es une personne, évidemment, publique, pop star. C'est un mot qui revient beaucoup dans le documentaire de Mireille Dumas. Et à la fois, ton public t'aime aussi pour qui tu es, ton côté authentique. Donc, est-ce qu'il y a deux Bilal ou est-ce qu'il y en a juste un et demi? Je sais pas combien vous êtes là-dedans.
1: En vrai, il y a que moi. Ouais. Non, je suis seule dans mon esprit, en tout cas, c'est sûr. Mais d'apparence, je peux proposer des différentes tenues et des choses comme ça. Et moi, je suis très à l'aise avec mon public. Ça, c'est sûr. Toutes les personnes qui me suivent le savent. Je me montre vraiment dans toutes mes formes le matin très tôt quand je viens de me réveiller. Ça me gêne moins de faire une story par exemple que de laisser je sais pas un amant me regarder avant que je sois allé prendre ma douche quoi.
0: Oh, oui, on comprend.
1: Voilà. mais c'est parce que je les aime trop et que j'ai l'impression qu'on se comprend dans tout ça. Donc à chaque fois je suis très à l'aise. Et aussi je sais quand je parle avec mon public qu'ils comprennent eux tout ce que je porte, quoi. C'est-à-dire, et les looks que je vais mettre sur scène, ils vont les comprendre. C'est-à-dire, ils vont pas les questionner sous le prisme du genre en premier.
0: Non. Et tout est référencé. On va se demander plutôt si t'es plus Gaga ou Céline Dion.
1: C'est vrai, oui.
0: C'est ça. Ça dépend de la longueur de la jupe. T'as des robes Céline Dion et t'as des robes Gaga.
1: C'est ça, bien sûr. Et du Beyoncé capillaire, et du Doja Cat pour les ongles, du Bowie pour les yeux. Voilà, c'est des rêves, ouais.
0: Que des rêves. Pour mieux comprendre les rêves, le parcours de Bilal Hassani, je vous recommande Bilal Hassani, bat-toi comme une fille, mon fils, un documentaire déjà dispo sur France.tv, signé Mireille Dumas qui est avec nous aussi ce soir. On revient dans une seconde les amis, à tout de suite.
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0: Le nouveau documentaire, le nouveau portrait signé Mireille Dumas, après les portraits de Lynn Renault, Brigitte Bardot ou encore Hugo Frey, eh bien il est consacré à Bilal Hassani.
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0: Beaucoup d'amour pour Bilal Hassani. Mireille Dumas, est-ce que d'observer, d'étudier un artiste aussi jeune, ça vous a demandé, vous, de vous adapter? C'est vrai que vous avez fait des portraits sur des artistes qui ont une carrière comme ça au long cours. La carrière de Bilal, elle est finalement très récente.
21: Oui. Justement, c'était plus simple pour moi parce que justement, j'ai l'habitude quand même d'avoir des artistes qui je regarde sur 50 ans de carrière.
0: Ouais.
21: Minimum. Donc là, j'ai quoi? J'ai 10 ans de.
1: Allez, même,
21: pas, même pas,
1: dystopie.
21: Même pas. Mais ouais. Quand même, tu as commencé quand tu étais ado, donc j'ai une dizaine d'années de. Donc c'était en même temps plus simple. Ce qui était un peu différent, c'est que justement, il a commencé quand même aussi sur YouTube.
0: Ouais.
21: Donc il y a toute cette masse de travail, de vidéos, etc. Et il est habitué aussi à parler directement.
0: À son public.
21: À son public. Ouais. Ce qui change un petit peu les choses. Sinon, non. Sinon, je suis rentrée dans son univers. Moi, franchement, j'ai adoré. J'ai découvert. En plus, les premières chansons, il se raconte ses clips, je lui ai dit. Ouais. Il me bouleverse.
0: Et alors, Bilal ça... aussi, t'es très bouleversée parce que Mireille, elle te montre, évidemment, elle te demande de commenter certaines images que toi, t'as pas vues depuis 7 ou 8 ans. Et tu dis à un moment, j'ai trouvé ça très touchant, tu dis que t'as beaucoup de tendresse pour le jeune homme que t'étais à ce moment-là. Tu peux m'expliquer ça, cette espèce de nostalgie, mais qui n'en est pas vraiment.
1: L'idée de faire une rétrospective si tôt aussi, c'est quand même un truc qui est assez bizarre et l'état pour moi, parce que dans ma tête, à aucun moment il était normal de faire un reportage, un portrait de ce type si vite. Aussi parce que même si j'ai fait beaucoup de choses dans les 10 dernières années, j'ai quand même 27 ans, donc. Voilà, de revoir ces images-là, c'est des images que je pensais que je reverrais dans 15, 20 ans, oui, c'est comme ça.
0: Normalement, c'est un montage vidéo qu'on te fait à ton mariage.
1: Voilà, ce genre exactement. De truc. Mais donc oui, je suis très attendrie par ce que je faisais, les chansons et tout, parce qu'en fait, j'avais pas de moyens, et c'était pas parfait, tout n'était pas très beau, tout n'était pas... Parce qu'aujourd'hui, c'est plus facile déjà de faire du parfait, parce que maintenant, j'ai plus d'accès, que j'ai plus de ventre et de choses comme ça. Et en fait, je suis content d'avoir fait ça quand j'étais plus jeune. J'ai pas de regrets, mais c'est pas non plus une nostalgie. C'est vraiment genre, je suis content de pas m'être dit à l'époque, cette perruque, elle est pas bien, va pas te montrer comme ça, tu vois.
21: Ouais. Mais ce sont ces interrogations, moi, qui m'ont vraiment bouleversé, ces interrogations d'adolescent. Il en parle très bien, de l'enfant qui ne sait pas très bien, qui se pose. D'ailleurs, il a une phrase absolument magnifique, Bilal, quand il dit, avant de pouvoir le dire aux autres, il fallait déjà que je me le formule à moi.
0: Et donc,
21: toutes ces chansons, il se cherche, il dit ces choses, il se cherche, il ne sait pas bien, voilà, la perruque, pas la perruque, qui suis-je, où vais-je, les grands.
0: Mais
21: c'est un peu ça. Et pour moi, c'était très, très émouvant, justement, d'avoir un jeune artiste comme ça, en pleine construction. Parce qu'il est en construction, il est en plein essor. Ouais. Et c'était, effectivement, le travail est différent, mais dans le fond, il est le même. Parce que l'idée, c'est quoi? C'est quand même d'aller montrer un petit peu, de mettre en perspective sa vie intime, ce qu'il ressent, et sa vie artistique. C'est ça qui est intéressant. Voire esthétique, j'ai envie de dire, les trois. Ouais.
0: Alors, il y a quand même une partie qui est hyper choquante a posteriori. C'est quand tu reparles, Bilal, de ces vagues de haine. Mmh. Alors, qui en plus arrivaient de tous les côtés. C'est-à-dire qu'il y avait à la fois du racisme, qui arrivait d'ailleurs de la part de plusieurs communautés, de l'homophobie, de la transphobie. Tout ça te tombe dessus alors que tu es déjà tout jeune, que... T'as juste représenté la France à un concours, tu vois. Enfin, c'était vraiment quelque chose de très positif et pas du tout polémique, ce que tu avais fait à l'époque. Et tu reviens là-dessus et presque tu le balayes. Est-ce que c'est vraiment ça? Tu as balayé cette période-là?
1: Oui, il vaut mieux parce que sinon on n'avance pas. Hein. Ouais. C'est ce que je me dis, voilà, parce qu'il y a un moment où il faut bien que je continue de vivre sans être traumatisé, quoi. Et donc, moi, j'ai fait mon travail dans le privé, de mon côté, pour pouvoir laisser s'évaporer peut-être les séquelles de tout ce qui s'est passé au début. Mais par contre, du coup, ça m'a permis, en balayant... justement, ce qui est un peu dommage, c'est que ça m'a fait un peu oublier, quoi.
0: Oui,
1: tout ce qui se passait pendant ce temps-là.
0: C'est ça, ouais.
1: Donc, j'omets, je sais pas si c'est le truc le plus sain, mais ça existe plus trop, quoi.
0: Mireille, vous avez très souvent étudié, que ce soit des personnalités publiques ou des personnes qu'on ne connaît pas, qui sont comme ça à la marge et qui peuvent subir de la haine, mais à une toute petite échelle, aussi grande échelle. C'est la première fois que vous étudiez ça.
21: Oui, un cyberharcèlement à ce niveau-là, de masse.
0: De milliers, de millions.
21: Oui. D'ailleurs, je vous dis oui, mais je ne me rends pas compte. Je crois que seul Bilal ou sa mère, qui en a été témoin, peuvent vraiment entendre. Témoigner. Et je crois avoir compris, à travers d'ailleurs ce que dit sa mère, tu me diras ça, Amina, si elle a raison, que ça a été une période pour toi où tu as failli tout arrêter. D'abord, d'une part, tu broyais des idées noires, surtout elle a eu peur pour toi, parce que à ce moment-là, c'est d'une telle violence. Et toi, tu t'es demandé si tu n'allais pas arrêter à un moment donné.
1: Ouais.
21: Et ce qu'il y a de formidable avec Bilal, c'est que justement, l'adversité ne le rend pas plus fort, mais il repart.
0: Ah ouais, ouais, ouais. Résilience voilà, maximale.
1: Absolument.
0: Bonsoir Paris, je vous propose de l'écouter, symbole éclatant du talent et du succès de Bilal Hassani. En ce moment, en tournée, les amis. Bonsoir, même si vous n'êtes pas à Paris.

0: Bonsoir Paris, bonsoir Bilal Hassani.
1: Bonsoir Émilie.
0: Bonsoir Mireille Dumas.
2: Bonsoir Émilie.
0: Elle marche avec tout le monde cette chanson, elle est parfaite. Bonsoir Paris, c'est aussi le nom du nouvel album de Bilal Hassani. En arrivant tout à l'heure, Mireille Dumas nous a dit une phrase très importante, Bilal. Elle qui est donc l'autrice et la réalisatrice de ce documentaire Bilal Hassani, bat-toi comme une fille mon fils. Elle dit en fait, tout est dans les chansons. Est-ce que c'est toujours le cas aujourd'hui? Est-ce que toutes les réponses à toutes les questions qu'on peut se poser sur toi sont dans les chansons?
1: C'est toujours dans ma musique. Avant, c'était des questions, comme on le disait, plutôt internes. Donc, je parlais avec moi-même et j'essayais de trouver des réponses plus internes. Ouais,
0: journal intime, quoi.
1: Exactement, mais je pense que tout auteur fait ça. Hein. On est toujours dans un récit autobiographique. Mais ce que je trouve intéressant maintenant, c'est que c'est une conversation, c'est une balle de ping-pong avec l'opinion aussi, et avec l'idée que se fait le public de moi. Et là où avant, c'était un monstre un peu que j'avais peur de nourrir, au fur et à mesure, je me suis rendu compte que c'est plus agréable, toujours pour moi, de parler de ces choses-là en musique, plutôt que de faire des... Je sais pas, communiquer presque, quoi. C'est toujours mieux de jouer de ça, ouais, avec ma créativité.
0: Mireille, dans le documentaire, il y a un fil rouge, enfin, il y en a plusieurs, hein. Il y a évidemment les interviews de Bilal, il y a aussi sa maman, hein, qui vous parle face caméra. Et puis, il y a ce fil rouge qui est un concert qui a eu lieu à la Maison de la Radio et de la Musique, ici, où on se parle, tout début de 2025, à l'Hyper Weekend Festival. Un concert qui s'appelait L'Affreuse, où, en fait, c'était un format sur lequel Bilal, on t'avait jamais entendu, piano, voix, et chanter les mots que quelqu'un d'autre avait écrit pour toi. Et donc, c'est vraiment le fil rouge de ce docu. On te voit comme ça, plusieurs reprises sur cette scène, bien tout en blanc et tout, et chanter des chansons comme ça.
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0: Mireille, pourquoi ce concert-là il vous a marqué particulièrement? Pourquoi il est aussi présent dans le documentaire?
4: D'abord parce que c'est à ce moment-là que j'ai commencé à filmer, la première fois, vraiment. Et je l'ai trouvé, il a été coécrit avec Martin Dust, il a participé, Bilal aussi à l'écriture. Je trouve qu'il y a de très très beaux textes, c'est très simple. Il arrive dans cette robe presque virginale comme ça, juste piano voix. Je trouvais ça absolument magnifique avec des chansons qui sont très signifiantes. Et d'ailleurs, bat-toi comme une fille, mon fils, comme une fille, c'est exactement la chanson dans laquelle j'ai puisé d'ailleurs ce titre qui m'est apparu tout à coup comme une évidence, vraiment. Vraiment. Ouais. Et donc, on a commencé il y a, donc en 25.
0: Ouais, janvier 25.
4: Un an après, on a achevé le tournage avec l'album Bonsoir Paris, qui est d'ailleurs à la fin du film. Ça a fait juste toute l'année.
0: Une boucle. Une année.
4: Et moi, j'aime bien, il se cherche. Ce que je veux dire, c'est qu'il a des, justement, ce qui est bien, c'est qu'il se cherche dans plein de styles. Ouais. Voilà. Là, maintenant, on est plus pop dance, plus festif, etc. Et c'était un moment beaucoup plus d'introspection. Mais ce moment d'introspection, vous imaginez bien, pour le documentaire que je faisais, c'était du pain béni aussi.
0: Parfait. Voilà. Quel souvenir t'en as, Bilal, de cette courte mais intense période de piano-voix et le fait de pas être le seul auteur de ce que tu chantes?
1: J'ai beaucoup aimé, surtout travailler avec Martin Dust, en réalité, qui est un auteur formidable. Faire ce projet, c'était super cathartique, mais vraiment...

0: et à la fois vocalement, c'était un endroit que j'aimais bien visiter, la chanson comme registre quoi. Et je suis très fière de ces morceaux, voilà. Et je pense que la Freuse aura des concerts anniversaires quoi. Ouais. Mais c'est que en live, je crois qu'il existe bien.
1: C'est bien ça.
0: Voilà, peut-être dans 5 ans, je le ferai dans 10 ans, parce que ces chansons elles marquent
2: mais
0: bien.
2: Mais j'aime bien les défis qu'ils se lancent, parce qu'ils sinon on le verra dans le film, on va pas tout dévoiler. Mais quand ils changent Dalida, Brel et tout.
1: Brel,
2: il y a
1: moi,
2: une scène.
1: J'ai chanté ces
2: je
1: gens-là.
2: Je voulais absolument que ça soit dans le film, que les gens le voient chanter Brel.
0: Merci Mireille.
2: Voilà.
1: Bats-toi comme une fille, mon fils. C'est disponible sur France.tv. Et si vous voulez voir à la télé, ça sera lundi prochain à 21h sur France 4. Merci beaucoup Mireille Dumas.
2: Merci
1: à la famille.
2: Merci.
1: Bonne tournée et à la prochaine.
0: Bisous. Oui.
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0: 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Je te suis et tu me fuis. 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
1: Qu'on était bien avec Bilal Hassani et Mireille Dumas. On va continuer à être très bien avec Patrick et Marie-Christine. Bonsoir à tous les deux.
2: Bonsoir Émilie. Et bonsoir Patrick.
1: Bienvenue les amis. Alors c'est l'heure du blind test. Comme tous les soirs, tout le monde repart gagnant. Mais on est dans une semaine particulière. Je ne sais pas si vous en avez entendu parler, Marie-Christine et Patrick, c'est la semaine de la résilience. Alors qu'est-ce que c'est? Une semaine avec la Croix-Rouge où on se prépare au cas où. Évidemment, on n'a pas d'infos exclusives qui nous font dire qu'à un moment, on n'aura plus de courant, plus d'internet, plus de carte bleue, plus rien et qu'on s'éclairera à la bougie. Mais au cas où, on peut se retrouver face, c'est vrai, à des catastrophes naturelles ou pas très naturelles et avoir besoin d'un petit kit de survie. Et dans ce petit kit de survie, il est très important d'avoir un poste de radio, soit à pile, soit encore mieux à dynamo. Comme ça, on peut avoir toutes les informations nécessaires. La radio, c'est le canal de secours, de choix pendant les situations de crise. Et donc, tous les soirs dans Décibel, on vous offre le poste de radio ici pour cette semaine de la résilience. Alors, autant Patrick et Marie-Christine, vous aurez chacun ce soir un vinyle de la discothèque Décibel, mais seulement l'un de vous deux gagnera le petit poste de radio. C'est celui ou celle qui remportera le plus de points au blind test, d'accord ?
2: Très bien.
1: Ça marche. Le thème du blind test de ce soir, ce sont les objets célestes, le système solaire, toutes ces choses qui sont dans le ciel et qui ne sont pas des nuages, parce qu'ils sont un petit peu plus hauts. C'est des chansons qu'on aime beaucoup, évidemment. Et il faut retrouver le nom de l'interprète de ces chansons-là. Marie-Christine en a déjà joué ensemble souvent.
2: Oui.
1: Voilà, donc je ne réexplique pas les règles. Patrick, est-ce qu'on a joué ensemble souvent ou pas?
2: Nous avons joué, cher Émilie, une seule fois. Donc, je dois donner que le titre, c'est ça?
1: Alors non, seulement l'interprète.
2: Ah, l'interprète, pardon, ouais. j'ai gaffé. L'interprète, très
1: c'est
2: bien.
1: Pas grave.
2: J'ai compris, Émilie. D'accord.
1: Super. Et alors, un dernier petit point de règlement, Patrick, mais qui est quand même important. Il faut bien donner son prénom avant de donner la réponse. Ça sert de buzzer, hein, comme dans Question pour un champion, ils appuient sur un champignon. Nous, on n'a pas de champignon, mais vous avez vos prénoms. Donc, on s'en sert.
2: Le prénom de l'artiste ou le mien?
1: Non, le vôtre, Patrick.
2: Avant de répondre le nom de l'interprète, je dis Patrick.
1: Par exemple, si y a dans le port d'Amsterdam, alors il faut dire Patrick Jacques Brel.
2: D'accord, j'ai compris.
1: Bon, et évidemment, il n'y a pas Jacques Brel dans ce blind test, sinon...
2: Dommage.
1: Oui, je suis désolée, mais j'aurais abîmé le suspense. Allez, Marie-Christine et Patrick, est-ce que vous êtes prêts à jouer?
2: Oui.
1: Première chanson qui nous emmène dans l'espace. Dites-moi qui chante ça.
2: Marie-Christine, j'ai demandé à la Lune, Indochine.
1: Oui, bravo.
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1: L'interprète qu'on cherchait, c'était bien Indochine. Et en plus, Marie-Christine nous a donné le nom de la chanson. Mais ça, c'était pas obligatoire. J'ai demandé à la Lune. C'était la Lune que l'on cherchait dans cette...
2: Et ils nous ont sorti une dernière belle chanson aussi, hein, il n'y a pas très longtemps.
1: Mais n'arrête pas. Là, en fait, ce qu'on attend avec impatience pour Indochine, c'est leur dernier live.
2: Il y a des beaux violons dans la dernière chanson.
1: C'est magnifique. Mmh. Magnifique. Indochine, leur tournée suite à la sortie de l'album Babel. Et le live va pas tarder à sortir, je crois que c'est au mois de novembre, hein, donc on se tient prêt. Un point pour Marie-Christine. Patrick, tout va bien?
2: Oui, je connaissais la réponse, j'ai pas démarré au moment où vous dites, c'est tout, voilà.
1: Ah oui, alors c'est ça le truc du blind test, c'est que non seulement il faut avoir une bonne réponse, mais en plus il faut la trouver très rapidement.
2: Alors, il faut réagir.
1: C'est un sport de haut niveau.
2: Il faut réagir.
1: Deuxième chanson qui nous emmène dans le système solaire. Dites-moi, qui chante ça? Marie-Christine a la chanson. C'est ça?
2: Ouais, j'ai.
1: C'est quoi la chanson, Marie-Christine?
2: Les sunlights des tropiques.
1: Ah, c'est pas les Sunlight des Tropiques.
2: Non, c'est pas ça.
1: Non, c'est un
2: groupe. L'affaire Louise Trio.
1: Bravo, Patrick!
2: Oui, c'est ça.
1: Bravo,
2: Patrick.
1: Chic, planète de l'affaire Louis Trio. Un point pour Patrick, un point pour Marie-Christine. Oh ben vous savez quoi ? On va en rester là, vous êtes à égalité. Moi ça me va bien, ça me fait plaisir. Hein ? Qu'est-ce que vous en dites ?
2: Merci.
1: Oh ben oui, moi j'aime bien. On s'arrête comme ça sur une égalité.
2: L'égalité.
1: Oui, c'est très beau.
2: C'est très bien. Ça vous ressemble bien, Émilie. Bravo.
1: Et il faut.
4: Merci.
1: Voilà. Comme ça, vous avez chacun, les amis, votre vinyle et chacun une radio. Voilà. Merci beaucoup à tous les deux.
4: Merci Émilie. Merci Nougat, Émilie.
1: On est comme ça. Eh ben, si c'est la fin du monde, vous aurez chacun une radio et ce sera formidable.
4: Oui. Allez. Voilà, il nous manquera juste une lampe.
1: À la lampe torche. Ah oui, bah ça, alors je sais pas. Faut peut-être appeler une autre radio. Je sais pas qui est-ce qui file des lampes.
4: Non, on va pas changer de radio, non.
1: Allez, on va rester.
2: J'avais besoin de changer mon poste de radio.
1: Ouais.
2: Ça tombe très bien, Émilie. J'avais besoin de changer le poste de radio. Ça pouvait pas mieux tomber, Émilie. Je vous en remercie sincèrement. Voilà.
1: Formidable. Okay. Semaine de la résilience et soirée bien agréable avec vous à l'écoute d'ici. On reste dans le ciel, mais on risque de tomber. On est avec Jacques Higelin.

0: encore et toujours Jacques Higelin, tombé du ciel. C'était il y a un petit moment déjà, 1988.
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0: Le 15 octobre 2006, il y a 20 ans, c'était la fermeture du CBGB, un club new-yorkais situé au 315 de la rue Bowery. L'ultime concert là-bas a eu lieu il y a 20 ans. C'est Patti Smith qui était sur scène, mais c'est un lieu qui a lancé Blondie, Willie DeVille, les Fleshtones, les Cramps, les B-52s, les Heartbreakers de Johnny Thunders ou encore les Dead Boys. Et puis... les Ramones. Alors, en hommage au CBGB qui a définitivement claqué la porte il y a 20 ans, hey oh, let's go, les Ramones, sur ici.

0: Eh oui, les Ramones qui sont la preuve vivante que le punk n'a pas du tout été inventé à Londres par Malcolm McLaren et ses Sex Pistols, mais bien à New York dans les années 70 et notamment au CBGB, un lieu où le public devait passer par les loges des artistes pour aller aux toilettes, ce qui favorisait évidemment beaucoup de rapprochements. Les décibels, c'est terminé pour ce soir. Merci à l'équipe de l'émission. Il y avait à la technique Isaac Herman, Julien Moulet, Elorie Roussillon, au standard Oumaïma Abaz, à la réalisation Vincent Thévenet et à la programmation Mélodie Chaïb.
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0: Décibel revient demain à 19h avec un invité très disco, Céron. Bonne soirée les amis. Il est 20h.
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4: Bonsoir à tous et bienvenue sur ICI. Je suis très heureux de vous retrouver en début de soirée, du lundi au vendredi, pour ce nouveau rendez-vous. Vous êtes habitués maintenant, il n'y a pas que Paris dans la vie. Le rendez-vous des régions, des villes, des villages. Une balade en France pendant une heure pour découvrir les richesses de notre pays. On ira dans le Vaucluse et à Toulouse aujourd'hui pour découvrir vos initiatives positives. Et puis ce soir, je reçois un invité comme tous les soirs qui va vous accompagner pour un parcours inspirant aux côtés d'une femme d'exception. C'est une athlète française, adepte de la course d'ultra-fond, championne de France des 24 heures en 2018 et 2022, entre autres parce que les titres sont nombreux, vice-championne d'Europe et détentrice du record de France de cette discipline, vice-championne du monde avec l'équipe de France, figure de l'adaptation aux conditions extrêmes. Elle intervient régulièrement dans les écoles ou en entreprise pour partager son expérience. Auteur, autrice également, elle contribue à de nombreux ouvrages, détentrice de nombreux prix, marraine d'associations. Elle a aussi trouvé le temps de devenir avocate. Je ne sais pas où elle l'a trouvée, elle va peut-être nous le dire. Je reçois une superwoman ce soir. Bonsoir Stéphanie Jiquel.
5: Bonsoir.
4: J'ai pas tout dit, hein. C'est qu'une petite partie là, on est d'accord, hein, parce que niveau des records, ils sont nombreux.
5: Il y a quelques records, effectivement, des expériences très différentes dans des univers différents.
4: On va retracer ce soir, j'ai bien retracé parce qu'il nous faudrait plusieurs chapitres, en se promenant dans la cartographie de votre vie, peut-être pour mieux comprendre d'où vous venez. Alors tout commence à Carcassonne. Pour vous, il y a une raison à cela, si j'ai bien compris, c'est que, je crois que c'est votre maman, vous voulez naître, enfin pour vous, que la naissance soit à Carcassonne.
5: Oui, elle voulait effectivement accoucher à Carcassonne, donc elle a grandi à Carcassonne, mes grands-parents étaient à Carcassonne, donc moi j'ai connu ma grand-mère, puisque mon grand-père est décédé d'une sclérose en plaques un mois avant que je naisse.
4: Ouais.
5: Et donc elle voulait accoucher à Carcassonne, elle vivait à l'époque donc avec mon père à côté de Toulouse. Et donc ils sont allés à Carcassonne pour la naissance et je suis née donc en juillet 82 dans cette belle ville qui est importante pour moi.
4: Alors on va bien sûr reparler de Carcassonne, mais vous avez raison de le dire, vous allez très vite partir du côté de Toulouse après. Je crois que votre papa travaillait dans l'aérospatiale, quand on est près de Toulouse c'est presque évident, enfin en tous les cas rien d'étonnant.
5: Effectivement, il travaillait dans ce que l'on appelait aérospatial à l'époque, ADS aujourd'hui. Donc il était électronicien aéronautique et donc c'est la raison pour laquelle on habitait à côté de cette petite, enfin à côté de Toulouse, donc cette petite ville qui s'appelle Colomiers.
4: Alors quelles sont les images que vous avez de Colomiers, là par exemple Stéphanie Jiquel, si vous m'envoyez une carte postale là-bas?
5: Alors c'est surtout le rugby, hein. Je pense que Colomiers est très connu pour le rugby.
4: On vous offre un petit taquin, hein. En même temps, la région toulousaine, mais Colomiers aussi particulièrement, c'est vrai.
5: Colomiers en particulier. Après, j'ai surtout des souvenirs d'enfance où j'aimais énormément faire du roller dans la rue. Je passais tout mon temps, il faut savoir qu'à l'époque, on n'avait pas les réseaux sociaux, on n'avait pas les écrans. Donc j'aimais en fait faire de l'activité physique. J'étais autodidacte, hein. C'est-à-dire que je n'ai jamais été repérée par un club ou autre.
4: Ça veut dire que le sport, il est dans votre vie très tôt, hein.
5: Il est arrivé très tôt, mais je n'en avais pas conscience. C'est-à-dire que pour moi, j'étais en train de jouer. J'essayais de répéter des figures de patinage artistique que je voyais à la télévision et je les répétais en roller. Et je faisais énormément de roller. Je pouvais rester jusqu'à 22 heures à faire du roller. Et beaucoup de gymnastique aussi. Donc je mettais les matelas l'hiver dans le garage ou bien à l'extérieur l'été. C'est vraiment le souvenir que j'ai de Colomiers.
4: Carcassonne, on l'a évoqué, vous y êtes né, c'est quand même une ville qui est très importante, effectivement j'y reviens, l'an dernier vous avez donné le départ du Tour de France sur l'étape Carcassonne-Foix, c'est une ville qui vous a reconnu, puisque je crois qu'en juillet dernier vous avez reçu aussi les trophées de la ville. Une belle reconnaissance quand on est né dans une ville comme Carcassonne et qu'on obtient tout ça.
5: Oui, c'est vrai que j'y reviens régulièrement, donc jusqu'au décès de ma grand-mère, j'y venais plusieurs fois par an. C'est une ville qui a beaucoup d'importance pour moi, et là j'y reviens aussi régulièrement parce que je vais souvent à Font-Romeu pour des stages d'entraînement en altitude, au Centre National d'Entraînement en Altitude, donc j'en profite pour passer par Carcassonne. Et là donc après la cinquième victoire sur l'ultramarin, j'avais quelques jours de off, et du coup j'en ai profité pour donner le départ du Tour, et j'étais très honorée de le faire, donc à Carcassonne, parce que pour moi ça avait plus de sens que n'importe où ailleurs, je pense.
4: Carcassonne, c'est le roller, vous l'avez dit, c'est la piscine, c'est les promenades le soir avec votre grand-mère aussi, hein, c'est ces souvenirs que vous avez avec elle, je sais pas, le long des remparts par exemple. Pour moi, Carcassonne, c'est les remparts.
5: Hein. Oui, en fait, on allait souvent à la cité de Carcassonne, et notamment l'été, il y avait un festival, donc il y est d'ailleurs toujours, avec des chanteurs qui se produisaient, des pièces de théâtre, puis nous on aimait bien rester à l'extérieur du théâtre et puis écouter, donc on y restait jusqu'à très tard le soir. Et puis je me souviens aussi de tout ce qu'elle m'a appris, notamment à monter sur un vélo ou bien à faire de la poutre dans la petite école à côté qui s'appelait Marcelin Berthelot à Grazaille. C'est là aussi que j'ai appris l'activité physique, je pense.
4: Grazaille, c'est le quartier de Carcassonne. Il était où ce grand cerisier ?
5: Il était dans le jardin de la maison de Carcassonne.
4: Ça, c'est un souvenir d'enfance fort.
5: C'est un souvenir d'enfance parce que les cerises, en plus, y étaient excellentes. Des cerises très, très noires. Et il y avait vraiment beaucoup. C'était un très, très gros cerisier. Et oui, j'aimais énormément ces moments où on allait cueillir les cerises, où mon père montait sur le toit pour aller chercher les dernières cerises tout en haut. Enfin, c'était des bons moments.
4: C'est aussi la tête dans le ciel, hein, parce que quand on est dans l'air toulousain, on voit les avions qui décollent. Ce sont ces souvenirs-là de collège, d'école, vous l'avez évoqué, de collège, le collège qui vous emmènera à Poitiers, parce que à un moment donné, le collège vous envoie vers un ailleurs. Vous allez découvrir le Futuroscope, par exemple.
5: Oui, j'ai découvert le Futuroscope, effectivement, quand j'étais au collège. C'était un très, très beau voyage, puisque je ne voyageais pas beaucoup, donc c'était un premier ailleurs. Il y en a eu d'autres ensuite, par la suite. Mon rêve, c'était de voyager, en fait, quand j'étais jeune. C'est-à-dire
4: vous
5: que j'aimais beaucoup Carcassonne, mais je rêvais à un moment donné de voir autre chose, et ce qui m'attirait, c'était les déserts, les images de déserts dans les magazines, dans les reportages.
4: Mais très vite, vous avez parti aux États-Unis d'ailleurs, découvrir des déserts chauds et froids assez jeune. Hein.
5: Ouais, j'ai découvert les États-Unis quand j'étais en école de commerce. Ça a été l'un des premiers voyages et qui ont amené ensuite tous les autres. Après, je suis partie plutôt vers des déserts froids, que ce soit au Groenland, au Svalbard, en Antarctique.
4: Ah bah, on va en parler de ces expéditions. Hein. Je reviens juste un dernier instant sur Toulouse. Vous allez vous installer à Toulouse une fois que les études avancent. On fait des allers-retours dans cette émission. Vous allez faire du théâtre en seconde. Vous étiez parti d'une troupe et vous avez fait du café-théâtre. Et je suis sûr que tout ça, ça vous aide dans votre rôle de conférencière aujourd'hui.
5: Alors, c'est sûr que j'aime énormément la scène. En fait, j'ai eu cette intuition depuis très jeune que j'aimais beaucoup la scène. Et il est fort probable que plus tard, après le sport de haut niveau, j'y consacre une partie de ma vie. Peut-être un cours, type cours Florent ou autre. C'est quelque chose qui pourrait beaucoup me plaire. Et c'est vrai que j'étais dans une troupe de café-théâtre et on a arpenté les différents cafés de Toulouse. Et donc, on jouait de la musique, du piano, on chantait, on faisait des mini sketchs. J'aimais beaucoup cette vie-là, c'était avec des personnes qui étaient plus âgées que moi, et c'était un moment de ma vie que j'ai beaucoup apprécié.
4: Vous allez voir qu'il va y avoir un déracinement, un départ à Paris, on va bien sûr revenir dans ces régions-là, à Toulouse, Carcassonne. Je vous propose un voyage, je vous l'ai dit, Stéphanie Jiquel, et là, on va s'intéresser à la Revue des Merveilles dans cette émission. Tous les jours, Benoît Prospero passe en revue cette merveille, ces merveilles du vivant. Et aujourd'hui, ça tombe bien, on fait de la radio, on va tendre l'oreille.
6: Chut. Vous entendez ? Eh ben non, vous n'entendez rien, mais pourtant oui, les plantes se parlent entre elles et elles communiquent aussi autour d'elles. Nous sommes avec ici Vaucluse et le jardinier Aurélien Roguet. Alors concrètement, ça veut dire quoi que les plantes se parlent ? Premier exemple, quand une plante commence à manquer d'eau, il peut se passer quoi ?
7: Eh bien, elle ne reste pas simplement là à subir la sécheresse. Outre le fait qu'elle referme ses stomates, qui sont l'équivalent des pores de notre peau, pour éviter de perdre trop d'eau dans ses tissus, eh bien, elle modifie notamment les substances qu'elle libère par ses racines dans le sol.
6: Donc, clairement, ça veut dire que les plantes ont la volonté de faire passer un message et surtout une manière d'y arriver. Et écoutez la suite.
7: Ces molécules sont un signal chimique pour appeler à l'aide des bactéries protectrices ou des micro-organismes précis, comme des champignons présents autour des racines, qui vont étendre leur réseau pour aller chercher l'eau et les nutriments plus loin.
6: Oui, quand elle manque d'eau, une plante peut appeler à l'aide. Et c'est pas fini, ça peut aller encore plus loin.
7: Parfois, l'alerte lancée par une plante lors d'une attaque avertit les autres plantes qui vont se défendre avant même d'avoir été attaquées elles-mêmes.
6: Ah ben comme quoi, absence de mots ne veut pas dire absence de communication. Et communiquer, eh ben les plantes savent le faire de plusieurs manières.
7: Les plantes peuvent modifier leur environnement grâce à leurs racines. Mais elles peuvent aussi communiquer dans l'air en libérant certaines molécules lorsqu'elles sont attaquées ou stressées. Et elles sont également en relation avec des champignons et tout un monde microscopique dans le sol.
6: Ah non mais moi je trouve ça complètement fou. Est-ce que vous voulez un autre exemple de communication ? Oui, en Afrique, des koudous, une espèce d'antilope mourait dans leur enclos et on n'arrivait pas à comprendre pourquoi, jusqu'au jour où on a compris.
7: En fait, les arbres étaient fortement mangés par des koudous du fait de l'endroit clos et en réaction, les arbres ont commencé à produire un tanin très amer en grande quantité pour dissuader les antilopes de les manger.
6: Et comme pour l'exemple, des plantes qui préviennent du danger.
7: Et c'est alors que tous les arbres autour de l'enclos, qui n'avaient pas encore été grignotés, se sont mis à produire des tanins à leur tour. Les tanins en grande quantité ont provoqué la mort des animaux et assuré la survie des arbres.
6: Eh ben oui, les plantes savent alerter, faire passer un message, réagir, se parler et savent faire aussi tout ce que nous n'avons pas encore découvert. Oui, les végétaux qui nous entourent sont extraordinaires. Oui, les plantes et les arbres sont une merveille. Merci au jardinier Aurélien Roguet et merci ici Vaucluse.
4: Merci beaucoup Benoît Prospero. Vous saviez, vous, Stéphanie Jiquel, que les plantes communiquaient entre elles ?
5: Alors, je l'imaginais, mais là, c'était vraiment intéressant. J'ai appris pas mal de choses.
4: Vous qui êtes sensible évidemment à la nature et à l'environnement. Une athlète de haut niveau, une exploratrice, elle est à vos côtés jusqu'à 21h. Elle détient de très nombreux records, elle est là aussi pour partager ce parcours inspirant et puis partager surtout les émotions qu'elle a pu vivre, notamment en Antarctique. On va se rendre d'ici quelques minutes parce que ça n'a pas été facile tous les jours, très clairement. Stéphanie Jiquel, votre invitée ce soir. Il n'y a pas que Paris dans la ville, il y a l'Antarctique, on va aller loin ce soir. Bienvenue sur ICI.
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4: Allez, on va lever les yeux au ciel, High in the Sky de Alan Parsons Project pour vous accompagner en ce début de soirée sur ICI.

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2: Ah non, je suis avec une exploratrice qui va vous emmener loin ce soir, une aventurière, une athlète de haut niveau, Néane Carcassonne, ancienne avocate d'affaires, diplômée d'HEC. Elle choisira de quitter les barreaux, le bureau, je ne sais pas comment dire, en tous les cas, elle partira pour repousser les limites de l'endurance, détentrice de nombreux records, autrice et conférencière. Elle est votre invitée ce soir sur ICI. Ah, c'est vrai que vous avez été avocate. Votre premier petit boulot, c'était dans la fiscalité, j'ai vu, tiens, du côté de Colombier.
3: Oui, tout à fait. En fait, j'ai découvert le droit en école de commerce.
2: Ouais,
3: parce que mon rêve, c'était de faire une école de commerce pour pouvoir m'émanciper et justement un jour voyager. Et j'ai découvert le droit. Ça m'a vraiment passionnée. C'est-à-dire que les avocats parlaient très, très bien de leur métier, mais j'avais envie d'en savoir un petit peu plus. Et comme tous les domaines dans lesquels je me plonge un petit peu, j'ai toujours envie d'en savoir un peu plus et d'en faire quelques années de ma vie. Donc j'ai commencé par la fiscalité, puis après par des cabinets sur Paris.
2: Je vous appelle plus maître parce qu'on va découvrir qu'à un moment donné, vous avez cessé d'être avocat et on va le comprendre. Mais déjà à l'époque, vous teniez un blog, j'ai vu, pour interviewer les sportifs de haut niveau, les explorateurs. C'était il y a quelques années, les alpinistes. Ça vous intéressait déjà tout ça?
3: Oui, en fait, beaucoup. Déjà, j'aime écrire. J'ai écrit 3 ouvrages et là, je travaille sur d'autres livres. Donc, l'écriture a toujours fait partie de mon existence. Et quand j'étais en école, j'aimais beaucoup la philosophie. Enfin, voilà, j'aime beaucoup les réflexions et j'adore les rencontres.
2: Ouais.
3: Et donc, à l'époque, le blog, c'était le podcast d'aujourd'hui. Donc, c'était un moyen de rencontrer des personnalités,
2: évidemment,
3: de comprendre leur cheminement. Et je trouvais ça extrêmement intéressant.
2: C'est ce que je fais avec vous ce soir. Hein. Finalement, l'émission est disponible en podcast à partir de 21h. Votre première expédition dans le froid, parce que vous découvrez une espèce d'appétence pour le froid, même si vous venez d'un endroit où il fait plutôt chaud. Hein. Carcassonne et Toulouse, 2045 km à travers l'Antarctique en 74 jours, par moins 50 parfois, avec, si j'ai bien compris, une rage de dents pendant au moins 3 semaines, 1 mois, la toile de tente qui se déchire, rien qui va plus à un moment donné. Mais pourquoi vous avez fait ça?
3: J'avais très envie de découvrir l'Antarctique, en fait. J'avais déjà été au pôle Nord, j'avais été au Groenland, j'avais été au Svalbard, lors d'expéditions beaucoup plus courtes. Et un jour, je me suis dit, mais j'ai très envie d'aller voir ce qu'il y a derrière les montagnes qui longent la côte du continent antarctique. J'avais déjà été en Antarctique, mais uniquement sur les côtes. Et j'ai eu cette idée complètement folle. Et un jour, l'idée folle est devenue un objectif. Il a fallu énormément d'années pour me préparer, pour monter aussi le projet, pour lever les fonds. Et ça a été l'une des plus grandes expériences de ma vie, quelque chose d'extrêmement engagé, et c'est sûr que j'ai pris beaucoup de risques, mais j'en suis ressortie aussi avec une très très grande plénitude.
2: Une expérience qui reste encore aujourd'hui un record au monde, une plus longue expédition réalisée par une femme. Voilà, c'est bien de le rappeler. En revenant de cette aventure, c'est un peu là que vous posez la question, hein, de ces aventures et de celle-ci qui reste très forte. Vous dites, est-ce que je continue d'être avocate ou pas? C'est un peu à ce moment-là qu'il y a le déclic.
3: Oui, je me suis posé la question. C'est-à-dire, quand je suis partie, je ne savais pas trop. Et puis après, je me suis dit que j'avais répondu à toutes les questions que je me posais dans cet environnement. J'avais quelque part fait le tour, répondu aux questions que je m'étais posées. Et donc, j'ai voulu partir ailleurs. Et là, j'ai choisi le monde de l'exploration. Et puis, j'ai voulu rester dans l'entreprise en donnant des conférences aussi, puisque j'aime la scène.
2: Vous décrochez 2 records de France d'athlétisme. Vous avez couru, par exemple, 254 km en 24 heures non-stop. C'est fou. C'était en Aveyron, ça?
3: Alors ça, c'était à Vérone. C'était à Vérone. En Aveyron, c'est le 100 km de Millau que j'ai remporté 3 fois.
2: La liste, elle est énorme de records. Donc, on ne sait plus où est-ce que vous avez été. Vous avez tellement s'effaillé.
3: Alors, en Aveyron, effectivement, là, je viens de l'Aveyron parce que j'ai remporté 3 fois le 100 km de Millau. C'est une course qui existe depuis 54 ans. C'est l'une des plus vieilles courses.
2: Et vous l'avez fait récemment,
3: Millau. Voilà, je l'ai fait récemment. Donc, j'ai remporté l'épreuve 3 fois et j'ai amélioré à 3 reprises le record de l'épreuve. Et donc, la dernière fois, c'était il y a 2 semaines. Et j'ai couru en moins de 8 heures cette épreuve, ce qui n'avait jamais été fait par une femme.
2: Vous êtes passé sous pont?
3: Je suis passée sous le pont, et donc c'est une course qui est mythique aussi en raison de son dénivelé, puisqu'en général sur les courses de 100 km on cherche du plat, comme sur marathon. Là, il y a beaucoup de dénivelé. Il est concentré sur la deuxième partie de course, donc ça veut dire qu'il y a des impacts, notamment à la descente en matière de lésions musculaires. Hein. C'est de ça dont on parle quand on court. Donc c'est ça qui rend la discipline difficile. Et en plus, on court en pleine chaleur, puisqu'en 100 km qui démarre le matin, c'est forcément un 100 km qui se court aussi l'après-midi, en plein milieu de l'après-midi, dans l'Aveyron, avec la chaleur, dans le bitume, et puis sur les roches, c'est très
2: chaud. Le froid, effectivement. En tous les cas, vous avez découvert, vous aviez le froid, je ne sais pas comment vous avez vécu la canicule, là, cet été, mais bon. Parmi les régions et les lieux où vous avez un ancrage, il y a le Vercors. Pourquoi le Vercors?
3: Alors le Vercors, ça me rappelle mes années d'expédition, parce qu'aujourd'hui je suis un peu plus dans le sport de haut niveau. Je passais quasiment tous mes week-ends dans le Vercors pour faire du ski de fond.
2: À Autran?
3: Ouais, à Autran. Je partais à 6h37, je me rappelle très bien de ce train. Le premier train à 6h37 pour Grenoble, ensuite je prenais le bus. J'arrivais à Autran, je chaussais mes skis de fond tout de suite. Je faisais du ski jusqu'en soirée. Et puis le lendemain, je faisais du ski toute la journée.
2: Parfois, mais à l'extrême,
3: parfois il faisait moins 20 degrés. On ne le croit pas comme ça, mais c'est vrai qu'il peut faire très très froid dans le Vercors. Et puis après, je prenais le dernier bus le dimanche soir. Et le lundi matin, je faisais de la fusion-acquisition à Paris.
2: Sur les Champs-Élysées à Paris.
3: Exactement.
2: C'est fou. Ça, mais déjà à l'extrême, parce que vous skiez peu importe le temps, c'est vraiment, gaspillez pas une seconde, quoi. C'est vraiment du lever du jour, lever du soleil, pardon, à son coucher, quoi.
3: Alors c'est vrai qu'à 30 ans, je conciliais beaucoup de choses. Alors c'est là qu'on voit que le corps à 30 ans n'est pas le même que celui que l'on a à 44 ans. J'ai 44 ans aujourd'hui. Je pourrais pas faire ce que je faisais à l'époque, et c'est là que je vois aussi, je mesure en fait les réalisations, les performances que je fais aujourd'hui, parce que c'est sûr qu'en termes de récupération, même de capacité à concilier, c'est quand même pas la même chose avec 15 ans de plus.
2: Et Courchevel ?
3: Alors Courchevel a été partenaire notamment de mon expédition à travers l'Antarctique de 2045 km. C'est une station qui m'a soutenue. C'est une station qui est très sportive. On la connaît pour son côté très très glam, très très chic. C'est une station qui est très sportive. On a des personnalités comme Kylian Jornet ou Matteo Jacquemont qui s'entraînent là-bas. Donc là j'ai adoré faire notamment les cyclo-courches. Donc c'est des montées à vélo.
2: Cyclo-courches.
3: Ouais.
2: C'est pas mal.
3: C'est des montées sèches à vélo depuis le Carré jusqu'à l'Altiport.
2: Et qu'est-ce qu'on voit ?
3: Bah, c'est du, en fait, on fait du vélo, donc juste une montée sèche, hein, donc un peu comme sur le Tour de France. Bon, j'aime bien ça.
2: Il y a des paysages quand même autour de
3: vous. Ah oui, bah, il y a des paysages qui sont somptueux. Donc là, on est dans les Alpes et c'est magnifique. C'est des environnements que j'aime. J'ai connu Courchevel peut-être plus encore l'été que l'hiver. Autant j'y allais
2: c'est
3: l'hiver.
2: C'est bien la montagne l'été. Hein.
3: Voilà, mais Courchevel, j'y allais plus souvent l'été, notamment pour ces cyclo-courches. J'ai fait l'hiver pas mal de montées aussi en ski alpinisme, depuis le Prat jusqu'à Courchevel, puis parfois certaines montées jusqu'à la Solire. Donc j'ai fait aussi beaucoup de ski alpinisme, pas que du ski de fond.
2: Stéphanie Gicquel, on va continuer de se balader, on ira faire un tour dans le Morbihan, et puis en Bretagne aussi, vous avez un intérêt particulier. On va de région en région, parce que j'ai l'impression que pour vous, c'est un exploit égale une région. À peu près ça. C'est bientôt un exploit, une ville.
3: C'est un moment de vie, un moment de vie, une région. Ouais, c'est très intéressant d'ailleurs, parce que ça faisait longtemps que je n'avais pas parlé de Courchevel. Ouais. Ça m'a fait bizarre.
2: De Courche. Si on est moderne. Ici, ça entreprend comme vous, actuellement, dans le parcours qu'on est en train de raconter, tout ce que vous entreprenez, tout ce que vous êtes en train de faire au stade de votre vie, de ce que l'on raconte. En France, un foyer consomme en moyenne 120 mètres cubes d'eau. Une partie pourrait être économisée, ça on en parle beaucoup, hein, pour booster un peu notre pouvoir d'achat. Mais comment, Catherine Quicandon, vous nous proposez une idée pour y arriver, a priori, facilement.
4: À Épeville, dans la Somme, à une cinquantaine de kilomètres au nord de Compiègne, on aime faire des économies. Voici Bloop, une entreprise cofondée par Lucas Roguet, Sidney Silam et Alexandre Ledoyen, qui ont inventé un kit qui rassemble les éléments de base pour faire des économies d'eau, c'est-à-dire des aérateurs et des régulateurs pour les robinets de la maison. Mais concrètement, combien économise-t-on ? Réponse de Lucas Roguet.
5: Une fois équipé, une économie qui peut aller jusqu'à 60 mètres cubes d'eau par année pour deux personnes, et également une économie d'énergie, puisque quand on va utiliser de l'eau chaude, eh bien on va aussi faire appel à l'énergie pour la chauffer, notamment à la douche, ce qui est l'usage le plus prépondérant dans nos usages quotidiens de l'eau. Et donc en finalité, c'est pour un ménage donc de deux personnes, une économie qui peut aller jusqu'à 430 euros par an.
4: Ah oui, quand même. Et en plus, pas besoin de faire appel à un professionnel.
6: C'est le plombier.
4: Car le kit fabriqué à Amblainville dans l'Oise est très facile à installer.
5: On a déjà beaucoup de clients qui l'ont installé. Et sur la majorité des cas, on les a questionnés et ils ont installé l'intégralité du kit en moins de 5 minutes. Pour la petite anecdote, on a fait installer le kit à une enfant de 8 ans qui l'a installé très facilement. Je pense que pour les néophytes du bricolage, ça sera très facile aussi.
4: L'idée de Bloop a émergé en 2024, les premiers tests en 2025 et le kit actuel est en vente depuis cette année. Mais pourquoi cette idée en particulier pour entreprendre ?
5: Au départ, donc, nous sommes trois profils très différents, ingénieur, designer produit et une autre personne qui vient plutôt d'études de sciences politiques. Et bien, tout simplement, on a commencé à se questionner sur chacun quelles étaient les mesures simples, peu coûteuses, que l'on pouvait mettre en place dans notre quotidien pour économiser de l'eau. Et finalement, on s'est rendu compte qu'il y avait très peu de solutions simples, accessibles financièrement, tant que dans l'utilisation et dans l'installation.
4: Le kit coûte 45 euros et c'est dégressif si vous en prenez plusieurs. Plus d'infos sur bloop.tech, B-L-O-O-P. Et d'ailleurs, d'où vient l'appellation Bloop ? Eh bien, c'est le nom d'un son sous-marin ultra basse fréquence enregistré en 1997. C'est un peu le son de l'eau, en fait. Merci à ICI Picardie pour cette idée qui nous sort la tête de l'eau. ICI s'entreprend dans la Somme avec Bloop, un kit pour économiser de l'eau et de l'argent, tant qu'à faire.
2: Bah évidemment, salut à tous les Picards. Et merci à Catherine Quicandon, Stéphanie Giguet. Je vous ai vu très concentrée, très surprise ou intéressée en tous les cas par ce sujet.
3: Oui, ouais, bah, tous les sujets sont hyper intéressants. En fait, comme je l'indiquais tout à l'heure, j'adore en fait toutes les personnes qui ont des initiatives, qui font plein de choses.
2: Vous restez avec nous, on parlera du Morbihan. Vous y avez préparé l'ultramarin, c'est ça ?
3: Oui, l'ultramarin. Il faut savoir que la famille de mon conjoint vit en Bretagne. Donc c'est comme ça que j'ai connu la Loire-Atlantique, mais aussi le 35 et puis le Morbihan. Ouais. Et progressivement, j'ai eu envie de faire des choses sur cette course et je l'ai remportée 5 fois.
2: Eh ben, on va se rendre sur les plages de Bretagne dans quelques minutes avec Stéphanie Giguet, aventurière, exploratrice, sportive de haut niveau, conférencière. Les titres sont nombreux, autant que ses records. Elle est votre invitée encore pour quelques minutes jusqu'à 21h.
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2: Et c'est la nouveauté de la soirée avec Vianney, d'or et d'étain sur ICI.

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17: Avec Stéphanie Giquel, notre invitée est élue membre de la commission des athlètes de haut niveau pour un mandat de 4 ans jusqu'au JO 2028. 7 marathons en 7 jours consécutifs, c'est en 2019, en Antarctique, en Afrique du Sud, en Australie, à Dubaï, en Espagne, au Chili et aux États-Unis pour cette Française venue de Carcassonne. Et qui nous permet de se balader. Alors, vous l'avez dit, la famille de votre conjoint, elle est dans la, ce qu'on appelle la Bretagne historique, ou la Bretagne pour certains, c'est le 44, c'est la Loire Atlantique. En tous les cas, la Bretagne, c'est une région qui compte pour vous. Vannes, Lorient, Auray.
18: Alors, il y a une course que j'aime tout particulièrement, c'est l'ultramarin.
17: Oui.
18: Une course qui fait 175 km. Je l'ai remportée 5 fois, donc la dernière fois, c'était au mois de juin. Ce mois de juin. C'est une course qui part de Vannes et qui revient à Vannes. Donc j'ai mis 17h13 pour faire le tour du golfe du Morbihan en courant. On passe par des lieux qui sont très différents et on court aussi de nuit. J'aime tout particulièrement la côte, côté océan, près de Arzon, avec les Gobelins, la plage Saint-Jacques. J'aime aussi beaucoup la baie de Kerdréan, près de Bonneau, ou les plages de Locmiquel. Et ce que j'aime, en fait, c'est le rapport au temps et à l'espace que procure cette discipline, puisqu'on progresse lentement au rythme de la course à pied. Et la nuit aussi, donc il n'y a absolument personne, on entend les bruits de la faune. C'est perturbant parfois on a un petit peu peur, parfois on sent aussi le froid, la brise de l'océan, mais en même temps, j'aime vraiment beaucoup, en fait, ces lieux.
17: C'est quoi cette histoire où vous traquez des pneus sur le sable ?
18: Alors ça remonte à déjà une quinzaine d'années. Je tractais des pneus sur le sable, notamment sur la plage de la Baule, puisque une partie de la famille habite à Basse-sur-Mer, donc à côté de la Baule. Et je tractais des pneus pour pouvoir me préparer à des expéditions durant lesquelles j'aurais à tracter des poulkas. Mmh. Donc j'allais dans le Vercors pour tracter des poulkas l'hiver, et l'été, je tractais des pneus sur le sable.
17: Bon, mais c'est beau cette région, là, Basse-sur-Mer, Guérande, Croisic, vous avez l'occasion... En dehors du sport, vous visitez, vous baladez ?
18: Oui, alors justement, puisque la famille est là-bas, c'est vrai que j'y passe aussi des moments de détente, même si aujourd'hui, dans le sport de haut niveau, ils sont quand même un peu plus rares qu'à l'époque quand j'étais exploratrice, parce que le sport de haut niveau est beaucoup plus chronophage et je suis amenée à partir souvent en stage d'entraînement, parce que quand on s'arrête, il faut repartir de plus loin, donc c'est beaucoup plus compliqué, donc j'y passe peu de temps, mais quand même, oui, il y a des moments, des moments de détente dans ces régions, puis des moments d'entraînement. Je me suis souvent entraînée sur la côte entre Pornichet et le Croisic, faire l'aller-retour.
17: Ah, vous êtes team Pornichet, ou alors ? Parce qu'il y a team Pouliguen, team Pornichet quand on a la poule derrière le dos, face à l'océan, à gauche Pornichet, à droite le Pouliguen.
18: Alors après, la famille habite plutôt à Basse-sur-Mer, donc on est plutôt amené à aller au Pouliguen. Mais après, voilà, Pornichet n'est pas trop loin. Et en tout cas, vu que j'aime l'ultra-distance, j'ai souvent fait des allers-retours. Après, on est même parti une fois avec mon conjoint depuis Basse-sur-Mer et on a couru jusqu'au Sable d'Olonne. On est passé par l'île de Noirmoutier.
17: Ah ouais, là, c'est deux heures de train, mais c'est plus en train, quoi. C'est-à-dire que là, la Baule, Nantes, enfin, Sable d'Olonne, c'est deux heures en train. Moi, je retire que le train.
18: Après, c'est intéressant quand on fait de la course d'ultra-distance, on peut aussi parcourir les GR. Donc, le GR 34, évidemment, dans le Morbihan est magnifique. Mais on peut courir le long d'autres GR en France. Et c'est aussi ce qu'apporte la course à pied, de pouvoir être déconnecté, de pouvoir partir sur plusieurs jours et découvrir le paysage à travers la course à pied, c'est vraiment intéressant.
17: Bon, il y a ce centre national aussi d'entraînement qui vous marque, on en a un peu parlé tout à l'heure, c'est à Fort-Romeu. Pourquoi il vous marque plus particulièrement qu'autre chose ?
18: Il y a toutes les infrastructures là-bas pour pouvoir s'entraîner. On rencontre aussi d'autres sportifs de haut niveau, donc vraiment les très très grands champions, les champions de marathon, Bachir Abdi, Sifan Hassan qui était présent cet été, Eilish McColgan, enfin tous les plus grands sont à Fort-Romeu. Et puis pour moi c'est un centre qui me marque aussi particulièrement parce que ça fait déjà presque 10 ans que je m'y rends tous les étés et tous les automnes pour préparer mes échéances. Et en 2021, quand j'ai été renversée par une trottinette à Paris, j'ai eu une fracture de la rotule et j'ai fait une partie de ma rééducation et réathlétisation au Centre National d'Entraînement en Altitude avec deux personnalités qui sont remarquables, qui sont aujourd'hui parties malheureusement à l'Institut de Montréal, mais qui m'ont beaucoup aidée dans mon parcours et qui ont beaucoup compté.
17: Il y a Albi.
18: Alors Albi, ça a été mon premier titre de championne de France et ça a été aussi ma 7e place aux Mondiaux en 2019. Donc une très belle 7e place. J'avais réussi même devant des personnalités comme Courtney DeWalter dont on parle beaucoup dans l'Ultra Trail. Et j'avais fait une belle performance à ce moment-là, à quelques kilomètres du record de France. Et puis plus tard, j'ai amélioré le record de France à Vérone et à nouveau ensuite à Phoenix.
17: Ouais. Alors on parlait de la Bretagne. Je sais que la baie de Quiberon vous plaît beaucoup. Je ne sais pas si vous avez des coins de plage, hein, d'ailleurs, quand vous prenez un peu du temps pour vous avec votre conjoint. En off, vous baignez où ?
18: Non, j'aime bien, à côté de Basse-sur-Mer, j'aime bien la Gauvelle.
17: Ah oui ?
18: Et puis sinon, la plage du Pouliguen aussi, j'aime bien.
17: On change totalement d'ambiance, je vous emmène en Corse. In qua forza immensa d'un amour comune per. Je vous ai dit, c'est Fanny Giquette, qu'on allait beaucoup voyager. L'île de Beauté, elle compte à plusieurs niveaux pour vous. Peut-être parce que vous la trouvez magnifique, vous allez nous le dire, mais aussi parce que vous étiez vice-président d'une association, vous allez pouvoir nous donner le nom, qui emmenait des enfants il y a quelques années en rémission de cancer. Et vous avez fait, je crois qu'il faisait un voyage qui allait de Calvi à Bonifacio, me semble-t-il.
18: Oui, quand j'étais à HEC, j'étais vice-présidente de Rêve d'Enfance. Et c'est une association qui amène tous les ans une trentaine d'enfants en rémission de cancer, de Calvi à Bonifacio et de Bonifacio à Calvi. Donc il y a deux équipes, six voiliers. Et c'est absolument magique. Pour moi, c'était ma première expérience.
17: Ouais, voilier en plus, ça doit être magnifique.
18: Oui, c'était ma première expérience aussi en Corse. Et puis avec ces enfants, c'était un moment de partage extraordinaire, une de mes plus belles expériences. Et puis une première expérience d'entrepreneuriat aussi. Ça compte quand on a juste 20 ans.
17: Et la Corse ?
18: Et la Corse, ça me donne envie en fait d'y revenir. Alors j'ai un très très bon ami qui vient de Corse, qui nous parle souvent de la Corse avec mon conjoint et qui me dit que ça serait bien d'aller faire des stages là-bas. Donc il m'a invité à plusieurs reprises et c'est vrai que j'aimerais bien découvrir cette région. Après on a aussi le GR20 en Corse. Alors c'est un autre sport parce
17: parcours
18: que
17: grande randonnée. Hein,
18: voilà, grande randonnée. Donc là on est plutôt dans de la marche active. C'est vrai que moi j'aime beaucoup courir, donc je suis plutôt j'aime plutôt des sentiers comme le Morbihan qui permettent vraiment de développer une foulée, d'être avec une allure assez rapide. Mais pourquoi pas un jour aller vers de la randonnée et faire le GR20.
17: Stéphanie Giquel, on va quitter la Corse et on va aller ailleurs parce qu'on voyage. Encore une fois, vous avez accepté le principe de cette émission en 2024. D'après le ministère de l'Intérieur, les services de police et de gendarmerie ont enregistré 272 000 victimes de violences commises par leurs partenaires ou ex-partenaires. Un sujet très sérieux, un nombre qui a doublé entre 2016 et 2023 dans un contexte de libération de la parole et de

0: Avoir accès à un logement pérenne. Lucie Klecht, directrice de l'association France Victimes 31, confirme que c'est une première dans le département et salue l'initiative de la mairie au micro d'Alexandre Vaux.
1: C'est une première. Le principe de cet espace de transition permet de laisser le temps aux victimes de pouvoir construire une insertion qui soit plus pérenne, ce qui n'est pas possible sur des places d'urgence où les conditions de prise en charge se font souvent dans des hôtels et où là on est plus sur de l'urgence et répondre immédiatement au danger, que finalement avoir le temps de se poser, d'être accompagné et de pouvoir avoir dans un seul et même endroit un espace d'accueil, d'écoute, d'orientation et de construction de projet. Et à travers ça, de réparation. Parce que derrière, il est question de reconstruction, toujours.
0: Ce projet est financé par l'État, le fonds de dotation de Colomiers Rugby, mais aussi la ville de Colomiers et IKEA qui a meublé les appartements. Alors ici, dans le midi toulousain, ça marche. Et vous, qu'en pensez-vous? Je suis allé en discuter avec Marilyn.
2: Je trouve que c'est une super bonne initiative parce que souvent, c'est des choses qui sont faites dans l'urgence et les femmes restent. Enfin, c'est des hébergements qui sont temporaires, alors que là, c'est quelque chose de pérenne et ça leur permet de rebondir, de se reconstruire avec ou sans enfants. Je trouve vraiment l'initiative géniale, vraiment.
0: Mais alors, est-ce que la question des violences conjugales est suffisamment traitée aujourd'hui?
2: Alors, on en parle de plus en plus. Après, il n'y a pas beaucoup de choses qui sont mises en place pour ça, mais je pense encore pas assez, quoi. Voilà. Ben après, on le voit quand même, il y a des associations qui viennent sur des marchés ou des manifestations pour les violences faites aux femmes.
0: Une initiative qui pourrait peut-être voir le jour ailleurs en France?
2: Alors le développer, oui, j'en suis certaine que si, c'est vraiment top, quoi.
0: Ce dispositif lancé à côté de Toulouse permettra aux familles de pouvoir rester de 6 mois à 1 an. Les premières seront accueillies entre la fin de l'année et le début de l'année prochaine.
3: Merci beaucoup Robin Bernot pour ce reportage. Stéphanie Jiquel, vous êtes notre invitée, on va continuer de se promener, on aura pu aller à Aix-en-Provence. Je crois que vous avez un entraîneur qui est là-bas à Aix-en-Provence.
4: Oui, Jérémy Cabadet, c'est un très grand entraîneur, notamment de marathonien olympique aussi, et il est là-bas, il est à Aix-en-Provence.
3: Quel est votre lien avec la région PACA, avec Marseille, avec Aix-en-Provence, avec le Sud?
4: En fait, j'aimerais beaucoup connaître mieux le Sud-Est. J'ai eu l'occasion, par exemple, de faire le GR 653. Je parlais tout à l'heure des GR. Je vais souvent le long de chemins de grandes randonnées. Et ça m'a donné très envie quand on arrive sur le domaine de l'Estérel, au niveau de Théoul-sur-Mer. C'est trop beau. Et c'est une région que je connais pas encore suffisamment et que j'ai envie de découvrir, j'ai envie d'explorer, j'ai envie de courir dans ces régions-là en hors saison. Parce que j'aime pas trop quand il y a du monde. Je le dis souvent que je suis loin de l'agitation du monde, dans le monde, tout en étant loin de l'agitation du monde. Mais je pense que ça vaut le coup, cette région-là, oui.
3: Stéphanie Jiquel. Elle est votre invitée jusqu'à 21h dont il n'y a pas de pari dans la vie. Bienvenue à vous.
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3: Il y a Pink Floyd également, Another Brick in the Wall sur ICI.

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2: Avec une sportive de haut niveau, son parcours est incroyable, hein, vous le découvrez depuis 20h, une exploratrice polaire, une écrivaine, une conférencière, Stéphanie Jiquel est votre invitée ce soir jusqu'à 21h. Qu'est-ce que mange un sportif ? Vous êtes toute fine, toute mince, vous mettez des complexes là depuis 20h.
3: Alors, je fais
2: vous avez le temps de vous faire plaisir un peu, Stéphanie ?
3: Oui, je fais très attention à la qualité micronutritionnelle des aliments de mon assiette.
2: Ouais.
3: Ça, je l'ai découvert par l'expérience, mais aussi à force d'échanges avec mon nutritionniste depuis des années. Quand je suis rentrée d'Antarctique, par exemple, je pesais 39 kilos, c'était vraiment très faible.
2: Ah, oui.
3: Et j'étais vraiment carencée en oligo-éléments, en B9, en B12, en zinc, en sélénium, un stress oxydatif très élevé. Et en fait, on s'est rendu compte que mes fluctuations d'humeur que j'avais à l'issue de cette expédition étaient liées à ces carences.
2: Ah, d'accord.
3: Et j'ai beaucoup appris. Et c'est vrai qu'aujourd'hui, quand je suis dans une ville, la première chose que je fais, que ce soit en France ou à l'étranger, c'est trouver un commerce ou un marché où je vais pouvoir sourcer mes aliments, trouver l'aliment que je recherche en particulier. J'accorde beaucoup d'importance à faire ces courses.
2: Rassurez-moi, est-ce que vous avez une cartographie culinaire ? On se balade en France, est-ce qu'il y a une région qui vous guide vers un plat que vous aimez bien ?
3: Alors, je n'ai pas de plat en particulier, mais par exemple, là, j'étais à Millau. Donc pour le 100 km de Millau, ouais. Et donc c'est la région du Roquefort et j'aime énormément le fromage. Donc tout ça pour dire que je me fais plaisir parce que le fromage est très qualitatif. On a souvent tendance à dire que le fromage il faut l'éviter. J'aime énormément le fromage, j'en mange beaucoup et ça n'apporte aucun désagrément à mon corps. Tout simplement parce qu'il faut savoir sourcer le produit. Ouais. C'est-à-dire qu'il y a des bons fromages et puis il y a des fromages qui le sont un peu moins. Voilà. Après les galettes évidemment, chaque fois que je vais en Bretagne,
2: oui.
3: On en mange jamais en dehors, c'est mon mari qui cuisine, moi je source les produits, lui cuisine. Il n'en fait jamais en dehors de la Bretagne, mais par contre en Bretagne, oui, on essaye d'avoir à chaque fois notre petite galette.
2: Bon, on entend parler de fromage, vous me dites que vous adorez le fromage, je vous donne une région, vous me citez un fromage, l'Auvergne. Il y en a plein, hein.
3: L'Auvergne,
2: c'est ma région.
3: Il y en a pas mal. Ah, vous venez de là-bas.
2: Exactement.
3: Alors, c'est quel fromage que vous aimez bien ?
2: Il y en a plein, il y a le Cantal, il y a le bleu d'Auvergne, il y a le Saint-Nectaire.
3: Ouais. Alors, je préfère le bleu d'Auvergne.
2: Fond d'Ambert. Ok, ouais. Le bleu d'Auvergne. Dans le Nord, dans les Hauts-de-France, c'est ce fromage qui sent très très fort, là, qu'on voit dans Bienvenue chez les Ch'tis.
3: Ah, le maroilles.
2: Mais ouais, maroilles. Vous êtes fan de fromage, vous connaissez le maroilles. Et en Alsace.
3: Après, j'aime bien plutôt la pâte dure. C'est-à-dire que tout ce qui est comté, notamment les comtés 40 mois, j'aime beaucoup ça.
2: Pas de Munster, quoi.
3: Un peu moins les, tout ce qui est pâte molle. Ou, j'aime moins le chèvre aussi, plus les pâtes dures.
2: Bon, mais qu'est-ce qu'il y a comme spécialité du côté de Carcassonne où vous êtes né ? Alors, pas forcément en fromage, hein, d'ailleurs, il y a des bonnes choses.
3: Non, après, vers Castelnaudary, on parle beaucoup du
2: cassoulet.
3: Du cassoulet. Et ça, pour le coup, c'est pas trop mon truc.
2: Les petits pâtés de Narbonne.
3: Non, j'aime pas trop le pâté, ni le cassoulet, ni la charcuterie. Et c'est un peu moins intéressant d'un point de vue micronutritionnel. Mais après, ça reste intéressant pour se faire plaisir, mais j'aime moins le goût. Voilà.
2: La blanquette de Limoux. Oh, je vais pas réussir à vous convaincre, il est bientôt 21h, la fin de Stéphanie. Bon, d'accord. J'ai compris, c'est parfait. Bon, vous venez de remporter, fin juin, un petit peu parlé, un grand raid de 175 km de l'ultramarin, 5e victoire en record. Vous avez enchaîné fin septembre et le 3 octobre dernier, 2 épreuves de 100 km au niveau international. 3 octobre, vous avez terminé le 100 km de la Somme en 7h49, niveau également complètement fou. Vous êtes membre de la Royal Geographical Society, c'est quoi ça, hein ?
3: C'est un groupement, une association à Londres qui regroupe les explorateurs, les scientifiques, les chercheurs, les voyageurs, les géographes aussi. Donc je suis membre de cette association depuis de très nombreuses années, une quinzaine d'années. On a des conférences, on a des, on peut se réunir, on peut donner des conférences aussi soi-même, diffuser des films. Voilà, c'est un lieu de partage.
2: En termes de conférences, alors vous participez à énormément de conférences. Il y a plein de thèmes que vous pouvez aborder. J'en cite quelques-uns. L'acclimatation de la chaleur, pour le coup, et du froid, vous connaissez. L'activité physique pour un monde plus durable. Le sport féminin, la charge mentale des sportifs de haut niveau, on n'en parle pas forcément souvent.
3: Ouais, c'est un sujet qui m'affecte tout particulièrement et que j'essaye de porter notamment au sein de la commission des athlètes de haut niveau. Parce que je pense que les sportifs de haut niveau ont une très grosse charge, qu'il y a beaucoup de choses, parfois en lien avec le management des fédérations, mais aussi en lien parfois avec une surmédiatisation à l'issue de certaines compétitions. Il y a aussi tout l'aspect financement qui n'est pas évident pour certains sportifs. Et puis on a une vie qui est disruptive, c'est-à-dire que c'est une vie qui est très différente et bien souvent on ressent une très très grande solitude.
2: comment être plus en forme à 40 ans? Vous l'avez dit tout à l'heure, vous avez 44 ans, je le répète parce que vous l'avez dit, parce que c'est pas courtois de citer l'âge d'une femme, mais vous l'avez dit. Donc vous en parlez aussi, voilà, comment on est en forme à 20 ans, comment on peut l'être à 30, comment on peut l'être à 40. Vous pouvez parler de sport business, de sport connecté, parce que l'IA, bah, ça fait aussi partie de notre vie. Et vous êtes marraine d'un nouveau programme de sport business, je crois, récemment en école de commerce.
3: Oui, l'Academy Insight à HEC. C'est très intéressant parce que le sport business, c'est un monde économique comme n'importe quel autre monde économique, l'univers du sport. Et c'est vrai que ça manquait en particulier à HEC, donc ça a été créé cette année. Et j'ai accepté avec plaisir d'être marraine de ce programme et d'intervenir sur des sujets en lien avec le sport business, la professionnalisation, l'impact des réseaux sociaux aussi, parce qu'on n'en parle pas souvent, mais oui. C'est vrai que c'est très impactant, même d'un point de vue charge mentale pour les sportifs de haut niveau. Tout l'aspect financement et puis tout ce que cela génère en termes de droits TV et puis pour le grand public.
2: Vous êtes marraine du Stade Français Campus ?
3: Oui, c'est une association qui regroupe 50 sportifs de haut niveau du Stade Français, donc toutes disciplines confondues. Le Stade Français, c'est mon club, donc à Paris. Et notamment, je m'entraîne avec le groupe de sprint du Stade Français. Alors, ça peut être un peu étonnant pour une ultra-fondeuse, une spécialiste d'ultra-endurance, de s'entraîner avec le groupe de sprint. Mais j'apprends beaucoup à leur côté, parce que je pense qu'on apprend en allant voir ce qui se passe ailleurs. Et c'est très intéressant. Et puis le préparateur physique Alain Elie aussi est extraordinaire.
2: Bon, définitivement, on n'ira pas manger un cassoulet ensemble après, puisque j'ai bien compris que vous aviez un emploi du temps encore bien chargé. Vous êtes auteur de nombreux livres, je vais en citer quelques-uns. En mouvement chez Ramsey en 2021. On est tous aventuriers, du verbe naître, qui est sorti en 2018. Il y a également Expédition Across Antarctica, qui a été préfacé d'ailleurs par Nicolas Vanier, qui est sorti il n'y a pas longtemps, qui a eu un prix, hein, également d'ailleurs, ce livre.
3: Le prix René Caillé, ouais, des livres de l'aventure, il y a 10 ans, tout juste 10 ans. Ouais.
2: 2016. Puis il y a des films, il y a des docus, il y a des choses hein, sur France 2, on a pu voir des choses avec vous.
3: Oui, Le goût de l'effort, La coureuse hors norme aussi, donc ça c'est sur France 2, sur mon parcours à la fois à l'ultramarin et puis sur le 100 km de Millau. Il y a aussi Open Brain dans le cerveau des athlètes qui a été diffusé sur Canal+, pour comprendre comment le cerveau d'un athlète permet de mieux comprendre le fonctionnement de la vie humaine, parce que finalement on pousse l'entraînement, on pousse l'adaptation assez loin, et quand on étudie le sportif de haut niveau, ben, on comprend mieux la vie humaine. Donc en étudiant ces sportifs qui font de l'ultra-endurance, on peut aussi soigner des maladies ou mieux comprendre comment fonctionne le corps.
2: Stéphanie Gic, elle est votre invitée. Parmi toutes les régions qu'on a évoquées, il y en a une qui retient plus votre attention, à laquelle vous allez plus souvent. Vous pourriez peut-être pas y vivre, mais en tous les cas, vous dites qu'au-delà de tout ce que vous y faites au niveau sportif, bah, c'est une région qui est très intéressante.
3: Aujourd'hui, je suis attirée par la différence, c'est-à-dire parce que je ne connais pas encore. Donc, j'aimerais beaucoup découvrir le Sud-Est et découvrir la Corse.
2: Ouais.
3: Après, j'aime beaucoup Paris parce que je me suis battue pour vivre un jour à Paris. Et aujourd'hui, c'est le cas, même si j'y suis que temporairement, parce que le sport de haut niveau m'amène ailleurs. Après, chaque région correspond à un moment de vie, c'est-à-dire que j'ai adoré les Alpes pour préparer mes expéditions, à la fois le ski de fond à Autran, comme le ski alpinisme à Courchevel. Aujourd'hui, j'aime tout particulièrement les Pyrénées parce que je m'y entraîne, mais j'aime aussi beaucoup beaucoup le Morbihan, et je trouve que d'ailleurs que c'est une région qui est sous-cotée, très clairement elle est sous-cotée, mais en même temps peut-être heureusement, c'est ce qui permet aussi d'avoir ce calme et cet isolement quand on y va.
2: J'ai rien contre Paris, et d'ailleurs il n'y a pas que Paris dans la ville, n'est pas là pour opposer Paris à la province, mais vous avez dit moi j'ai tout fait pour vivre à Paris. Je rappelle que vous venez de Carcassonne. Pourquoi vous vouliez vivre absolument à Paris ?
3: Parce que je rêvais de voyager, de découvrir le monde, et je partais du principe que Paris était la porte vers le monde.
2: Il y a des aéroports hein, vers Carcassonne.
3: Alors, bien sûr. Mais j'avais cette impression qu'il fallait d'abord passer cette étape-là. Ouais. Puis je pense que j'étais impactée aussi par les livres que j'ai lus, qui présentaient un peu un Paris un peu idéal. Et je pense que j'étais un peu impactée par cela, et je pensais aussi que j'aurais des clés, des codes, que je m'émanciperais, que je m'ouvrirais à autre chose. C'était la différence, je pense, qui m'attirait. J'aime beaucoup cette vie à Paris, même si aujourd'hui je ne la vis pas au quotidien, je suis souvent ailleurs. Mais les années que j'ai passées à Paris, oui, je les ai vraiment beaucoup appréciées.
2: C'est quoi le message avec tout ce que vous faites, que vous voulez faire passer ?
3: Que l'activité physique est essentielle pour se sentir mieux, pour retarder les effets du vieillissement, pour retrouver parfois le goût de la vie, la joie, avoir du sens, pour avoir moins de fluctuations d'humeur, qu'il faut vraiment reprendre conscience de cette capacité extraordinaire du corps. Il peut s'adapter à beaucoup, beaucoup de choses, mais que parfois la société de confort nous endort et on a tendance à oublier cette capacité extraordinaire du corps.
2: Vous qui avez parcouru la France entière, qui avez rencontré des tonnes de Français, qu'est-ce que vous retenez des visages que vous croisez quand vous faites des conférences, de ce qu'on vous dit, de ce que pays que vous découvrez en permanence ?
3: Alors, c'est des régions qui sont très différentes, c'est-à-dire qu'à chaque endroit, il y a ses spécificités. Je rencontre beaucoup de gens qui sont passionnés, des gens qui aiment leur région, des gens qui... Il y a beaucoup de gens qui pratiquent de l'activité physique, en réalité. Je pense qu'il faut inciter les jeunes à le faire aussi, mais il y en a beaucoup qui sont déjà dans ce cheminement.
2: Merci pour ce parcours admirable, inspirant, qui nous pousse, en tous les cas, au-delà de nos limites, et qui nous encourage peut-être à faire un petit peu plus de sport. Moi, c'est ce que je retiens pour moi. Bon, ça serait pas mal. Bravo pour tout ce que vous faites, pour tous ces exploits. On vous retrouve, on l'a dit, à la télévision, dans les documentaires, dans les conférences et dans les records. Merci Stéphanie Jiquet, vous êtes heureuse de ce voyage?
3: Merci, oui, c'était très
2: c'est
3: intéressant.
2: C'est votre propre histoire. Hein,
3: c'est ma propre histoire, oui.
2: À retrouver sur ici.fr. On se retrouve demain avec grand plaisir avec Marie Robert, professeure de lettres et de philosophie, qui elle aussi a un parcours assez impressionnant. C'est dès 20h sur ICI. Salut.
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2: 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Osez, comme le chante Alain Bachung.

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1: Merci d'écouter ici, passez une excellente soirée. Il est 21h. Petit Guillaume pour 100% 80 demain, ciao.
2: Bonsoir à tous, ce qui est bien avec les tubes des années 80, c'est qu'on n'a pas besoin d'être nostalgique. Ils sont toujours aussi efficaces et actuels, puisqu'aujourd'hui, les nouveaux venus dans la musique imitent le son des années 80. Allez, ce soir, ça commence comme ça.

0: Laura Branigan, c'était Self Control.
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0: Laura Branigan est américaine. Elle connaît son premier succès grâce à une reprise de la chanson Gloria de Umberto Tozzi en 83. Du coup, l'année d'après, elle réitère, et cette fois en reprenant un tube d'un autre artiste italien, Raf, le fameux Self Control, qu'elle réarrange à sa façon New Wave. Résultat, sa version fait d'elle une star, c'est numéro 1. Dans toute l'Europe, durant l'été 84, elle sera même numéro 4 aux États-Unis. Elle est plus doux et surtout plus français. Tout de suite, Francis Cabrel, c'est écrit.

A avec Take On Me. En 1984, quand ce jeune groupe norvégien sort ce titre, il passe relativement inaperçu. Il est ensuite réenregistré un an plus tard pour figurer sur leur premier album. Et c'est cette version qui va débarquer très rapidement dans tous les top 50 européens, puis mondiaux. Le clip très innovant, réalisé à partir d'images réelles et de dessins d'animation, va même leur permettre de décrocher un prix lors des fameux MTV Video Music Awards. En 1980, elle, Diana Ross, s'offre un tube mondial, elle aussi, avec I'm Coming Out, et c'est tout de suite dans 100% années 80.

0: Le groupe INXS avec Need You Tonight. Un des plus beaux cadeaux que l'Australie nous ait offert au rayon musique, bien sûr. Ce groupe INXS qu'on a adoré dans les années 80, puissant, énergique, le charisme de son leader Michael Hutchence y était pour beaucoup. Need You Tonight est un de leurs grands succès, ça c'était en 1987. Dans un instant, lui on l'aime encore et toujours et pour longtemps, Alain Souchon arrive avec Somerset Maugham. C'est juste après ça.
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3: Et 1h22h.
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0: Évidemment, c'était Céline Dion, d'amour et d'amitié.
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0: Au Canada, tout le monde connaissait déjà Céline Dion en 1983. Mais c'est grâce à ce titre que la France tombe sous son charme. Enregistrée à Paris, produite par un grand nom de la chanson française, Eddy Marnay, D'amour et d'amitié va d'abord être multidiffusée par une radio importante. Mais c'est surtout grâce à son passage dans l'émission Champs-Élysées de Michel Drucker qui va lui permettre de signer son premier grand tube chez nous. Un an plus tard, en 1984, George Michael, lui, s'impose avec son Careless Whisper.

Show avec Wouldn't It Be Good. Encore un titre qui est devenu un tube, notamment en France, grâce à l'émergence des radios libres. Ben oui, on est en 1984. La bande FM est libre et veut capter un jeune auditoire. Donc la musique est à l'image de la jeunesse qui se cherche de nouvelles idoles. Alors pourquoi pas ce jeune anglais au look du moment, hein, franchement. Idem pour beaucoup de jeunes groupes français comme Raft, par exemple. Le duo qui nous invite en 88 à... Ben, il n'y a qu'à danser.

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1: 100% AD80, c'est aussi une web radio sur le site ici.fr et sur l'application ici, il ne faut pas l'oublier. Mais on peut aussi se retrouver demain soir dès 21h. Dans un instant, c'est 100% chanson française. 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Il est 22h.
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4: Amour censure de Oshi est sans doute le titre le plus nécessaire de sa carrière. Je vous explique.
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4: Le 6 octobre 2019, un déclic brutal s'opère pour Oshi. Ce jour-là, des milliers de personnes défilent dans Paris pour la Manif pour tous, criant leur opposition à la PMA. Choquée, meurtrie par ces images, la chanteuse refuse de se taire. Pour elle, l'amour universel que l'on croit acquis est en réalité menacé. Elle écrit alors un cri du cœur pour dénoncer ouvertement l'homophobie, c'est amour-censure.

0: Ce titre fait aussi tristement écho à son propre vécu. Oshi a elle-même été victime d'une agression devant chez elle. C'est donc ici un titre comme un exutoire.
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4: En 1985, Alain Souchon sort la ballade de Jim. Et c'est le texte qu'il a eu le plus de mal à écrire.
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4: C'est une chanson à fleur de peau qui mêle rupture amoureuse et idées noires. À travers l'accident de Jim, Souchon exorcise un traumatisme personnel. La perte de son père dans un accident de voiture alors qu'il n'avait que 13 ans. Mais la magie de ce titre, c'est qu'il finit dans la lumière. Jim se réveille à l'hôpital et retrouve l'envie de plaire.

0: Ce message d'espoir lui vaudra sa première victoire de la musique. Même son clip entrera dans la légende en battant ceux de Johnny Hallyday et de Mylène Farmer.
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3: Oui, avec un agriculteur exploitant qui a 39 ans à Angluzel et Courcelles, on est à 10 km de Cézanne. Bonjour Alexis Le Herle.
4: Bonjour.
3: Quel est votre parcours pour arriver jusqu'ici en tant qu'exploitant agricole?
4: Alors moi je suis agriculteur, donc installé à Angluzel depuis 4 ans. Donc avant j'étais double actif pendant 2 ans. Avant de m'installer, j'étais 10 ans conseiller agricole, donc notamment sur l'installation en agriculture.
3: C'est 10 ans d'expérience en tant que personne spécialisée pour l'installation de nouveaux agriculteurs, agricultrices. Ça consistait en quoi? Combien de personnes vous avez accompagnées et comment?
4: Je recevais toutes les personnes qui souhaitaient s'installer en agriculture, viticulture, maraîchage, élevage, tout projet agricole. J'étais là pour les accompagner, pour les renseigner sur les démarches à faire pour devenir agriculteur. Donc j'en rencontrais à peu près 200 personnes par an sur tout le département de la Marne.
3: Et c'était quoi l'étude de faisabilité, la reprise d'exploitation, la création d'exploitation?
4: Alors j'étais vraiment là sur la partie renseignement dans les démarches, notamment les formations, tout ce qui était réglementation à respecter lors de l'installation, et puis quelle aide on pourrait bénéficier pour s'installer en tant que jeune agriculteur.
3: Quel est le profil des personnes que vous avez accompagnées pour l'installation? C'est plus des jeunes, des personnes en reconversion professionnelle qui décident de se lancer dans l'agriculture?
4: Alors, en 10 ans d'expérience, j'ai vu le profil légèrement évoluer. Alors on voit que l'âge moyen d'installation a progressé, donc les gens s'installent de plus en plus tard. Et donc en termes de profil, on avait beaucoup de profils, donc sur des exploitations, on va dire, assez classiques de la région, donc grande culture, céréales, viticulture, mais on voit de plus en plus de projets avec de la diversification, production de maraîchage, développement de nouveaux élevages sur les exploitations.
3: Quand on entend parler des agriculteurs, souvent c'est la reprise d'une exploitation familiale, c'était essentiellement le cas ou pas?
4: Alors dans la Marne, oui, on est essentiellement sur des reprises d'exploitation familiale, donc des enfants, filles ou neveux, de neveux, nièces d'exploitants agricoles qui reprennent la suite dans l'exploitation familiale. Mais de plus en plus, on a des personnes donc extérieures au milieu agricole qui reviennent, qui ont un projet de revenir sur l'exploitation. Donc dans ces cas-là, la difficulté, c'est aussi l'accès au foncier. Donc c'est pas facile de trouver des surfaces agricoles pour exploiter dans la Marne.
3: Alexis Le Herle, pendant 10 ans, 200 agriculteurs et agricultrices par an reçus pour l'aide à l'installation. Quelles étaient les principales sources de motivation et les freins de ces personnes que vous avez rencontrées et aidées à s'installer?
4: La première motivation, c'est continuer l'entreprise familiale, donc poursuivre cette activité, avec souvent des projets de diversification, de nouvelles activités sur cette exploitation, avec de nouvelles cultures ou création ou développement de certains élevages. Après, niveau frein, les freins, c'est aussi souvent quand même le financement de ces projets d'exploitation, car une reprise d'exploitation, c'est quand même relativement onéreux à reprendre, avec des emprunts sur une durée assez longue. Donc faut avoir les capacités financières de pouvoir assumer ces reprises.
3: Voilà Alexis Le Herle qui a aidé des agriculteurs à s'installer pendant près de 10 ans en Champagne-Ardenne. Merci Alexis.
4: Merci.
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5: Bonjour, je m'appelle Thomas Félix, j'ai 55 ans. Donc moi j'arrive le matin, je me pose mon vélo dans le garage, je traverse la cuisine, je prends un café, je monte à l'étage et j'arrive ici dans ce grand open space. 12 personnes à peu près partagent l'espace. Bonjour les gars.
6: Ce Bordelais est un designer, il habite et travaille dans le quartier du Grand Parc, un secteur qu'il affectionne particulièrement. L'équipe de Thomas Félix a travaillé sur plusieurs projets. On lui doit les fameuses devantures bleues avec un sourire blanc des magasins Cultura.
5: Je suis assez fier, effectivement, quand on regarde en arrière, sur 25 ans d'activité, les façades Cultura, la déclinaison de ces façades sur les différentes natures de magasins de la marque. Et il a fallu créer une charte, quelque chose qui allait unifier toutes ces façades, qui fasse que on les reconnaisse d'un premier abord. Ce grand sourire qui est apposé au nom, à 50 ou 60 mètres du magasin, il fallait qu'on reconnaisse et le magasin et les services qu'on allait y trouver. C'est toujours un processus un peu long.
6: Franchement, vous êtes comment dans le travail, vous ? Exigeant forcément ?
5: Oui, c'est une maladie parce que effectivement, on a du mal à se contenter de ce qu'on fait. On va toujours chercher au-delà et plus loin. Oui.
6: Sur Résine Le Bousca, vous avez imaginé tout le mobilier urbain.
5: Des chaises longues, des tabourets, des choses de différentes natures pour équiper l'espace public.
6: Alors, il paraît qu'un matin, vous êtes retrouvé sur le trottoir en train de discuter, de faire connaissance avec Jean-Luc Joie, qui est quand même très connu.
5: Un bordelais pure souche. Bah, ça s'est fait effectivement dans le quartier où j'habitais et je voyais ce grand bonhomme là faire des choses extraordinaires avec ses gros doigts. Il m'en voudra pas. Et il m'a accueilli très gentiment et puis on a fait connaissance, on a lié une très belle amitié qui dure encore aujourd'hui. On se voit régulièrement pour refaire le monde.
6: Et dans le quartier où nous sommes aujourd'hui, le quartier du Grand Parc, qu'est-ce qui vous plaît aussi ? C'est un quartier en pleine mutation qui a beaucoup changé ces 10 dernières années.
5: Enfin, c'est très hétéroclite comme quartier. Il y a toutes sortes de populations. Il y a une mixité qui me plaît beaucoup. Je m'y suis installé. Maintenant, j'ai ma maison aussi dans ce quartier. Je vais faire mon marché au Grand Parc. Je vais faire mes petites courses de proximité dans le quartier. Voilà, j'aime atteindre les quais. J'aime faire mon petit footing sur les quais de temps en temps. Voilà, c'est des coins que j'affectionne particulièrement.
6: Allez, on va vous écouter un petit peu sur une anecdote, quelque chose qui vous vient en mémoire, qui représente votre vie finalement.
5: On a été les premiers à fabriquer des espaces de travail un peu atypiques chez Thalès. On a installé un jour un canapé de nous-mêmes chez Ikea. On a installé un canapé Ikea chez Thalès. Et c'était peu avant que le directeur de Thalès reçoive le nouveau directeur d'Eurocopter, d'Airbus Hélicoptère. Et la discussion s'est terminée dans le canapé, qui avait tant fait parler de lui en interne, etc. On ne travaille pas dans un canapé. Ben finalement, il a fait l'unanimité. Le directeur de chez Thalès est sorti en disant « Vous m'en mettrez dans tous les locaux », parce qu'en fait, j'ai eu la meilleure discussion possible avec le directeur de chez Eurocopter, et cette discussion n'aurait pas pu avoir lieu ailleurs que dans un canapé, et certainement pas dans une salle de réunion.
6: Thomas Félix est donc designer dans le quartier du Grand Parc à Bordeaux. S'il a grandi dans le Béarn, Bordeaux est devenu sa ville de cœur.
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7: Ah, le matin, on fait la toilette, et faut nous prendre pour des gobettes.
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7: La gobette, c'est la truie, ou la métreux, qu'elle est de ses petits gouris. Ah, par chez nous, c'est pas comme chez les Bertans, j'en pas de gros élevage de cochons. Dans le temps, dans les fermes, on engraissait un verra, en que des truches et puis les yeux grasses. Puis, on y faisait sa fête. C'était la Saint-Cochon. Tout le monde venait aider la famille, les voisins, pour éplucher les oignons, faire le boudin puis les saucisses, saler la viande, et puis casser la croûte. On buvait une goutte, puis bien souvent une deuxième. Celle-là, on l'appelle le rince-cochon. Même si on l'élève pour le manger, ça n'empêche pas de l'avoir de la tendresse pour le cochon. Écoutez donc ce qu'en dit Jules Gilbert.
1: En Berrichon dans le texte.
7: Ah, oh, je l'avais acheté sur le champ de foire, le 1er de septembre à Saint-Martin. Oh, il était vif, c'est à pas croire. Deux grandes oreilles, le museau mutin. Le soir, un coup formé dans les tables, il a ben dû trouver le temps long. Il a regretté ses bains manquables, tous ses petits frères, les autres laitons. Oh, doucement, il s'est fait à son auge, ou qui avait dû boire à gogo, à la paille fraîche qui fait sa bauge, ou qui ronflait comme un sous-l'eau. Oh, pour le pousser, je peine à un gère. Toute la journée, il dévorait. Puis un soir, j'ai dit à ma vieille, c'est temps, faut qu'on tue notre bestiaux. Eh ben, ça nous a fait quelque chose, à la Mélie puis à moi. Ça l'a pas empêché de faire la fête. Ce chagrin-là, c'est vite passé. J'en fais des pâtés en claquettes, des grands boudins que j'en épicé. J'en ai mangé de la couchouna et que j'en arrosé en que du vin gris. Des andouillettes et des tripoilles, des saucisses et du boudin frit. Le soir, j'étais ben tout un peu pompette. Moi, émotionné pour de bon, j'ai ben failli gâter la fête. Comme un vieux, je pleurais mon cochon.
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1: Aujourd'hui, on s'offre une balade à Cap-Breton où histoire, nature et patrimoine se rejoignent, la maison de l'oralité. Notre guide, Véronique Gabaud, responsable du pôle culture de la ville de Cap-Breton.
2: Cette maison, en fait, c'est une des rares traces de l'époque du Moyen-Âge à Cap-Breton, avec la maison du Rey, la maison du Roi. On a voulu préserver ce bâtiment en 2013. La ville a choisi de dédier ce lieu à l'histoire de la ville. Et puis, il y a une autre spécificité à Cap-Breton, c'est que depuis 35 ans, on organise un festival du conte. Et puis, surtout, à Cap-Breton, il y a plein de légendes, certainement dues au fait que Cap-Breton soit un port et qu'il y a eu beaucoup d'histoires maritimes. À Cap-Breton, on aime parler. Et du coup, on a un pôle dédié aux arts de la parole et du récit. Et cette maison de l'oralité, on y propose des accueillants en résidence d'artistes qui viennent à Cap-Breton pour créer des spectacles. Et on a aussi pas mal d'actions culturelles, de médiation, pour faire découvrir l'art du récit, l'art du conte à tout public.
1: Est-ce que quand on visite la maison de l'oralité, on a accès à des histoires, des contes ?
2: On découvre l'histoire de Cap-Breton, mais au fil de la visite, il y a parfois des podcasts qu'on peut écouter, issus notamment de ces fameux projets de médiation. On a eu un projet avec des scolaires qui s'appelle Bestiaire du Gouffre. Donc c'est un bestiaire imaginaire autour de ce fabuleux canyon sous-marin. On a aussi un podcast sur la légende de la Tourelle. La Tourelle, c'est une tradition à Cap-Breton. On se retrouve le soir du 24 décembre autour d'un grand feu. Mais quelle est l'origine de cette tradition ? Ben justement, on est allé à la rencontre des habitants. On a essayé de comprendre d'où ça venait et puis surtout comment ils la vivent. Donc, on peut écouter tous ces témoignages. Et au mois de mai, à la période du festival, on a toujours une exposition temporaire qui fait le lien avec le Festival du Conte. Et cette année, ça s'appellera Radio Estacade. Parce que ici, on aime bien les rumeurs dans la ville et les légendes, comme je le disais. Donc, on aura une installation qui nous raconte justement ce patrimoine maritime, la vie des pêcheurs, la vie des habitants et leur attachement au port. Mais c'est élargi aussi au patrimoine naturel et immatériel. Donc, immatériel, vous l'avez compris, c'est un peu l'oralité et les légendes. Et puis, naturel, ben, bien sûr, on parle des traditions de Cap-Breton, de la forêt landaise, du gouffre. C'est un lieu, en fait, qui permet de comprendre l'évolution de la ville, comment elle s'est construite et ce qui est important aussi pour ses habitants.
1: La maison de l'oralité est ouverte gratuitement toute l'année. 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
3: Il vit moto, il mange moto, il boit moto, il respire moto. C'est notre Lorrain du jour, il s'appelle Alexandre Croze. Bonjour à vous.
4: Bonjour à tous.
3: Alors, vous êtes le créateur de la boutique Seeds Motorsport à Voustvillers, hein, commerce, entretien, réparation, préparation de moto. Et cette passion, elle vous a mené très loin parce que vous avez participé à plusieurs grands prix de moto auprès de grands champions comme Jack Miller ou Brad Binder, par exemple.
4: Alors, moi, voilà, tout à fait, en tant que mécanicien, donc c'était un rêve d'enfant quand je suivais Valentino Rossi puis les autres à la télé. Donc, j'ai voulu être mécanicien en grand prix. Donc, j'ai travaillé dur pour y arriver. Puis, j'ai travaillé 15 ans en grand prix, oui. Donc, j'étais responsable de la moto. Je faisais toute la mécanique sur la moto.
3: Comment on fait pour devenir mécanicien auprès d'un très grand champion de moto ? On le contacte ? Ça se passe comment ?
4: Alors en fait, j'ai fait l'école de la performance à Nogaro dans le Gers. Et dans l'école, on était une trentaine à vouloir aller en Grand Prix. Il y avait une seule place et j'avais été retenu. Et j'ai travaillé dur pour y rester.
3: Et comment vous avez fait pour être retenu, puisque vous aviez tellement de compétiteurs ? Qu'est-ce qui a fait la différence ?
4: Alors en fait, on est testé. Ça va du physique, le mental est testé. Ensuite, les compétences, mécano, soudure, usinage, électronique, l'anglais. Donc c'est un tout. La compétition demande une extrême polyvalence pour pouvoir se sortir de toutes les situations.
3: Quand vous dites le mental est testé, ça se passe comment ? Comment est-ce qu'on fait pour tester le mental d'un mécanicien moto ?
4: Il y a un psychologue qui suivait le temps de toutes les épreuves physiques à la montagne, nous poussait à bout en fatigue. Il décide si on est apte ou pas à aller en Grand Prix.
3: Le moment le plus compliqué en Grand Prix moto, voilà, où il y a eu la plus grosse pression, la plus grosse montée d'adrénaline, ça serait quoi ?
4: Ben, ça serait un crash avant la course, où il faut réparer la moto pour être prêt sur la grille de départ. Il y a aussi des nuits blanches qui peuvent arriver, où il faut reconstruire la moto, il faut refabriquer des pièces. Humainement, c'est une aventure incroyable.
3: Attendez, c'est-à-dire ça vous est déjà arrivé, par exemple, que la veille d'un moment important du Grand Prix, vous deviez refaire la moto, quoi ?
4: Oui, bien sûr, bien sûr. C'est très souvent qu'un gros crash, on doit reconstruire une moto. Donc on ouvre chaque tiroir, on va au camion, on reprend des pièces, on en refabrique une.
3: Et on arrive à le faire à temps ?
4: Oui, on fait toujours le nécessaire pour y arriver.
3: Votre dernier Grand Prix moto, c'était quand ?
4: C'était le Grand Prix de Silverstone il y a 3 ans, pour Pedro Acosta, qui a fait champion du monde Moto 2 l'année-là. Donc c'était plutôt sympa.
3: Eh ben c'est ça, hein, c'était grâce à vous ?
4: Non, c'est grâce à tout le monde.
3: Oui.
4: C'est vraiment un travail d'équipe.
3: Quand vous ne le faites pas, ça fait 3 ans que vous ne l'avez plus fait, que ben voilà, vous avez votre routine dans votre boutique, qu'est-ce que vous ressentez ? Il y a un petit manque d'adrénaline ou il y a le fait de se dire « bon ben, j'ai une routine plus tranquille, ça me va bien ».
4: Maintenant, je prends plus de plaisir avec ma petite équipe ici à développer l'entreprise et à avancer, faire mon petit bout de chemin. Et puis, il y a une vie de famille qui s'installe, voilà, un mariage. Et puis après, ben, on a envie un petit peu de se poser quand on prend un peu plus d'âge, oui, en effet.
3: Merci beaucoup, Alexandre Cross. Voilà, l'entreprise SIDS Motorsport. Vous êtes basé à Voustvillers. À bientôt.
4: À bientôt. Merci. Bonne journée à vous. Au revoir.
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5: 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C'est la cabine minute sur ici Picardie. J'espère que vous allez bien. Aujourd'hui, on va parler d'amour ou alors de célibat. Enfin, je sais pas, parce que on voit tellement de choses sur les réseaux sociaux. Oui, les hommes ceci, les femmes ceci. Une femme, elle m'a fait du mal au cœur. Mon mec m'a fait du mal au cœur. Il m'a trompé. Il est parti. Mais en fait, pourquoi vous vous mettez en couple ? Vous savez qui vous mettez en couple ? Vous vous mettez en couple avec un être humain. Alors un être humain, je vous rappelle quand même ce qu'il est capable de faire. Un être humain, ils ont créé la guerre, l'esclavage, la torture, le viol, le génocide et la télé-réalité. Et après, vous êtes surpris quand votre partenaire, qui est un être humain, il vous a mal parlé ou alors il vous a trompé, machin et tout. C'est vous qui choisissez de sortir. Pourquoi vous sortez avec un être humain ? Et après, vous êtes surpris quand ça se passe mal. Vous avez l'arrogance de croire qu'un être humain, il va bien vous traiter pendant 30 ans. Il y a des êtres humains, ils trichent au Scrabble. C'est quoi l'intérêt de tricher au Scrabble ? Et vous, vous leur confiez vos émotions, vous leur confiez votre cœur à un être humain et vous êtes surpris quand l'être humain il vous fait un coup de Trafalgar, mais vous n'êtes pas bien. Arrêtez de vous mettre en couple. Mettez-vous en couple avec un esprit. Voilà. Tu mets en couple avec un esprit. Voilà. L'esprit, au moins, il va pas t'emmerder. Enfin, en même temps, un esprit, c'est un ancien être humain. Donc, si, ça peut être emmerdant. Non, mais pas les esprits. Arrêtez de faire confiance aux êtres humains. T'as cru que ton partenaire, c'était qui ? C'était Jésus. D'ailleurs, même Jésus, ils l'ont tué. Les êtres humains. Même lui, s'est fait avoir. Et vous, vous exigez une loyauté pendant 30 ans. Arrêtez ça. Arrêtez de vous mettre en couple avec des humains. Mettez-vous avec un arbre. Voilà. L'arbre, c'est solide, calme, silencieux, stable. Et en plus, il est enraciné, il peut pas partir. Voilà. Ton ex, il aurait dû essayer. L'arbre, tu peux lui faire des câlins. Il parle pas, il t'engueule pas. Tu peux oublier les sacs poubelles, il dit rien. Tu peux lui raconter ta journée, il te juge pas. Et c'est mieux qu'un mec, c'est mieux qu'une meuf, c'est mieux qu'un psy. Alors après, niveau sexe, bah écoute, c'est du bois. Il est toujours dur. Alors après ça dépend de ce qu'on aime, hein, ça dépend de ce que t'aimes, tu vois. En même temps, si c'est pas très fun, au moins il te ghoste pas, l'arbre, tu vois. Il a pas d'insta, il poste pas de story ambigu en mode je suis dans une forêt chelou. Et le pire, c'est que des fois tu parles à un arbre dans la vie, tu vois. T'as plus de réponses que quand tu parles à une copine, parce qu'un arbre, lui, il te fait pas rien, non rien, non c'est pas ça, mais laisse tomber. Alors moralité, si vous vous mettez en couple avec un être humain, n'oubliez jamais qu'en face de vous, bah vous avez un être humain. 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
1: Pour moi, c'est important, c'est d'aider les gens. Moi, j'aimerais bien faire dans les restaurants parce qu'on peut gagner beaucoup d'argent et ça aide les gens à manger.
2: Moi, je voudrais être maquilleuse et coiffeuse parce que j'aime bien maquiller et coiffer.
3: Moi, j'aimerais bien être militaire pour sauver mon pays quand il est en guerre.
4: Moi, je sais pas.
5: Bah, j'aimerais bien faire majorette, pompier.
6: Tu serais en tenue de majorette pour être pompier, c'est quoi l'idée?
5: Bah, il faut pas être majorette alors, parce que si on les garde quand on fait les majorettes, bah après, ça va être trop tard, je vais louper. Et aussi, c'est beaucoup de travail être pompier, parce que mon père est pompier, c'est-à-dire que c'est beaucoup de travail quand je le vois garder le travail.
6: Donc tu préfères être quoi? Plutôt majorette ou plutôt pompier alors?
5: Pompier.
7: La maison de retraite, c'est aider les personnes âgées à faire des activités, les aider à aller quelque part.
8: Moi, quand je serai grand, je voudrais faire des vidéos, un peu de tout.
9: Monte. Ça tourne, le moteur. Pas les bruits. Ça tourne, oui. Ça tourne. Ça tourne. Bon.
1: Si moi ce que pour moi c'est important, c'est d'aider les gens, à les nourrir, à les soigner, à faire tout ce qui est bien pour la santé.
10: Moi j'ai deux choses que je pense que j'aimerais bien faire, c'est être joueur de foot à Paris ou France ou Caen ou autre chose, et être maçon.
6: Ça n'a rien à voir.
10: Mon tonton, il fait maçon. Du coup, t'as des idées pour construire des cabanes à tes enfants après.
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11: Bonjour et bienvenue à Prades, Virginie.
12: Merci Vincent. Vous êtes guide accompagnateur.
11: Surtout sur la destination Conflans-Canigou, donc avec la chance d'habiter à côté du massif du Canigou et de pouvoir emmener les groupes et les gens à la découverte du Canigou et surtout faire l'ascension du pic du Canigou.
12: Et pas que, parce qu'il y a aussi des randonnées, des excursions que vous proposez.
11: Tout à fait, il y a un vaste choix de randonnées dans le Conflans. Et puis aujourd'hui, je vous propose de faire une petite excursion et puis d'aller sur les balcons nord du Canigou pour prendre un petit peu de la hauteur et avoir une belle vue sur le massif du Canigou.
12: Eh bien, on embarque. Allez, c'est parti. Et là, nous allons prendre quelle direction, Vincent?
11: On va aller en direction de Kaya.
12: Vincent, vous venez de vous arrêter. Qu'est-ce qu'il y a dans le ciel?
11: Eh bien, il y a un circaète là qui vient de passer, qui est assez bas parce qu'il est en train de chasser. Donc, le circaète Jean Leblanc. C'est un oiseau qui est reconnaissable parce qu'il est très clair, dessous, tout blanc. Son régime alimentaire spécialisé sur les reptiles.
12: Donc, alors là, il vole au-dessus de nous.
11: Ah, il est passé tout proche. Donc là, on s'est arrêté au bord de la route pour l'apercevoir parce que c'est pas aussi fréquent de le voir d'aussi près.
12: Donc là, on est sur la route de Sournia.
11: La route pour aller dans les Fenouillades. Puis on va donc aller jusqu'à la chapelle de Saint-Jacques de Calaron.
12: Déjà là, Vincent, c'est Prades là que nous voyons.
11: Oui, alors on a pris un peu de hauteur. Donc on va faire un petit bout de cette route qui va nous procurer un belvédère remarquable sur tout le massif du Canigou et le pic du Canigou.
12: Voilà, on est sorti du 4x4 et ça y est, on prend le départ de la petite marche.
11: Oui, on récupère la piste et puis donc on va faire la petite marche pour se rendre jusqu'à la chapelle.
12: Là, on a un panorama incroyable déjà. Hein.
11: Très beau panorama sur une bonne partie du Conflans. Et puis on est dans une végétation qui est là pour le coup. On a pris un petit peu d'altitude. On est toujours dans une végétation qui est marquée par le climat méditerranéen. Alors là, on a plein de genévriers. Vous voyez tous ces arbustes, il y en a certains qui montent un petit peu plus. Le genévrier qui fait la baie de Genièvre. On fait notamment, on s'en sert dans la cuisine. Et ça participe aussi à la confection, peut-être vous connaissez cet alcool, du gin.
12: Et Vincent, nous sommes arrivés au pied de la chapelle.
11: de la chapelle Saint-Jacques. Et donc, on peut voir, en étant là devant, le panneau qui explique un petit peu l'histoire et les dates importantes de la chapelle, de la vie de la chapelle, les fameuses coquilles pour matérialiser Saint-Jacques. Et donc, on va faire un petit tour.
12: Vincent, on est ici sur ce qu'on appelle les balcons du Canigou.
11: Oui, sur la partie qu'on dénomme ainsi, les balcons nord du Canigou.
12: Au pied de la chapelle qui surplombe ce très très beau panorama avec plein de petits chemins autour.
11: Dans la forêt, là, on a une petite forêt de chênes, puis c'est très joli parce que c'est varié, c'est bien entretenu. Il y a de la lavande, du romarin. Voilà, comme on avait une petite paire d'heures devant nous et qu'on était sur l'heure du repas, j'ai pensé que c'était un lieu sympathique à vous faire découvrir. On sort le panier repas donc, qui a été préparé par le Rasteil, avec donc des produits locaux. On a le jus de pomme d'Adama, le pain de Jérémy.
12: Ça, c'est le fromage d'Escouloubre.
11: Un petit peu de jambon, le jambon d'Alex, du camp de Mathilde. On a le saucisson à l'ail. On va se régaler.
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1: 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Wikizef, petit guide à l'usage des étrangers du sud du péage d'Arras en vacances dans notre belle région.
2: Dimanche matin, levé avant le soleil, vers 9h, vous descendez prendre un café que vous pensez amplement mérité. 8 heures de sommeil, franchement, on mérite une pause café. Et devant la cafetière, votre cousin regarde attentivement le café couler. Ça s'appelle une sentinelle de cafetière. Et là, il se retourne et dit « Bon, t'es déjà debout ? Il fait corps noir, t'as qu'est ta lit ou quoi ?» Ne paniquez pas, Wikizef est là pour vous aider. Taquet ta lit. C'est une réflexion semi-désagréable, parce qu'il y a plusieurs niveaux de réflexion désagréable. Ça dépend de l'heure qu'il est, du temps qu'il fait. Admettons, il fait 27 degrés à l'ombre, et ben c'est l'heure de « fais pas chier ». Ou alors, il y a 3 grammes à quart. Et ben c'est pas la peine de se demander pourquoi il est désagréable d'un seul coup, c'est parce qu'il n'y a plus de canette.
0: Exemple.
2: Vous avez la réflexion désagréable qui serait « t'es déjà debout ? Ah, retourne te coucher, c'est pas de jour à me faire quiller du côté de la cafetière hein. ». La réflexion pas désagréable, t'es déjà debout. Oh bah alors, j'ai fait du café pour un régiment de soldats, t'inquiète, assis-toi, je te ramène un jet. Réflexion semi-désagréable, bah t'inquiète, t'as lit ou quoi ? Petite phrase qui présuppose que pour que vous parvinciez à vous lever tôt, il faille forcément que vous fûtes tombé du lit. Vu que vous n'êtes pas totalement du nord et que forcément tout ce qui est au sud du péage d'Arras possède un degré de fainéantise qui augmente au fur et à mesure qu'on s'approche de la Côte d'Azur. Ou là-bas, pour se lever tôt, bah faut pas qu'ils quittent leur lit, hein, mais qu'ils descendent en rappel. Allez, au revoir hein, et un baisse à marraine.

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1: Bonjour Serge.
2: Bonjour Mathieu.
3: Ici Isère, si tu sais que...
2: Mon cher Mathieu, on ne le répétera jamais assez, le pâté chavant n'est pas du tout un plat typique de la région.
1: Ah ben non.
2: Ah ben vous le savez,
1: bah oui.
2: Il y a des gens qui ne savent pas, vous avez l'instruction, vous.
1: Eh, merci.
2: Ça n'a rien à voir avec le pâté croûte, le pâté de foie, la caillette ou la terrine au bleu de Sassenage, non. Le pâté chavant est un complexe. Comme nous en avons tous, ça peut être...
1: Ne regardez pas quand vous dites ça.
2: Je si, parce que vous êtes seul dans la pièce.
1: Ah,
2: je regarde,
1: c'est pour bon, ça.
2: Bref, celui-ci n'a rien à voir, bien sûr, avec celui d'Oedipe. Les Grenoblois n'ont aucun problème avec leur père ou leur mère. Ça dépend comme ils ont voté, bien évidemment.
1: Oui, bien sûr, voilà, c'est ça.
2: Le... ça va. Le pâté chavant est un temple, écoutez-moi bien, dans lequel nous allons faire notre cinéma, tout en mangeant du maïs préalablement soufflé, bien sûr, hein, et sucé des esquimaux préalablement gelés, selon une vieille tradition iséroise et montagnarde. Et vous savez quoi? Comme disait mon grand-père, suce le glaçon, t'auras le bâton. Il est bon de connaître les us et coutumes de notre région. Alors, nous, bien sûr, on y sait, parce que nous sommes d'ici,
1: mais
2: ici,
1: oui.
2: Isère, bien sûr. Mais, de toute façon, tout bon Isérois, c'est ça.
1: C'est bien, connaître les us et pas les sus, ce n'est pas du tout pareil.
2: Hein. Oh, c'est vous qui dites, oui. Moi, ça n'engage que vous.
1: Exactement. En tout cas, merci Serge, à demain.
2: Mais je vous en prie.
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4: Bonjour à toutes et tous, bienvenue dans Affaires classées, le podcast. Nous sommes en 1875, au cœur de la Bigorre, dans le petit village de Montousset, pas loin de Bagnères. Un fermier du village est assassiné avec sa fille. La veille, trois inconnus leur avaient rendu visite. Question, qui sont ces étranges visiteurs? La suite, dans un instant.
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4: Nous sommes en l'an 1877. Les gazettes judiciaires de l'époque regorgent de faits divers, de vols, de meurtres. Pour quelques sous, certains n'hésitent guère à frapper, à tuer. Souvent, hélas, ces drames sordides impliquent des ressortissants espagnols sans ressources. Des sans-domicile fixe, errant de ville en ville, profitant de la quiétude des campagnes pour commettre leurs méfaits. En cette fin de 19e siècle, la France accueille nombre d'immigrés fuyant leur patrie après l'invasion de Napoléon. Comme en atteste le procès qui va suivre. Ce matin du 12 mars, une imposante foule de curieux s'est amassée des deux côtés de la petite rue qui conduit de la prison au palais de justice de Tarbes. Tous guettent le passage, dans un instant, du convoi à cheval qui transportera les accusés du crime de Montousset. Voilà plusieurs jours que la presse régionale annonce ce qui sera le procès criminel de l'année dans le coin. Il est 11h. Le président de la cour d'assises, M. Léniel, vêtu de son imposante robe rouge et noire, ordonne aux gardes qu'on introduise les accusés, deux hommes et une femme, dans le box. Ils sont jeunes, une trentaine d'années, de taille moyenne. Les deux hommes sont originaires de la province voisine de l'Aragon, tandis que leur voisine de galère est certes née à Tarbes, mais de parents espagnols. L'affaire a débuté 2 ans plus tôt. Dans la soirée du 25 novembre 1875, le trio arrive d'Auch en diligence à la gare de Lannemezan. Ils vont marcher, à pied, toute la nuit, en direction du petit village de Montousset, dans le canton de Bagnères-de-Bigorre, qu'ils atteignent enfin au matin suivant.
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4: Leur traversée ne passe pas inaperçue. Des paysans, déjà au champ, scrutent ces inconnus. Qui sait s'ils ne sont pas là pour voler? Un petit garçon les voit, aiguisant leur couteau au bord d'un sentier. C'est à lui que le trio réclame son chemin.
6: La ferme des Campistrous, tu sais où c'est ?
7: Arrivé à destination, il toque à la porte et tombe sur Philippe, le chef de famille. C'est Louise, sa fille, que la dame du trio demande à voir. Elle dit être une ancienne amie. Direction, un champ proche où Louise est

0: son lit. Une mare de sang s'écoule à travers le matelas. Un double bâillon noué derrière la tête et fortement serré a été posé sur sa bouche pour l'étouffer ou l'empêcher de crier. Des plaies béantes sur sa poitrine, son cou, sa tête lui ont été infligées par une arme blanche. Et Louise, elle, c'est dans l'écurie que son cadavre mutilé sera découvert, lardé de coups de couteau. Pour les gendarmes de Bagnères, il n'y a pas à chercher bien loin. Le vol est le mobile de ce double meurtre. Les meubles ont été fouillés, le linge des armoires jeté au sol. Un objet va pourtant retenir leur attention.
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0: C'est un cache-nez noir et blanc. Rosalie, la voisine, est formelle. Il appartient à l'un des deux hommes arrivés la veille. Elle a croisé le trio quand il se dirigeait vers la ferme en début de soirée. Et bizarrement, tout ce beau monde a disparu. Nul ne sait à ce stade qui sont les deux hommes à l'accent espagnol qui accompagnaient la visiteuse qui se disait amie de Louise Campistrous. Elle, en revanche, est très vite identifiée. Elle se nomme Marie Viau. Née à Tarbes, elle s'adonne depuis longtemps à la prostitution dans les rues du chef-lieu de la Bigorre. Selon les policiers, Marie s'est mise en ménage avec un certain Francis Badel, un homme fort dangereux, condamné par 3 fois et fraîchement sorti de prison après avoir failli assassiner un compatriote. Sa spécialité, c'est le vol d'argent et malheur à la victime qui lui résiste. Un voleur patenté, capable de tuer sa proie, voilà qui dessine le portrait idéal du suspect numéro 1 dans l'enquête ouverte sur le crime survenu le 26 novembre à la ferme de Montousset. Reste une question. Comment Marie Viau a-t-elle fait connaissance avec Louise ? La réponse ne tarde pas. Quelques mois avant son assassinat, la jeune paysanne avait fait un petit séjour derrière les barreaux à la prison de Tarbes à cause d'un menu larcin. Et c'est là que Louise et Marie s'étaient liées d'amitié, à tel point que Louise lui fit promettre qu'il faudrait passer la visiter une fois dehors à la ferme familiale. Immature, Louise avait glissé une imprudente confidence. Philippe, son père, avait longtemps vécu aux Amériques. Il en était revenu riche, très riche, et pour preuve, il cachait sous son matelas des lingots d'or et 30 000 francs en espèces.
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0: Une confidence qui ne tomba pas dans l'oreille d'une sourde. Marie en parla aussitôt à son amant, lui aussi en prison. C'est pour s'emparer de ce joli magot que Marie Viau conçut le projet de rendre visite à son ex-voisine de cellule, aidée des deux hommes que les policiers ne tardent pas à identifier comme étant les deux frères Badel, Francis et Valentin. Mais où sont-ils passés ? Le lendemain du crime, le trio sanguinaire a déjà traversé la frontière afin de se planquer en Espagne. Grâce à l'entraide entre les deux pays, les trois suspects seront malgré tout interpellés vite après. Face au juge, Marie Viau se met à table et elle raconte. Profitant de l'hospitalité du vieux Campistrous, le trio assassin entamait la soirée en savourant les spécialités culinaires de la ferme de Montousset avant de tuer le père et sa fille. Selon ses deux compères, c'est Marie Viau qui a décidé d'achever le vieil homme.
2: Il faut en finir, et vite, sinon les gendarmes vont arriver.
0: Joignant le geste à la parole, elle s'empare d'un couteau de cuisine posé sur la table et elle le tend à son compagnon.
2: Vas-y, achève-le.
0: Détail sordide, une fois les deux meurtres commis, la jeune femme s'est mise à danser, ivre de joie, à l'idée du magot qu'elle imaginait découvrir dans les armoires de la ferme. Mais sa joie sera de courte durée. Malgré une fouille approfondie, les trois compères ne trouvent pas une seule trace du butin dont Louise avait parlé à sa copine de cellule en prison. Ni lingots d'or, ni billets, ni pièces de monnaie. Le butin se résumera à quelques vêtements. Deux robes, un parapluie, des boucles d'oreilles, des chemises, des draps et

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1: Un butin bien dérisoire face à la guillotine que les trois assassins encourent à présent. Inculpés du crime de vol suivi de meurtre, commis avec préméditation, ils retournent à la prison de Tarbes, et pour longtemps, la même où naquit leur sanglant projet criminel. Le procès aux assises s'ouvre au printemps 1877. La presse locale et nationale est là. L'affaire passionne l'opinion publique car, aux yeux de tous, les frères Badel ne sont que des exécutants. Le cerveau du drame, l'instigatrice, c'est Marie, la diabolique. Dans l'inconscient populaire, la femme donne la vie, pas la mort. Et comme chaque fois lorsqu'une femme est accusée d'un crime horrible, la foule accourt. Face aux magistrats et aux jurés, les frères Badel semblent résignés, convaincus que leur sort est déjà scellé et qu'ils finiront coupés en deux par la lame du bourreau. Mais Marie, jeune et belle, joue la comédie jusqu'au bout. En pleine audience, elle tombe à terre, en proie à des attaques nerveuses. Simule-t-elle la folie pour échapper à la peine capitale? Un médecin accourt, il lui fait respirer des sels. Marie se calme, repose sa tête sur l'épaule d'un gendarme et l'audience reprend. Au nom de la société, l'avocat général, M. Dumoulin, requiert la peine de mort contre les trois accusés. Unis dans le crime, unis dans le châtiment. Une heure suffira à la cour pour rendre son verdict. Peine de mort pour Marie Viaud, peine de mort pour Francis Badel et prison à vie pour le jeune frère Valentin. C'est le 12 mai suivant que Francis sera guillotiné. Marie aura plus de chance. Elle est graciée par le chef de l'État. Devenue une détenue modèle, elle sera libérée 25 ans plus tard, en 1902.
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1: D'or et de sang, c'était ce nouvel épisode du podcast. Je vous propose de nous retrouver dans un prochain rendez-vous avec cette fois-ci un petit voyage dans le temps en juillet 1992. Un curé d'origine basque est découvert dans les toilettes d'une aire d'autoroute en Charente-Maritime. Que s'est-il passé? Réponse dans un prochain numéro. À bientôt.
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1: Avant d'accueillir le centre des congrès, l'Ancan, c'était une atmosphère à part. Un lieu avec du bruit, des odeurs aussi, et de l'effervescence. Ici, on criait les enchères, on vidait les caisses de poissons, et toute une ville vivait au rythme de la mer. Entre 1956 et 1994, la criée de l'Ancan est l'épicentre du port de pêche Rochelet. Chaque jour, les bateaux rentrent au bassin des chalutiers, chargés de merlus, de barres, de dorades. Les caisses sont déchargées directement sur les tables de tri et les mareyeurs enchérissent à la voix. On imagine facilement une ambiance intense, rythmée, quasi théâtrale.
2: Il est tout frais, mon poisson! Il frétille! Il est tout frais!
3: Ça sent le poisson d'en face!
1: À son apogée, au milieu des années 1960, jusqu'à 25 000 tonnes de poissons transitent ici chaque année. La Rochelle figure alors parmi les ports de pêche les plus actifs de France. Et si on s'attarde sur le bâtiment en tant que tel de l'Ancan, eh bien, nous sommes face à une construction longue de près de 300 mètres là, après son agrandissement. C'est un véritable outil moderne. Quai de déchargement, atelier de mareyage, liaison ferroviaire, chambre froide. En fait, tout est pensé pour rationaliser et accélérer le commerce du poisson.
4: Bah, qu'est-ce que ça ?
2: Un bon poissonné, c'est tout frais et bien goulu !
4: Ça pue puis ça bouffe maintenant que tu l'as posé sur le capot !
1: Dès le XIIIe siècle, le marché aux poissons occupe différents sites dans La Rochelle. Il s'installe dans le centre-ville, rue du Port, puis rue Amelot, avant de migrer dans l'ancien couvent des Carmes. C'est la Coursive aujourd'hui. Pour finalement se fixer au bord du bassin des Chalutiers. À la fin du XIXe siècle, l'arrivée des bateaux à vapeur transforme profondément la pêche. Les sociétés d'armement se multiplient à partir du début du XXe siècle, puis vient l'âge d'or des Trente Glorieuses, avant le déclin, lié au choc pétrolier notamment, mais aussi à l'éloignement des zones de pêche et aux crises successives. En 1994, la criée quitte l'Ancan pour rejoindre le chef de baie. Une page se tourne alors. Mais le bâtiment, lui, eh bien, il reste debout. Transformé en centre des congrès, il a réussi à conserver son esprit d'origine, avec ses grandes baies ouvertes sur le bassin, ses quais, et puis ses volumes impressionnants. Et avec la seconde édition de l'événement, la criée de l'Ancan, eh bien, le lieu renoue avec son histoire et reprend le temps d'une journée son accent maritime.

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2: Christian Rock, musicien.
3: Les Limousins sont formidables. Stéphane Pigato.
2: Depuis tout petit, je voulais faire de la musique. C'était une passion, j'écoutais la musique, ça me travaillait. J'étais très amoureux de la musique dès le départ, depuis tout petit. À 7 ans, j'ai commencé à prendre des cours de solfège. J'ai commencé par la clarinette dans une fanfare. Et donc, j'ai pris des cours de solfège avec un prof d'accordéon. Et je voulais pas faire d'accordéon, mais bon, j'ai craqué quand même et je suis devenu accordéoniste.
4: Vous intégrez du coup très jeune, hein, finalement, un groupe avec notamment d'autres accordéonistes de renom. On peut citer Jean Segurel. Comment ça se passe, ça, quand si jeune, à 15 ans, on intègre ce genre de groupe?
2: 12, 13 ans, 14 ans, je jouais comme ça pour les petits papis mamies dans les EHPAD. Et il y a quelqu'un qui m'avait repéré, et il s'avère que c'était un musicien de Robert Monédière. Et je suis rentré, donc j'avais 15 ans à peu près. J'ai donc travaillé avec Robert Monédière et Segurel qui venait aussi jouer avec nous.
4: Et alors, comme à l'époque, il y a un moment, faut partir à l'armée. Donc vous allez faire votre armée.
2: À la sortie de l'armée, je refais un an de plus avec l'orchestre d'Alain Kleiner. Et ensuite, je suis rentré dans un orchestre à Toulouse qui s'appelait Sentimental Trompette.
4: C'est un des gros orchestres de l'époque.
2: Oui, tout à fait.
4: Et vous commencez là une carrière nationale.
2: C'est ça. C'est-à-dire qu'au départ, avec cet orchestre, on faisait toutes les grosses soirées de prestige. Et un jour, on a été remarqué par Daniel Guichard qui a enregistré 2 albums. Et il nous a proposé de partir en tournée avec lui pour la promotion de ses albums, qui était à l'époque Le Gitan, et voilà. Et on a accompagné Annie Cordy, on a accompagné Hervé Villard, Herbert Léonard.
4: À cette époque-là, vous habitez Paris, si on peut le dire, parce que vous tournez beaucoup. Comment arrive ce moment où vous allez intégrer la garde républicaine? Parce que ça aussi, c'est pas commun, de sortir de cette carrière pour intégrer la garde républicaine. En deux mots, comment ça arrive, ça?
2: Comme on dit chez nous, j'étais en pleine bourre, comme on dit, ça tournait plein pot, quoi. On était souvent en studio, on faisait des télés avec Guy Lux, quand Manuela, mon épouse, attendait notre fils, il a fallu trouver une solution pour vivre un peu et vivre à peu près normalement, quoi. J'ai passé le concours pour la garde républicaine et je suis rentré donc comme trompettiste à la garde républicaine, oui, effectivement, pour l'accueil des chefs d'État et les concerts avec le président, voilà.
4: Et quand vous regardez dans le rétroviseur comme ça sur cette vie qu'on vient de parcourir assez rapidement,
2: oui.
4: C'est quoi votre plus grande fierté dans tout ça?
2: Ma plus grande fierté, c'est d'avoir pu faire passer le goût de la musique à des élèves. J'étais prof de trompette et d'accordéon et j'ai des élèves maintenant. J'en ai un qui est prof à Toulouse. Je suis fier d'avoir donné envie à des enfants de faire de la musique. J'ai 66 ans, j'ai eu la chance de vivre de ma passion et ça, c'est pas rien.
4: Il arrive le moment où on pense s'arrêter peut-être?
2: Moi, mon pays, c'est la Corrèze. Je voulais revenir en Corrèze et travailler en Corrèze. Donc j'ai monté mon orchestre, ce qui a très bien fonctionné pendant 20 ans. Parallèlement, j'ai monté un chœur d'hommes, voilà, qui continue à tourner. Ça s'appelle le chœur de loup de l'Ubersac, avec lequel on tourne pas mal. Et, voilà.
4: Et là, vous qui vouliez rester un petit peu tranquille en Corrèze, avec ce chœur-là, vous faites le tour de France et finalement, c'est reparti pour un tour,
2: c'est reparti pour un tour, effectivement.
4: Et pour paraphraser la chanson de Dalida, alors le plus tard possible, là on est d'accord, Christian, vous mourrez sur scène?
2: Sur scène peut-être pas, mais dans la musique, oui. C'est quand même très fatigant de faire de la scène. Quand on part en tournée et tout, c'est quand on part sur plusieurs jours, ou même des fois plusieurs semaines, c'est quand même dur. Ça, je ferai plus. Voilà, donc, mais je serai toujours dans la musique, c'est sûr.
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5: Bonjour Médéric Esquisserus.
6: Bonjour Philippe, bonjour à tous.
5: Notre linguiste marseillais. Vous m'inquiétez, Médéric, vous avez un drôle de regard inquisiteur ce matin. Là.
6: Inquisiteur?
5: Ouais, un petit peu, oui.
6: Mais confesseur peut-être.
5: Ah.
6: Je vais commencer par une question. Êtes-vous capable de résister à la tentation? Attendez. Est-ce que vous êtes capable de résister à, je sais pas moi, un bon aioli provençal?
5: Ah, c'est difficile.
6: L'aioli complet, hein.
5: Oui.
6: Avec tous les légumes, la morue, et gras d'ail dans la sauce. Ah. Moi non, j'avoue. Est-ce que vous êtes capable de résister à une daube qui a mijoté pendant des heures et qui embaume la maison?
5: Ah, c'est compliqué.
6: À un morceau de gâteau des rois au frit confit bien pégueux.
5: Ouais.
6: Êtes-vous capable de résister? Ça, je sais que non. À un chichi fraigi tout chaud et bien sucré. Et voilà. Alors, je parle que des désirs gustatifs, que du plaisir de la chair. Car je pourrais aussi vous poser des questions sur les plaisirs de la chair et vous interroger sur votre capacité à résister à la tentation. Mais ce n'est pas mon rôle. Je ne suis ni confiseur, ni confesseur. En revanche, certains en entendent de belles. La semaine dernière, plusieurs temps forts religieux ont commencé, le ramadan pour les musulmans, mais aussi le carême pour les chrétiens. C'est dans ce cadre que l'on m'a envoyé un lien vers le podcast Carême dans la ville, réalisé par des dominicains, avec l'épisode du 22 février au titre forcément alléchant, Confession marseillaise. Et je n'ai pas résisté à la tentation, j'ai écouté. Et vous aussi, vous allez écouter. C'est le frère Clément Binachon, du couvent de Saint-Lazare à Marseille, qui parle. Et voilà cette drôle de confession marseillaise avec l'accent, ou pas.
7: Confession marseillaise. Après avoir jeûné 40 jours et 40 nuits, Jésus eut faim. Matthieu, chapitre 1, verset 2. Marseille, il y a quelques années, dans un confessionnal. Bénissez-moi mon père parce que j'ai péché. Je dois vous confesser, mon père, que j'ai peur que d'avoir été infidèle. C'était la semaine passée. Je prenais mon café tranquille à mon poste habituel en terrasse au-dessus de la plage des Catalans. Et là, il y a une petite que le bon Dieu avait drôlement bien proportionnée qui a eu la mauvaise idée que d'aller piquer une tête là sous mes yeux. Eh bien, je vous cache pas que ce spectacle m'a un peu émotionné. Et c'est ça que je voudrais confesser. Vous me pardonnerez cet exemple pagnolesque, mais il me semble éclairer une confusion courante.
6: Ah, la petite des Catalans. Alors voilà, oui, je vous résume l'essentiel de cet épisode. Ce n'est pas un péché que d'éprouver la tentation, le désir, l'envie, hein, tant que vous n'y succombez pas. Bon, on en parle de l'accent. On sent que frère Binachon essaie d'imiter l'accent marseillais, mais sans se lâcher totalement. Hein. Ça donne l'accent, avouons-le, très bizarre, hein, une imitation pas trop réussie, mais il faut savoir faire preuve de clémence, et donc on pardonne volontiers à frère Clément Binachon. Vous remarquerez qu'il est resté sobre. Hein. Il aurait pu se laisser aller à répéter ce que l'on peut entendre, hein. Souvent de très mauvais goût, voire très sexiste. Hein. Ça peut aller de « Oh, vé la petite comme elle est charmante, Fada !»« Ah, ting comme elle est bonasse !» en passant par « Oh, elle est bien tankée, celle-là hein. !» Voire, en mode chanson, hein, « Il y a une petite, la belle de mai, coquin de sort, qu'elle me plaît !» Ou « Il y a une petite au catalan, hein, vous pouvez faire ça aussi. » Et ça peut marcher dans plein de sens. Hein. Des filles qui parlent de mecs, des mecs qui parlent de mecs, des filles qui parlent de filles, chacun s'y retrouvera. Mm-hmm. Merci à Sophie pour l'envoi de ce podcast et le bonjour à toutes les femmes folles à la messe, comme le disait Rabelais. Bon carême à toutes et tous, Ramadan Mabrouk si c'est le cas, et méfie à la tentation, ouais. Espenché. Oui, pécho, c'est péché.
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8: Bonjour, vous ferez attention, il y a une peluche qui vous suit.
9: Oui, vous avez vu, elle est magnifique ma peluche. Hein.
8: Mais elle est vivante surtout.
9: Oui, oui, oui.
8: Elle bouge.
9: elle bouge et elle fait plein de câlins, c'est super.
8: Ça doit être bien, des câlins de chouchou.
9: C'est ça.
8: Et c'est un chouchou.
9: Oui, c'est ça, ouais, exact.
8: Comment elle s'appelle?
9: Boubouille.
8: Oh là et là, en plus il s'appelle Boubouille.
9: Ouais, ma boubouillette, elle est trop mignonne. Elle est trop
8: c'est une fille?
9: Non, c'est un garçon, mais j'ai le droit de dire ce que je veux. C'est comme ça.
8: Ouais. Ça pourrait le perturber quand même dans son...
9: Non, parce qu'il est bien dans ses pompes. Il est bien dans ses pompes et il sait que il est ce qu'il veut. Voilà, et c'est ce qui compte dans la vie, d'être ce qu'on veut.
8: Moi, je pense souvent, quand je vois des chochos comme ça ou des chiens qui ont vraiment beaucoup de poils,
9: ouais.
8: Je me dis souvent, l'été, par contre, ils doivent un petit peu souffrir.
9: Ouais, c'est vrai qu'on a acheté une petite clim juste pour lui, pour pouvoir le mettre au frais, ouais, parce qu'on habite en centre-ville. Et c'est vrai qu'il a eu très, très chaud, quoi. Après, voilà, on essaye de le sortir au moment de fraîcheur. Et cet été, ça s'est bien canalisé. J'espère que l'été prochain, s'il ne fera pas trop, trop chaud. Sinon, on l'emmènera au pôle Nord et puis c'est tout. Je ne sais pas comment.
8: C'est l'occasion d'un voyage.
9: Exactement. Je ne sais pas comment on peut faire voyager un chouchou jusqu'au pôle Nord, mais ça doit se trouver. Bon, oui, tout est possible.
8: Ça se réfléchit, ça s'organise.
9: Exactement, ça s'organise.
8: Mais alors, je note hein, qu'au niveau de...
9: Oui, notez pas, les gens n'ont pas besoin de le savoir. Non, ne notons pas, un chien blanc n'est pas toujours blanc partout. On essaye de le laver.
8: Surtout quand il a des poils longs.
9: Exactement, tout
8: s'accroche. Figurez-vous que j'ai le cas avec mon chat.
9: C'est vrai ? Ouais, ouais, ouais.
8: Il y a bien par moments où le cucu n'est pas très, très propre.
9: Et pas nénette. C'est ça, exactement.
8: Mais sur un chien blanc, ça se voit encore un peu plus.
9: Et bah, c'est ça, on n'a pas trouvé la crotte magique blanche qui ne fâchera pas l'arrière-train. C'est bien dommage.
8: Alors, d'où l'histoire du pôle Nord, parce que justement là, c'est en jamais.
9: Eh oui, exactement. Tout est lié, tout fait sens, hein, c'est vrai.
8: Merci pour cette rencontre.
9: Je vous en prie, merci à vous. Très belle journée.
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1: Salut, Brésil.
2: Au fait, c'est quoi ton prénom?
1: Je m'appelle Geoffrey, j'ai 40 ans, malheureusement.
3: C'est dingue ce que le temps passe vite.
1: Et je suis animateur en centre aéré.
4: Un jeune animateur un peu cinglé.
1: Et je suis dans les petits bonheurs, même les gros bonheurs.
5: Mais il est complètement fou, ce mec.
6: Mais moi, les dingues, je les soigne.
7: Et quelle est votre adresse actuelle?
1: Je suis de Plomodierne et je dirais que ma ville, c'est un petit village, mais très actif. Il y a beaucoup de vie. Il y a peu de bars, mais le peu qu'il y a comme bar, bah, on s'y amuse bien. Donc c'est une ville très accueillante au bord de mer. L'hiver, ça dort, mais l'été, ça se réveille, on va dire.
2: Je vais vous apprendre quelque chose, ce n'est pas du tout la saison.
8: On se baladera dans la région.
1: Mon coin préféré quand je me balade, eh ben, ça serait la plage de Pentraise.
3: Mais elle est comment? Raconte.
1: C'est une grande plage qui fait 4 km de long, où on peut partir du début jusqu'à la fin, et on s'y sent bien. Il y a un côté solitaire, surtout quand on y va en hiver, quand il n'y a personne et qu'il pleut. C'est là que c'est le meilleur.
9: Comme il pleut tout le temps, hein. De l'eau, il n'en manque pas. Hein.
10: Souvenons-nous de notre première rencontre avec elle.
1: Mon premier flirt, premier bisou, c'était en Normandie, en CM2. On faisait une classe de mer avec mon école, donc on partait en Normandie. Et on avait fait une boum pour la fin, et on a eu le droit à un petit feu d'artifice.
11: Pour un feu d'artifice, il va y avoir un beau feu d'artifice.
1: Et au moment du feu d'artifice, j'ai fait mon premier bisou.
2: Ah bah c'est le bouquet.
1: Je me souviens même de son prénom, Maud Varzignac. Je sais pas si tu m'écoutes, hein, mais voilà, c'était avec toi. Que de souvenirs.
12: Oh, dis donc, est-ce que c'est moi ou est-ce que ça balance? Hein?
13: Ça balance.
12: Ça balance.
2: Et attends, t'as pas tout vu?
14: Un Megatube?
1: Mais ça serait, ça vient de mes parents, mais ça serait Claude François, Alexandrie, Alexandra.
14: Non, mais c'est vraiment trop pourri la Bretagne, hein.
1: Je me revois quand j'avais 7 ans à danser sur Alexandrie, Alexandra et de voir mes parents danser sur cette musique avec un engouement. Maintenant, je fais des imitations de Claude François.
15: Non, ce matin, j'ai pas envie.
14: Non, mais c'est bon, allez-y, je me concentre. Ouvrez bien vos oreilles.
16: Je suis dans ta vie. Je suis dans tes bras.
17: Ah oui, c'est étonnant.
14: Mais ça va bien, non? Vous avez vu l'heure qu'il est? Ça fait une demi-heure que je cavale dans les couloirs pour localiser le boucan. Vous croyez que j'ai que ça à foutre?
1: Allez, salut.
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18: Le vin, ça prend du temps. 18 mois en général en Bourgogne avant d'être mis en bouteille. En ce moment, le millésime 2024 finit son élevage en fût comme à Beaune chez Philippe Pacalé. C'est dans le calme de ses caves qu'il nous raconte les notes aromatiques de son Geoffrey 2024.
19: Donc là, on a changé de cave. On est plutôt sur du 2024, c'est ça?
20: On est sur des 2024 rouges.
19: Attendez, vous voulez que je prenne votre micro? C'est peut-être plus pratique. Hop, voilà. Donc là, vous avez ouvert le tonneau. Vous plongez la
20: pipette. Et on se retrouve avec un misime classique. C'est pour ça qu'on voit. On a une belle robe rubis. Geoffrey Village, c'est quatre parcelles différentes. Geoffrey, c'est toujours beaucoup de fruits. Hein. Ça fait un vin assez gourmand et toujours beaucoup de structure. Il y a les deux. Si on prend 10 personnes, il y a toujours 7 qui l'apprécient. On va les soutirer pour les mettre en bouteille l'année prochaine.
19: Quand vous dites préparer, ça veut dire que...
20: On a mis un bouchon.
19: Ça, hein. Donc là, c'est le bouchon qui est à l'intérieur du...
20: Voilà, après on met le robinet.
19: D'accord.
20: Parce qu'on n'utilise pas de pompe, on fait par gravité. Ça évite d'aspirer le vin, c'est moins stressant.
19: C'est plus doux.
20: Voilà.
19: Ah, on peut stresser des vins.
20: Ouais, c'est de la matière vivante. Ouais. C'est comme nous, ça évolue. C'est un peu à l'image de l'homme, le vin. C'est un produit culturel. Il y a beaucoup de points communs.
19: Donc il faut lui apporter beaucoup de douceur. Ouais.
20: Même si la forme du vin, là, c'est le tonneau après la bouteille. Nous, on a un squelette, c'est différent. Mais c'est une construction différente.
19: Oui, mais nous, on se trimballe avec le même squelette toute la vie.
20: Voilà.
19: Eux, ils changent de squelette quand même.
20: Mais on ne grandit plus à partir de 21 ans, normalement.
19: Non.
20: Et les vins, dès qu'on les a mis en bouteille, ils grandissent, mais différemment, parce qu'ils sont aussi coincés dans cette bouteille.
19: C'est pour ça qu'on a cette forme de tonneau, finalement, parce qu'on aurait pu mettre ça dans des cubes, finalement.
20: Enfin... C'est un œuf coupé au debout. L'œuf sous la terre, la gestation, enfin, il y a toujours une jolie philosophie avec tout ça, mais c'est... Hein, il y a un sédiment qui se forme au fond du tonneau, qui s'appelle l'ali, donc quand vous remuez le tonneau, ben, ça remélange, ça dynamise, quoi. C'est un peu comme un bébé avec son placenta, quoi. C'est... Il y a une naissance. et ça protège le vin, donc ça dure un certain temps, c'est pour ça qu'on doit soutirer. J'ai un rôle protecteur et nourricier, c'est bien fait quand même.
18: Philippe Pacalet à Beaune est le papa de 50 000 bébés quand même, bouteilles par an, c'est pas rien et ça fait partie de la fierté de notre région.
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5: Il y a un truc qui nous rassemble tous, nous les Mayennais, c'est bien sûr le bon Mayennais. La vache broute dans les champs, puis ce lait précieusement pasteurisé pour fabriquer du fromage. Et ce fromage délicatement conservé dans cette boîte. Oui, celle-ci, avec le couple si mystérieux dont personne ne connaît l'histoire, mais où tout le monde se raconte une histoire. Une recette qui marche depuis 1912. Audrey Gaillot, chargée de communication pour la société Vaubernier, implantée à Martigné-sur-Mayenne.
13: On est habituellement quatrième marque nationale la plus vendue en France, mais sur le mois de décembre, on a eu la bonne surprise de voir qu'on était passé troisième.
5: Et si au départ, il n'y avait que le bon Mayennais, désormais la marque est une référence en France. Catherine Drezen, présidente de Vaubernier.
17: Aujourd'hui, ce sont 130 collaborateurs qui travaillent. Nous fabriquons une large gamme de fromages et de produits laitiers bon Mayennais. Camembert, brie, coulommiers, lingots, carrés.
5: Ah, mon camembert est prêt. Ça, avec du pain alors. L'entreprise Vaubernier fait travailler plus de 170 producteurs de lait autour de la fromagerie.
13: On met un point d'orgue à faire que nos fromages soient de qualité. Et puis, on a des consommateurs qui nous sont fidèles.
5: Oui, et d'ailleurs, pas plus fidèles que moi, parce que moi, j'ai le bic 4 couleurs bon Mayennais grâce à ça, pardi, au point. Ils existent depuis le début. Vous les échangez pour avoir un cadeau. Et forcément, ça fait un succès fou, comme le souligne Catherine Drezen.
17: Sur l'année 2025, on a à peu près échangé par point ou vendu 45 000 objets à l'effigie de bon Mayennais.
5: Et comme le dit Audrey, les objets sont variés.
13: On a quand même une trentaine d'articles qui sont disponibles sur la boutique, donc on y retrouve des tabliers, des torchons, des sacs isothermes. Quand on passe dans différentes maisons, on voit toujours des petits coins qui sont dans les petits pots et les gens ont l'habitude de les conserver, donc je pense que ça se passe de génération en génération.
5: C'est vrai, ça finalement, tout le monde a une histoire avec le bon Mayennais.
13: L'habitude de voir le camembert sur la table le dimanche avec ses grands-parents, et finalement c'est des choses qu'on reproduit nous aussi avec nos enfants. Et donc pour nous, c'est vraiment une fierté de voir que ça, la marque se transmet.
5: Et même si la recette du camembert, le bon Mayennais, n'a jamais changé, la tradition n'empêche pas l'innovation.
13: Donc la finie 1912 au mois de septembre, qui a un peu plus de caractère par rapport à notre camembert historique. Autre exemple, sur le fromage le léger, on a revu le pack là récemment pour pouvoir faire émerger la notion de riche en protéines, qui est aujourd'hui sur le marché un point qui est important, notamment pour les sportifs.
21: Ça y est, j'ai fini mon camembert au four, bah du coup, je vais courir.

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1: Clac, ça va rerouler.
2: Le jour où je suis monté sur un skate, pour moi, c'est le jour de ma naissance. Donc j'avais 6 ans. Je me suis dit très rapidement, ouais, vers 15-16 ans, je veux faire ça toute ma vie, quoi, en fait.
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2: Je suis Thierry Mondamer, j'ai 53 ans, j'habite à Chambray-les-Tours et je skate depuis plus de 47 ans.
4: Cheveux longs, t-shirt ample et le skate, bien sûr. Thierry est d'ailleurs assis dessus quand on se rencontre dans son terrain de jeu.
2: Ça m'a même servi d'oreiller. Quand j'avais 20 ans, j'ai fait un road trip dans toute l'Europe, en fait, pendant 3 mois. Pas déjà pour être sûr de ne pas se le faire voler, quoi.
4: À 6 ans, qu'est-ce qui vous a mis sur cette planche?
2: Je m'en rappelle comme c'était hier, c'était le 1er juillet 1978. Aujourd'hui, dans les cours d'école, il y a des draisiennes, des trottinettes. À l'époque, il y avait des skates. Il y avait la descente du collège qui donnait sur l'école primaire, avec un grand virage et un espèce de talus en herbe. Mais 9 fois sur 10, on tombait dans le talus, quoi. En fait, c'est un sentiment de liberté qui est très, très important avec le skate. Alors, bien sûr, il y a le côté glisse et puis l'air, voilà, qui passe dans les cheveux. En fait, dans le skate, ce qui est intéressant, c'est que c'est un des rares sports qui offre ça. Il y a tellement de disciplines. Même sans être bon techniquement, etc., vous pouvez trouver du plaisir.
4: Le plaisir avec la sensation et tous les à côté, les copains, la liberté, la musique.
2: Plutôt hardcore, fusion, c'est par exemple des groupes comme Nirvana, des choses comme ça, quoi. Il y a tout ce qui est rock californien, il va y avoir de la fusion comme les Red Hot Chili Peppers, voilà, il y a plein de choses comme ça. Il y a une vraie culture dans le skate, hein. Le chanteur des Red Hot, donc Anthony Kiedis, il a skaté. Moi, j'ai eu la chance de skater avec lui.
4: Ouais.
2: Oui, c'est vrai. Bah oui, moi j'ai commencé en 78, donc j'ai évolué avec mon temps, quoi.
4: S'évader sur quatre roues, ici ou à l'autre bout du monde, c'est aussi une histoire de spot. Et ça, c'est la chasse au trésor de Thierry, trouver à chaque fois les meilleurs spots.
2: On en découvre tout le temps, là je viens d'en découvrir un dimanche, qui reprend exactement ce qui se fait dans un skatepark aujourd'hui en partie. Ça, c'est rare de trouver ça dans la région, voilà. Ça fait 2 jours que j'y pense.
4: C'est comme les champignons, il ne nous dira pas où c'est, que ce soit ici en Touraine ou à l'étranger.
2: Beaucoup, puisqu'il y a quelques années, je partais le vendredi et j'allais un week-end en Espagne. Je revenais dans la nuit du dimanche au lundi, voire des fois je dormais devant le parking où je travaillais. Et la même chose le week-end d'après, mais ce coup-ci c'était pas en Espagne, c'était en Allemagne par exemple.
4: Complètement mordu, le skater, vous l'avez compris. Toutes ces activités, c'est à retrouver sur skateboard.bitterworld.fr. Peu importe votre âge, vous pouvez essayer cette discipline. Avec lui, ça se passera comme sur des roulettes.
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5: Itinéraire bis, cette semaine, nous sommes à Villeneuve-sur-Yonne et aujourd'hui, pause gourmande et sucrée. Je suis à la maison d'Onon, François de Charon, bonjour.
6: Bonjour.
5: Merci de nous accueillir dans cette maison qui a toute une histoire ici à Villeneuve-sur-Yonne.
6: Oui, effectivement, c'est un passage obligatoire, la maison d'Onon à Villeneuve-sur-Yonne. Elle a été créée en 1920 par la famille d'Onon. Et aujourd'hui, au 1er janvier 2023, j'ai repris l'entreprise et j'essaie de perpétuer cette tradition du pain d'épices et du miel. Moi, je suis arrivé dans Lyon, enfin ma famille est arrivée dans Lyon il y a une quarantaine d'années et on était déjà clients, en fait, depuis toujours à la maison de Nom. Et c'est comme ça qu'en fait, j'ai été complètement séduit et conquis, à la fois par les produits, par l'équipe et par le cadre idéal dans lequel on exerce notre métier.
5: Cette maison, vous avez voulu lui donner une autre image. Quelle est la patte François de Charon ici?
6: Alors, la patte François de Charon, c'est d'abord, en fait, perpétuer la tradition et le savoir-faire de la maison d'Onon au travers de nos produits intemporels qui sont le pain d'épices, la biscuiterie et également le miel, bien entendu. L'idée, c'était d'avoir une image qui corresponde un peu plus à ce qu'attendent aujourd'hui nos clients, une image peut-être un petit peu plus premium et qui se démarque et qui montre en même temps la qualité des produits qu'on fait à la maison d'Onon.
5: Et puis, ici aussi, on est au cœur de la maison, à côté de l'atelier de fabrication. Ici aussi, vous avez voulu redonner une autre image à cette maison ?
6: Oui, en fait, quand je suis arrivé, je me suis aperçu qu'il y avait beaucoup de clients qui aimaient passer du temps chez nous, qui aimaient regarder ce qu'on faisait, regarder la fabrication. Et donc, j'ai installé effectivement une cour, je l'ai végétalisée, j'ai installé des tables, j'ai mis tout un tas de visuels où on voit le processus de fabrication pour que nos clients, quand ils viennent, ils aient envie de rester et qu'ils soient bien quand ils restent, qu'ils puissent déguster nos produits, boire un café ou une boisson fraîche.
5: Là, on est dans ce salon de thé, votre création, et puis juste à côté, une boutique qui, elle aussi, est nouvelle.
6: Alors, elle existait déjà, mais effectivement, on a fait quelques petits changements. On a remis en avant nos produits d'exception, qui sont vraiment le pain d'épices et le miel. Et puis, on a aussi développé toute une gamme de biscuits, qui maintenant deviennent de plus en plus recherchés par nos clients. On essaye d'amener de la nouveauté chaque année, notamment au moment de Pâques et au moment de Noël, où on prépare des créations spécifiques pour ces périodes festives.
5: Les produits de la Maison d'Onon, on les retrouve ici au cœur de Villeneuve-sur-Yonne, dans cette très très belle boutique, mais sur d'autres points de vente.
6: Oui, effectivement, on a un point de vente le vendredi à Villeneuve-sur-Yonne également, mais sous le marché couvert, et à Sens le lundi, vendredi et samedi sous le marché couvert. Et nos produits, on les retrouve bien sûr sur notre site e-commerce, où vous pouvez retrouver l'ensemble de notre gamme, les acheter et vous les faire expédier.
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2: Sur la route de la Guinguette à Anzem, en venant de Guéret, vous verrez sur votre gauche une maison avec des fenêtres blanches. C'est l'atelier du sculpteur Scal. Mais c'était quoi avant?
3: Je suis Scal, sculpteur. Avec joie de vous accueillir.
2: Donc votre maison, c'était la boucherie du bourg.
3: Une des boucheries du bourg, oui. Alors je crois que c'était la famille Fell qui aurait fermé, d'après les anciens qui habitent le village, dans les années 50. Mais il y a encore les traces.
2: Et donc là, le carrelage...
3: C'est ce qu'on appelle, je crois, du casson. Alors, je ne sais pas si c'est l'expression qui est employée en Creuse, mais en général, on appelle ça du casson, parce que ce sont des bouts de carrelage de toutes les couleurs, qui ont servi à faire le sol de l'atelier de boucherie. Et puis, il reste encore au plafond, encore des suspentes pour les bouchers, où ils accrochaient les morceaux de viande. Mon atelier, apparemment, c'était dans cet endroit qu'on accueillait les clients qui venaient. Donc ici, pareil, le même carrelage que dans l'autre partie. Et là, maintenant, j'ai transformé ça dans mon atelier de sculpture. Sur les matériaux, principalement des métaux, mais aussi du bois. Moi, ce qui m'importe, c'est le rendu dans les formes. J'apporte beaucoup d'importance à la lumière posée sur les pièces, les reflets, enfin. Et puis surtout, j'aime pas les lignes droites. Les gens qui aiment ce que je fais, c'est Jules Verne, Tim Burton, par exemple, me définit mieux comme recréateur.
2: Et là, par exemple, qu'est-ce qu'on a devant nous?
3: J'irai un manège, mais qui est issu de plein de pièces différentes. Une montre, des engrenages. Alors évidemment, c'est un petit moteur de jeu d'enfant. Mais il y a un plateau qui tourne dessus avec comme un manège pour enfants. Mais là, au lieu que ça soit des chevaux, des voitures, ben là, c'est des symboles du temps.
2: Et est-ce que, comme les anciens clients de la boucherie, on pourra passer la porte et venir voir le manège du temps?
3: Dès cet été, j'accueillerai les visiteurs. Notre partie qui est sans carrelage, peut-être leur bureau, peut-être pas leur comptage, j'en sais rien. En tout cas, là, il y a une grande partie qui est carrelée en casson, comme je disais tout à l'heure, qui est très pratique à entretenir quand on a un atelier de sculpteur.
2: Donc il y a un pont entre le passé et le présent quand même, ça reste de la boucherie à l'atelier.
3: Ah oui, tout à fait, j'ai choisi cette maison pour ça aussi, hein, parce qu'il y avait vraiment un passé, une architecture un peu curieuse, un peu décalée, et ça a fait beaucoup dans le choix, ouais, tout à fait.
2: Comment vous avez mené votre enquête?
3: Principalement, je fréquente la bibliothèque de la COP, donc dans Zem. On est quelques-uns, et j'ai rencontré Brigitte, par exemple, à qui j'ai posé des questions. En tout cas, c'est grâce aux anciens du village que j'ai pu avoir quelques infos, quoi. J'ai fait une belle rencontre, je suis bien ici.
2: Dans cette maison, on ne découpe plus de la viande, mais des matériaux recyclés pour fabriquer des œuvres.
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2: Allez, on passe la frontière, que ce soit au niveau du col du Loc, le de Valorbe, pas de souci. On va en Suisse et on regarde un petit peu ce qu'il se passe chez nos voisins avec David Aubry. Bonjour David.
3: Bonjour Louise, bonjour à tous.
2: Alors je le disais, un conflit de voisinage tourne au vinaigre, mais pour la plaignante.
3: Oui, ah, vous voyez, j'aime bien aller dans la rubrique justice, hein, ça en dit long sur une société. Alors, sur le ring ce matin, la momone, une solide bernoise, la soixantaine bien tapée. Alors c'est le genre de femme, il ne faut pas la chercher, ou alors on la trouve, hein. Vous allez voir, face à elle, une voisine lambda que la momone ne peut pas blairer. Mmh. Et vous allez voir aussi que notre amie du jour, eh ben, elle n'est pas là pour obtenir le prix Nobel, hein. La diplomatie, c'est pas son truc. Elle, quand elle est contrariée, elle envoie du lourd. C'est le genre grande gueule, sans gêne, c'est un peu la mère Trump du quartier. Alors je vous rassure, elle n'a pas sorti la machine à baffe, mais elle a décidé d'afficher sa voisine juste parce qu'elle ne peut pas l'encadrer.
2: Alors elle l'a en effet affichée au sens propre, hein, pour le coup.
3: Eh bien absolument. Les faits se sont déroulés dans la buanderie de la Copro, le lieu idéal, là où tout le monde passe et a le temps de jeter un œil sur les murs. Attention, jeu de mots piqué à la presse suisse, la momone, elle a décidé de laver son linge sale en public et sans adoucissant. Sur une affiche en face de la machine, elle traite la voisine de « rebut antisocial de l'humanité ». Bref, c'est ce qu'on appelle de la diffamation et des injures. Alors, forcément, la dame visée s'est pas laissée faire et elle a porté plainte.
2: Et le ministère public lui a donné raison.
3: Évidemment, la momone n'est pas ressortie blanchie de la buanderie. Selon les juges, elle a sali la réputation de sa voisine en portant atteinte à sa dignité et à son droit à la considération. Rien que ça. Et tout ça, eh ben, ça se paye. 620 balles d'amende, frais de justice et un avertissement. En cas de récidive, ce sera 80 balles de plus par jour d'affichage.
2: Eh ben.
3: Pour pas risquer de perdre à nouveau ses nerfs, on lui conseille donc de ne s'acheter une machine à laver pour faire ses lessives dans son appart et pas à la buanderie. Et accessoirement, Loïs, on va aussi lui conseiller de prendre une petite verveine, ça détend.
2: Oui, ça peut faire du bien, surtout de grand matin comme ça. Merci beaucoup David, et puis voilà, vos conseils, on les retrouve, parce que là, on trouve un super conseil, achetez votre machine à laver, voilà, n'allez pas la faire dans un lieu public, on a toujours des risques comme ça. Merci, les conseils à retrouver sur l'application ici et sur ici.fr Besançon. Et puis nous, on se dit à demain, tout simplement. Voilà, David.
3: À demain.
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4: Bonjour, je m'appelle Jean, je suis né en 1935. J'ai fait du vélo depuis très jeune. J'ai côtoyé après des gens de qualité et j'ai eu la chance de participer à beaucoup d'épreuves et d'en tirer de grands souvenirs et des profits.
5: Bonjour Jean. Alors c'est pas exagéré hein, de dire que vous êtes un mordu, un grand passionné de vélo et de cyclisme. Ça se voit quand on regarde vos albums photos chez vous, vos nombreux trophées. Et ça se voit un peu dans vos yeux aussi quand on parle de vélo, ça vous émeut ?
4: C'est vrai qu'à vélo j'ai été heureux. Ah oui, j'étais mordu. Et alors dans mes rêves, je rêvais que le Tour de France passait dans le coin, que je me planquais derrière une haie et que je m'emmanchais dans le peloton. Je roulais comme les autres sans fatigue. Et ça, c'était un rêve qui m'est resté longtemps. Et j'ai même rêvé une nuit, il n'y a pas si longtemps, que sur le guidon, j'avais mis mon nom.
5: Jean, vous-même, vous avez participé à certaines courses, notamment le Paris-Brest-Paris.
4: Ah, Paris-Brest-Paris avait existé la première fois en 1891. Et c'est Charles Théron qui avait gagné. Il avait eu un peu de chance parce que il avait déjà un frère qui avait une voiture. Et il avait bénéficié de ravitaillement, d'assistance. Et à un moment, il a voulu abandonner. Et son frère a sorti un pétard. Il a dit, si tu t'arrêtes, je te tue. C'était sympa au possible. Il n'y a pas de dérailleur, il n'y a pas de frein, il y a un pignon fixe, et puis tu pédales. T'en chies comme un russe au Congo, alors c'est quand même assez baroque. Moi, après, j'ai fait Paris-Brest-Paris, en 1991, 100 ans après Charles Théron. Je suis quelquefois un peu farfelu. J'ai eu beaucoup de plaisir à faire Paris-Brest-Paris, parce que je l'ai fini pas abîmé.
5: Qui sont les cyclistes qui vous ont marqué ?
4: Bernard Hinault. J'ai adoré ce garçon. Et puis, à un moment, on a familiarisé. Je me suis occupé, entre autres, de lui et de son vélo. Il était attaché à ce que je faisais. Et je savais que pour un contre-la-montre, il fallait lui mettre de la guidoline neuve, le chatterton des guidons. Je l'ai accompagné au championnat du monde et il était champion du monde, à Sallanches. Et là, les larmes sont sorties et on s'est embrassés. Et après, j'en ai eu un autre, Luc Leblanc. Luc Leblanc était champion du monde. Luc Leblanc était meilleur jaune du tour.

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1: Et non, crèche, ça désigne pas une garderie en breton. Je vais vous l'expliquer. Avant cela, un petit dicton.
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1: Je sais pas pour vous, mais moi j'adore la sagesse populaire, le bon sens des anciens dictons. Et celui que j'ai choisi pour vous, bah, tombe sous le sens. Mais c'est mignon. Écoutez bien. Gant nitra, nerer tra. Alors, ceux qui comprennent ont sûrement déjà un petit sourire. Parce que, bah oui, c'est bête comme chou, mais ça marche. Gant nitra, nerer tra. Littéralement, avec rien, on ne fait rien. Gant nitra, nerer tra. C'était utilisé dans le sens de on n'a rien sans rien. Si on ne fait pas d'efforts, on ne peut pas avoir de résultats. Que ce soit au travail ou dans la vie de tous les jours, ça fonctionne pour tout ce qui demande un minimum d'efforts physiques ou intellectuels. Gant nitra, nerer tra. Ça sera notre phrase philosophique du jour ou votre mantra breton du jour, si vous voulez. Une dernière pour bien mémoriser. Gant nitra, nerer tra.
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1: Et du coup, créar. Créache. Aïe, aïe, aïe, aïe, aïe. Encore un mot breton bien malmené, comme Quignamon. Souvent mal écrit et surtout très souvent mal prononcé. Le mot breton, c'est créar. Et ce mot, on le retrouve dans des hameaux ou des quartiers, même pour un phare. Et la bonne production est crère ou créar. Créar, c'est une prononciation plus du Nord Finistère, mais on la trouve parfois ailleurs. Et crère ou créar, dans la langue bretonne parlée, c'est le haut. Créranti, c'est l'étage de la maison. Et dans les non-lieux, c'est un point haut, donc un lieu habité en hauteur. Créar, crère. Et c'est aussi une colline ou une montagne, comme l'une des plus célèbres, le Ménéum, dans le Finistère, qui est surnommé Acher, c'est-à-dire la colline. Donc voilà, si vous souhaitez vous approprier ce mot, n'hésitez pas à surtout bien le prononcer, ça fera du bien aux oreilles. Crère, créar et Acher. Si vous mettez l'article devant. Je vous laisse vous entraîner. Je vous dis à demain, même heure, pour d'autres petites surprises. Canevarroise.
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1: Les petits bonheurs, généralement, ce sont des sourires qui se récoltent tous les jours au hasard des rencontres. Il suffit d'un micro ici, de ne surtout pas prendre de rendez-vous et de ne pas se présenter. Ça marche très bien à Megève, par exemple. Nous sommes donc en Haute-Savoie, sur les hauteurs de Megève, au Mont d'Arbois, pendant que des chevaux sont en train de monter dans une bétaillère.
2: Bonjour.
1: Matin de bonheur, venez vous occuper des bêtes.
2: C'est ça, on vient les mettre au chaud, ouais.
1: Ah, c'est-à-dire que là, ils quittent la montagne?
2: Ouais, ce coup-ci, ouais, c'est bon. Ce coup-ci, on va les ramener, on va les mettre en pension pour cet hiver, ouais. Ils ont passé tout l'été en montagne, donc ce coup-ci, ça y est. Ils vont aller se mettre au chaud pour l'hiver.
1: Ah oui, ils font toute la saison, là, ici?
2: Ouais, ceux-là, ils font toute la saison ici. Il y en a qui sont là pour la monte, il y en a qui sont là pour l'attelage, et puis vu que nous, on est élevage, il y en a, ils sont juste là pour grandir.
1: Vous, c'est pas juste un loisir, c'est votre métier?
2: Ouais, moi, c'est mon métier, ouais. Je suis cocher palefrenier, ouais.
1: Quand vous dites pour l'attelage, c'est les calèches qu'on peut voir à Megève, par exemple?
2: Exactement, c'est ça.
1: Donc, les chevaux, quand ils sont pas attelés, on les voit ici, sur les hauteurs de Megève?
2: Ouais, c'est ça. Nous, on en a à l'Alpette, comme là en face, en haut de la côte 2000. On en a aussi au Mont d'Arbois, là, juste derrière. Et puis, après, au fur et à mesure de la saison, on les fait descendre petit à petit. Puis là, ils atteignent leur point le plus bas sur Megève. Puis après, on les change de département et puis voilà.
1: Donc là, ils montent dans le bus?
2: C'est ça, ouais. Ils montent dans le bus. Là, je vais en mettre 4. Là, après, j'ai mon patron qui va arriver. Il va prendre le reste. Et puis après, on va prendre un camion et une remorque. Puis on y charge tout dedans. Puis lui, il part cet après-midi.
1: Et là, ils partent où, hein, en résidence d'hiver?
2: Ils partent dans l'Allier, ceux-là. Ils partent dans l'Allier. Ils ont des gros champs de plusieurs hectares où c'est qu'ils ont du foin, des abris pour eux, de l'eau à volonté. Puis voilà.
1: L'Allier, donc en Auvergne, si je ne m'abuse, il fait pas beaucoup plus chaud qu'ici l'hiver.
2: Non, il fait pas beaucoup plus chaud, mais par contre, ils auront plus d'herbe qu'ici, on va dire. Ils auront moins de neige, ils auront un peu plus de foin, un peu plus d'eau, parce que nous, ici, c'est qu'on est tout de suite dans la neige, et puis nous, on n'a pas assez de foin pour tous les nourrir l'hiver, donc on préfère les mettre en pension. C'est beaucoup plus agréable pour eux. Puis pour nous, l'hiver, on a déjà bien assez de boulot comme ça, donc au moins, ils sont un peu tranquilles aussi de leur côté.
1: Alors justement, vous faites quoi l'hiver si vous avez plus de chevaux?
2: Alors, c'est pas qu'on en a plus, c'est qu'on en a moins. Toute la partie élevage, en fait, partout en pension, et en fait, l'hiver, nous, on fait énormément de calèches sur Megève. On a des grosses calèches qui montent jusqu'à 12 personnes. C'est qu'on fait les fondus en calèche en soirée ou le midi, et on fait juste des balades en calèche.
1: Bon, vous, j'imagine que le cheval, c'est une passion, on fait pas ce métier-là par hasard.
2: Mon grand-père était déjà éleveur de chevaux. Là, maintenant, je bosse chez un ami de mon grand-père. Puis voilà, après, on fait ça par passion. De toute façon, c'est pas par l'argent qu'on va le faire, hein, comme dans tout métier agricole.
1: Même à Megève?
2: Même à Megève, l'agricole, ça reste l'agricole, à Megève ou pas.
1: Je peux vous demander votre prénom?
2: Moi, c'est Mathieu, moi.
1: Et c'est quoi le dernier petit bonheur de Mathieu, s'il vous plaît?
2: Mon dernier petit bonheur, c'est d'avoir fait un galop sur les crêtes de la côte 2000 en plein été avec le soleil couchant. Et ça, je pense que je m'en souviendrai jusqu'à ma mort.
0: 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Lucas Vanitou, bonjour.
3: Bonjour.
0: Vous êtes le fondateur de l'association Belfortaine Objectif Égalité, qui existe depuis combien de temps?
3: Nous entrons dans notre 7e année. J'ai créé l'association avec mon ancien animateur jeunesse à la ville de Belfort en 2019. Nous avons deux pôles au sein de l'association. Un pôle famille avec lequel nous réalisons des animations socio-éducatives, socio-culturelles, directement au pied des immeubles, et des projets collectifs avec elle. Et puis un pôle jeunes solidaires dans lequel nous réalisons des animations plutôt sur la thématique qu'on appelle l'éducation à la citoyenneté, à la solidarité internationale.
0: Quand j'entends international, ça veut dire que vous allez parfois très très loin pour réaliser ces projets?
3: Alors ça nous arrive, oui. Tous les deux ans, on porte un projet fort qui s'appelle les périples solidaires et culturels. Et nous avons déjà financé à distance, pour raison Covid, on n'avait pas pu s'y rendre, au Cambodge, trois puits, aux Philippines, nous sommes en relation avec une école, et puis dernièrement en Indonésie en novembre dernier avec un nouveau groupe de jeunes, nous nous sommes rendus là-bas.
0: Des jeunes de quel âge et qui ont fait quoi?
3: Alors des jeunes de 16 à 19 ans, dont c'était la première expérience à l'international, qui ont travaillé pendant plus d'un an pour réaliser des actions d'autofinancement leur permettant de se rendre sur place, certes, mais aussi et surtout de partager vraiment un moment interculturel. Ils étaient en binôme franco-indonésien pour rénover une maison de la nature afin que les enfants de la communauté puissent bénéficier d'apports sur cette thématique.
0: Des projets à l'international, ça c'est OK, avec des jeunes, mais aussi des projets tout près de chez nous et même dans nos quartiers.
3: Tout à fait. Aider au local ne nous empêche pas d'aider à l'international. Donc on a à cœur eh bien, de privilégier notre territoire également.
0: Quand on se rend compte qu'à Belfort, par exemple, c'est près de 30% de la population qui est en situation de précarité, forcément, ça fait réfléchir et ça donne des idées.
3: Nous, notre enjeu, c'est de travailler avec ces familles-là qui ne se referment pas sur elles-mêmes et donc de continuer à favoriser ce lien qu'il existe entre les publics, précaires ou non d'ailleurs, et de réaliser des interventions.
0: Quel genre d'intervention ?
3: Une rencontre au pied des immeubles avec des ateliers, surtout sur la période estivale, le mardi et le jeudi, sur le quartier des Glacis. On va réaliser des animations de rue et aussi des animations nocturnes le jeudi soir. Et ça, c'est conclu en fin d'été par un grand festival qui s'appelle Clôture de l'été, avec des concerts, de la nourriture, des jeux pour les familles, des rencontres et des conférences sur des thématiques, parce qu'on a toujours cette volonté d'avoir un apport éducatif important, de façon à essayer d'émanciper le public. Le but, c'est pas de faire à leur place, mais qu'ils apprennent à le faire, plus tard le répliquer.
0: L'association ne manque pas de projets, du grain à moudre donc pour toutes celles et ceux qui veulent continuer à défendre la solidarité et l'inclusion.
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5: Bonjour Julie, bonjour tout le monde.
6: Il y a un débat, Lucie, sur l'origine de la Loire. Je ne sais pas si vous qui nous écoutez, vous êtes au courant, mais c'est ce que vous nous racontez en tout cas aujourd'hui.
5: Oui, alors je parle bien du fleuve, le plus long fleuve qui s'écoule entièrement en France. 1020 km de long, fleuve légendaire, royal, qui a vu naître ses fameux châteaux. Fleuve sauvage aussi, puisque c'est l'un de ses surnoms. Est-ce que vous savez où la Loire prend sa source, Julie ?
6: Mais oui, carrément, je le sais, Lucie mieux sait qu'elle prend sa source au Mont Gerbier de Jonc.
5: Excellente réponse, bravo, c'est en Ardèche, dans le Massif central. Plus précisément, c'est une montagne, le Mont Gerbier de Jonc, très reconnaissable avec sa forme arrondie. C'est un ancien volcan qui semble avoir été posé là, comme ça, par un géant. La Loire prend apparemment sa source à environ 1400 mètres d'altitude. Et je dis environ parce que, encore une fois, il y a débat. Sur place, il y a trois sources différentes qui sont indiquées comme étant la source de la Loire. Il y a l'authentique source de la Loire, la géographique source de la Loire et la véritable source de la Loire. Les trois sont des filets d'eau ou au mieux des ruisseaux. Et là, c'est le moment de se souvenir de vos cours de primaire. Pour former un fleuve, il faut qu'il y ait une source, rejointe par d'autres sources affluentes, puis par des rivières affluentes, etc., etc., pour finalement que tout ça aille se jeter dans la mer. Mais alors, comment il peut y avoir une source géographique, une source véritable et une source authentique de la Loire ? Eh bien, parce que les propriétaires des terrains sur lesquels sont situées ces sources se sont chamaillés pendant longtemps pour savoir lequel était le propriétaire de la source de la Loire. Question certainement d'argent et de tourisme.
6: Bah, bien sûr, aujourd'hui, Lucie, c'est fini quand même les chamailleries. Tout le monde s'est mis d'accord.
5: Bien sûr que oui, tout ça c'est terminé. Aujourd'hui, on parle des sources de la Loire. En fait, la Loire prendrait sa source dans la nappe phréatique sous le mont Gerbier de Jonc. Nappe phréatique qui fait jaillir non pas trois sources, mais une trentaine au pied du mont. Alors, il n'y a pas de source officielle en fait. Et cerise sur le gâteau, certains bénévoles se sont mis à chercher quelle était la vraie source de la Loire. Et ils se sont rendus compte que le premier affluent du fleuve prenait sa source plus haut et plus loin que ces fameuses sources dont je vous parlais tout à l'heure. Même si on n'est pas sûr de sa source principale, on est sûr qu'elle se jette à Saint-Nazaire et là, il n'y a pas besoin d'investigation.

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2: Bonsoir à tous et bienvenue une fois encore ce soir sur ICI. Je voudrais saluer les 44 stations du réseau ICI qui nous permettent chaque soir, d'ailleurs à travers des reportages, de mettre en avant vos initiatives positives. Ce soir, encore un tour de France, on ira du côté de Nantes, face au château de Clisson, pour découvrir un jardin extraordinaire. Nous irons aussi à La Rochelle pour découvrir cette fois une entreprise qui nous aide à nous protéger des virus et des bactéries. Alors que l'automne vient juste d'arriver, c'est plutôt pas mal. Enfin, nous irons faire du sport pour ceux qui aiment en Nouvelle-Aquitaine. Ce tour de France est aussi des paysages, des villes, des régions et un ancrage lié à nos territoires, et ce grâce au parcours singulier d'un invité. Ce soir, je reçois un journaliste, un écrivain, une figure incontournable du paysage médiatique français. Depuis près de 40 ans, il a travaillé au Nouvel Observateur, Marianne, Le Point, rédacteur en chef, éditorialiste, notamment au Journal du Dimanche. C'est aussi une voix, vous l'avez entendu sur Europe 1, sur RTL. Il a présenté durant 8 ans la revue de presse de la matinale de France Inter. Il est aussi auteur de plusieurs livres, passionné de sport, journaliste sportif d'ailleurs, à l'origine. Aujourd'hui, il poursuit son travail d'écrivain avec son nouveau livre « Mes mains pleines de sang » publié chez Grasset, paru fin septembre, dont nous parlerons à la fin de l'émission. Je reçois Claude Askolovitch. Bonsoir Claude.
3: Bonsoir.
2: Vous avez l'air surpris de ce que je dis.
3: Non, je regardais, le temps a passé vite. À l'intérieur de chaque homme de bientôt 64 ans, c'est moi, il y a un type de 30 ans qui se demande ce qui lui est arrivé. Je crois que c'est de Groucho Marx en réalité.
2: C'est vrai que vous
3: toujours avez... sur Inter, allez, vendredi matin.
2: Ouais, mais bien sûr, oui, je parlais de la revue de presse évidemment que vous avez fait pendant 8 ans, effectivement tous les jours, ça c'était dans la matinale. Alors on va parler de tout ça, on parlera de ce livre, vous intéressez à l'identité juive, à votre attachement à Israël face à la guerre de Gaza, on en parlera avant 21h. Mais ce soir, on va retracer ce parcours à travers les lieux qui vous ont façonné. Il n'y a pas que Paris dans la vie, sauf que Paris, c'est votre premier point d'ancrage, puis c'est un point d'ancrage très important parce que vous y êtes né, hein, Claude, très clairement.
3: Absolument, dans une petite clinique du 17e arrondissement. La clinique n'existe plus.
2: Oui, ça n'existe plus.
3: Pas loin du square des Batignolles où Barbara s'est promenée, pas loin de l'église Sainte-Marie des Batignolles où plein de copains à moi faisaient leur première communion, pas loin de l'école de la rue Le Mercier. Je suis un gosse du 17e qui, en grandissant, est devenu un jeune homme puis un vieux monsieur du 18e.
2: Vous avez des souvenirs précis de l'endroit où vous viviez? Je crois que c'était, alors en termes d'étage, je ne sais plus si c'était 4e étage, porte droite ou 2e étage. Vous vous souvenez exactement de l'endroit où vous avez passé cette
3: 99 rue Legendre, 4e étage droite.
2: Droite.
3: Trois pièces. On a bougé à